Nous sommes en compagnie de Catherine McLellan avec The Call. On continue avec cette Canadienne Faces. Et puis nous écouterons la Française Aileen. On n'a connu qu'une chanson de cette personne avec ses bottes en fait pour marcher.

La chanson était produite par Nancy Sinatra et en français, ses bottes sont faites pour marcher. Eddie Mitchell maintenant. Oui, c'est une voix qu'il faut un peu se souvenir de temps en temps. Donc après les Chaussettes Noires, il a fait une carrière tout seul avec quelques chansons comme Alice que nous allons écouter maintenant.

0: En parlant des belles voix, je ne voulais pas éviter celle de Claude Nougaro. Ça, c'est une voix évidemment remarquable aussi, qui a tracé son chemin dans toute l'Europe en tout cas. On l'a écouté dans l'île d'Hélène et je vous propose de réécouter ce morceau fabuleux, évidemment, Toulouse.
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Merci à Claude Nougaro avec ce beau morceau Armstrong, évidemment. Et maintenant, Chantal Hayden, elle est belge, oui. Elle a réalisé 9 albums, 150 titres. Elle parle beaucoup de l'essentiel de la vie, de la conscience. On va l'écouter avec La vigne de mon père, puis La mélodie du vent.

en compagnie de Chantal Eden et son album Le Chemin du Bonheur. Nous avons écouté Mélodie du Vent. Encore avec elle, trois trop petits et puis la plupart du temps.

Tout bout, c'était Chantal Eden avec La plupart du temps. Autre belle voix aussi hein, qui a fait son chemin maintenant, c'est Clara Luciani hein, avec le morceau Respire et puis Ma mère.

avec Clara Luciani, nous terminons tout doucement cet épisode des belles voix dans les décennies précédentes. Et dans celle-ci aussi, avec Clara Luciani, évidemment. On va continuer avec elle, d'ailleurs. Les fleurs, c'est un très, très beau morceau. Il faut écouter jusqu'au bout. On se retrouve la semaine prochaine pour une autre émission d'Il suffira d'un chant. Merci à Christophe à la technique et bienvenue sur RCF Liège, comme d'habitude.

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1: Bonjour, bonjour et bienvenue dans notre émission d'éthique des soins de santé. L'émission aujourd'hui est consacrée au comité d'éthique. En effet, la loi de 1987 impose leur existence dans les hôpitaux. Ceci dit, ça fait déjà 40 ans et les comités d'éthique ont évolué dans leur engagement et leur mission. Alors, que font-ils réellement? Quelles sont ces missions? Au service de qui travaillent-ils? Quelles sont les thématiques sur lesquelles ils se penchent? Et qu'est-ce que le patient ou le futur patient connaît de ses prérogatives à l'hôpital? On fait le point aujourd'hui avec le docteur René Stevens, neuropédiatre au groupe santé CHC et président du comité d'éthique du même groupe. Bonjour docteur Stevens.
2: Bonjour madame Minguet.
1: Voilà, alors vous êtes neuropédiatre là au groupe santé CHC et en même temps président du comité d'éthique. Qu'est-ce qui vous a amené petit à petit à vous intéresser à l'éthique?
2: Mais ce qui m'a amené, c'est un intérêt pour la philosophie au départ. Donc j'avais un intérêt depuis l'adolescence pour la philosophie. Et bon, finalement, j'ai fait la médecine. Mais étant médecin, j'ai quand même, il y a cet intérêt ancien qui m'est revenu. Et donc, j'ai fait en parallèle à ma pratique médicale, j'ai fait des études de philosophie. Et donc, à partir de là, il était relativement naturel que dans les hôpitaux, je m'intègre dans les comités d'éthique. Je fais ça depuis une trentaine d'années. Et donc, c'est un engagement qui est long et qui est, pour moi, tout à fait naturel.
1: Donc, expliquez-moi un peu le lien, justement, entre la philosophie et l'éthique. En quoi est-ce que l'éthique a besoin de la philosophie?
2: La philosophie donne un cadre. Donc, tous les philosophes ont eu dans leur système ou dans leur développement une partie de leur réflexion qui a touché à l'éthique. Et donc, l'éthique, voilà, ça fait partie de la vie philosophique dans la mesure où il y a d'une part le côté, on va dire, plus conceptuel, plus le philosophe penseur, le philosophe parfois dans sa tour d'ivoire. Mais évidemment, toute cette réflexion va aussi déboucher sur une réflexion sur la pratique, sur la vie pratique, c'est-à-dire sur le sens que l'être humain peut donner à son action, sur la façon dont un être humain peut porter des jugements sur ses gestes, sur ses engagements. Quelle est l'intention de mon action, quelles en sont les conséquences, entre les deux, quelle est la part de responsabilité que je prends. Toutes ces thématiques-là ont été déclinées par, je dirais, la majorité des philosophes. Et donc il y a une espèce de mouvement naturel de la philosophie vers l'éthique.
1: À se questionner, à se poser les questions, à mettre en perspective les valeurs avec lesquelles on travaille.
2: Voilà, donc essayer de trouver une réponse, en tout cas de mettre en mots, je dis pas il n'y a pas de réponse, mais de mettre en mots la question du sens, hein, quel est le sens que je donne à mon action, donc aussi un peu quel est le sens que je donne à ma vie, et donc oui, de fait, resituer des faits de tous les jours ou des actions de tous les jours qui éventuellement me posent problème ou me chipotent quelque part dans un cadre plus général. Et donc, à ce niveau-là, l'éthique, c'est déjà une réflexion sur l'action, et la philosophie, c'est une réflexion qui est introduite à l'éthique.
1: Voilà, donner du sens à ses actions, c'est déjà en soi une définition de l'éthique. Alors, peut-être avant de revenir sur les comités d'éthique, son existence, ses missions, pourrait-on un peu clarifier tout ce vocabulaire que l'on entend? Parce que on va entendre par exemple l'éthique, la bioéthique, l'éthique des soins. Comment est-ce qu'on pourrait contextualiser un peu les comités d'éthique dans tous ces concepts qui traversent nos oreilles aujourd'hui?
2: Oui. Donc en fait, je dirais que le premier terme qui est apparu, qui est relativement spécifique au monde des soins, ça a été le terme bioéthique. Donc ça, c'est un terme qui a été utilisé dans les années 70 et qui faisait plutôt référence à la réflexion éthique sur tout ce qui concernait l'expérimentation sur sujets humains. Ça a été, voilà, ça c'est la première fois qu'on a utilisé ce terme bioéthique. Et puis après, l'éthique du soin, c'est un terme qui est venu un petit peu après, donc qu'on appelle plutôt l'éthique du care. On utilise le vocable anglais. Donc, je dirais ça, c'est une éthique qui ne va pas se focaliser sur le côté expérimentation et respect des droits des sujets d'expérimentation, mais plutôt sur, je dirais, les situations de soins plus concrètes et avec aussi, je dirais, une ouverture sur une réflexion plus globale sur la société. Ce sont un peu les deux termes qu'on utilise, voilà, qui correspondent, je dirais, à la pratique des comités d'éthique à l'heure actuelle.
1: Alors, au cœur de ces deux mouvements, donc, sont créés les comités d'éthique qui existent à l'hôpital. Alors, qu'est-ce que d'abord un comité d'éthique ? De qui est-il composé ? Quelles sont ses missions ?
2: Bon, alors les comités d'éthique, ben donc, comme vous l'avez rappelé, c'est une obligation légale qui date d'une loi de 1987. Donc ça veut dire que tout hôpital général est quelque part obligé par le législateur d'organiser un comité d'éthique pour avoir sa reconnaissance d'hôpital. Alors, il y a une série de missions qui ont été assignées au comité d'éthique. En réalité, il y en a trois. Il y a d'abord émettre un avis sur tout protocole d'expérimentation en veillant à la protection des participants. Alors, deuxième mission, c'est d'accompagner et de conseiller sur les aspects d'éthique des soins. Ça concerne plus une mission de conseil par rapport au pouvoir organisateur d'un hôpital. Bon, par exemple, on a été sollicité pour réfléchir sur un document sur la fin de vie au moment où a été promulguée la loi sur l'euthanasie. Donc, un document qui a été intitulé « Vivant jusqu'à la mort ». Donc, c'était une réflexion avec plusieurs intervenants, mais dont le comité d'éthique. On a été aussi interpellé au moment de la crise du Covid, par exemple, lorsqu'il s'agissait d'éventuellement faire un tri de patients, lorsqu'on craignait que le nombre de lits de réanimation allait être insuffisant. Donc il y avait, voilà, l'institution voulait anticiper un peu la réflexion à ce niveau-là. Et alors, voilà, maintenant pour l'instant, on a aussi une réflexion sur le don d'organes. Donc essayer de favoriser le don d'organes, de voir comment éventuellement sensibiliser davantage les familles, les patients, etc. Donc ça demande où ça. Voilà, on était aussi sollicité pour ça.
1: Dans des réflexions à plus long terme, alors.
2: Ça, ce sont des réflexions à plus long terme et ce sont des réflexions plus générales. Voilà, ça c'est une deuxième mission. Alors la troisième mission, c'est plus une mission alors d'assistance à une réflexion individuelle. Donc dans des situations de soins, tout membre d'une institution, qu'il soit d'ailleurs soignant ou non soignant, peut solliciter lorsqu'il est confronté à une difficulté au niveau de ses valeurs, peut solliciter le comité d'éthique pour une réflexion.
1: Donc qu'on soit médecin, qu'on soit infirmier, qu'on soit psychologue, kiné, on peut à tout moment interpeller le comité d'éthique autour d'une situation qui pose question dans la prise en charge.
2: Voilà.

0: moi, absurde sur le plan du principe qui était purement formel. Mais bon, voilà, donc ça a été acté, donc ça a été retiré de la loi. Mais bon, quoi qu'il en soit, dans la pratique, ça reste probablement la mission la plus importante d'un comité.
1: D'être au service des équipes soignantes qui se posent des questions donc sur la prise en charge des
0: Voilà.
1: patients. Trois missions et en même temps une composition particulière de votre comité d'éthique.
0: Oui, donc alors là, le législateur a prévu un certain nombre de conditions. Donc, il y a une condition de nombre de membres qui doivent être au moins de 8 et au maximum de 15. Alors, il y a une condition de représentativité, ça c'est important. Donc, il faut une représentativité au niveau des sexes, il faut des représentants des deux sexes. Il est prévu qu'il y ait une majorité de médecins dans les comités d'éthique, mais il y a aussi obligation qu'il y ait un juriste, qu'il y ait au moins un infirmier, qu'un des médecins ne soit pas attaché à l'hôpital où se situe le comité d'éthique. Donc tout ça pour assurer la diversité des points de vue. Alors il y a une autre condition qui est une condition d'indépendance, c'est-à-dire que les fonctions de direction hospitalière, que ce soit directeur médical, directeur général ou bien président du conseil médical, ce sont des fonctions qui sont incompatibles avec la qualité de membre d'un comité d'éthique. Donc tout ça de nouveau pour garantir l'indépendance des avis. Voilà, donc ce sont des mandats qui sont renouvelables tous les 5 ans. Et donc le socle de base de ces comités d'éthique, c'est d'être pluraliste.
1: Donc avec cette représentation des métiers, on peut élargir encore, on peut aller jusqu'au métier de psychologue,
0: Oui,
1: d'accompagnant
0: ce qu'on a sur,
1: spirituel.
0: voilà, donc dans notre comité d'éthique, on a d'autres membres que purement des infirmiers ou des médecins juristes. Donc de fait, il y a des psychologues, il y a une représentante de l'accompagnement spirituel, du service d'accompagnement spirituel de l'hôpital. Voilà, donc disons que le pluralisme, ça implique aussi, je crois, des convictions philosophiques différentes, hein, même si c'est pas exprimé tel quel dans la loi, je veux dire, ça en découle un peu. Donc du pluralisme, de la pluridisciplinarité, voilà, donc c'est pour ça que c'est intéressant d'avoir des psychologues, des accompagnants spirituels, des médecins et autres. Et aussi, bah, éviter les relations de pouvoir, donc éviter de privilégier certains points de vue par rapport à d'autres.
1: Ah,
0: Voilà.
1: alors ça, c'est une visée démocratique dans les débats que vous avez au sein de ce comité, hein. Il y a cette volonté, certainement, de faire en sorte qu'un avis est égal à un autre.
0: Oui, donc voilà, donc ça c'est un peu la base. Bon, l'éthique n'est pas la politique, hein, ce sont des choses différentes. Donc l'éthique s'occupe, je dirais, de la réflexion sur l'action, on va dire, individuelle. Le politique, on va dire la politique, mais le politique, c'est plutôt sur une réflexion sur des régulations au niveau de la société, des façons d'organiser une société dans son ensemble. Enfin, il y a quand même des liens entre les deux. Et donc, oui, une réflexion éthique, ben nous, on la conçoit comme donc une réflexion collective, pluraliste et aussi démocratique. C'est-à-dire que les membres du comité d'éthique apportent un certain regard sur la situation qui mêle avec les points de vue des soignants de terrain, mais tout ça se fait sur pied d'égalité. Et donc c'est vrai que voilà, donc il y a maintenant la démocratie pure est une illusion. Donc il y a quand même donc c'est vrai que le législateur a prévu qu'il n'y ait pas d'intervention du management dans le fonctionnement des comités d'éthique. Mais enfin il y a quand même toujours cette prédominance, cette prééminence des médecins, hein, qui sont majoritaires. Et donc il y a quand même toujours dans les hôpitaux en général cette parole médicale qui est dominante et qui voilà qui est une relation de pouvoir. Et donc on s'en rend d'ailleurs bien compte dans les sollicitations du comité d'éthique par rapport à des situations individuelles de soins qui posent problème. La toute grande majorité, quand je dis toute grande majorité, je parle de peut-être 80-90% des situations sont sollicitées par des médecins. malgré, je dirais, des efforts qu'on a fait depuis plusieurs années de sensibiliser le terrain, les infirmiers.

0: infirmières, les différents métiers, à l'existence du comité d'éthique. Et il y a aussi, je dirais, une participation quand même du management à ce qui est une diffusion des documents, etc., qui informe les gens sur l'existence du comité, sur ses missions, sur la façon de s'adresser à lui. Mais il n'en demeure pas moins qu'il y a une espèce de, presque un plafond de verre comme ça, qui fait que les gens ont du mal
1: à prendre l'initiative d'interpeller le comité d'éthique. D'où l'idée quand même de se mettre à disposition des services. On le verra justement plus tard, après cette interlude musicale de Maxime Le Forestier qui nous chante auprès de son arbre.

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1: Nous sommes en compagnie du docteur René Stevens, neuropédiatre au groupe Santé CHC, alors on va dire philosophe quand même, hein, et puis président du comité d'éthique du même groupe. Alors nous venons de parler justement de l'existence du comité d'éthique et peut-être ce qui est particulier dans ce que vous avez dit, c'est cette accessibilité en fait sur laquelle vous avez insisté. On pourrait croire que les comités d'éthique sont des comités un peu... éloignés du terrain, refermés sur eux-mêmes, seuls avec leur expertise philosophique. Eh bien non, aujourd'hui les comités d'éthique s'ouvrent, sont à disposition d'une interpellation par ce qu'on appelle le terrain, donc les soignants qui au jour le jour sont face à des situations qui viennent questionner leurs valeurs, leur façon de prendre en charge de façon pluridisciplinaire les patients. Et donc, ils ont besoin d'une aide à la décision et viennent vous trouver pour que les représentants du comité d'éthique viennent au chevet des situations de soins, pourrait-on dire, pour réfléchir ensemble à la situation. Alors, avant ça, peut-être, est-ce que vous pourriez nous expliquer un peu quels sont les principes avec lesquels les comités d'éthique réfléchissent, quels sont les grands piliers, je dirais, théoriques avec lesquels on avance dans la discussion collective.
2: Et alors donc peut-être d'abord une petite correction par rapport à ce que vous avez dit. Le comité d'éthique n'est pas là pour une aide à la décision éthique, mais plutôt pour une aide à la réflexion. Donc il ne faut pas non plus que le comité d'éthique soit instrumentalisé, parce qu'on pourrait s'imaginer un soignant ou un médecin qui voudrait faire accepter une décision qui est peut-être un peu pour laquelle son équipe se pose des questions et qui... instrumentaliserait le comité d'éthique dont l'avis pourrait servir de caution à une décision que par ailleurs il ou elle aurait déjà prise. Donc c'est plus une aide à la réflexion. D'ailleurs, dans ce sens-là, ça rejoint un peu la question que vous me posez par rapport aux repères théoriques. Donc on essaie de donner les repères théoriques dont on dispose à l'heure actuelle en éthique. Alors les repères théoriques, ils sont en gros de deux types. Donc il y a d'une part ce qu'on appelle le principlisme et d'autre part l'éthique du soin, l'éthique du care qu'on a déjà un peu évoqué. Alors le principlisme, pour être un peu plus précis, donc c'est un terme qui dérive d'un livre paru en 1979 qui s'appelle Principles of Biomedical Ethics, donc principe d'éthique biomédicale. Donc on retrouve ce terme bio, la bioéthique, dans ce titre. Donc qui a été rédigé par deux philosophes, Beauchamp et Childress. Et donc ça, c'est la tentative la plus ancienne de théorisation. Et c'est un livre qui a été nourri par une série de réflexions qui sont apparues dans le courant des années 70, dans le domaine des sciences biomédicales et dans le secteur des soins de santé. Alors le tout premier questionnement, comme je l'ai dit, ça a été par rapport aux expérimentations médicales sur sujets humains et sur ces dérives. Donc les dérives, celles dont on se souvient, ce sont évidemment les dérives de la Deuxième Guerre mondiale. Donc à l'issue de la Deuxième Guerre, il y a eu donc en 1945, d'abord, il y a eu le grand procès en 1945, plutôt des dignitaires du régime nazi, qui a été mené par une cour internationale. Donc, je crois que tout le monde connaît ce fait historique. Mais peut-être ce qu'on sait moins, c'est que dans la foulée de ce procès, il y a eu dans cette même ville, en 1946-1947, un autre procès qui a été instruit cette fois-ci par un tribunal militaire américain. Procès d'une vingtaine de médecins allemands qui s'étaient compromis avec le régime nazi pour pouvoir mener des expérimentations et des expérimentations où des prisonniers des camps d'internement, de concentration et d'extermination ont été utilisés sans aucune considération pour leur humanité et comme de simples cobayes de laboratoire. Alors donc à l'issue de ce procès, où les peines ont quand même été moins lourdes que celles des dignitaires du nazisme, parce que le contexte de l'époque avait changé, on entrait dans la guerre froide et les peines ont été moins sévères. Mais enfin, quoi qu'il en soit, en 1947 a été édicté ce qu'on appelle le Code de Nuremberg, donc qui encadre alors l'expérimentation humaine pour recherche médicale et qui va en particulier insister sur le principe du consentement du sujet. Alors évidemment, ça c'est, je dirais, le principe du consentement du sujet, ça fait vraiment partie des fondements de ce qu'on appelle l'état de droit. L'état de droit, bon, ben, qui est le cadre juridique qu'on a hérité de la Révolution française. L'état de droit, ben, qui a donné lieu à la Déclaration universelle des droits de l'homme, proclamée dans cette même année 47, donc à la fin du procès des médecins du nazisme, à l'Assemblée générale des Nations unies. Et donc, retenons simplement l'article 1er, tous les êtres humains naissent et demeurent libres et égaux en droit. Et donc, il va y avoir alors progressivement, au niveau international, une convergence entre l'éthique médicale et les droits de l'homme. Ça va être formalisé dans une série de déclarations, ce qu'on appelle les déclarations d'Helsinki, qui vont énoncer de manière de plus en plus précise les principes éthiques applicables à la recherche médicale. Alors bon, ça c'était, je dirais, ça c'est un peu le côté formel. Donc on peut dire, voilà, on est dans l'après-guerre, c'est le triomphe de la démocratie, les droits de l'homme, etc., c'est super. Mais alors bon, il y a quand même eu, malgré tout, même après le code de Nuremberg, une série d'expérimentations qui étaient problématiques.
1: Qui ont bafoué cette notion de consentement.
2: Alors, il y a eu un article célèbre qui a été rédigé en 66 par un anesthésiste américain, le docteur Beecher, qui était un anesthésiste-chercheur à l'université de Harvard. Et qui était intitulé « Ethics and Clinical Research ». Et donc, il est paru dans le New England Journal of Medicine, qui est une revue médicale très, très connue, très réputée de la côte est américaine.
1: Et qu'est-ce qu'il dénonçait, cet article ?
2: Donc là, il va relever une vingtaine d'expériences qu'il qualifiait de non-éthiques. Donc, c'est des expérimentations qui n'étaient pas sans danger pour les individus utilisés, qui ne leur apportaient aucun bénéfice et qui ignorait la nécessité du consentement. Alors par exemple, à titre d'exemple, on a par exemple injecté le virus de l'hépatite B à des jeunes résidents d'une institution psychiatrique de l'État de New York pour voir comment se développe la maladie et ainsi créer un vaccin. Donc voilà, sans leur consentement. Donc on a par exemple aussi des expériences un peu de physiologie, où on a inséré une aiguille dans l'oreillette gauche du cœur, par exemple, pour étudier le fonctionnement de cette oreillette, avec des patients qui avaient des problèmes cardiaques et d'autres qui n'en avaient pas, et sans leur donner les tenants aboutissants de l'étude. Donc voilà, et donc... Après ce relevé, le docteur Beecher a terminé son article en disant que le consentement éclairé devait être obtenu dans tous les cas.
1: Et c'est peut-être là la différence. On est arrivé à cette notion de consentement éclairé. Ça voulait dire qu'il fallait davantage donner d'informations pour que les patients ou ceux qui participent à ces études puissent, en toute connaissance de cause, connaître les tenants et les aboutissants de la situation.
2: Voilà. Donc ça c'est vraiment le donc c'est-à-dire que des déclarations purement formelles édictées par des organismes internationaux, si respectueux soient-ils, ne suffisent pas. Donc il y a vraiment une information exhaustive à donner au cas par cas aux patients. Donc ça c'est, je dirais, la première conclusion de cette tranche d'histoire. Et la deuxième conclusion, c'est qu'il ne fallait pas laisser les manettes exclusivement aux médecins. Et donc, c'est pour ça qu'ont été créés, alors aux États-Unis, des centres de bioéthique. Donc, il y a eu le Hastings Center for Bioethics en 1969, le Kennedy Institute of Ethics en 1971. Et donc là, ce sont des institutions, voilà, qui ont vraiment fonctionné de manière pluridisciplinaire avec des médecins, des philosophes, des juristes, des politologues, des sociologues, des psychologues pour réfléchir à ces questions et faire des propositions aux décideurs politiques.
1: Croiser les points de vue.
2: Croiser les points de vue et donc voilà, proposer des choses aux politiciens. Et donc les politiciens ont repris ces idées et ont mis en place, voilà, le résultat concret, ça a été la mise en place des comités d'éthique. Et donc, ici, je reprends simplement le texte introductif, la phrase introductive de la directive européenne qui relative aux essais cliniques sur des médicaments à usage humain. Donc, lors d'un essai clinique, les droits, la sécurité, la dignité et le bien-être des participants, ainsi que la fiabilité et la robustesse des données obtenues doivent être garantis. Donc, les deux aspects sont importants. La directive précise, l'intérêt des participants devrait toujours prévaloir sur tout autre intérêt.
1: Voilà.
2: Donc ça a été, je dirais, la première amorce de réflexion sur la bioéthique.
1: Docteur Stevens, on pourrait peut-être aussi faire le lien, vous venez parler aussi de consentement éclairé, avec cette notion petit à petit d'autonomie chez le patient qui devient aussi une valeur avec laquelle, dans ce principisme, on va réfléchir à faire en sorte de pouvoir la maintenir.
2: Oui, et donc voilà, donc l'autonomie, ça je dirais que bon, après... Ici, ben, ça a été un peu le. J'ai parlé de la mise en place des comités d'éthique par le politique. Maintenant, à côté de ça, il y a aussi toute la réflexion de ces deux philosophes dans leur livre sur les principes, justement, pour ça qu'on parle de principlisme, les principes qui animent un peu les discussions sur ces problèmes d'expérimentation, mais aussi sur les problèmes du soin en général.
1: Oui, parce qu'avec autant de personnes, avec des métiers différents, etc., il faut quand même qu'il y ait un point commun de réflexion, des principes sur lesquels on s'accorde, qui font consensus et qui permettent de construire cette réflexion pluridisciplinaire. Sinon, chacun irait de son côté et on n'arriverait jamais à pouvoir rendre compte de la réflexion collective.
2: Voilà, donc ça, c'est tout à fait juste. Et donc, en fait, ce que Beauchamp et Childress vont repérer dans le domaine de la biomédecine et donc des soins de santé, ce sont quatre grands principes qui... systématiquement émergent au terme des discussions sur des situations concrètes et qui vont faire suffisamment consensus pour pouvoir structurer une réflexion éthique et éventuellement hiérarchiser les valeurs en jeu.
1: Alors ces principes sont...
2: Alors ils ont isolé ces quatre principes, donc le principe d'autonomie dont vous avez parlé. Il y a le principe de bienfaisance, le principe de non-malfaisance et le principe de justice. Donc si on en revient au principe d'autonomie, ben donc ça exprime de fait l'importance de mettre en avant la capacité de l'individu à décider pour lui-même, c'est-à-dire qu'on ne décidera pas à sa place. Donc ce qui implique, comme vous disiez, qu'il soit raisonnablement informé, qu'il puisse donner un consentement libre et éclairé, et que des influences extérieures ne déterminent pas sa décision ou son action. Donc ça, c'est le principe, je dirais, le principe cardinal quand même souvent dans des réflexions éthiques. Deuxièmement, c'est le principe de bienfaisance, donc qui consiste à agir pour le bien d'autrui. Donc il faut évaluer le bien tel que l'autre le conçoit, et en fonction de cela, il faut évaluer le rapport risque-inconvénient ou bénéfice-avantage de mon action. Donc c'est le principe de bienfaisance, donc ce n'est pas la bienveillance. Donc la bienfaisance, on s'intéresse à ce que l'autre considère comme son bien. Tandis que la bienveillance, c'est moi qui veux faire le bien de l'autre. Donc il faut parfois, comme on dit, l'enfer est pavé de bonnes intentions. Donc, comme je disais en introduction, dans l'éthique, voilà, il y a l'intention qu'on a quand on garde un jugement éthique général. Il y a l'intention qu'on peut avoir, la responsabilité qu'on prend et aussi les conséquences de nos actes. Donc si on en reste purement au niveau de l'intention, ça sera une réflexion mutilée, ça sera une réflexion insuffisante.
1: Donc c'est toujours dans l'idée du bien définie par l'autre, finalement. Oui, et voilà, ça rejoint un peu cette idée d'autonomie, mais aussi de droit des patients, où on va petit à petit aller rechercher chaque fois plus le positionnement du patient qui va orienter les décisions qui seront prises.
2: Oui, et donc voilà, donc au niveau philosophique, l'éthique, par définition, c'est mon action, elle va vers l'autre, elle va vers le monde. Donc c'est l'éthique, par définition, c'est la réflexion sur l'interaction entre moi et l'autre. Pour en terminer avec les principes, donc le principe d'autonomie, de bienfaisance, alors le principe de non-malfaisance, donc ça c'est un principe qui a une très longue tradition en médecine, qui est associé à la maxime latine primum non nocere, donc d'abord ne pas nuire, et donc ça remonte même à la médecine hippocratique, donc du 5e siècle avant Jésus-Christ. Donc le médecin, le soignant, a le devoir de ne pas infliger de tort à son patient. Donc c'est un principe qu'on va voir appliqué dans notre médecine moderne, surtout dans les situations d'acharnement ou de non-acharnement thérapeutique. Alors le principe de justice, ça se réfère davantage à la justice distributive. Donc ça, c'est plus un aspect, je vais dire, sociétal. C'est qu'il faut rechercher, dans les situations de soins, un principe de justice qui assure un traitement équitable pour tous.
1: Voilà, donc, qui a été mis à mal, d'ailleurs, au moment du Covid.
2: Je l'avais évoqué tout à l'heure. Et donc, ce qui aurait pu être mis à mal, parce que finalement, les structures de réanimation n'ont pas été complètement débordées, mais c'est vrai qu'il y a eu des réflexions entre les différents services de réanimation. D'ailleurs, c'était intéressant parce que d'abord la réflexion sur ce point-là est venue très rapidement pendant la crise du Covid, et ce qui était aussi très encourageant, c'est de voir que d'emblée, tous les services de réanimation de la région et même au-delà, les services de Bruxelles, de Leuven, de Gand, se sont mis ensemble et ont réfléchi ensemble, avec pas nécessairement les mêmes points de vue, mais il y a eu d'emblée un partage d'expériences et de points de vue.
1: Au niveau des ressources, je vous propose, Dr Steven, de poursuivre juste après cet intermède.

0: Vous avez écouté Alain Dadou Caboclo des frères Assad et de Yo-Yo Ma.
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0: Et c'est le docteur René Stevens du groupe Santé CHC, neuropédiatre et président du comité d'éthique du même groupe, que nous décrivons finalement toute cette évolution des comités d'éthique. Alors là, on a décrit ce qu'était un comité d'éthique, on décrivait même les outils et les principes avec lesquels il engage cette réflexion pluridisciplinaire autour des situations de soins. Alors, un des autres outils avec lesquels vous travaillez évidemment, c'est l'outil ou les références de l'éthique du care. Et puis peut-être, M. Stevens, nous pourrions envisager de mettre ces deux outils-là au service d'une situation qu'on pourrait peut-être déployer ici à l'antenne. Qu'en pensez-vous?
2: Oui, on peut faire ça. Donc, avant de se lancer, donc peut-être quelques mots quand même sur l'éthique du care. Donc, le principisme, voilà, on est avec des principes qui vont guider un peu la réflexion. Il y a, je dirais, une certaine distance par rapport à la situation, donc ce qui est très utile. On est un peu dans un point de vue de survol. Dans la discussion, chacun essaye d'être attentif aussi à la position de l'autre. Donc voilà, on est dans quelque chose, je dirais, d'un peu distancié. Dans l'éthique du care, par contre, on va se mettre directement à l'intérieur de la situation. Donc on n'est pas dans...
0: C'est-à-dire qu'on va se mettre à la place de... On se met à la place de l'infirmière qui suit la situation, à la place du patient, à la place de la famille, à la place du médecin.
2: Ici évidemment, je parle quand j'utilise ces outils théoriques, évidemment, c'est pour essayer d'aider le soignant à structurer quelque part sa pensée, en tout cas avoir un cadre conceptuel par rapport à lui-même. Donc ici, quand je parle de se mettre à l'intérieur de la situation, je pense vraiment aux soignants. Et donc, par exemple, j'ai souvenir comme ça d'une cellule d'aide à la réflexion récente où une infirmière dit, bon, par rapport à une situation difficile, de soins très difficiles, on s'endurcit, mais je les vois, donc les patients, je les vois comme mes propres parents. Donc il y a vraiment une... dans l'éthique du care, on va vraiment mettre en avant la dimension rationnelle où intervient la dimension relationnelle, où intervient l'affectivité. Donc je suis moins dans quelque chose justement de rationnel, je suis plus dans quelque chose d'affectif relationnel à l'intérieur, une situation à l'intérieur de laquelle j'essaie de réfléchir, de trouver...
0: Et on a besoin de la nommer.
2: Et il faut le nommer, exactement.
0: Il faut le nommer pour pouvoir le penser,
2: Le penser, et alors donc d'autres valeurs, donc les valeurs qu'on va nommer et qui vont émerger dans cette approche-là, ce sont des valeurs de type sollicitude, attention, souci de l'autre, responsabilité. Ce sont un peu les qualités qui définissent, entre guillemets, le bon soignant. Et donc, à partir de ces valeurs, les théoriciennes de l'éthique du care, je parle de théoriciennes parce que, bon, j'aurais pas le temps de le développer, mais c'est un mouvement qui est né plutôt dans les années 80-90 et qui est issu de la pensée féministe américaine. Donc, ces théoriciennes vont identifier un nouveau principe, on va dire, qui va compléter les quatre principes du principlisme, qu'on appelle le principe de vulnérabilité. Dans l'approche principliste, on a un petit peu évoqué les quatre principes, mais le principe privilégié sera le plus souvent le principe d'autonomie. Donc on met en avant une conception de l'être humain qui est posée comme un être autonome, qui exploite sa capacité de discernement pour s'autodéterminer et pour faire des choix libres. L'éthique du care, elle va éclairer une autre dimension de notre humanité qui n'est pas notre autonomie, mais plutôt notre vulnérabilité, notre interdépendance.
0: Notre dépendance,
2: voire
0: et puis
2: notre
0: dépendance. Voilà.
2: Et donc je peux m'immerger, donc si je me remets dans la situation de l'infirmier ou de l'infirmière, qu'est-ce qui se passe au niveau, de cette éthique relationnelle? Je peux m'immerger dans la situation de vie du patient parce que quelque part, sa vulnérabilité n'est que le reflet de ma propre vulnérabilité. Nous sommes tous, toutes dans le même bain. Et donc les valeurs éthiques du soin vont naître alors d'un sentiment de solidarité, ce qui met donc en avant la dimension relationnelle de l'expérience humaine. Il y a soin parce qu'il y a reconnaissance d'une vulnérabilité. Et donc ce sont deux concepts, soin et vulnérabilité, qui vont ensemble.
0: D'accord. Et de là ressort aussi toute cette notion de prendre soin du patient, avec toute cette attitude, on a parlé de sollicitude, mais toutes les ressources autour du patient que l'on peut mettre à disposition justement pour être attentif à cette vulnérabilité. Alors la vulnérabilité, elle est vue comme un... Ce n'est pas comme une défaillance, c'est justement comme une partie de l'humanité qui est à soutenir, à maintenir. Et ça, ça reste intéressant parce que ça montre aussi que cette vulnérabilité du patient, le patient qui n'est plus autonome, il est entouré, alors on espère, de sa famille, des soignants, etc. Et c'est cet ensemble-là, aujourd'hui, qui est à préserver. Et peut-être que ça va nous permettre, dans une situation que l'on va peut-être un peu déployer, de comprendre comment on aborde les choses avec le principe justement de l'autonomie et aujourd'hui de plus en plus avec ce principe de la vulnérabilité. On sait que les situations que l'on rencontre à l'hôpital ou dans les maisons de repos peuvent se retrouver dans différents services autour de patients présentent des pathologies différenciées. Ici, on pourrait peut-être prendre, Dr Stevens, la situation d'une maison de repos peut-être.
2: Oui, ça on pourrait. Les situations de maisons de repos, je peux penser à des... Évidemment, la vulnérabilité est très grande des patients ou des résidents, comme on dit en maison de repos. Donc, ça se rapproche de la vulnérabilité de l'enfant que je connais bien en tant que pédiatre. Oui, donc on peut avoir une situation, par exemple, de démence. Je pense à une situation qu'on a pu avoir, donc une personne souffrant de démence et l'exprimant de manière extrêmement, avec très bruyante, on va dire. Une patiente qui crie sans arrêt, maman, maman, au secours, avec un personnel qui n'arrive pas à la calmer ni à la consoler. Donc ils sont confrontés comme ça à une souffrance un peu brute, très, très primitive.
0: Oui, et on va dire même peut-être une forme d'impasse et pour laquelle, à un moment donné, ils font appel au comité d'éthique pour dire, de cette situation, comment est-ce qu'on peut la penser autrement?
2: Oui, parce qu'en fait, l'impasse, elle résulte toujours de la situation particulière. Donc il y a cette personne, avec sa détresse. Il y a les autres pensionnaires de la maison de repos qui commencent à se plaindre parce que madame fait trop de bruit. Il y a la famille qui a développé une relation très difficile avec le personnel, beaucoup de méfiance, beaucoup de... Et donc quand le personnel a voulu transférer la résidente dans ce qu'on appelle le cantou, donc un endroit plus protégé pour des personnes démentes, la famille a refusé. Donc ce qui a obligé alors le personnel de la laisser dans sa chambre, mais de l'enfermer dans sa chambre pour ne pas gêner les autres, on va dire. Donc, grosse interrogation au niveau de leur éthique, de leur éthique professionnelle. Difficulté avec le médecin traitant, qui est un médecin extérieur à la maison de repos et qui venait de manière occasionnelle, mais qui se positionnait comme à juste titre aussi, avec ses arguments, comme le représentant des intérêts de la patiente et de la famille.
0: Qu'il connaissait depuis longtemps,
2: et donc qui n'était pas, je dirais, qui ne faisait pas alliance thérapeutique avec le personnel. Donc voilà, ça c'est par exemple une situation où... on va se mettre autour de la table. Alors, donc, comme je disais, l'idée, c'est chacun est sur pied d'égalité et on entremêle les points de vue.
0: Alors ici, on invite les infirmières, on invite le médecin généraliste.
2: Le médecin généraliste, voilà. la directrice du home, par exemple, de la maison de repos.
0: De la maison de repos et les différents représentants du comité d'éthique qui vont pouvoir déplier un peu tout ce qui est en jeu dans cette situation qui paraît être une impasse.
2: Et alors, en fait, là, ce qu'on fait souvent, au moment, c'est une discussion qui est un peu, à bâton rompu, mais on essaie quand même de déjà déplier la situation, on va dire, dans le feu de la discussion, dans le feu de l'action, en essayant d'identifier les différents niveaux de signification. Hein, donc, c'est un peu comme un millefeuille, une situation comme ça, un peu, je vais dire, bloquée ou avec plein de dilemmes. Ça vaut la peine d'essayer de dissocier le millefeuille, de dissocier les différentes dimensions qui sont présentes dans la situation. Il peut y avoir des dimensions purement médicales. Hein, bon, ici, comment est-ce qu'on peut traiter? Est-ce qu'il y a des médicaments en qui?
0: Est-ce qu'elle souffre?
2: Est-ce qu'il y a de la douleur psychique, physique? Comment est-ce qu'on peut y répondre? Est-ce qu'il faut l'orienter vers un service de psychogériatrie, par exemple? Donc, ça peut être un niveau de réflexion. Il y a la dimension psychologique. Pour la patiente, mais aussi pour les soignants. Donc, ils sont aussi en souffrance par rapport à eux-mêmes. Donc, est-ce qu'ils ont un lieu de parole? Est-ce qu'ils ont un lieu où ils peuvent déposer cette souffrance, la partager? Pour la dimension éthique, je reviendrai simplement sur les cadres théoriques qu'on a brièvement tracés. Donc, l'éthique du soin, la vulnérabilité de la patiente, elle est là. Comment est-ce qu'on la prend en compte? Comment est-ce qu'on l'identifie? Comment est-ce qu'on prend la responsabilité?
0: Est-ce que c'est supportable de la cloîtrer? Dans une pièce?
2: Voilà. Donc, il y a cette dimension-là. Le principlisme, on peut identifier quand même, trois principes quand même. Le principe d'autonomie. Qu'est-ce que c'est encore que l'autonomie de cette patiente? Comment est-ce que, par exemple, qui est le représentant de son autonomie? Le médecin traitant, la famille, la bienfaisance. Est-ce que en tant que soignant, est-ce que c'est ce qu'elle voudrait que je lui fasse, hein? La non-malfaisance, forcément, hein? Primum non nocere. Donc, forcément, en tant que soignant, si je cloître la patiente derrière la porte de sa chambre, je peux être quelque part malfaisant. Donc voilà, donc il y a tous ces aspects-là qui ont à discuter, les aspects juridiques aussi. Donc, je les ai déjà un peu évoqués à travers le principe d'autonomie, donc ce principe qui se réfère quand même beaucoup à l'état de droit, donc qui est le représentant légal du patient. Et alors aussi pour le personnel, ce sont aussi des questions qu'il faut pouvoir mettre sur le tapis. Quels sont les éventuels risques médico-légaux pour le soignant, tenant compte du fait que ils n'ont pas d'alliance thérapeutique avec le médecin, et tenant compte du fait que la famille est une famille dite difficile, qui n'est pas non plus en alliance avec eux.
0: Alors, ce millefeuille a été déplié et vous allez en garder, parce qu'il faut qu'on soit bien clair, ce n'est jamais, comme vous disiez, une aide à la décision, mais une aide à la réflexion. Donc, vous allez en garder un écrit de toute cette réflexion et de ces principes qui ont été le prisme au travers duquel on a analysé cette situation qui va rester dans les mains des soignants pour cette situation, mais aussi pour d'autres situations qui vont se présenter.
2: Oui, donc il y a cette discussion à bâton rompu que j'évoquais. Voilà, ça dure une heure. Voilà, on parle de beaucoup de choses. Il y a des choses dont on ne parle pas non plus, mais ça fait partie du cadre. Et puis après, nous, au niveau du comité d'éthique, il va y avoir tout le travail de reprendre un peu tout ce qui a été dit. Je ne dirais pas le verbatim, mais quasi. Et aussi, alors, de développer les choses. Et alors, d'arriver à un écrit souvent de quelques pages, qui alors est, donc une espèce d'argumentaire rationnel par rapport à la situation, qui est alors envoyé à tout, toutes les personnes qui ont participé à la réflexion.
0: Voilà, et voilà comment petit à petit on construit les repères éthiques hein, dans les services, puisque c'est avec ça aussi que les services vont envisager la suite de leur prise en charge et peuvent, au travers de cette relecture collective, hein, de ce récit qui a été fait, de cette relecture collective avec les outils philosophiques dont vous nous avez présentés, voilà que ça constitue finalement leur point de repère et ça les fait grandir aussi au quotidien dans leur réflexion professionnelle et interprofessionnelle. Peut-être un mot pour dire que nous avions reçu des membres du comité d'éthique, d'ailleurs dans un podcast de Hors-Champ que vous pouvez retrouver sur la page de l'émission, sur le titre « Les cellules d'aide à la réflexion éthique » justement. Et là, pour tous les auditeurs qui nous écoutent, vous pourrez retrouver exactement la façon dont ils interviennent au cœur des situations de soins avec leur métier, leurs outils et leur réflexion collective. Ah voilà, il me reste à vous remercier, Dr Stevens, car le temps est court, mais nous avons, et c'est important, planté le décor de toute cette évolution du comité d'éthique et surtout insister aujourd'hui sur son accessibilité pour tous les soignants, hein, qu'ils peuvent interpeller ces cellules d'aide à la réflexion éthique et s'outiller petit à petit de ces principes qui vont les aider dans la vie professionnelle, mais aussi peut-être à penser aussi la façon dont on peut envisager la société dans laquelle on vit.
2: Oui, donc c'est vraiment un outil. Il faut créer une culture, en fait. Il faut créer une culture éthique. Et donc, la culture éthique, c'est aussi, de fait, sur le plan politique, peut-être, de réflexion sur la société, c'est de cultiver la réflexion et de cultiver l'esprit critique dans le bon sens du terme. Donc, critique dans le sens étymologique de krinein, donc de faire le tri, de trier les arguments qui me paraissent plus ou moins valables, d'écouter les arguments des autres. Donc, ça, c'est fondamental, de fait.
0: Voilà, soyez critiques.
2: Voilà.
0: Au revoir et merci.
2: Merci à vous.

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1: Madame, Monsieur, bonjour, bienvenue dans Touche d'orgue pour ce numéro qui sera consacré à la présentation d'un nouveau CD intitulé Apostrophe. Et c'est un CD qui contient des musiques composées par Philippe Vorkarn qui est par téléphone avec nous aujourd'hui. Bonjour Philippe Vorkarn.
2: Bonjour Marc Stephens.
1: Merci beaucoup d'être là avec nous pour parler de ce disque. Alors, on vous connaît dans l'émission, vous êtes déjà venu, vous êtes compositeur, mais vous avez été directeur d'académie, vous êtes bien sûr organiste. Et alors, vous avez eu l'envie de sortir un nouveau disque. Ce qui est sympa, c'est qu'il y a plusieurs organistes différents qui jouent, 1, 2, 3, 4, 5 organistes différents, et il y a aussi plusieurs instruments, il n'y a pas que de l'orgue, donc on va pouvoir écouter quelques extraits. Il y aura aussi de l'alto, il y aura de l'harmonium, et dites-nous peut-être pour commencer, mais pourquoi ce disque sort maintenant, quel a été le moteur de cette envie d'enregistrer des pièces et de réenregistrer aussi certaines pièces?
2: Ben voilà, la motivation est très simple. Donc, j'ai eu mon anniversaire de 75 ans l'année passée. Et par bonheur, l'orgue que je joue allait être restauré. Alors, j'y ai vu là l'opportunité idéale de réaliser un enregistrement. Alors, cette restauration de l'instrument dont je suis titulaire, donc l'instrument de l'église de l'Annonciation, place Bruckmann à Ixelles, a été faite par Benoît Marchand, un facteur d'orgue bien connu en Wallonie, qui s'occupe également de quelques grands instruments bruxellois. Et alors, il a été invité par la fabrique à faire un relevage, si vous voulez, une restauration de l'instrument, principalement la réparation du soufflet, le soufflet le plus important qui alimente l'instrument, ainsi que les plus petits soufflets indépendants de chaque clavier. Donc il a fait cela. Et il a fait également le dépoussiérage complet de l'instrument. Il a un petit peu retouché par-ci, par-là l'harmonisation, tout en respectant celle de Stevens, bien entendu, l'harmonisation de Stevens, originale. Et ma foi, le résultat était tellement intéressant que je me suis dit, voilà, c'est le moment ou jamais de réaliser cet enregistrement. Et comme je suis assez ami avec beaucoup d'organistes wallons, je me suis dit que j'allais associer mes amis dans cet enregistrement. Alors, ces amis sont principalement Bernard Carlier, Thierry Smets, Benoît Lebeau et Yoris Verdun. Voilà, je voulais associer ces différents musiciens avec moi, qui suis organiste évidemment aussi. Et comme j'ai une pièce avec un instrument autre, j'ai songé à Dominique Eubrechts, professeur d'alto dans l'académie de Schaerbeek à l'époque, et qui a accepté avec plaisir de faire cet enregistrement. Voilà un petit peu tout ce qui m'a motivé pour ce projet.
1: Bien, ben, on va continuer à en parler, mais on va en écouter d'abord un extrait. Vous avez cité là, les différentes personnes qui ont participé au disque. Alors, je propose qu'on écoute d'abord une pièce qui est jouée par Benoît Lebeau. Alors, cette pièce, c'est l'Aria, opus 52, numéro 1. Peut-être que vous pouvez nous en dire un petit mot, peut-être un petit mot de Benoît et un petit mot de la pièce avant qu'on l'écoute.
2: Oui, alors Benoît est titulaire à Saint-Audru à Mons. C'est un jeune organiste qui est au début de sa carrière. Nous nous connaissons depuis nombreuses années, nous avons déjà sympathisé. Il a toujours témoigné beaucoup d'intérêt pour la musique que j'écris. Alors, j'ai écrit une pièce pour lui en deux volets qui s'appelle « Aria et danse ». Et il a bien entendu été le premier à la jouer en public dans un concert des collégiades à Mons. Et puis, je l'ai évidemment associé à cet enregistrement. Alors, Aria est une pièce plus méditative. Elle a introduit le diptyque, si vous voulez. Et puis, la danse est une pièce beaucoup plus rapide, beaucoup plus dansante, beaucoup plus allègre. Voilà, je dirais ça en quelques mots.
1: Ok. Voilà. Eh bien, on écoute cette aria opus 52 numéro 1, composée par Philippe Vorkarn et jouée donc par Benoît Lemoy à l'orgue de l'église Notre-Dame de l'Annonciation à Ixelles.

0: Aria, opus 52, numéro 1 de Philippe Vorkaren, joué par Benoît Lebeau, organiste, notamment organiste cotitulaire à l'église, à la collégiale Saint-Audru à Mons. Cet extrait du dernier disque de Philippe Vorkaren, en tout cas des œuvres de Philippe Vorkaren, certaines étant jouées par lui, d'autres, comme vous venez de l'entendre, par d'autres organiste. Bon, pour entendre le deuxième volet de danse, il faudra se procurer le CD. Alors, Philippe Vorkaren, comment peut-on se procurer ce CD ?
1: Eh bien, ce CD est facilement trouvable sur mon site. Hein. Donc, mon site s'appelle philippevorkaren.com. Et lorsque je reçois une demande de quelqu'un qui est intéressé par le disque, mais il m'envoie simplement un courrier, sur mon adresse mail, et je lui renvoie le disque après avoir reçu donc le paiement. Voilà. C'est très simple, je lui envoie par la poste et il reçoit le CD chez lui. Voilà.
0: Ok, donc ce CD.

0: qui me connaissait assez bien, puisque je l'ai eu comme élève dans le temps au conservatoire. Il a assez bien dessiné mon profil, si vous voulez, dans la notice qui accompagne le disque, en disant que j'étais quelqu'un qui était plutôt influencé par la musique du XXe siècle que la musique du XXIe, et que les compositeurs que je préférais étaient plutôt de ce siècle-là. Voilà, je n'entrerai pas dans plus de détails. Je crois que Stéphane a mieux expliqué que moi le profil auquel j'appartiens. Donc rendez-vous à la notice qui se trouve dans le disque.
1: Exactement, je l'ai sous les yeux, c'est très bien écrit, c'est très intéressant.
0: Oui, tout à fait. Et donc, comme je suis autodidacte, j'emprunte un petit peu mon style à plusieurs influences, voilà, et j'essaie de pas de réaliser une synthèse, mais de parler, comme je dirais, à ma manière. Voilà. Mmh. Comme disait un de mes amis, quand j'ai commencé à composer, il m'a dit, c'est vrai, tu es influencé par les compositeurs du XXe, mais tu as trouvé ton langage personnel. Et pour moi, quand on m'a dit ça, ben j'ai...
1: C'est un compliment.
0: C'est plutôt un compliment, voilà.
1: Alors on va, comme on vient de le dire, écouter une musique où il y a de l'orgue et de l'alto. Alors là aussi, il faut un tout petit peu expliquer comment vous est venue l'idée de faire cette pièce.
0: Eh bien, je crois que cette pièce date des années 90, hein, de fin des années 90. J'ai comme ami Dominique Ebrex, qui est un professeur d'alto et un altiste remarquable, qui organise les journées du Quatuor à Tournai, hein, qui dirige un vaste festival qui a lieu chaque année. Et nous sommes très amis. Et un jour, je me suis mis à écrire cette pièce pour alto et orgue. Et c'était à l'époque où Joseph Sluis était encore parmi nous. Et c'est lui qui a réalisé le premier enregistrement de cette pièce, qu'il aimait beaucoup, et il l'a enregistrée ici à Bruxelles, sur un petit orgue qui se trouve dans une commune bruxelloise, un petit Van Bever, et c'est de là qu'est parti le succès de cette pièce. Tout le monde m'en a toujours dit beaucoup de bien, y compris les interprètes, évidemment, mais chaque fois qu'elle passe dans un concert... Voilà, je reçois beaucoup d'avis positifs sur cette pièce. C'est une pièce, évidemment, qui se caractérise par son allure très mélodique. Et alors, elle est exploitée un petit peu comme un violoncelle, c'est-à-dire que j'aime beaucoup son registre plus grave, évidemment. Mmh. Et j'essaie de faire chanter l'instrument, et ça, c'est le principal objectif que je poursuis. Voilà, en gros, un petit peu l'atmosphère qui règne dans ce morceau.
1: C'est vrai que c'est une très belle pièce qu'on a déjà une fois écoutée dans l'émission, mais il y a fort longtemps.
0: Oui, il y a fort longtemps.
1: Dans la version précédente. Ici, c'est un nouvel enregistrement, évidemment, donc pour ce CD, et qu'on va écouter donc maintenant. Ballade pour alto et orgue, opus 18. Et donc, ici, c'est Dominique Ebrecht qui joue l'alto, mais c'est vous qui jouez l'orgue. Donc comme ça, on peut vous entendre aussi.
0: C'est moi qui joue l'orgue, voilà, absolument.

0: Ballade pour alto et orgue, opus 18, c'est Philippe Vorkaren qui jouait l'orgue, Dominique Heubrecht qui jouait l'alto, et c'est une pièce extraite du nouveau CD de Philippe Vorkaren, Apostrophe, qui vient donc de paraître à l'occasion d'un anniversaire du compositeur, qui est avec nous pour justement décrire et présenter ce CD. Alors, vous avez dit que vous avez eu envie de faire jouer vos amis. On a déjà entendu Benoît Lebeau. On va encore entendre d'autres amis. Et notamment, peut-être qu'on peut dire un mot maintenant de la pièce qui donne le titre à ce CD, Apostrophe. Alors, là aussi, il faudrait un petit peu expliquer pourquoi ce titre à la pièce et puis pourquoi ce titre comme titre général de l'album.
1: C'est ça. Bien, il y a plusieurs raisons à ça. Je crois que Apostrophe, d'abord, tout le monde connaît l'émission de Bernard Pivot, qui j'ai un petit peu emprunté ce titre. Ce titre n'avait jamais été écrit, utilisé, je crois, pour une pièce de musique. Et comme je suis un fan de cette émission, à l'époque où elle était en pleine gloire, je me suis dit, tiens, je vais écrire une pièce très développée pour cet instrument, pour l'orgue, mon instrument de prédilection, et je vais lui donner ce nom-là. Et je l'avais à peine écrite que un de mes amis, comme je l'ai expliqué dans une précédente émission, Léon Kerremans, me dit, mais tu devrais proposer cette pièce à un concours d'orgue. Et il me dit, il y a justement un concours qui s'ouvre à Rio de Janeiro, au Brésil, un concours de l'université locale, concours de composition. Donc, tu devrais essayer de la présenter. Voilà, je l'ai présentée. Et quelques temps après, j'ai reçu un coup de fil du Brésil m'annonçant donc que j'avais reçu le troisième prix. Et donc, ça m'a donné peut-être une nouvelle petite notoriété comme compositeur, ici, parmi mes amis. Et en réalisant cet enregistrement, je me suis dit, il faut que je trouve un titre à l'enregistrement, et il me semble qu'Apostrophe est un titre qui convient bien, et c'est suite à ça que j'ai conçu le projet d'enregistrement de plusieurs de mes pièces autour de ce nom-là. Voilà, c'est comme ça que ça s'est passé.
0: Alors ici, sur cet enregistrement, c'est Thierry Smets qui jouera la pièce. Peut-être on peut dire un petit mot de lui.
1: Oui, certainement. En fait, Thierry est organiste donc à l'église Saint-Pierre et Paul de Châtelet depuis de nombreuses années. Il a développé là un important festival qui a une renommée internationale. Il y invite souvent de très grands organistes qui jouent là des récitals toujours magnifiques. Et à l'époque où j'avais écrit Apostrophe, nous étions vus assez fréquemment et j'avais décidé de lui dédier la pièce. Donc la pièce lui est spécialement dédiée. Alors il l'a créé, bien entendu, au Festival de Châtelet, il y a des années de ça, bien entendu. Et alors, j'avais conçu le projet de ce disque, j'ai évidemment fait appel à lui pour l'enregistrer. Voilà, donc c'est la raison de sa présence sur ce disque. Voilà.
0: Oui, on peut dire aussi que Thierry Smets est président de l'Union Wallonne des organistes, dont vous faites aussi partie, et qui organise chaque année un ou deux concerts, qui édite une revue. Donc il y a une activité là-dedans. Et Thierry joue aussi de l'orgue Hammond. C'est toujours intéressant de voir cette multiplicité dans sa manière de jouer. Il ne joue pas que de l'orgue classique d'église. Alors on écoute Apostrophe, opus 16, donc par Thierry Smets.

0: Et c'était Apostrophe, opus 16, composé par Philippe Vorkaren, une pièce primée à Rio de Janeiro, une pièce donc écrite par Philippe Vorkaren et jouée par Thierry Smets à l'orgue de l'église Notre-Dame de l'Annonciation à Ixelles. Alors Philippe Vorkaren, on peut peut-être quand même parler encore un petit peu de cet orgue. Quand je regardais sa description, il y a deux, trois choses comme ça qui sautent un petit peu aux yeux. Il y a une flûte suisse, par exemple. Qu'est-ce que ça veut dire une flûte suisse ?
1: Ben, ça veut dire une flûte brillante, certainement. Hein, quand on pense à la Suisse, on imagine toujours que c'est plus scintillant qu'ailleurs. Je pense que c'est ce que le facteur d'orgue a voulu dire. C'est une flûte de deux, hein, donc, mais ouverte, hein, et qui est assez brillante. Voilà. Mmh. Alors, sinon, l'instrument... Oui, je vous écoute.
0: Oui, oui. Je vais avoir une deuxième question, mais c'est concernant les jeux de pédales. Dans les jeux de pédales, par exemple, le fagot, la trompette, le clairon, ils ont trois astérisques. Alors, qu'est-ce que ça veut dire ?
1: Eh bien, donc, la contrebasse, l'octave basse, le choral basse sont des timbres, hein, donc, qui font partie d'un seul et même jeu, ce qu'on appelle dans la facture d'orgue un jeu en extension. Mmh. Il en est de même pour les jeux de hanches de la pédale, donc la trompette 8, clairon 4 et fagot 16, donc font partie dans le même esprit d'un seul et même jeu d'anche. Voilà.
0: Ah, oui, d'accord, donc on utilise le même jeu, mais à l'octave inférieure ou à l'octave supérieure.
1: Oui, à l'octave supérieure.
0: Pour obtenir les différents sons. Voilà. Oui, ça permet d'économiser un peu de tuyaux.
1: C'est ça, ça permet exactement d'économiser un petit peu les tuyaux. Évidemment, l'instrument est moins puissant par ce fait-là. Mais par contre, il est plus unique, quoi, si vous voulez. Mm-hmm. Je ne trouve pas le mot exact.
0: Plus homogène.
1: Plus homogène, oui, c'est ça. Mm-hmm. C'est le terme que je cherchais. Voilà.
0: Et sinon, si vous deviez décrire l'orgue, comme ça, un petit peu, ses grandes caractéristiques.
1: Oui, ses grandes caractéristiques. Eh bien, c'est ce qu'on appelle, donc, en ce milieu de XXe siècle, un orgue néoclassique. C'est-à-dire un orgue qui permet de jouer les répertoires du XXe siècle, tout en sachant que le XXe s'inspire également du XIXe et même parfois encore du siècle précédent, du XVIIIe. Ça veut dire que l'organiste qui dispose d'un instrument comme ça peut tâter un petit peu de François Couperin, il peut tâter un petit peu de Bach, même beaucoup. Il peut s'avancer parfois vers certaines pièces romantiques, hein, je pense par exemple à Mendelssohn, à Guillemant, à des gens comme ça, même à Vierne. Et alors il peut aller même jusqu'à des gens comme Dupré, comme Messiaen, dans un langage beaucoup plus avancé dans le XXe siècle. Mmh. Voilà.
0: Parce qu'il y a une variété de jeux qui permet cela.
1: Il y a une variété de jeux qui permet cela. En fait... comme je l'ai peut-être déjà dit, l'orgue de l'Annonciation, au départ, était un instrument d'un facteur belge qui s'appelle Slotmakers. Et Slotmakers avait construit donc un instrument sur deux claviers romantiques qui se trouvait également au jubé de l'Annonciation à cette époque-là. Et mon prédécesseur, Franz Mertens, avait demandé un projet à la paroisse pour construire un instrument plus grand, un instrument de trois claviers qui permettait donc toutes ces facilités, un instrument électrifié évidemment avec des facilités de registration, et il a obtenu ce projet qui a été donc réalisé par la firme Stevens et inauguré par Flor Peters en 1964. Voilà. Et donc les jeux de Slotmakers ont été mis pour la plupart au récit, pour faire un récit un petit peu romantisant, un petit peu romantique, et les jeux les plus sonores ont été mis, et bien entendu, aux deux autres claviers, je pense évidemment au clavier de pédale avec les jeux d'anche, le clavier de grand orgue où il y a qui est pratiquement tout neuf à l'époque, avec la montre, le prestant, la fourniture, et aussi ce clavier de positif, où il a mis des jeux Allant dans ce sens-là, avec le quintaton, bien entendu, cette flûte suisse, il y a également encore un larigot et il y a également un cromorne. Donc, tous des jeux qui permettaient d'aller un petit peu dans tous les sens de la musique d'orgue à l'époque. Voilà.
0: Oui, donc, un instrument quand même fort, fort intéressant. On va l'écouter bientôt encore, mais d'abord, on va encore en profiter de ce disque pour écouter un grand musicien belge qui a aussi participé, qui est aussi présent sur ce CD, c'est Joris Verdun, organiste absolument important, mais qui est aussi spécialiste d'un autre instrument, c'est l'harmonium.
1: Qui est l'harmonium, voilà. Alors, dans tous les projets de composition que j'ai eus, j'ai souvent pensé à l'harmonium, parce que j'ai eu un harmonium dans le temps, et c'est un instrument que j'ai un petit peu joué au début. Et j'ai toujours eu une certaine affection aussi pour cet instrument, et j'ai voulu écrire un volume de 6 pièces qui sont jouables, évidemment, à cet instrument-là, mais aussi à l'orgue. Donc, les pièces sont titulées 6 pièces pour orgue ou harmonium. Voilà.
0: Comme ça se faisait à l'époque. Alors, aussi.
1: Comme ça se faisait à l'époque, hein, et que d'autres avant moi, je ne sais plus les compositeurs français qui l'ont fait, mais il y en a beaucoup. Il y a Vierne, évidemment, qui a écrit des pièces pour orgue ou harmonium, mais il y en a d'autres compositeurs qui l'ont fait également. Leur nom ne me revient pas pour l'instant, mais il y en a beaucoup qui ont choisi cette option-là. Ne fût-ce que César Franck, par exemple. Oui. Voilà. Alors, pour enregistrer ces pièces, évidemment, j'ai pensé à un harmoniumiste belge, et j'avais rencontré Joris Verdun déjà à plusieurs reprises à des concerts, et je lui en avais parlé. Il m'a dit, mais écoute, propose-moi des pièces, je vais les écouter, je vais les examiner. Et à mon grand étonnement, il les a beaucoup appréciées, il a choisi, je crois, celle qu'il préférait, et elle figure sur le disque. Mmh. Voilà. Alors évidemment, il devait trouver l'instrument pour les enregistrer, ainsi que le lieu. Et donc, le lieu, c'est un collège de jésuites à Leuven, qui possède une très très belle chapelle avec une excellente acoustique, et dans laquelle il y a également même un orgue Cavaillé-Coll de deux claviers. Et c'est cet endroit-là qu'il a choisi pour enregistrer ses pièces. Et évidemment, il a pris son harmonium personnel, qui est évidemment un instrument français magnifique, et qu'il a transporté là-bas, et donc il a fait l'enregistrement dans cet endroit. Et je crois que le résultat sonore est assez magnifique. Voilà, je suis très heureux en tout cas qu'il ait pu mener ce projet à bien. Mmh. Voilà.
0: Alors, il y a trois pièces pour harmonium sur le disque, on va en écouter une. Et ce sera donc la méditation.
1: La méditation,
0: pour harmonium, voilà. Opus 49, voilà. Numéro 5, par Joris Verdun.

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1: On vient d'écouter cette magnifique pièce avec ce très beau son d'harmonium dans Touche d'orgue. Mais oui, les organistes parfois sont amenés aussi à jouer de l'harmonium. C'est mon cas, une fois par semaine, une messe à l'harmonium. Ça varie un petit peu, ça permet de jouer aussi un répertoire un peu différent. Et donc voilà, il y a ces pièces pour harmonium qui font aussi partie de ce CD Apostrophe, avec des pièces donc, composées par Philippe Vorkaren, qui est sorti il n'y a pas longtemps. C'est enregistré pas pour l'harmonium, mais pour l'orgue à l'église Notre-Dame de l'Annonciation à Ixelles. Et alors, il reste encore un invité sur ce disque dont on n'a pas parlé, c'est Bernard Carlier. Là aussi, il joue plusieurs pièces, on va en écouter une en fin d'émission, mais vous pouvez aussi peut-être nous donner quelques informations sur Bernard Carlier.
2: Oui, Bernard, évidemment, l'organiste qui est, c'est le premier intéressé un petit peu à mes pièces lorsque j'ai commencé à composer. Et c'est lui qui a véritablement programmé mes pièces au récital qu'il donnait. Il y en a eu d'autres, évidemment, comme Léon Kerman, c'était Thierry Smith, bien entendu, mais c'est véritablement Bernard qui nous a joué, interprété et programmé le premier. Alors Bernard est évidemment un grand ami. J'étais un peu son professeur aussi quand j'étais chargé de cours au Conservatoire de Bruxelles, donc nous nous connaissons depuis très très longtemps. Nous sommes toujours restés en contact très très souvent. Alors je lui ai évidemment demandé de participer à ce projet, et c'est lui d'ailleurs qui m'a conseillé de le faire sur l'instrument où je suis titulaire, parce que j'avais d'abord eu comme idée éventuellement de le faire sur un instrument pour, comme celui dont il est titulaire à Mons, et un instrument très très grand avec énormément de possibilité. Mais il m'a conseillé de, et très judicieusement je trouve, de le faire à l'Annonciation. Et comme je l'ai dit en début d'émission, par bonheur, il y avait un projet de restauration d'instruments qui a produit donc un très bon résultat. Et donc, je suis très content d'avoir suivi son conseil. Et donc, il est venu enregistrer trois pièces. Et ce sont des pièces qu'il affectionne particulièrement, surtout évidemment la sicilienne et la toccata, qu'il a joué de nombreuses fois. Et il avait aussi une affection particulière pour ce carillon que j'ai un jour composé à la demande d'une des sœurs de Marie. Et j'ai fait cette pièce assez amusante et qui est basée sur un chant liturgique qui est fréquemment chanté dans cette congrégation. Voilà. Et Bernard l'a tout de suite adopté et la joue également très très souvent. Voilà.
1: C'est la pièce qui conclura l'émission dans quelques minutes. Mais avant cela, bon, on a encore 2-3 minutes pour parler d'actualité. On vous avait parlé de Léon Kerman. Ce sera notre prochain invité. Donc je peux déjà le dire, puisqu'il va jouer dans le cadre du Festival d'Orgue de Liège au mois de juillet. Mais parlons d'abord de vos actualités. Est-ce que vous avez des projets en cours ou des nouvelles compositions?
2: Oui, il y en a une que je viens de réaliser avant d'entamer d'autres nouveaux morceaux. Je veux en parler un petit peu aussi parce que je pense que c'est un projet qui va peut-être intéresser beaucoup d'auditeurs qui me connaissent un petit peu mieux. Voilà, à la demande de Thierry Smith, j'ai réalisé un arrangement donc de la ballade pour alto et orgue, mais pour l'orgue seul. Voilà. Donc, c'est une pièce qui m'a apporté un certain succès, cette ballade. Et je me suis dit que l'idée n'était pas mauvaise. Évidemment, c'est très difficile. Il faut faire quelques sacrifices pour réduire une partition écrite pour deux instruments et de le faire sur un seul instrument, même si c'est un instrument qui possède beaucoup de jeux. Et donc, je l'ai pensé pour l'orgue de Châtelet. Thierry a reçu la partition que nous venons d'achever, et le projet va se concrétiser, je crois, la saison prochaine, ou disons carrément en 2027, où Thierry va créer donc ce nouveau, cette nouvelle œuvre, puisqu'il faut bien appeler ça une nouvelle pièce. Mmh. Voilà.
1: Et quand la transcription est faite par le compositeur lui-même, alors là, c'est un gage de qualité, évidemment.
2: Ah, on verra. Mais je suis très curieux de l'entendre, évidemment, surtout dans cette version-là. Mmh. Voilà.
1: Alors, peut-être encore quelques actualités générales avant de clôturer l'émission. On a parlé de la fête de l'orgue, évidemment, à Liège, il faut en parler, il y a une belle programmation. Il y a beaucoup de concerts à venir. Je fais la promo quand même de celui qui se donnera ce dimanche 14 juin à 16h. C'est Orgue et Clarinette, c'est à Chênay, donc dans la banlieue de Liège. Un beau petit orgue en bon état, très sensible. Orgue et Clarinette au pluriel. Donc c'est vraiment l'occasion d'entendre plusieurs clarinettes, puisque c'est Jean-Philippe Poncin qui joue, je ne sais pas combien, 3, 4, 5 clarinettes différentes, de différentes époques, de différentes tessitures. Donc, quelque chose d'intéressant qu'on ne voit pas souvent. Puis, il y a plein d'autres concerts qui arrivent encore après. Il y a aussi Orgue à la Batte à Saint-Barthélemy, à Liège, tous les premiers dimanches du mois. C'était le 7 juin, ça vient de passer avec Pascaline Flamme. Mais en juillet, ce sera Adrien Parest, un organiste français. Alors, il y a de l'orgue et du carillon, donc il y a un double plaisir. Puis, il y a le Festival d'Orgue de Namur aussi, 14 juin à 16h. Donc, bon, quand on est à Liège, il faut aller à Chênay, mais quand on est à Namur, il y a aussi Namur avec l'église de Wyrd, Sophie Karthäuser, soprano, et Mathias Lecomte à l'orgue pour le dernier concert de ce Festival d'Orgue de Namur de 2026, qui avait été ouvert un début mai par Thibaut Fajol, qui était aussi passé ici dans l'émission, hein, des organistes co-titulaires à Notre-Dame de Paris. Voilà, on arrive à la fin de cette émission. Je remercie Patrick Chouta à la technique. Et je vous remercie aussi Philippe Burkaren pour nous avoir consacré du temps pour présenter ce disque Apostrophe qui peut donc se trouver en vous écrivant via votre site philippeburkaren.com. Merci à vous.
2: Merci à vous également. À très bientôt.
1: À bientôt. Et on se quitte donc avec ce carillon de votre composition sur le chant Sainte Vierge ô ma mère. C'est joué par Bernard Carlier. Voilà. Merci à tous. Merci aux auditeurs. On se retrouve bientôt pour d'autres touches d'orgue. Au revoir.

0: 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Bonjour à toutes et tous et bonjour à vous José Redingue.
1: Bonjour à toi Pierre-Paul.
0: Merci bien. Chers auditeurs, nous entamons aujourd'hui la lecture des livres de Saint-Luc. Je dis « des livres » parce que l'œuvre de Saint-Luc est un diptyque. En effet, l'évangile de Luc et les actes des apôtres doivent être considérés comme un ensemble. Nous ne devons pas perdre cela de vue. Pour entamer cette lecture, José et moi avons décidé de vous proposer une démarche qui se calque sur ce que nous savons du vécu des premiers chrétiens. En effet, ceux-ci ont d'abord vécu dans la lumière de la résurrection. Et pendant 40 ans environ, ils ont vécu ce qu'on appelle ces communautés de table du dimanche. Communautés de table où ils célébraient le repas en souvenir de Jésus. Et ça a duré 40 ans. C'est cette structuration dominicale qui les a nourris et qui est le fondement du christianisme. Et c'est seulement 40 ans environ après la résurrection qu'ils ont commencé à mettre les évangiles par écrit. Voilà pourquoi nous allons commencer à interroger l'évangile de Luc par l'épisode des disciples d'Emmaüs. Nous allons donc commencer par la lumière de la résurrection. Nous reviendrons ensuite au début de la vie publique de Jésus, soit à partir du chapitre 3, et nous terminerons notre lecture dans quelques mois. Nous terminerons notre lecture avec les chapitres consacrés à la naissance de Jésus, ce qu'on appelle communément les évangiles de l'enfance. Voilà en deux mots notre démarche. José, dites-nous comment vous voyez notre démarche.
1: Ben, je pense que, avec génie, tu viens de la résumer. Simplement souligner quelques petits traits. Il faut dire quand même que Saint-Luc, c'est un évangéliste un peu original par rapport aux autres. C'est quelqu'un qui n'a pas été dans les disciples proches. Et donc, il faut se rendre compte un peu de ça. Et il se présente comme quelqu'un qui a fait une enquête sérieuse, car quoi qu'on en dise parfois avec suffisance dans le monde moderne, il y avait des historiens sérieux à l'époque. Et il a fait cette démarche d'enquête, et il nous le dit en jeu, dès le début de son écrit. Et ça, c'est intéressant pour moi. Donc, ce n'est pas tout à fait la démarche du témoin, c'est la démarche de l'historien des témoins. Et donc, ça donne une petite distance qui n'est pas la même que les autres évangélistes. De plus, je pense que le public de Saint-Luc et surtout un public de païens convertis, et pas donc un public de juifs convertis au christianisme, ce qui a été le cœur de la première communauté de Jérusalem, autour des apôtres et de Paul aussi. Il y a donc un rapport aux racines juives qui n'est pas tout à fait le même, mais plus je travaille Saint-Luc, et c'est la première fois que je le fais vraiment à la demande de Pierre-Paul.
0: En effet.
1: Mmh. Eh bien, plus je travaille Saint-Luc depuis quelques mois, plus je me dis que c'était quand même un païen qui connaissait bien l'Ancien Testament, ou le Premier Testament, comme on dit aujourd'hui. Donc, c'est un homme fin, mais il s'adresse à des païens. Ainsi, un petit détail, il ne parle pas beaucoup de la Galilée, parce que les Grecs ne connaissent pas tellement le mot Galilée. Par contre, il parlera et il centrera la démarche de Jésus sur Jérusalem. Et les disciples d'Emmaüs que nous allons entendre partent de Jérusalem et retournent à Jérusalem. Ça parle même à des non-juifs dans l'Empire romain. Et donc, il y a une chose qui va revenir très souvent dans l'évangile de Luc, c'est le verbe « et il advint que ». Ça veut dire qu'il y a des événements, et que c'est en historien qu'il raconte des événements. Il y a une épaisseur d'histoire qui est vraiment saisissante dans la plume de Saint-Luc. Voilà les quelques mots que j'avais envie d'ajouter. Alors, prenons bien conscience de ce chemin qu'a indiqué Pierre-Paul. Ce qui est premier, c'est l'expérience de la résurrection, et c'est à partir de cette expérience qu'on relie toute la mémoire de la vie de Jésus, et même antérieurement, toute la mémoire de l'histoire d'Israël. Donc nous faisons un peu ce chemin pédagogique qui fait commencer l'expérience chrétienne dans le Triduum pascal.
0: Oui, je me plais à souligner le mot « il advint ». Certes, il y a une épaisseur d'historien, oui, sûrement, mais je pense que quand on réfléchit à notre vie spirituelle et même simplement notre vie en humanisme, il advient énormément de choses. On les sent arriver, on les sent venir, et c'est de nouveau l'histoire, c'est de nouveau l'image du chemin. Je me suis laissé dire il n'y a pas longtemps que finalement, pour un juif, le bonheur n'est pas une chose que l'on peut posséder, que le bonheur, c'est d'être en chemin, justement. C'est au fond de marcher, tout compte fait. Voilà. Et donc, ça nous rend proche, évidemment, de l'épisode que nous allons lire bientôt. Alors, cette résurrection, quelle est donc cette lumière? Quel est donc ce mystère qui se dit dans certains évangiles, par le tombeau vide, ou avec un prénom, Marie, ou encore avec le « ne me retiens pas », ou encore, ça c'est vrai chez Luc, « pourquoi cherchez-vous le vivant parmi les morts ?» Une question immense. Ou encore, c'est chez Saint Jean alors, par une pêche exceptionnelle, et puis ces deux mots, « c'est le Seigneur ». Et puis le feu de braise, et puis dans tous les évangiles, il y a ce verbe « aller ». Aller. Et c'est, tout ça est dans le droit fil, me semble-t-il, de tous ceux et toutes celles qui accueillent une nouvelle bouleversante. Georges Aldas qui a une belle expression, « ceux qui ont ce pouvoir d'accueil ». Le pouvoir d'accueil, c'est bien... Ça pourrait être un sous-titre pour notre entretien aujourd'hui, José Rodin.
1: Mais peut-être un petit mot auparavant de la résurrection. Parce que mon professeur, M. Guéchet, disait souvent, c'est curieux. Voilà ce dont on parle comme étant le centre originel de notre foi. Et au point de vue de l'histoire de l'Église et des réflexions de doctrine, on a fait des réflexions sur tout, qui disait. On a fait de la réflexion sur les anges, sur Jésus-Christ, vrai Dieu, vrai homme, sur le pouvoir du pape, sur l'infaillibilité, sur les sacrements, on a fait des conciles sur tout. Mais on n'en a pas encore fait sur la résurrection. Et il prédisait qu'au XXIe siècle, il y aurait un concile sur la résurrection. Parce que c'est comme si la lumière qui nous portait, on n'avait pas encore osé la regarder. qu'est-ce que c'est que la résurrection? Alors, je proposais à Pierre-Paul de commencer par le texte le plus ancien sur la résurrection de saint Paul, qui serait comme un petit préalable à ce qu'on vient de dire. Les disciples d'Emmaüs vivent de la résurrection, mais vous allez voir qu'ils n'en vivent pas encore. C'est au terme d'un chemin qu'ils vont entrer un petit peu dedans. Mais pour nous aussi, il nous faut faire quelques cumulés intellectuels pour comprendre ce qu'est la résurrection. Personnellement, mon chemin a dû se faire à partir de l'interprétation de Pierre-Jean Labarrière de 1 Corinthiens 15, versets 12 à 15. Et ce, maintenant, je vous le

0: Il nous l'a fait lire et il nous en a donné une interprétation. Comment se fait-il qu'il y en a parmi vous qui disent qu'il n'y a pas de résurrection? Ben, s'il n'y a pas de résurrection, alors le Christ n'est pas ressuscité. Vous voyez, c'est la même approche hypothétique. Si il n'y a pas de résurrection, Christ n'est pas ressuscité. Mais s'il n'y a pas de résurrection, c'est au présent. Et donc son interprétation, c'est ce qui était dit chez les pères de l'Église. Si vous n'êtes pas ressuscité, Christ n'est pas ressuscité. Et si Christ n'est pas ressuscité, notre foi est vaine et nous sommes de faux témoins de Dieu. Et donc j'ai pris conscience tout d'un coup que la résurrection, c'était un mystère d'un aller-retour entre le Christ ressuscité et à la suite nous pouvions ressusciter, mais aussi logiquement, il y a la réalité de la résurrection n'advient vraiment dans le Christ que si nous sommes ressuscités. Des mystiques du Moyen Âge disaient, la preuve que nous sommes ressuscités, c'est que nous nous levons tous les matins pour aller à la prière.
1: Merci José, je vous propose là-dessus une toute petite pause musicale.

Sur RCF, nous continuons notre lecture de Saint-Luc. Souvenez-vous, nous avons décidé, José et moi, de commencer la lecture de Saint-Luc par l'épisode de la résurrection. Et en particulier, nous allons nous pencher sur l'apparition aux disciples d'Emmaüs. Nous allons lire ce texte, quatre parties. D'abord, Jésus les rejoint sur la route. Ensuite, Jésus les interroge. Ensuite, Jésus explique en détail pour eux, mais pas pour nous. Enfin, ils le retiennent et ils le reconnaissent. Et chaque partie est très typée en quelque sorte. Je suis donc au chapitre 24 de Saint-Luc à partir du verset 13. Et voici que ce même jour, deux d'entre eux se rendaient à un village du nom d'Emmaüs, à 2 heures de marche de Jérusalem. Ils parlaient entre eux de tous ces événements. Or, comme ils parlaient et discutaient ensemble, Jésus lui-même les rejoignit et fit route avec eux. Mais leurs yeux étaient empêchés de le reconnaître. Il leur dit : « Quels sont ces propos que vous échangez en marchant ?

0: Alors ils s'arrêtèrent, l'air sombre. L'un d'eux, nommé Cléophas, lui répondit « Tu es bien le seul à Jérusalem qui n'ait pas appris ce qui s'est passé ces jours-ci. »« Quoi donc ?» leur dit-il. Ils lui répondirent « Ce qui concerne Jésus de Nazareth, qui fut un prophète puissant en action et en parole devant Dieu et devant tout le peuple. Comment nos grands prêtres et nos chefs l'ont livré pour être condamné à mort et l'ont crucifié. Et nous espérions qu'il était celui qui allait délivrer Israël. Mais en plus de tout cela, voici le troisième jour que ces faits se sont passés. Toutefois, quelques femmes qui sont des nôtres nous ont bouleversés. S'étant rendues de grand matin au tombeau et n'ayant pas trouvé son corps, elles sont venues dire qu'elles ont même eu la vision d'anges qui le déclarent vivant. Quelques-uns de nos compagnons sont allés au tombeau, et ce qu'ils ont trouvé était conforme à ce que les femmes avaient dit, mais lui, ils ne l'ont pas vu. Et il leur dit, « Esprit sans intelligence, cœur lent à croire tout ce qu'ont déclaré les prophètes, ne fallait-il pas que le Christ souffrît cela pour entrer dans sa gloire ?» Et commençant par Moïse et par tous les prophètes, il leur expliqua dans toutes les Écritures ce qui le concernait. Ils approchèrent du village où ils se rendaient, et lui fit mine d'aller plus loin. Ils le pressèrent en disant « Reste avec nous, car le soir vient et la journée est déjà avancée. » Et il entra pour rester avec eux. Or, quand il se fut mis à table avec eux, il prit le pain, prononça la bénédiction, le rompit et le leur donna. Alors, leurs yeux s'ouvrirent et ils le reconnurent. Puis, il leur devint invisible. Et ils se dirent l'un à l'autre, « Notre cœur ne brûlait-il pas en nous, tandis qu'il nous parlait en chemin et nous ouvrait les Écritures ?» À l'instant même, ils partirent et retournèrent à Jérusalem. Ils trouvèrent réunis les 11 et leurs compagnons qui leur dirent « C'est bien vrai, le Seigneur est ressuscité et il est apparu à Simon. » Et eux racontèrent ce qui s'était passé sur la route et comment ils l'avaient reconnu à la fraction du pain. José, le tout début est magnifique, il y a, pour moi en tout cas, un verbe important. Ils étaient donc sur le chemin, à 2 heures de marche de Jérusalem. Ils allaient à Emmaüs, à 2 heures de marche de Jérusalem. Et comme ils parlaient et discutaient ensemble, Jésus lui-même les rejoignit et fit route avec eux. Il les rejoint et fait route. Mais leurs yeux étaient empêchés de le reconnaître.
1: Oui, c'est... Il n'y a presque pas besoin de commentaires, c'est saisissant. C'est saisissant et on est ému de se représenter cette scène. Je voudrais m'arrêter sur un terme. Ils sont en marche. Et quelqu'un, dit le texte, s'étant approché. C'est-à-dire, en grec, egnos, egissas. Donc c'est se faire proche, c'est en faire proche. Moi, ça me séduit beaucoup ce terme, parce que dans les évangiles, dans les trois synoptiques, le cœur de la prédication de Jésus, le cœur de ce qui lui tenait à cœur, c'est que le royaume de Dieu se faisait proche. Mais se faire proche, c'est une expérience que nous faisons tous. À certains moments donnés privilégiés de nos vies, dans toutes sortes de circonstances, quelqu'un se fait proche de nous. Et cette approche, je l'évoque en pensant à ces événements où on attend un train qui n'est pas encore là, mais qui va arriver. Et on le voit arriver, et puis on voit la personne qu'on attend qui s'approche. Il y a toute l'attente, tout le désir. Se faire proche. Qu'est-ce qui se fait proche de Jésus dans sa prédication? C'est le royaume de Dieu. Et ici, sur le chemin, on ne parle plus, en ces termes, on est après Pâques. Le thème du royaume de Dieu va disparaître. Mais c'est le Christ ressuscité. C'est Jésus qu'on ne reconnaît pas encore, mais il y a quelqu'un qui se fait proche et il y a toute une histoire de cette proximité. Et quand quelqu'un se fait proche, c'est l'histoire des humains, ou bien on est indifférent, ou bien on est non indifférent. Mais il reste le différent. Il reste différent, mais on est dans la non-indifférence. Je vous cite ici des paroles de Lévinas qui parlent de l'approche comme de la caresse. La caresse qui ne saisit pas, qui ne prend pas. Et quand quelqu'un se fait proche, bien sûr, de temps en temps, on a envie de le retenir et de le serrer dans ses bras et de ne plus desserrer ses bras. Mais je pense que se faire proche est tellement plus délicat. Et que Dieu se fasse proche en Jésus de personnes qui marchent sur le chemin. Quelle belle image. Et puis, Pierre-Paul, tu m'as fait remarquer qu'à un moment donné, il s'arrête. Et ça, c'est intéressant. On est sur le chemin, on marche, on discute, et en même temps, à certains moments donnés, il est bon de s'asseoir. Parce qu'on est fatigué, ou parce que, moi qui suis un peu dur d'oreille, j'aurais dit, arrêtons-nous un peu pour que je puisse vous écouter. On fait attention. Mais qui dans sa vie n'a pas eu des moments où il devait s'arrêter? Et voilà que les deux, qui sont remplis de leur tristesse, leur tristesse est rassasiante, elle les comble. Mais ça ne les comble pas de joie, mais on peut être comblé de tristesse. Donc on peut s'arrêter.
0: Merci beaucoup, José. On va devoir, justement, nous aussi, s'arrêter. Mais il y a quelque chose de tellement simple et tellement grand. S'arrêter et cheminer. Cela me fait penser à ce beau passage du prophète Michée. On t'a fait savoir, homme, ce qui plaît à Dieu. Accomplir la justice, aimer avec tendresse et marcher humblement avec ton Dieu. Et c'est cette marche humble, c'est cet arrêt humble qui ici est, me semble-t-il, décisif. Et c'est comme ça que, et j'aime bien votre expression, il y a quelqu'un qui se fait proche, il y a quelque chose qui advient. C'est ce premier moment, ce premier pas que nous sommes en train de vivre. Merci José pour ces commentaires. Chers auditeurs, José Redingue et Pierre-Paul Delvaux vous saluent bien et vous disent à dans 15 jours. Au revoir.
1: Et d'ici là, bonne marche.

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3: Et on remerciera déjà Patrick pour ce très très bel top horaire. Il est 17h maintenant, 27 secondes. Bonjour à toutes, bonjour à tous, très heureux de vous retrouver pour ce Curiosité, deuxième Curiosité du mois. Donc, nous allons parler d'histoire et notre consultant, chroniqueur, spécialiste, expert en histoire, c'est Julien Maquier. Bonjour Julien.
4: Bonjour Georges, non, j'étais plus la cour est pleine.
3: Et on pourrait rajouter docteur aussi
4: oui,
3: en histoire.
4: Oui, voilà, je ne soigne personne seulement.
3: Non, mais nos esprits peut-être.
4: Ah, nos oui, esprits, encore. Oui.
3: Julien, de quoi allons-nous parler aujourd'hui ?
4: Ah, d'une belle exposition qui est en cours au musée, au Grand Cursus, en lien avec le japonisme, tout l'histoire du verre, puisqu'on est quand même dans l'année du bicentenaire du Val-Saint-Lambert.
3: Ah oui, voilà. ça du verre, du Val-Saint-Lambert, on en parle beaucoup. Hein. On a encore eu une émission il y a une quinzaine de jours avec... un verrier, un des derniers maîtres souffleurs, qui nous racontait un petit peu son histoire. Mais aujourd'hui, elle n'est pas souffleur, néanmoins, elle est bien compétente en la matière. Il s'agit d'Isabelle Verhoeven, qui est responsable du département verre au musée Cursus. Bonjour Isabelle.
5: Bonjour Georges, merci de m'avoir invité.
3: Eh bien, c'est un grand plaisir parce que, effectivement, le verre et Liège, c'est une histoire d'amour qui n'est pas récente. Hein.
5: C'est une histoire d'amour qui remonte à la Renaissance, à la fin du XVIe siècle et qui s'est surtout développée au XVIIe siècle et qui va se perpétuer jusqu'encore aujourd'hui au travers notamment de toute l'histoire et des productions des cristalleries du Val-Saint-Lambert.
3: Alors, on va profiter du fait que vous êtes la spécialiste du verre à Liège. Hein. Je vais faire même les mêmes titres que Julien. Bis repetita.
5: Je deviens rose, là.
3: vous dites que l'histoire du verre à Liège remonte au XVIe siècle, c'est ça ?
5: Oui, remonte à la fin de la Renaissance, avec quelques verreries qui sont installées notamment en Outremeuse et dans ce qui était le centre de Liège. Elles ne sont pas énormément connues, ce sont principalement des verriers italiens qui venaient du nord de l'Italie, qui sont venus s'installer et qui ont commencé à développer une production. Malheureusement, leurs ateliers, leurs fournaises n'ont pas perduré pendant très très longtemps. Mais voilà, l'histoire était lancée et alors c'est à partir vraiment du XVIIe siècle qu'on va avoir des ateliers, les bonhommes en particulier, qui dans le courant des années 1620 vont développer des fournaises, des ateliers avec des praticiens locaux, mais faisant venir également des Italiens qui venaient de Altar, une petite ville dans les environs de Gênes où on fabriquait du verre dans l'esprit de celui plus connu le plus souvent de Venise, et donc aussi des verriers vénitiens qui chargeaient alors de faire une production de très très grande qualité, les fameux verres serpents avec des filigranes, des pièces d'une assez grande taille, comme on en a au musée.
3: C'est ça. Donc, vous parlez des bonhommes, c'est une famille, ça. C'est oui. La famille des bonhommes.
5: Oui, c'est la famille des bonhommes.
3: Donc, on fait du verre, et puis à un moment donné, tiens, on se dit, on ferait bien du cristal. Comment ça se passe ?
5: Ah, on ne s'est pas levé un jour en se disant, ça y est, on va faire un petit peu autre chose. En fait, le travail de la verrerie va évoluer pendant tout le XVIIe, le XVIIIe siècle. Et puis, les bonhommes ne seront pas les seuls à se trouver ici à Liège. C'est vrai qu'au XVIIe siècle, on va parler principalement de eux, ils sont très importants et en plus ils vont avoir des ramifications avec des verreries jusque vers Maastricht, jusqu'Anvers, Bruxelles, l'actuel nord de la France et ainsi de suite. Donc c'était très très important. Et puis la verrerie intéresse de plus en plus le public, plus ou moins fortuné, mais pas seulement, parce qu'on fait aussi pas mal de verreries de gobeletterie, de la verrerie d'usage domestique, mais on va avoir envie de faire des pièces un petit peu de qualité, des pièces décoratives, et une autre verrerie va devenir importante au XVIIIe, c'est la verrerie de Jacques Nizet, avec également en tête l'idée de fabriquer un verre de plus en plus pur. On aime bien cela, donc de plus en plus transparent, de plus en plus fin, de plus en plus incolore, qu'on puisse tailler ou travailler à la pince. Bon, et aussi, il y a le cristal qui existe déjà depuis officiellement la fin du XVIIe siècle, principalement en Angleterre, mais on sait qu'il existait déjà précédemment, de manière peut-être un petit peu plus empirique, des éléments d'oxyde de plomb, puisque le cristal, c'est du verre avec un pourcentage d'oxyde de plomb, un pourcentage qui aujourd'hui, pour avoir le label, est de 24%. Nous sommes à ce moment-là dans les années 1960. Bon, voilà, je vais revenir...
3: On y reviendra.
5: Voilà, je vais revenir un petit peu à l'histoire du verre. Et donc, ce Jacques Nizet en question a voulu faire du cristal. Mais c'était faire une nouvelle matière que les Anglais non plus avaient eu soin de ne pas diffuser parce qu'ils avaient une sorte de monopole. En tout cas, ils avaient une production assez importante. Et donc, ici, à Liège, on peut dire qu'on va réaliser ce qu'on pourrait presque appeler du demi-cristal. On sait qu'il y avait un peu d'oxyde de plomb, donc un verre de qualité, mais qui n'était pas véritablement du cristal à 100%. On avait également à Namur, pardon, je sors un petit peu du cadre.
3: On accepte
5: à Namur, chez Zoude. On sait qu'au milieu du XVIIIe siècle, Jacques Nizet vient un petit peu auparavant, au milieu du XVIIIe siècle, chez Zoude, on va alors avoir une production de cristal qui sera momentanée, temporaire. On le sait d'une part par des archives qui parlent d'un matériau de grande qualité, un petit peu comme en Angleterre, donc ça c'est une chose. Et on le sait également par des registres de comptabilité, des registres vraiment des archives, mais qui recèlent des tas d'informations précises. Et on sait qu'il achète de l'oxyde de plomb, donc c'est parce qu'il a vraiment envie de réaliser du cristal. Dans la seconde moitié du XVIIIe siècle, à Namur, on ne fera plus de cristal, donc ça a été vraiment quelques années. Mais ça reste quand même dans l'air du temps et dans l'envie tant des verriers, mais aussi des acheteurs potentiels dans le public. Et donc, nous allons passer au début du XIXe siècle, pour rester plus ou moins dans nos régions. Et là, on assiste à la transformation en 1802 d'une ancienne verrerie qui se trouvait à Vonnech, donc on est tout près de Beaurain, une verrerie qui sera transformée par un ingénieur chimiste, vraiment quelqu'un qui connaît bien les matières, qui sera transformée en cristallerie, et c'est la cristallerie de Vonnech.
3: On va faire une toute petite incise dans votre chronologie, en revenant un petit peu sur l'importance du verre. On l'avait vu avec le professeur Attert. Le verre est un objet précieux jusque la fin du XVIIIe siècle. Peu de personnes possèdent des verres parce que c'est fragile, c'est beau et ça a vraiment une valeur très importante, et notamment en orfèvrerie.
4: Oui, tout à fait. On le voit dans les objets liturgiques, et Frédéric Attert l'avait rappelé, où on voit des pierres que nous qualifierons aujourd'hui de précieuses ou semi-précieuses cohabiter avec des verres colorés qui permettaient effectivement d'avoir des couleurs qu'on n'avait pas nécessairement naturellement avec les pierres naturelles. Voilà, simplement. Et effectivement, c'est une dimension que l'on a un peu perdue. C'est que la valeur des choses en fonction du temps a évolué. Ce qui a peut-être moins de valeur aujourd'hui en avait plus avant, et inversement. Et le verre ne fait pas exception.
3: Le verre n'était pas sur la table du commun.
4: Tout à fait, non.
5: Non, le verre n'était pas sur la table du commun, mais malgré tout, quand on parle d'histoire du verre, on parle toujours des beaux objets, des objets artistiques un petit peu luxueux, précisément, d'où leur rareté. Mais on sait également qu'il y avait des verres beaucoup, beaucoup plus communs qui étaient utilisés, et des verres qui avaient des fonctions aussi dans le domaine médical ou pharmaceutique. Il faut regarder l'iconographie avec cinq ômes, qui, dans ces petites fioles, vérifie l'urine des patients. Et donc, le verre était utilisé pour ça, selon la couleur et ainsi de suite. Bon, je ne suis pas médecin, je ne vais pas entrer dans les détails. Mais voilà, donc, ça existait également. Les lunettes existaient également depuis
3: un petit temps.
5: Depuis le Moyen-Âge, oui.
3: Nous sommes en compagnie d'Isabelle Verhoeven. Nous parlons de cristallerie, mais nous allons parler évidemment de cette exposition Japonisme et Art Nouveau à l'occasion du bicentenaire du Val-Saint-Lambert. C'est une exposition qui a déjà lieu pour le moment, mais voilà, les vacances approchent. On fait un petit rappel pour aller visiter cette exposition au Grand Cursus. Du japonisme, en voici un. Ça va peut-être vous étonner.

0: Yugi Kafuri, Furu, je ne sais pas très bien. Mais je vous le dirai que ça doit signifier « tombe la neige » probablement. Adamo, grande vedette au pays du soleil levant, c'est comme ça qu'on dit, non?
1: Oui, c'est bien juste.
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0: Et pourquoi Adamo en japonais? Parce qu'il y a une exposition « Japonisme et art nouveau » pour le bicentenaire du Val-Saint-Lambert. C'est une exposition qui a lieu au Grand Cursus et je vous invite à aller la découvrir durant les vacances ou quand le temps est moins beau. C'est l'occasion cette semaine-ci. C'est jusqu'au 27 septembre qu'aura lieu cette exposition et nous avons le plaisir et l'avantage de recevoir la responsable du département du verre, c'est Isabelle. Isabelle, on s'était arrêté au 19e siècle. En deux mots, ça va être une explosion tout au long du 19e siècle de cette cristallerie Val-Saint-Lambert.
3: Oui, la cristallerie du Val-Saint-Lambert donc, naît officiellement. Elle fait sortir ses premières cristalleries, ses premiers cristaux plutôt, au mois de mai 1826. L'ensemble a été acheté quelques mois auparavant, au mois de décembre 1825. Alors, la production, au départ, est une production de pièces de cristal taillées assez simplement, ce qu'on appelle des larges côtes plates. Ce sont des services qui ont persisté pendant tout le...
0: Pas confondre avec les plates côtes.
3: Oui, non, ça c'est le boucher. Hein.
4: Pas le même fournisseur.
3: C'est tout à fait autre chose. Non. Et donc, ce sont des services qui sont taillés de cette manière et qui vont avoir un grand succès, justement, parce qu'ils sont très, très classiques, finalement, jusque pendant tout le 20e siècle. On aura également de la verrerie, vraiment du verre, qui sera aussi réalisé pour des fonctions beaucoup plus domestiques, des bocaux à confiture, plus tard au XXe siècle des wecks. Il faut regarder chez soi, on a peut-être bien un weck où il est mis en dessous VSL pour Val-Saint-Lambert.
0: Ah, c'est un weck qui vaut cher ça.
3: Mais c'est un weck en tout cas qui a toute une histoire, ça c'est certain. On va également constater, et ce, toujours grâce aux archives, mais surtout grâce au catalogue de vente, que le Val-Saint-Lambert, dès le début, envisage l'exportation. Pourquoi ? Parce que les catalogues sont rédigés en plusieurs langues. Donc là, on le voit directement. Au fur et à mesure que l'on avance, les techniques de décoration vont petit à petit se diversifier, être un petit peu plus complexes. Et c'est véritablement à partir du milieu et durant la seconde moitié du 19e siècle qu'on va voir alors apparaître vraiment un sens esthétique qui prendra de plus en plus d'importance.
0: Alors, voilà, cette institution liégeoise qui prend son essor. Et parallèlement, de l'autre côté de la planète, il y a une civilisation qui s'ouvre à la société mondiale, à la mondialisation, c'est le Japon. Et il va y avoir, fin du 19e siècle, début du 20e siècle, tout un courant japonisant, parce que l'on redécouvre ce Japon. Et puis le Japon, c'est aussi un petit peu parallèle à l'art nouveau. Racontez-nous un petit peu d'abord cette histoire du développement du japonisme.
3: Du japonisme, en réalité, en 1853-54, le Japon est forcé d'ouvrir ses frontières après plusieurs siècles d'isolationnisme véritablement. Donc on connaissait pas bien, on avait quelques idées, mais on ne connaissait pas bien du tout la culture, les produits et ainsi de suite. Avec cette ouverture, eh bien, on va découvrir une nouvelle culture. Les objets vont arriver, des estampes principalement, mais aussi des tissus, des céramiques, des porcelaines, des lacs de l'Extrême-Orient. Donc une grande variété d'objets très nouveaux pour ce qu'ils sont, pour les matières qui sont mises en œuvre. Et en ce qui concerne les artistes, alors occidentaux, la manière de traiter l'iconographie, les paysages, sera extrêmement différente de ce que nous connaissons ici. Et ça, ce sont les estampes principalement qui vont jouer un rôle important, et en particulier ces gravures sur bois de la période de l'Edo, ce qu'on appelle l'Ukiyo-e, le monde flottant. Ce sont toutes ces estampes de Hokusai, Hiroshige, qui ont fait le bonheur de toute une série de collectionneurs durant le 19e, le 20e siècle. Cette manière de voir notamment, de percevoir la nature par exemple, si je devais faire des comparaisons avec des choses qui sont un petit peu plus actuelles, un peintre occidental de formation relativement classique aura tendance à envisager un paysage assez ouvert, où il va placer des arbres, des habitats, que sais-je encore. Tandis que le paysagiste japonais, ou l'art japonais en tout cas, va apporter une vision qui est davantage comme de la macrophotographie. Donc il va pouvoir se rapprocher très très fort d'une branche de cerisier, de quelques fleurs, d'une touffe d'herbe ou que sais-je encore, avec assez souvent, quand alors il va faire un paysage un petit peu plus ouvert, avec un cadre un petit peu plus ouvert, on verra très souvent le mont Fuji qui participe de manière importante à l'iconographie de l'extrême-orient. Donc il y a à la fois un bouleversement qui va se produire auprès du monde artistique occidental, parisien d'abord, et belge, bruxellois, belge ensuite. Et il y a également un bouleversement qui va se produire, se développer chez le public qui est acheteur et donc chez les marchands. C'est la grande période où on va voir des marchands qui vont vendre de l'art japonais ou de l'art japonisant, donc des choses qui sont faites ici, mais avec un style japonisant. Bon. Et du coup, il va y avoir une influence également auprès de certaines productions de manufactures. Donc ici précisément du Val Saint-Lambert. Et donc là je vais refaire peut-être un tout petit peu, un petit peu d'histoire. On a quitté le Val Saint-Lambert dans le courant du 19e siècle. À ce moment-là, le Val Saint-Lambert était formé une sorte de consortium, on peut dire les choses comme ça, avec d'autres usines, d'autres verreries dans la jeune Belgique, parce que le Val Saint-Lambert, il est né, on était quand même hollandais, hein, donc on attend quelques années avant qu'il devienne tout à fait belge. Et donc, pour favoriser l'organisation, la participation à des expositions notamment, pour favoriser des appuis financiers, il y avait des actionnaires, bien entendu, on a en Belgique, à partir de 1836, un consortium où on va retrouver autant des glaceries que des verreries, des gobeletteries, cristalleries, donc tout ce qui est du verre. C'est tout à fait positif. Et en 1879, le Val Saint-Lambert se porte à merveille et va décider de devenir autonome. Autrement dit, il va quitter ce consortium en question et il va devenir indépendant. Et manifestement, il se porte tellement bien qu'il va en profiter pour acheter quelques verreries, des verreries le long de la Meuse, dans les environs de Namur, à Namur même, à Jambes et à Herbat. Et quelques années plus tard, en 1883, il va racheter une verrerie presque en face du siège social, du siège officiel du Val Saint-Lambert à Serein, puisqu'on est à Jemeppe-sur-Meuse. Voilà, ça c'est le développement sur différents sites de la cristallerie. Et pour revenir au japonisme, à Herbat, donc à Namur en fait, on réalisait déjà depuis quelques années, des documents en font foi, on réalisait des pièces en verre qui étaient soufflées et dont les formes rappelaient des formes extrême-orientales, donc des vases un peu en forme de gourde et un peu aplatis, d'un format quand même relativement important, on est en 35 et 40 cm de hauteur. Et la particularité de ces pièces était qu'à l'œil, elles apparaissent noires. Exactement comme des lacs extrême-orientales. Et donc, à Herbat, on va continuer de fabriquer ce type de verre et les décors, eux, seront exécutés au Val Saint-Lambert, à l'atelier de peinture, de dorure, qui est géré depuis quelques années par un responsable du département des créations. À ce moment-là, donc dans le courant des années 1870, début des années 1880, il s'agit de Camille Renard, qui était engagée par le directeur Jules Depré en 1864, dans le but précisément de développer un côté artistique dans la production du Val Saint-Lambert. Ce n'est pas que les services de table et les décorations ne l'étaient pas, mais on a vraiment envie d'une production d'art en tant que telle, avec de la peinture, avec de la dorure, des opalines, que sais-je encore. Et donc ici, pour rester tout de même dans l'espace japonisme, eh bien, ces pièces vont recevoir des décors dorés, des décors émaillés qui seront effectués à la cristallerie. Avec ceci de très amusant, c'est que quand on regarde ces décors d'un premier coup d'œil, on se dit « ça c'est vraiment bien l'extrême-orient ». Mais tout compte fait, nous les occidentaux, on va rester dans l'apparence orientale. Autrement dit, on ne va pas charger nos productions, en tout cas au Val, on ne va pas les charger du symbolisme, de la symbolique plutôt qu'on rencontre en Extrême-Orient. Et il y a d'ailleurs, pour ouvrir l'exposition, pour se mettre dans l'ambiance vraiment japonisante, il y a un tableau que les Liégeois et même les autres connaissent bien, qui est la japonaise d'Alfred Stevens, qui est ce très beau tableau qui appartient au musée des Beaux-Arts, qui est présenté à la Bovrie à Liège et que ma collègue a eu la gentillesse de me prêter pour l'exposition. Et cette Parisienne japonaise, elle est vêtue d'une sorte de kimono dans un tissu tout à fait japonisant ou même japonais, avec un nœud tout à fait particulier. Elle tient en main un éventail qui n'est pas du tout le type que l'on connaît qui s'ouvre, mais qui est cet éventail de type tout à fait nippon. Et donc nous avons l'impression qu'elle est parfaitement japonaise. Et en réalité, les Japonais, ça les fait sourire parce qu'elle porte son kimono comme nous, on porte un peignoir. Elle a des attitudes pas du tout japonaises, mais voilà, nous, ça convient. Et sur les décorations des vases, on va retrouver des décors de ce type-là. Et même certains qui font apparaître une petite allusion à Jean de La Fontaine, puisqu'on a une illustration des fables du corbeau et du renard. Mais au total, c'est doré, avec un peu d'émaillage, c'est très fin, et c'est surtout sur un fond noir et des formes caractéristiques. Donc, c'est du japonisme qui donne vraiment l'impression que ça a été fait presque au Japon.
0: Isabelle Verhoeven, vous parlez donc d'un atelier de création. Il y a toute une volonté de faire autre chose que des objets utilitaires, alors, à un moment donné.
3: Oui, il y a vraiment cette envie de proposer des pièces strictement artistiques qui sont décoratives, elles prennent des formes de vases, de corbeilles principalement, véritablement c'est une production tout à fait artistique que l'on va d'ailleurs continuer de retrouver avec ce qui prendra des allures de plus en plus Art Nouveau. Et c'est très difficile d'ailleurs pour certaines productions de se dire est-ce que c'est du japonisme, est-ce que c'est vraiment de l'Art Nouveau. La question supplémentaire, c'est est-ce qu'on est tout obligé de ranger dans des tiroirs sans que ça se touche. Il y a évidemment des liens très très étroits quand on regarde autant des pièces dites Art Nouveau, mais qui nous présentent des petites fleurettes, des branches de chrysanthèmes avec beaucoup de raffinement et des détails. Ben, on est à la fois dans l'Art Nouveau, mais aussi dans le japonisme. Et on revient également à cette porosité, j'ai envie de dire, quand on regarde même des pièces qui nous apparaissent et qui apparaissaient à ce moment-là beaucoup plus contemporaines, avant-gardistes, qui sont des pièces de plusieurs couleurs, doublées, triplées, comme on dit, et qui sont taillées et qui sont résolument modernes. Il n'est plus du tout question d'un motif figuratif quel qu'il soit, c'est juste un jeu de lignes, de couleurs, de reflets et aussi... Il y a des effets d'opacité qu'on va retrouver sur ces objets-là, bah, qui nous rappellent aussi ces opacités qu'on retrouve dans l'art japonais.
0: Julien, vous vouliez ajouter ?
4: Oui, simplement qu'effectivement, ce qu'Isabelle est en train de nous raconter est tout à fait visible dans l'exposition, notamment ces flacons très, très noirs qui imitent la laque et qui permettent de voir finalement que la production du Val-Saint-Lambert est extrêmement large, puisque c'est une histoire qui est très longue, extrêmement diversifiée, avec une histoire qui est très, très longue, très riche aussi, et qui ne correspond pas à la vision qu'on peut se faire du Val-Saint-Lambert. Quand on pense Val-Saint-Lambert, on a une image assez stéréotypée des objets en cristal ou en verre, et puis on voit qu'il y a une diversité tout à fait extraordinaire.
0: Isabelle, vous voulez ajouter ?
3: Oui, j'ai envie de dire que c'était le but aussi de l'exposition. Il y a 150 cristaux verts qui sont présentés. Il y a d'autres pièces aussi, mais il y a à peu près 150 pièces qui appartiennent au domaine du verre, qui proviennent pour une partie d'entre elles des collections du Grand Cursus, parce qu'on a quand même un magnifique département du verre et avec une belle représentation du Val-Saint-Lambert. Mais aussi, c'était vraiment ma volonté, c'était de pouvoir aller chercher chez des collectionneurs privés des objets qui sortent peut-être pour la première fois ou en tout cas très très rarement. Et donc l'idée, c'était un petit peu de proposer au public d'aujourd'hui de découvrir le Val Saint-Lambert tel que le public, lors des expositions à la fin du 19e siècle, autour de 1900, a pu découvrir aussi. Et quand on lit ce que les journalistes ou ce que les gens écrivaient concernant ces grandes expositions et leur découverte du Val Saint-Lambert, j'aime un peu laisser traîner mes oreilles dans l'exposition pour entendre les réactions des visiteurs. Et effectivement, c'est pas tellement différent de ce qu'on entendait il y a 130 ans d'ici, pratiquement. Oui.
0: Je reviens sur ce que Julien nous disait. On est loin, quand on voit les pièces qui sont présentées, de l'image que l'on se fait du service de verre ou des petits quais Val Saint-Lambert qu'on offrait pour les listes de mariage il y a une quarantaine ou 50 ans. C'est pas du tout ça. C'est pas du tout
3: non,
0: ça.
3: Non, c'est pas du tout ça, mais il y en a quand même un tout petit peu.
0: Oui, au fond. Regardez son corps business.
3: Oui, mais c'est vrai que c'est le corps business du Val Saint-Lambert, parce qu'effectivement, tout ce dont nous parlons pour le moment, le japonisme, l'art nouveau, ce qui était présenté comme artistique dans les expositions, ce sont des branches, si vous voulez, qui sont temporaires et qui sont, j'aime pas dire secondaires, parce que du coup, ça donne certaines connotations, mais en tout cas, qui étaient dans une production beaucoup, beaucoup, beaucoup plus réduite que ce qui caractérisait la production du Val. À la fin du 19e siècle, début du 20e siècle, le Val Saint-Lambert, ce qui le fait vraiment vivre, ce qu'il fait en grande quantité, ce sont des services, des décorations, des lustres en cristal taillé qui partent en presque droite ligne en train chez les tsars de Russie, qui partent en Inde, qui vont dans les Émirats, parce que le Val Saint-Lambert, c'est ça, l'incolore ou du doublé, en tout cas taillé et qui brille mille feux. Peu importe ce que c'est, mais c'est vraiment ça. Et la table de la bourgeoisie locale ou étrangère, c'est ça aussi. Ce sont donc vraiment des amateurs ou des gens qui sont d'avant-garde, qui ont un esprit plus moderne, qui vont s'intéresser à la production art nouveau, que ce soit avec les petites fleurs, ce qui était un petit peu plus démocratique et plus accessible visuellement parlant. Et surtout, c'est quand on aimait vraiment l'art contemporain de l'époque qu'on était séduit par les productions de Léon Ledru, celles qui sont...
0: C'était un peu pour comparer, un petit peu comme quand Le Loup était maître verrier,
3: oui,
0: et faisait de l'artistique. C'était pas du Val Saint-Lambert, c'était du Val Saint-Lambert, mais c'était pas ce qu'on attendait du Val Saint-Lambert. C'était un artiste qui travaillait le cristal.
3: Oui.
0: Et à l'époque, c'est la même chose aussi, j'imagine.
3: À l'époque, c'est plus ou moins la même chose, sauf que Le Loup a quitté le Val en 1972 pour travailler en tant qu'artiste tout à fait indépendant, qu'au Val Saint-Lambert, le département des créations, il est intégré dans la cristallerie. On y fait venir des artistes, que ce soit Camille Renard en 1863-64, que ce soit Léon Ledru qui vient alors que Camille Renard y était encore, puisque Camille Renard va rester jusqu'en 1901. Ledru, il arrive en 88, il sera nommé directeur du service des créations en 97 et il va rester, lui, jusque, il meurt un peu avant le centenaire. Donc, il va rester jusque pendant la période Art déco du début de... Enfin, pour le Val Saint-Lambert, en tout cas, et pour le centenaire du début de 1926. Et pour revenir au côté artistique, c'est que Le Loup, il signe ses pièces, elle, Le Loup, en tant qu'artiste indépendant, au Val Saint-Lambert, interdiction formelle de signer... parce qu'on est un artiste, on est dans une firme, et donc les seules signatures qu'on peut trouver, c'est VSL, Val Saint-Lambert, et ainsi de suite.
0: On va reparler un petit peu de ce service de création, hein, parce qu'il a été vraiment au cœur de ce japonisme et de cet art nouveau, que l'on célèbre au Grand Cursus de Liège jusqu'au 27 septembre. C'est une exposition à découvrir, japonisme et art nouveau, et nous avons le plaisir d'avoir comme invité de Julien Maquet, Isabelle Verhoeven, qui est la responsable du département vert du Grand Cursus Hong Kong.

0: Hong Kong Star, on n'est pas tellement loin du Japon. Hein. C'est France Gall, 1990. C'est une chanson de Michel Berger, évidemment.
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0: Et aujourd'hui, l'invité de Julien Maquet, c'est Isabelle Verhoeven. Elle est responsable du département vert du musée Curtius. Isabelle, comment est-ce qu'on devient passionné du vert comme ça? Il y avait du vert chez vous, il y avait des verts. Parce que vous êtes vraiment une passionnée.
2: Comme dans toutes les familles, il y avait,
0: Du Val-Saint-Lambert.
2: Du Val-Saint-Lambert qu'on sortait pour la Noël et les grandes occasions. Non, ça vient de mes études et d'un grand hasard, en réalité.
0: Dites-nous tout.
2: Alors là, c'est dans les coulisses de ma vie que je vous emmène. Pas pour très longtemps, et je m'arrêterai assez tôt.
0: Oui, c'est votre vie.
2: Mais comme j'étais étudiante, nous avions la possibilité, ici à l'Université de Liège, le professeur Coleman, que j'ai eu pour plusieurs cours, avait invité les étudiants qui en avaient envie de se rendre dans les musées pour aller faire des visites guidées le soir. Certains mercredis, un mercredi par mois, les musées étaient ouverts jusqu'à 22h. Et donc, comme j'aimais bien son cours des arts plastiques, où il y avait deux pages sur l'histoire du verre, des vitraux et des bijoux, le tout en un, parce que bon, voilà, il fallait un esprit de synthèse, je suis allée me présenter au musée, où je ne suis pas sûre que j'y étais déjà allée une fois avant. Bon, on ne va pas trop ébruiter. Et je suis allée auprès du secrétaire en disant, ben voilà, j'ai envie de faire des visites guidées. Où est-ce que je peux aller visite guidée? Où est-ce que je

0: Donc, je dois remercier le secrétaire du Grand Cursus qui avait une place à pourvoir pour faire les visites du mercredi au musée. Et c'est venu comme ça. Et manifestement, nous n'étions pas très, très nombreux à nous intéresser à la verrerie. Donc, les occasions ont continué de se présenter. Un petit article par ceci, un peu de travail bénévolat au Grand Cursus et puis aider pour une exposition. Et de fil en aiguille, finalement, des cours sont arrivé que je donne à l'IFA PME, que je donne encore maintenant, des participations à des expositions, à des rédactions pour des catalogues. Et puis...
1: Heureusement qu'il n'y avait pas un musée du pneu, hein, parce que vous auriez pu très bien tomber.
0: Mais là, c'est pas sûr. Je ne crois pas.
1: Où en est-on dans ce musée du verre qui... Bon, il y avait un musée auparavant qui était autonome, hein, le musée du verre.
0: Le musée du verre,
1: et
0: oui.
1: Et puis,
0: oui.
1: Il est intégré dans les collections du Grand Cursus.
0: Et il est devenu le département du verre,
1: voilà,
0: du Grand Cursus.
1: Tout, sur la situation actuelle.
0: Il n'y aura pas assez avec une émission. Donc,
1: je vais
0: synthétiser. Non, soyez sans crainte. Donc, en réalité, le musée se transforme en département. Tout va bien jusqu'au moment où on annonce qu'il va y avoir les travaux du tram et que le tram va passer en Féronstrée. Et le département du Verre était situé, et il continuera de l'être, le long de Féronstrée, au rez-de-chaussée et au premier étage. Dès qu'on a annoncé l'ouverture d'un chantier, des sondages, etc., eh bien, il a fallu placer tous ces objets en verre, en cristal, depuis l'Antiquité pharaonique, en passant par les Romains, les verres vénitiens, tout ce dont on a parlé, 18e, etc. Bon, il a fallu les placer dans des caisses. Il y a dans l'exposition un verre qui est un verre de type néo-vénitien, qui date des environs de 1900, que l'on appelle un verre trembleur. Il est en cristal hyper fin, il est très haut, il fait une trentaine de centimètres de haut et la coupe est perchée sur une jambe hyper, hyper fine, d'où son nom, le verre trembleur. C'est une des premières pièces et peut-être la première qu'on a mise en caisse parce que dès qu'on a commencé à avoir les premiers sondages, il a commencé à trembler tout seul et donc très vite, il a fallu lui garantir une survie en le plaçant en le mettant en caisse. Quoi. Voilà.
1: Le tram passe hein, maintenant.
0: Alors, les travaux sont terminés. Le tram passe et le département n'est toujours pas réouvert parce que des travaux de maintenance assez importants doivent s'effectuer. Et donc cette semaine, précisément, ça tombe très bien, il y a une grosse réunion autour de ça à laquelle je vais participer. Et donc, vu l'engouement pour le public, pour l'exposition, vu cette réunion et j'espère l'engouement et les possibilités d'intervenir indépendamment des collections de verre dans cet espace-là, je nourris un grand espoir de pouvoir réouvrir, je ne vais pas dire tout prochainement parce que ce sera un gros travail à réaliser, mais en tout cas de réouvrir dans les meilleurs délais le département du verre en partie ou en tout.
1: Et il y a un nouveau travail de scénographie qui va être envisagé. Vous êtes déjà dans vos cartons.
0: Oui, j'ai planché là-dessus. Et étant donné que les musées de Liège s'entendent très bien avec une convention avec l'Université de Liège, et que moi-même, je donne aussi des cours à l'UNIF, des cours de visite guidée précisément, des cours pratiques, je vais dire, je m'entends très, très bien avec le professeur de muséologie. Et donc, c'était très chouette pour les étudiants cette année-ci de travailler sur un projet de réaménagement de l'espace vert. On a passé du temps ensemble avec les étudiants pour qu'ils prennent un petit peu conscience de ce qu'est une collection, des difficultés de la scénographie, des contraintes qui sont nombreuses, hein, qui touchent le musée. Et donc, toute une série d'idées sont sorties hors de là et je pense qu'on va pouvoir présenter quelque chose d'un petit peu... d'un peu nouveau, d'assez sympa également pour le public. Mais c'est pas encore maintenant, parce que tous les verres, il y en a 1500 hein, qui étaient présentés. Donc il va falloir tout ouvrir. Il y a des pièces qu'on ne va plus montrer, des pièces, il va tout falloir renettoyer et tout ça. Et ça ne se lave pas comme un verre d'une certaine firme suédoise.
1: Je ne m'occuperai pas du verre tremblant.

0: l'heure, en tout
1: non,
0: cas.
1: Non, personne n'en a envie, mais il faudra bien.
0: Il y aura une prime pour celui qui arrive sans dégâts. Et parallèlement à cette remise en route du musée du verre ou du département du verre, il y a donc cette exposition sur le japonisme et l'art nouveau. Quel était votre objectif quand vous mettez cette exposition sur pied?
1: Mais l'objectif était vraiment de valoriser la production artistique du Val Saint-Lambert dans une certaine période, puisqu'on aurait pu aller plus loin, mais en réalité, le projet des expositions sur la production artistique du Val, elle existe depuis pratiquement 3 ans, où on s'est rencontrés à plusieurs conservateurs de musées en Wallonie et à Bruxelles, et des collectionneurs également, pour organiser l'événement 200 ans des cristalleries. Et donc, il a été décidé de, plutôt que de faire une grosse exposition Barnum et de valoriser du coup un seul lieu, c'était de montrer ce qu'on avait dans les collections, de montrer ce qu'il y a dans les collections des privés et de répartir, de faire une sorte de petit voyage au Val Saint-Lambert dans sa production. Donc ici à Liège, moi, j'ai opté pour une période d'apogée qui est le japonisme et l'art nouveau. Autrement dit, on est dans les années 1880 jusque la Première Guerre mondiale, même si dans l'exposition on va un petit peu avant parce qu'il est important de montrer la gestation d'un service de création, et on va aussi un petit peu au-delà de la guerre parce que l'art nouveau, encore dans les années 20, il avait encore un certain succès. Ma collègue du musée du Verre de Charleroi a monté une très belle exposition au musée des Beaux-Arts de Charleroi et qui concerne la production de l'entre-deux-guerres, donc les années 20 jusqu'à 40, et c'est au musée du design à Bruxelles. Ça nous semblait important aussi de pouvoir aller dans des villes différentes. Au musée du design à Bruxelles, non loin de l'Atomium, que se trouve la présentation alors des productions des années 50 jusqu'à 2000, donc design et art contemporain. Et alors il y a aussi les cristalleries qui ont travaillé de manière plus autonome, je vais dire, où ils présentent alors une série, une exposition dans le château, la possibilité de voir les verriers au travail et de se promener également sur le site, parce que c'est là qu'est le berceau, et il reste encore toute une série d'éléments qui sont caractéristiques à la fois de l'ancienne abbaye, par exemple, comme le dortoir des moines, par exemple, la salle capitulaire, ou le grand ensemble de ce qui était le bâtiment du 18e, où se trouvaient les abbés, qui maintenant est devenu le château, là où se tient l'exposition, et où, exceptionnellement, le vase des 9 provinces, qui est traditionnellement présenté, conservé au Grand Cursus, il est classé par la Fédération Wallonie-Bruxelles trésor, donc une pièce exceptionnelle. Et bien, dans le cadre des 200 ans, comme c'est une pièce qui est extraordinaire et qui porte très très fort l'affection, il y a un lien évidemment entre les verriers et cette pièce qui a été réalisée pour l'exposition universelle de Anvers en 1894, qui a été réalisée, là je vais retomber sur mes pieds, par Léon Ledru, qui était responsable du service des créations au Val Saint-Lambert. Donc très exceptionnellement, il a été prêté pour les 200 ans. Après, il va revenir au département du Verre.
0: Julien, vous voulez ajouter ?
2: Oui, simplement, puisque Isabelle y a participé aussi, et à Bourin, au château de Bourin, il y a le Val avant le Val, c'est-à-dire Vonesch, donc une très belle exposition qui a lieu dans un des bâtiments du château de Bourin, sur les hauteurs de Bourin, et ça vaut vraiment le déplacement avec un très beau catalogue qui a été réalisé par Jacques Toussaint en collaboration étroite avec la ville de Bourin, qui a souhaité rappeler cette préhistoire finalement du Val de Saint-Lambert et d'autres cristalleries, notamment Baccarat en France.
0: Alors, autour de cette exposition, il y a pas mal d'activités, Isabelle Verhoeven.
1: Ah oui, on a un service de médiation qui est très très actif au Grand Cursus, et aussi à la Beauvry, mais dans ce cas-ci au Grand Cursus. Et dès l'ouverture de l'exposition, à peu près à la mi-avril, des activités ont été mises sur place. Elles sont pour la plupart consultables, détaillées, etc. Sur le site du Grand Cursus. Donc j'invite vraiment toutes les personnes à prendre d'un côté leur agenda, de l'autre côté leur ordinateur, et de noter toute une série de dates où on peut avoir, il faut s'inscrire, hein, des visites. Des visites.

0: guidée. D'ailleurs, très concrètement, il y aura une visite guidée ce samedi 13 juin à 11h le matin au cursus, et elle sera suivie l'après-midi par une journée un petit peu particulière où ce sont des antiquaires qui ont des boutiques en Wallonie et qui invitent le musée aussi, évidemment, qui invite les personnes qui ont des objets Art Nouveau. Pas nécessairement du cristal, mais des objets Art Nouveau ou de style.
1: Pas des garde-robes non plus.
0: Ouais, ça doit être transportable. hein. Peut-être une petite porte de garde-robe, un petit décor Art Nouveau. Mais en tout cas, c'est de pouvoir valoriser. L'idée de ça n'est pas du tout de transformer un musée en un espace commercial. Pas du tout, ni marchand, mais plutôt d'inviter des personnes qui peut-être ne viendraient pas habituellement au musée, mais de se dire, bah, tiens, le marché de l'art, il y a plein d'objets, comme le dit le nom, artistiques. Donc, c'est peut-être une porte d'entrée pour permettre aux gens de découvrir, ah, mais ça, c'est magnifique. Il y a aussi une exposition, le musée, il y a plein d'objets qu'on retrouve aussi sur le marché de l'art. Donc, c'est strictement la raison pour laquelle c'est fait. Et le lendemain, donc le dimanche 14, il y a une conférence de ma collègue Carmen Genton, qui, elle, est conservatrice de la très grosse section des arts décoratifs du Grand Cursus et qui va présenter du mobilier Art Nouveau avec un accent particulier mis sur Serrurier Bovy, puisque Serrurier Bovy est un acteur très important dans le domaine des arts décoratifs et que le rapport avec l'exposition est que Serrurier Bovy a commandé, a fait faire des vases au Val Saint-Lambert pour pouvoir les glisser dans ses montures métalliques. Donc, le lien est bien présent.
1: Isabelle Verhoeven, voilà. Julien voulait ajouter quelque chose.
2: Oui, disant que le monde des musées et le monde, effectivement, marchand, ce n'est pas tout à fait le même monde, mais il est important que le dialogue existe parce que les conservateurs ont besoin de connaître la valeur des objets qu'ils sont et ce n'est pas toujours facile d'être au courant de l'état du marché. Et de manière tout à fait concrète, lorsqu'on nous demande un objet en prêt, on doit donner une valeur d'assurance qui est nécessaire pour pouvoir prêter l'objet. C'est la première chose qu'on va nous demander. Avez-vous assuré l'objet ?
0: Oui,
2: et quel est le montant de cette assurance ? Donc voilà. Donc il ne faut pas non plus que l'on mette un prix qui soit trop bas pour une pièce dont la valeur est beaucoup plus élevée, et l'inverse évidemment.
1: Et donc, c'est important parce que les gens ont chez eux parfois des objets.
2: Ça fait ressortir des choses aussi.
1: Voilà. Et j'ai vu qu'il y aurait Aurore Maurice qui serait là, peut-être. Non, elle ne viendra pas. Elle n'est pas là.
0: Non.
1: Parce que dans le tableau, là, j'avais vu. Bon, enfin, des antiquaires liégeois seront là.
0: Oui, ce sont des antiquaires. Pas nécessairement liégeois, mais ce sont des antiquaires qui viennent de Wallonie, qui viennent de Vielsalm pour une, qui viennent d'Esneux pour l'autre, et également un liégeois qui a repris la galerie de Madame Maurice.
1: Ça, voilà.
0: Et donc voilà la confusion, mais Madame Maurice ne sera pas conclue.
1: C'est pas affaire conclue. Mais venez donc, expertiser des objets qui vous tiennent à cœur.
0: Qui tiennent à cœur et ne pas se dire je crois que ça ne vaut pas, donc je ne vais pas y aller. Le but, c'est également les rencontres, c'est de venir au musée. Donc, il ne faut peut-être pas venir avec un pot à moutarde non plus. Oui, s'il est Art Nouveau, pourquoi pas. Voilà.
1: Et donc, ça, c'est samedi après-midi.
0: Au
1: Grand Cursus.
0: C'est dans bientôt.
1: On va faire encore une petite pause et puis on terminera déjà notre émission, comme ça va vite. On va écouter un morceau un petit peu particulier. C'était en 1961, c'est un numéro 1 aux États-Unis, mais qui a fait énormément de polémique parce que c'était un Japonais qui, après la guerre 40-45, était numéro 1 au Japon. Il est resté de nombreuses semaines numéro 1. C'est Sakamoto Kiyui.

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1: Sakamoto Kiyu, et c'était la chanson Sikuyaki. Je ne garantis pas la prononciation. Et il était numéro 1 aux États-Unis, et pas au Japon évidemment. Numéro 1 aux États-Unis, et voilà, un Japonais reprenait possession du Billboard américain. Et c'est comme ça, les Japonais, ils sont partout. Et dès qu'il y a du commerce à faire, hein, ils ont de nombreuses années de commerce derrière eux. Hein. Et comme les Chinois, hein. On le disait, que la Chine s'éveillera, le monde tremblera. C'est Napoléon qui avait dit ça, non?
2: Oui, ah, il avait dit, il n'avait pas parlé de la Chine, lui il avait parlé des États-Unis et de la Russie. Deux géants au berceau, on est en 1810-15, donc quand même assez visionnaire.
1: Voilà, vous participez un petit peu à nos conversations de comptoir entre Julien Maquet et votre serviteur. Mais aujourd'hui, notre invité, c'est Isabelle Verhoeven, qui nous parle de l'exposition « Japonisme et art nouveau bicentenaire du Val-Saint-Lambert ». C'est jusqu'au 27 septembre, fête de Wallonie, tout ça.
2: Fête de la communauté française.
1: Ah, mais c'est bien tout ça. Dites, vous allez faire concurrence à Mathilde Hoé? Je vois que ça... vous allez faire une journée Belle Époque.
3: On fait une journée Belle Époque, oui, mais à la fin du mois de
1: du mois d'août. Oui.
3: Donc on peut faire les deux.
1: On aurait fallu faire ça le 16.
3: On peut faire Mathilde Hoé aussi.
1: Oui. Et revenir avec son costume de Mathilde Hoé, parce que les costumés Mathilde Hoé, c'est Belle Époque.
3: Hein, c'est Belle Époque.
2: Oui, tout à fait. Voilà.
1: Alors c'est quoi cette journée Belle Époque?
3: Alors cette journée Belle Époque, c'est un autre aspect finalement de découvrir ces années-là. Il y aura des jeux pour les enfants, comme on faisait autour de 1900. Il y aura de la musique également, peut-être des apéritifs, un petit peu comme on les appréciait à ce moment-là.
2: Avec un peu d'absinthe.
3: Oui, avec un peu d'absinthe. Il y aura aussi probablement les premiers films.
2: Du cinéma.
3: Il y aura toute une série d'activités et bien sûr des visites de l'exposition pour qu'on puisse bien cadrer tous ces petits.

0: ces petits événements qui vont émailler cette journée.
1: Isabelle Verhoeven, voilà un challenge pour vous. Vous avez 30 secondes pour dire pourquoi il faut aller voir cette exposition sur le japonisme et l'art nouveau au Musée Cursus. Top chrono.
0: Alors, il faut aller la voir parce qu'il y a une énorme diversité de couleurs, des formes tout à fait étonnantes, des décors aussi, et surtout parce que c'est du Val Saint-Lambert comme on ne se l'imagine pas. Donc, c'est un plongeon, une immersion dans cette période de la Belle Époque. Et pour ceux qui aiment la technique, il y a aussi cet aspect qui est présenté.
1: Alors, on retrouve ces informations sur le site du Grand Cursus.
0: On trouve ces informations sur le site du Grand Cursus. Toutes les activités sont détaillées, que ce soit dans les news, que ce soit dans l'agenda, que ce soit dans les expositions. En cliquant, on tape Grand Cursus Liège. Et donc là, vous avez alors toute une série de détails et vous ouvrez toute une série d'onglets pour vous faire découvrir. Et quand vous êtes sur l'intitulé, vous pouvez encore connaître davantage que le petit résumé à côté de la photo qui vous donne juste envie de venir.
1: Isabelle Verhoeven, oui. Un grand merci d'être venue à notre micro. Vous nous donnez vraiment l'envie d'y aller. Hein.
0: Ça, ah ça
1: ça, ça n'a pas de problème.
0: Je l'espère.
1: Ah, oui. Un grand merci en tout cas.
0: Merci à vous en tout cas.
1: Et belle saison, belle exposition. Voilà, Julien, c'était notre dernière émission de la saison.
2: Tout à fait, voilà.
1: On me dit que vous revenez la saison prochaine.
2: Mais avec grand plaisir, on est reparti.
1: On va avoir de belles vacances.
2: Ben, je l'espère, voilà.
1: Demain, nous aurons Alex Aguilera, il est metteur en scène de l'opéra Othello à l'Opéra Royal de Wallonie. Et jeudi, Olivier Patet, directeur artistique de la Mozart School Ballet. Voilà, je n'ai plus qu'une chose à vous dire, bien des choses chez vous.

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1: Bonjour et bienvenue, je suis très heureux de vous retrouver ce matin. Nous sommes le mercredi 10 juin et je peux vous confier un de mes plaisirs coupables, c'est de calculer le nombre de jours entre deux dates. J'aime me dire par exemple qu'il me reste ce matin 197 jours avant de fêter Noël. Que dans un jour, c'est la Coupe du Monde de foot, bon ça c'est facile. Il m'est venu il y a quelques années l'idée un peu farfelue de fêter mes 10 000 jours de vie. Bref, j'adore compter le nombre de jours entre deux dates et autant vous dire que ce matin, j'étais tellement excité de faire le décompte avant le 25 septembre prochain. 107 jours très précisément, dans 107 jours, nous aurons l'immense joie de recevoir sur le sol français le pape Léon XIV. Vous ne devinez pas l'émotion, l'excitation de toute la rédaction lorsqu'a été dévoilé hier le programme détaillé. Les journalistes, heureusement, sont bien informés, aucune surprise. Mais cette confirmation était très, très belle, d'autant plus belle que le pape Léon XIV livre en ce moment, dans son déplacement espagnol, des discours d'une très grande profondeur. Paris, Lourdes, Metz, tour en papamobile avant de visiter la cathédrale Notre-Dame de Paris, Metz géante. Grande veillée de prière avec les jeunes de France. Dans 107 jours, nous pourrons reprendre ce magnifique verset du psaume 118. Voici le jour que fit le Seigneur. Qu'il soit pour nous un jour de fête et de joie. Très bon début de journée sur RCF Notre-Dame. Il est 6h30. Et bonjour Clara Bévilacqua.
2: Bonjour Pierre-Hugues.
1: Les États-Unis frappent de nouveau l'Iran.
2: Et des frappes de légitime défense assurent les Américains. Des explosions ont notamment été entendues sur la côte sud de l'Iran, près du détroit d'Ormuz. Le président Donald Trump avait promis une riposte après qu'un hélicoptère américain ait été abattu par les Iraniens. Téhéran qui a répliqué depuis et dit

0: visé des bases américaines en Jordanie et à Bahreïn. La venue du pape Léon XIV en France se précise, attendue du 25 au 28 septembre. Ses principales visites ont été officiellement rendues publiques hier. Le pape débutera son séjour à Paris par des vêpres solennelles à Notre-Dame. Le lendemain, le samedi 26, pour sa dernière journée dans la capitale, une messe solennelle en plein air sera célébrée. Le dimanche 27, le Saint-Père se rendra à Lourdes pour présider une eucharistie face à la grotte de Massabielle. Et sa visite s'achèvera à Metz avec une messe dans la cathédrale Saint-Étienne.
1: Mais pour l'heure, Léon XIV est en Espagne.
0: Oui, à Barcelone aujourd'hui, avec dans la soirée un moment très attendu, une messe à la Sagrada Familia. Le pape va bénir et inaugurer la toute dernière tour centrale du monument, celle de Jésus-Christ, qui fait de la Sagrada Familia la plus haute église du monde. Retour en France, alors que le gouvernement estime qu'il n'y a pas eu de problème de moyens dans l'affaire Liana, l'avocat des parents de la petite fille de 11 ans, tuée dans le Gers, assure au contraire que les moyens sont bien le cœur du problème. Le principal suspect du meurtre est cité dans d'autres affaires et n'a jamais été entendu. Hier, Sébastien Lecornu a proposé de renforcer les peines pour les violeurs en série sur mineurs pour qu'ils puissent être condamnés à la perpétuité. Patrick Bruel sera présenté à un juge d'instruction ce matin en vue d'une éventuelle mise en examen. Le chanteur qui est visé par une nouvelle plainte, cette fois pour tentative de viol, elle sera déposée dans les prochains jours, dit l'avocat de la victime présumée. Il s'agit d'une comédienne de 46 ans qui souhaite rester anonyme. Sa plainte vient s'ajouter aux 13 autres pour viol ou agression sexuelle contre l'artiste. Des trains supprimés partout en France aujourd'hui. Les syndicats de la SNCF appellent à la grève des cheminots contre l'ouverture à la concurrence et pour l'augmentation des salaires. De nombreux TER et RER sont annulés. Un intercité sur deux et un TGV sur trois également supprimés.
1: Les températures ont toujours du mal à monter.
0: Oui, à l'exception de la Méditerranée où le mercure grimpe jusqu'à 30 aujourd'hui. Autrement, nous sommes plutôt autour des 20 degrés avec un ciel toujours très mitigé et assez peu d'éclaircies. Le vent aussi toujours bien présent. Il s'intensifie et souffle en rafale. Les chaleurs du sud et ces vents violents ont d'ailleurs poussé Météo France à placer l'Hérault, les Bouches-du-Rhône et le Var en alerte pour feux de forêt aujourd'hui.
1: Merci beaucoup Clara Bévilacqua pour les informations. Ce week-end avait lieu en Pologne un très grand rassemblement. Des milliers de personnes réunies pour le bicentenaire du Rosaire Vivant. On va en parler dans 10 minutes avec Romaric Bexon, mais d'abord l'invité de votre rédaction. RCF Notre-Dame, il est 6h35. On entendra aussi Nicolas Pelletier, l'un des responsables du Centre d'initiative pour les relations et le dialogue entre juifs et chrétiens, interrogé par Odile Riffaut. Mais d'abord, comme chaque matin, Clara avec vous, c'est la bonne info.
0: Et un camping-car sillonne les routes de France pour maintenir le lien social, mais aussi l'autonomie des seniors ruraux. À son bord de ce camping-car, une équipe pour proposer des échanges, des ateliers, mais surtout des sourires. Et ce beau programme, il est porté par l'air aéré. Nadia Guigné, bonjour.
2: Bonjour Clara.
0: Vous êtes la fondatrice et déléguée générale de l'air aéré. Alors, qui monte à bord de ce camping-car ?
2: Eh bien, à bord de ce camping-car, ce sont des personnes de 62 ans et plus qui vivent en milieu rural, donc des communes de 2500 habitants. En principe, en moyenne, ils ont 74 ans, ce sont majoritairement des femmes, aidantes ou non de leurs proches, et des personnes qui se sentent isolées, fragilisées chez eux.
0: Et alors, une fois à bord, alors qu'est-ce qui se passe ?
2: Alors, qu'est-ce qui se passe une fois à bord ? Donc, il y a effectivement, comme vous l'avez dit en introduction, une équipe qui les prend en charge, qui les accueille. Et puis, à bord, il y a des ateliers collectifs qui vont agir sur la santé physique, la santé mentale, la santé sociale de ces bénéficiaires pour leur apporter du conseil, pour qu'ils se sentent mieux, pour travailler la mémoire, pour accompagner au numérique. Bref, donc, plein d'actions différentes.
0: Et concrètement, donc, comme atelier, qu'est-ce que c'est, par exemple ?
2: Alors, comme atelier, c'est effectivement de la gym cérébrale, des ateliers mémoire. Ce sont des cafés papotes, des lieux où on peut venir échanger, poser des problématiques que l'on a lorsque l'on est aidant, par exemple. De l'accompagnement aux outils numériques, puisque aujourd'hui, on ne peut pas faire sans un ordinateur, une tablette ou un smartphone. Et ce n'est pas toujours facile quand on est vieillissant.

0: Voilà ce que l'on peut proposer de manière générale.
1: Vous dites que ce n'est pas du tourisme, c'est de la santé itinérante, c'est-à-dire ?
0: Eh bien, aujourd'hui, quand on habite une commune rurale, on est très souvent éloigné des services publics, éloigné de l'accès aux soins. On a parfois une demi-heure de route. Et donc, aujourd'hui, par les actions collectives que l'on mène, on n'est effectivement pas médecin, pas infirmière, mais pour autant, on va améliorer la santé sociale, on va améliorer la santé mentale, et ce sont des piliers essentiels pour se maintenir en forme et pour bien vivre à domicile. C'est en ça qu'on appelle ça de la santé itinérante.
1: Et vous vous appelez l'air aéré, est-ce qu'il y a une notion un peu de, d'air, de respirer ?
0: Alors, oui et non, il y a surtout l'air A-I-R-E, une notion de nid, et qui permet de devenir comme un cocon. Et aéré, oui, mais c'était plutôt l'idée d'être un centre aéré pour seniors, en tout cas, de faire le parallèle avec ce que l'on connaît tous pour nos enfants ou nos petits-enfants.
1: Et vous êtes donc vous, la fondatrice. Pourquoi avoir voulu créer ce dispositif ? Est-ce que c'est parti d'un constat particulier ?
0: Alors déjà, c'est parti d'une histoire personnelle. Je suis enfant unique, mes parents étaient aidants de mes grands-parents. Et donc, je me suis questionnée sur qu'est-ce que je ferais moi plus tard, lorsque mes parents vieilliraient et seraient dans une situation de prédépendance. J'ai interrogé également mes parents pour savoir ce qu'eux souhaitaient. Et puis, je suis également élue de territoire et j'ai fait le constat effectivement d'un trou dans la raquette, si je puis dire, sur des actions de prévention en santé et de promotion en santé, c'est-à-dire de permettre aux bénéficiaires de devenir acteurs de leur propre santé.
1: Est-ce que vous auriez, pour terminer, un témoignage, peut-être un ou des témoignages à nous partager ?

Oui, j'en ai plein, mais je pourrais dire par exemple que grâce à nos actions, les bénéficiaires ont le sentiment de faire partie d'une communauté de personnes.

0: familiale, voilà. Ou encore Gérald, un médecin à la retraite, qui nous dit que sans nos actions de marche, balade et activité physique, que l'on ne fait pas dans le camping-car,
1: on se doute bien.
0: Évidemment, non, ça lui permet de se maintenir en forme malgré une pathologie.
1: De très beaux témoignages donc de ces personnes qui participent, qui montent à bord hein, donc de ce camping-car que vous proposez avec l'air aéré. Merci beaucoup Nadia Guigné. Je rappelle, vous êtes donc la fondatrice et la déléguée générale de l'air aéré.
2: Et merci à vous, Clara Bévilacqua.
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2: Et Clara, d'ailleurs, on vous retrouve dans quelques minutes pour le Saint du jour, Saint Landry, à l'honneur aujourd'hui. 6h40 sur RCF Notre-Dame, qui rencontre Jésus, rencontre le judaïsme. Cette phrase de Jean-Paul II, prononcée à Mayence en 80, résume à elle seule la mission du Centre d'initiative pour les relations et le dialogue entre juifs et chrétiens. Nicolas Pelletier, l'un de ses responsables, est l'invité d'Odile Riffaut cette semaine dans Connaître le judaïsme. Et j'ai été particulièrement touché par cet entretien disponible sur notre site rcfnotre-dame.com. Je vous propose d'en écouter un extrait, Nicolas Pelletier, qui explique pourquoi découvrir le judaïsme est, pour un chrétien, un véritable chemin de conversion.
4: Je suis issu d'une famille chrétienne. Pour moi, on a plusieurs conversions dans sa vie. La première, c'est qu'on prend conscience que c'est important d'avoir une foi chrétienne. Et puis après, c'est une deuxième, d'avoir en rencontrant le judaïsme, c'est une nouvelle conversion qui permet d'approfondir encore plus ce chemin et d'ouvrir des portes et des perspectives qui sont, en tout cas pour moi, extrêmement importantes et d'une très grande beauté et d'une très grande richesse. Ce que je trouve très beau dans le judaïsme, venant du monde chrétien, c'est deux choses. C'est à la fois la beauté de la prière juive. C'est vraiment, la prière juive est d'une très grande profondeur, d'une très grande beauté, d'une très grande richesse spirituelle. Et en travaillant avec des rabbins qui ont une très grande tradition de ce qu'on appelle l'exégèse rabbinique du texte, on perçoit la profondeur du texte, le texte se dévoile, ce qui nous permet de mieux l'apprécier, le comprendre et qui permet aussi de nourrir sa foi.
2: Vous écoutiez Nicolas Pelletier et donc c'est à écouter en intégralité sur rcfnotredame.fr, Connaître le judaïsme. Ce week-end avait lieu en Pologne un très grand rassemblement, des milliers de personnes réunies pour le bicentenaire du rosaire vivant. On en parle tout de suite avec Romaric Bexon.
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2: RCF Notre-Dame, il est 6h44, Saint-Landry à l'honneur. Clara sera avec nous dans quelques minutes pour nous en parler, en ce mercredi 10 juin. Mais d'abord, les œuvres pontificales missionnaires. Et bonjour Romaric Bexon.
7: Bonjour Pierre-Hugues.
2: Ce week-end avait lieu en Pologne, Romaric, le grand rassemblement pour le bicentenaire du rosaire vivant dont vous nous avez parlé il y a quelques semaines. Et vous avez reçu des témoignages de personnes qui y étaient, Romaric.
7: Oui, les 5 et 6 juin, le sanctuaire national de Jasna Góra à Częstochowa a accueilli le 3e congrès national du rosaire et le pèlerinage annuel pour le bicentenaire de ce rosaire.

0: Vivant. Et rappelons que le rosaire vivant a été est une initiative de la bienheureuse Pauline Jaricot, comme l'a été l'œuvre de la propagation de la foi, qui est la première des œuvres pontificales missionnaires. Et selon l'agence Fides, eh bien, l'agence de presse des OPM à Rome, eh bien, près de 20 000 personnes ont participé au pèlerinage le samedi et plus de 1 200 au congrès la veille.
1: Les OPM France avaient envoyé une représentante sur place, sœur Marie Diouf, des filles du 5 heures de Marie.
0: Oui, la responsable de l'œuvre de l'enfance missionnaire en France a été, je cite, profondément marquée par l'unité de la nation polonaise autour du charisme et de la spiritualité du rosaire vivant. Ce qui l'a frappée, c'est que l'Église polonaise s'est véritablement appropriée cette spiritualité pour former les enfants, les jeunes et les adultes. Et elle souligne quelque chose d'essentiel. Ce qui séduit dans le rosaire vivant, eh bien, c'est sa simplicité. Chaque membre n'a qu'une seule dizaine de chapelets à réciter par jour. C'est accessible à tous, y compris à ceux qui n'ont pas le temps ou qui ne savent pas encore vraiment prier. Sœur Marie Diouf résume cela en disant que Pauline a inventé une méthode simple, pratique et adaptée à toutes les générations.
1: Romaric Bexon, le directeur national des OPM en Pologne, a également réagi auprès de l'agence Fides.
0: Oui, pour le père Maciej Biedrzyński, eh bien ces 2 journées ont montré que la tradition initiée à Lyon est, je le cite, extraordinairement vivante en Pologne et qu'elle continue de développer de manière dynamique en unissant, elle continue de se développer, pardon, voilà, de manière dynamique en unissant chacune des générations. Et les chiffres qui donnent raison, lui donnent raison, plus de 2,5 millions de personnes font aujourd'hui partie du mouvement du rosaire vivant en Pologne. Et sœur Marie Diouf conclut quant à elle, eh bien, sur une note de gratitude. Elle remercie l'Église polonaise pour cette foi profonde en Marie qui porte, dit-elle, des fruits de communion et de mission.
1: Merci beaucoup Romaric Bexon, le bicentenaire qui se poursuit ce week-end à Lyon les 12 et 13 juin, veillée à la cathédrale Saint-Jean, course du rosaire vivant en Lorette et messe solennelle présidée par le cardinal Taglet et monseigneur Olivier de Germay. Toutes les informations sont à retrouver sur opm-france.org et nous on se retrouve la semaine prochaine Romaric pour une nouvelle chronique Sacrée Mission, 6h47 sur RCF Notre-Dame, à suivre la prière du matin et puis toute l'actualité chrétienne chargée ce matin. On vous parlera visite du pape en France, on vous parlera de la Nuit Blanche et de la polémique associée, on vous parlera du Mont-Saint-Michel où un mariage a été célébré, on en parlera avec Pauline de Torsiac et puis le pacte asile-immigration qui doit entrer en vigueur ce vendredi. Les évêques européens réagissent, on sera en ligne avec Monseigneur Antoine Hérouard. Voilà un petit peu pour le programme de la prochaine demi-heure très riche. Et Clara, vous nous avez rejoint.
2: Et oui, un petit peu en avance pour faire le saint du jour.
1: Mais oui, aujourd'hui nous fait les Landry.
2: Exactement. Alors nous sommes au temps de Clovis II, fils de Dagobert. Saint Landry est évêque de Paris au 7e siècle et c'est lui qui fit construire sur l'île de la cité l'Hôtel Dieu. C'était un homme bon et d'une très grande charité. On raconte qu'en 651, lors d'une famine, il fait vendre les objets liturgiques de valeur pour donner du pain aux affamés. En 653, donc 2 ans plus tard, Saint Landry signe la charte de fondation accordée par le roi pour l'abbaye de Saint-Denis, monastère bénédictin qui deviendra la basilique de Saint-Denis. Puis il fonde, nous l'avons dit, l'Hôtel Dieu qui fut le premier hôpital de Paris et le seul jusqu'à la Renaissance.
1: Jusque-là, selon la tradition, les évêques accueillent les malades à l'évêché.
2: Exactement, mais comme la misère entraîne de nombreuses épidémies, Monseigneur Landry a l'idée de regrouper les malades dans un même lieu pour à la fois les soigner au mieux, mais aussi pour protéger les autres parisiens de la contagion. Il cherche un terrain et arrive à convaincre le maire de la ville de mettre à sa disposition ses jardins et sa villa de l'île de la Cité pour y fonder donc l'Hôtel Dieu qui en vieux français veut dire tout simplement la maison du bon Dieu, une idée qui était très novatrice pour le 7e siècle.
1: Et quant à l'Hôtel Dieu de Lyon?
2: Eh bien il ne fut construit en bordure du Rhône qu'au 12e siècle, soit 500 ans plus tard, et c'est là que François Rabelais y fut médecin. Ce n'est qu'au 17e siècle qu'un édit de Louis XIV ordonne la création d'un hôpital dans chaque ville. La vieille charité de Marseille en est un exemple type. Et au XXe siècle, la concentration des services médicaux conduisent à la création de centres hospitaliers. Et si de nombreux hôtels-dieux, du fait de leur ancienneté et de leur position centrale dans la ville, n'ont pu être maintenus comme hôpitaux, nous pouvons remercier donc Saint-Landry pour cette brillante idée.
1: Et nous pouvons aussi avoir une pensée pour tous les religieuses et les religieux qui œuvrent auprès des malades. C'est aussi ça ce que proposent beaucoup de congrégations religieuses. Merci beaucoup, Clara Bévilacqua. Clara, on vous retrouve dans 10 minutes pour les informations. Vous nous donnerez notamment le programme détaillé du voyage du pape Léon XIV en France en septembre prochain.

En ce temps-là, Jésus disait à ses disciples « Ne pensez pas que je sois venu abolir la loi ou les prophètes. Je ne suis pas venu abolir, mais accomplir. Amen, je vous le dis, avant que le ciel et la terre disparaissent, pas un seul iota, pas un seul trait ne disparaîtra de la loi jusqu'à ce que tout se réalise. Donc, celui qui rejettera un seul de ses plus petits commandements et qui enseignera aux hommes à faire ainsi, sera déclaré le plus petit dans le royaume des cieux. Mais celui qui les observera et les enseignera, celui-là sera déclaré grand dans le royaume des cieux. »

0: Frère Philippe, comme c'est le cas depuis le début de cette semaine, nous vous retrouvons pour un commentaire de l'Évangile du jour. Je rappelle que vous êtes dominicain. Bonjour Frère Philippe.
1: Bonjour Laurent, bonjour à tout le monde. Oh oh, Jésus paraît bien sévère aujourd'hui. Il nous parle de la loi. Il nous dit surtout qu'il n'est pas venu supprimer la loi,

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4: Nous sommes le mercredi 10 juin, nous fêtons aujourd'hui Saint-Landry de Paris. Très bon réveil. 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Et à la une ce matin, Clara, les États-Unis parlent de frappe de légitime défense.
5: Ouais, les Américains ont attaqué l'Iran pendant la nuit après qu'un de leurs hélicoptères ait été abattu. Les Iraniens ont en représailles visé deux bases américaines dans le Golfe. Le Premier ministre propose la perpétuité pour les violeurs en série qui s'en prennent aux mineurs. Sébastien Lecornu réunissait plusieurs ministres hier dans le sillage de l'affaire Liana tuée dans le Gers. La grève des cheminots va fortement perturber le trafic régional des trains aujourd'hui. Au niveau national, un intercepteur Cité sur 2 et un TGV sur 3 sont supprimés. Les Bleus doivent atterrir aujourd'hui aux États-Unis à Boston. C'est ici que va s'installer l'équipe de France pendant la Coupe du Monde de football qui débute demain.
4: Il entre en vigueur vendredi, un texte historique pour l'immigration en Europe, le pacte sur la migration et l'asile. Les évêques européens réagissent. Nous serons dans 10 minutes avec Monseigneur Antoine Hérouard, l'archevêque de

0: Dijon. Mais d'abord la suite de l'information au plus près de chez vous. Je salue les journalistes qui vous informent. Et Clara, vous le disiez en titre, les bombardements résonnent à nouveau au Moyen-Orient.
1: Oui, les États-Unis annoncent avoir mené des frappes, je cite, proportionnées contre l'Iran après l'attaque d'un hélicoptère américain hier. Selon Donald Trump, cet engin a été abattu par l'Iran alors qu'il survolait le détroit d'Ormuz. Les États-Unis ont lancé une salve de missiles dans le sud de l'Iran, Téhéran, qui a répliqué et annonce avoir visé des bases américaines. Alors que la visite de Léon XIV se poursuit en Espagne, à Barcelone, avec une messe ce soir dans la plus haute église du monde, la Sagrada Familia. On en sait un peu plus sur le programme de sa visite en France fin septembre prochain. Il va célébrer plusieurs messes, notamment en plein air à Paris et à Lourdes. Il ira également dans la cathédrale Saint-Étienne à Metz. Tous les détails de ce voyage en France du pape Léon XIV, ce sera dans votre actualité chrétienne avec Pauline de Torsiac à 7h20.
0: Le gouvernement dévoile une première série de mesures pour répondre à la colère causée par les dysfonctionnements de la justice dans l'affaire Liana.
1: Et des mesures qui doivent compléter un projet de loi sur la protection des mineurs qui sera examinée au Parlement dès le 15 juillet, et notamment la possibilité de condamner à la perpétuité les violeurs en série contre 20 ans de prison actuellement. Il demande aussi à ce que les actes d'enquête soient réalisés dans un délai maximal de 3 mois lorsqu'il s'agit d'un crime contre un enfant. Le plan d'action à 20 millions d'euros mis en place il y a 2 mois à Paris a permis de réorganiser les signalements de violences sexuelles ou sexistes dans le périscolaire, selon le maire. Emmanuel Grégoire promet une commission d'enquête indépendante. Selon son dernier bilan, 132 animateurs ont été suspendus depuis le 1er janvier. Belfast secoué la nuit dernière, des véhicules et un immeuble de la capitale de l'Irlande du Nord ont été incendiés en marge de manifestations anti-immigration. Ces manifestations étaient organisées par l'extrême droite au lendemain d'une attaque au couteau imputée à un réfugié soudanais. Des milliers d'enseignants continuent de bloquer l'accès au stade de Mexico qui accueille ce jeudi la cérémonie et le match d'ouverture de la Coupe du Monde de football. Ils demandent une augmentation de leur salaire et l'abrogation de la réforme des retraites. Une provocation pour la présidente du pays, mais qui exclut pour l'heure de recourir à la force pour réprimer les manifestations. C'est une météo très mitigée aujourd'hui en Ile-de-France. Profitez des rares éclaircies matinales car dans la journée, le ciel va se couvrir et des averses de pluie fines vont menacer. Une journée sous la grisaille et des températures qui peinent à monter. Il fait seulement 12 degrés actuellement et on n'attend pas plus de 20 dans la journée. Une fraîcheur qui va se faire sentir avec ce vent qui va souffler en rafale à plus de 60 km/h.
0: RCF Notre-Dame, il est 7h04, l'actualité des diocèses d'Île-de-France. Et Clara, cela fait 100 ans que la congrégation des religieuses de Marie Immaculée s'est installée à Paris.
1: Oui, elle est fondée par Vincenta Maria López Vicuña en 1876 en réponse à l'appel de l'Esprit-Saint. Bonjour Philomène Dubois.
2: Bonjour.
1: Cette congrégation est destinée à accueillir les jeunes, leur offrir une formation, travailler à leur promotion et les aider à découvrir le dessein de Dieu dans leur vie.
2: Située dans le 16e arrondissement, la maison parisienne des religieuses de Marie Immaculée accueille des jeunes filles entre 18 et 24 ans depuis 100 ans. Maria, employée du foyer, témoigne de cette histoire.
3: L'aventure parisienne, elle commence en 1926 avec l'arrivée donc de 3 religieuses espagnoles. Et grâce à l'aide de bienfaiteurs, elles ont acheté l'hôtel Pasteur et y ont développé leur mission. Pendant la guerre, les sœurs se sont mobilisées auprès des personnes dans le besoin. Elles ont créé une petite restauration pour les personnes qui venaient du quartier. Puis progressivement, leur action, elle s'est concentrée sur l'accueil des jeunes filles.
2: Maria a partagé le quotidien des sœurs lors de ses études et en est ressortie marquée.
3: J'ai été étudiante ici à Paris et j'ai cherché un logement. Et il s'avérait que j'ai trouvé le foyer de la jeune fille où j'ai été accueillie et où j'ai trouvé vraiment un cadre rassurant. Des personnes vraiment attentionnées et une vraie ambiance familiale. Ce lieu, il m'a permis de grandir et de prendre confiance en moi. J'y ai créé de belles amitiés.
2: Elle a décidé de rester travailler pour l'accueil du foyer et a été témoin de son évolution.
3: On a toujours eu des étudiantes ou des jeunes salariés de 18 à 24 ans. mais les besoins n'étaient pas toujours les mêmes. Les jeunes filles, elles ont toujours cherché à une écoute. Qui a changé, c'était leurs besoins. Il fallait de l'Internet, il fallait un peu plus de liberté. Donc, c'est des petites choses comme ça où on a dû s'adapter. Et puis, maintenant, les difficultés sont autres au niveau de l'école ou du travail. Il y a beaucoup plus d'exigences, en fait.
2: La vocation des sœurs est d'aider, à travers leur accompagnement et leur écoute, les jeunes étudiantes et professionnelles dans leurs interrogations du quotidien.
3: Faire grandir les jeunes filles, de les tirer vers le haut, en fait, pour qu'elles puissent s'émanciper. Donc, elles ont une vocation humaine, sociale et puis aussi spirituelle. Je vois par exemple la directrice est toujours très attentive, elle reçoit les jeunes lors de l'inscription et puis tout au long de l'année, comme elle sait plus ou moins les problématiques que chacune ont, soit familiales, soit très personnelles, eh bien elle va toujours au devant puis discute dès qu'elles en ont besoin.
2: Depuis 100 ans, les religieuses ont accompagné des milliers de jeunes filles. Pour Maria, ce centenaire est une occasion de rendre hommage à cette mission.
1: Merci beaucoup Philomène Dubois. Le foyer de la jeune fille des religieuses de Marie Immaculée, situé dans le 16e arrondissement à Paris, fête donc ses 100 ans.

0: à la maison un exemplaire de l'Évangile en persan. Je vous raconte la suite dans quelques minutes.
1: Eh bien oui, à suivre à 7h15. Et excusez-moi de ne pas avoir commencé par la plus belle des salutations. Bonjour Pauline de Torsiac. Voilà le plus important. Et bienvenue à tous sur l'antenne de RCF Notre-Dame en ce mercredi 10 juin. Saint Landry de Paris à l'honneur aujourd'hui.
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1: Il est 7h10 sur RCF Notre-Dame. Soyez les bienvenus après votre journal local à suivre la foi en action avec cette semaine le témoignage de Farid Vahid. Mais d'abord, nous allons évoquer ce texte qui entre en vigueur vendredi. Le pacte européen sur la migration et l'asile, et il arrive renforcé d'un texte adopté début juin, le nouveau règlement retour, qui prévoit notamment des centres d'expulsion dans des pays tiers comme le Rwanda, l'Ouganda, l'Ouzbékistan. Ce texte a été voté grâce à l'alliance du PP, la famille démocrate chrétienne européenne, avec des groupes d'extrême droite. Bonjour Monseigneur Antoine Hérouard. Merci beaucoup d'être en ligne avec nous. Vous êtes archevêque de Dijon, premier vice-président de la COMES, la commission des épiscopats européens, qui dénonce une atteinte à la dignité des personnes et une dérive par rapport aux valeurs fondatrices de l'Union. Selon vous, Monseigneur Hérouard, l'Europe est-elle en train de trahir ses valeurs avec ce texte ?
4: En tout cas, c'est une question qu'on peut se poser, c'est-à-dire qu'on voit bien la nécessité, d'abord, et ça il faut le souligner, d'avoir une politique européenne en matière de migration. Il y a quelque chose de positif, parce qu'on voit bien que si chaque pays essaie d'avoir sa propre réglementation, les choses ne peuvent pas fonctionner. Mais en même temps, elle ne peut pas se faire à n'importe quel prix. Et il est important que le respect des droits fondamentaux des personnes, en particulier des personnes vulnérables, soient respectés pleinement.
1: Monseigneur Antoine Hérouard, qu'est-ce qui vous dérange dans ce texte ?
4: Ce qui dérange, c'est donc cette perspective d'installation de centres pour des personnes qui demanderaient le droit d'asile et ces centres à l'étranger, dans des pays comme vous l'avez cité, le Rwanda, le Ouganda, l'Ouzbékistan, dont on ne sait pas si ils vont respecter les droits des personnes concernées, et d'autre part, avec lesquels les migrants qui seront dans ces pays-là risquent de ne pas avoir aucun lien. Donc, ils vont se trouver complètement transplantés ailleurs. Donc, nous rappelons simplement que le projet européen a toujours été enraciné dans des principes fondamentaux de solidarité, de fraternité, de protection des plus vulnérables, et que ceci n'est pas quelque chose d'optionnel ou qui serait à géométrie variable, mais que c'est au cœur même de l'identité de l'Union.
1: Le
4: risque, hein, c'est que aussi un risque pour l'Union européenne qui finalement défait ses propres principes.
1: On accuse souvent, le pape François, on l'a accusé parfois, l'Église catholique aussi, d'une certaine naïveté sur la question migratoire. On l'entend même hein, parfois parmi les fidèles. Qu'est-ce que vous répondez, Monseigneur Hérouard, à cette accusation de naïveté ?
4: Alors je pense que

0: Ça n'est pas exact. Alors, en même temps, c'est vrai que l'Église n'a pas pour mission de définir une politique migratoire. Nous ne sommes pas un parti politique, nous n'avons pas. Mais nous avons aussi à rappeler des principes fondamentaux. Je pense qu'on a souvent accusé, injustement, le pape François, de naïveté à ce sujet, et on peut se rappeler aussi ce qu'il a dit à plusieurs reprises. Là, j'ai cité dans mon texte une intervention devant une conférence, justement, faite par la Comécé et la secrétaire d'État à Rome, il y a presque 10 ans, en 2017. Il dit que ce n'est pas en opposition avec le droit de chaque autorité de gouvernement de gérer la question migratoire avec la vertu propre au gouvernement, c'est-à-dire la prudence. Donc, bien que les gouvernements ont le droit de définir des règles, qui doit tenir compte aussi bien de la nécessité d'avoir un cœur ouvert que de la possibilité d'intégrer ce qui arrive. On ne peut pas penser que le phénomène migratoire soit un processus sans discernement et sans règles, donc ça, tout à fait possible et souhaitable. On ne peut pas non plus ériger des murs d'indifférence ou de peur. Et le pape Léon, dans la toute récente encyclique, redit aussi cela en disant, ben voilà, la situation des migrants, des réfugiés, constitue un test décisif pour la justice sociale. Celle-ci implique deux engagements complémentaires, le droit à l'espoir de ceux qui sont contraints de partir et la possibilité de rester sur sa propre terre en paix et en sécurité, en s'attaquant aux causes profondes qui poussent à la migration. Et pour moi, ça, c'est un point très important, c'est-à-dire qu'on est toujours en train de définir des politiques qui se veulent restrictives, qui se veulent avec des sanctions, etc. Mais on ne s'interroge pas sur ben, pourquoi est-ce que les gens viennent? Pourquoi est-ce que les gens sont amenés à quitter leur pays? Et je pense que cette question-là, tout à fait fondamentale, devrait être au cœur de la politique européenne.
1: Et c'est ce que vous rappelez d'ailleurs, Monseigneur Antoine Hérouard, dans une tribune publiée par le journal La Croix. Merci beaucoup d'avoir été en ligne avec nous. Je rappelle que vous êtes archevêque de Dijon et premier vice-président de la Commission des épiscopats de l'Union européenne, la Comécé. Merci beaucoup, Monseigneur Antoine
0: Merci à
1: Hérouard.
0: vous, bonne journée.
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1: 7h15 sur RCF Notre-Dame, à suivre en direct des diocèses, Philomène Dubois, vous allez nous parler du symbole politique de la basilique Saint-Denis.
3: Oui, elle est l'héritière de près de 1000 ans d'histoire. Grande nécropole royale tombée en disgrâce lors de la Révolution française, elle est aujourd'hui utilisée comme un symbole de pouvoir lors de rassemblements politiques. Et ce week-end, Jean-Luc Mélenchon a lancé sa campagne présidentielle devant cette basilique.
1: Eh bien, on va en parler avec vous, Philomène Dubois, mais d'abord, la foi en action. Pauline, on retrouve Farid Vahid, politologue franco-iranien et spécialiste de l'Iran. Il nous raconte son histoire entre la France et l'Iran.
4: Oui, et ce matin, Pierre-Hugues, il nous raconte comment un évangile en persan a changé sa vie. Farid a grandi à Téhéran dans une famille d'intellectuels et d'universitaires. Il fréquente l'école iranienne, stricte et autoritaire. Et puis ses parents lui font découvrir tout au long de son enfance les livres, la littérature, l'histoire. Et dans cet univers, eh bien, la spiritualité a toute sa place, même s'il n'y a pas vraiment de pratique religieuse.
5: Ils avaient une seule obsession, mes parents, c'était l'excellence sur les études. Donc sur ça, ils étaient intransigeants. Mais sur la religion ou d'autres questions, ils nous ont laissé le choix de lire, de nous instruire sur ces sujets-là, et plus tard, de choisir. Mais c'est vrai que la spiritualité a été très présente dans ma vie, parce qu'elle est de toute façon omniprésente, encore une fois, en Iran. Il y a un rejet quand même de l'islam politique qui est très clair, qui est très net. La jeunesse iranienne se prend beaucoup de distance avec cette religion, pour des raisons évidentes. Mais la spiritualité, mine de rien, est omniprésente. Quand vous regardez certaines cérémonies religieuses en Iran, par exemple sur le martyr du petit-fils du prophète, vous avez des millions de personnes dans les rues, et la plupart ne sont même pas pro-régime. Mmh. L'Iran existait déjà bien avant l'islam, mais après la conquête de l'Iran par les Arabes, ils prennent cette religion qui a été en quelque sorte imposée, mais ils le font un peu à leur manière. Donc voilà, la religion en Iran, elle est millénaire dans le code, dans l'identité profonde iranienne, dans la poésie persane.
4: La religion fait partie de l'identité iranienne et imprègne aussi son éducation. Cette ouverture à la spiritualité, aux religions, eh bien, va le pousser un jour à feuilleter l'évangile.
5: Mon père, un jour, en fait, il rentre tout simplement à la maison avec l'évangile traduit en persan. Donc c'est pas interdit en Iran, mais c'est pas non plus complètement accessible dans les librairies. Je pense que c'est censé être réservé aux chrétiens. Voilà, si vous êtes chrétien arménien, assyrien, chaldéen, vous avez le droit d'avoir la Bible chez vous. Évidemment, vous êtes privé de d'autres formes de choses, mais vous avez le droit d'avoir la Bible. Je pense que quand vous êtes musulman, vous n'êtes pas censé avoir la Bible, surtout pas traduit en persan. Mais mon père, voilà, un jour, il rentre à la maison, c'est une très belle édition, je l'ai toujours chez moi ici à Paris, c'est un évangile, alors c'est que le Nouveau Testament, traduit en persan, en belle calligraphie persane, édité en Angleterre, à Londres. Donc il rentre et je le vois, moi, pendant plusieurs semaines, et il lit beaucoup la Bible. Et moi, par curiosité, mes parents, ils ont eu beaucoup d'influence intellectuelle sur moi, sur mes lectures, donc par curiosité, je prends aussi cet évangile que je commence à lire attentivement. Et c'est un peu un coup de foudre.
4: La lecture de l'évangile en persan va le bouleverser et creuser son intérêt pour le christianisme. Mais sa curiosité va être mise à l'épreuve pour des raisons aussi bien matérielles que théologiques.
5: La lecture de l'évangile de Saint Jean, je trouvais qu'il y avait une très grande spiritualité. Mais j'aimais beaucoup aussi, si vous voulez, ce Dieu d'amour. Ce Dieu qui se fait homme et qui se sacrifie, qui est très différent du Dieu hébraïque ou musulman, qui est beaucoup plus dans le jugement, dans le calcul. C'est des rapports très différents. Alors on parle beaucoup des religions en Iran, c'est comme ça qu'on utilise le terme, on dit la religion abrahamique. Moi je trouve qu'il y a quand même une différence philosophique très profonde, théologique, entre le christianisme et l'islam et le judaïsme. C'était vraiment tout un univers nouveau qui s'ouvrait à moi par cette lecture. Mais en même temps, c'est là où les choses difficiles, j'ai envie de dire, commençaient, parce que je n'avais pas accès donc à des prêtres, je ne pouvais pas rentrer dans des églises, et j'avais aussi des points de blocage théologiques.
4: Et demain, Farid nous racontera justement comment il se fera petit à petit un chemin vers le baptême grâce aux discussions profondes avec celle qui deviendra sa femme. Mais un autre événement va accélérer les choses. Je vous en dis plus demain, Pierre-Hugues.
1: Rendez-vous donc avec vous pour La Foi en Action demain à 7h15. Et dans quelques minutes, Pauline de Torsiac, avec vous, on étudiera le programme du pape Léon XIV qui arrivera donc en France le 25 septembre prochain, 7h20 sur RCF Notre-Dame. Et avant d'avoir ce programme détaillé, on parlera aussi avec vous, Pauline, d'ailleurs, des mariages ou du mariage qui a été célébré ou aurait été célébré au Mont-Saint-Michel. C'est en direct des diocèses de Paris aujourd'hui, ou en tout cas d'Île-de-France. Bonjour Philomène Dubois.
3: Bonjour Pierre-Hugues.
1: Ce dimanche, Jean-Luc Mélenchon a lancé sa campagne pour les élections présidentielles dans un lieu très symbolique. Rendez-vous a été fixé place Victor Hugo, à deux pas de la basilique Saint-Denis et de l'hôtel de ville de Seine-Saint-Denis.
3: Le candidat insoumis a expliqué croire en la force des lieux. Ce n'est pas la première fois qu'il fait référence à la basilique. En mars, lors de la fête de Victor de l'élection du maire de la ville, Bali Bagayoko, Jean-Luc Mélenchon avait repris la désormais célèbre formule « ville des rois morts et du peuple vivant ».
1: Et ce n'est pas la première fois dans l'histoire que la basilique est utilisée comme un symbole de revendication politique.
3: Oui, dès la mort du roi Dagobert en 639 et jusqu'au 19e siècle, l'abbatiale de Saint-Denis accueille la sépulture de 40 rois, 26 reines et une dizaine de serviteurs de la monarchie. Elle est surnommée dès le 13e siècle le cimetière aux rois. Au total, le monument abrite près de 70 tombeaux. La basilique de Saint-Denis est utilisée comme un symbole par la royauté de la puissance, la longévité et le pouvoir de la dynastie française depuis les Mérovingiens.
1: Mais en 1789, Philomène, lors de la Révolution française, le symbole tombe.
3: Et surtout, il se transforme. En 1793, les corps des rois Bourbons sont exhumés des tombes en plomb. La France, alors en guerre, a besoin de métal pour fabriquer des balles. Désaffecté, le bâtiment est en ruine. Il est alors transformé en théâtre et en entrepôt de farine et de blé. C'est Napoléon Ier qui décide de faire restaurer le monument pour le consacrer à la sépulture des empereurs et rappeler la mémoire des anciens rois. La basilique est sauvée.
1: Et depuis, elle n'a cessé d'être un symbole partagé entre la puissance du gouvernement et le pouvoir du peuple.
3: Cette ambivalence, elle est illustrée par cette formule attribuée au poète et journaliste communiste Jean Marcénac, ville des rois morts et du peuple vivant. Construite sur une double antithèse, elle vise à réconcilier le passé prestigieux de la nécropole royale avec l'histoire populaire et ouvrière de la commune. De la Révolution à Jean-Luc Mélenchon, la basilique de Saint-Denis est le lieu où la France rejoue sans cesse la même tension. qui hérite de la légitimité du pouvoir, le roi ou le peuple, les régimes politiques de continuité ou de rupture. Le candidat de la France insoumise s'inscrit ainsi dans une longue tradition d'appropriation politique de la basilique Saint-Denis.
1: Merci beaucoup Philomène Dubois. Une chose est sûre, si les rois y reposent depuis des siècles, aucun président de la République n'a encore rejoint la nécropole royale. À suivre, le voyage du pape Léon XIV en France, programme dévoilé hier. On vous dit tout avec Pauline dans une minute.
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1: 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Clara, vous vouliez nous parler des Bleus avec un E.
8: Oui, car l'équipe de France féminine de foot, elle, fait aussi l'actualité. Elle s'est qualifiée hier pour le Mondial qui aura lieu au Brésil l'année prochaine.
1: On en parle avec vous à 7h30, mais d'abord l'actualité chrétienne. On va parler du Mont-Saint-Michel. On va parler aussi, Pauline, avec vous, du pape Léon XIV. Puisque la visite en France du souverain pontife se précise, il effectuera une visite d'État du 25 au 28 septembre.
4: Exactement, il va se rendre à Paris, Lourdes et Metz. Dès son arrivée le vendredi 25 septembre, le pape participera aux vêpres solennelles à Notre-Dame de Paris, en présence notamment des prêtres, des diacres consacrés et séminaristes venus de toute la France. Et puis, dans la soirée, il présidera une grande veillée de prière destinée aux jeunes. Le lendemain, le samedi 26 septembre, Léon XIV célébrera en début d'après-midi une messe solennelle en plein air à Paris. La veillée avec les jeunes pourrait se tenir aux Invalides ou sur le Champ de Mars, tout comme la messe en plein air. Les lieux précis n'ont pas encore été communiqués. Puis Léon XIV pourrait aussi effectuer une visite à la maison médicale Jeanne Garnier, spécialisée dans les soins palliatifs. Le dimanche 27 septembre, le pape rejoindra Lourdes pour une messe sur la prairie face à la grotte. Et voilà.
1: Et on attend ça avec beaucoup d'impatience, Pauline.
4: Exactement. J'avais mis d'autres choses, mais qui n'ont rien à voir. Donc on va continuer.
1: Ce que vous aviez mis d'autres, c'est que le pape poursuit sa tournée en Espagne. Forcément, oui, nous on suit ce qui se passe en France parce que ça nous intéresse plus, c'est plus proche. Mais hier, après son déplacement à Madrid, le pape a atterri hier matin à Barcelone.
4: Exactement, il doit célébrer aujourd'hui une messe très attendue à la Sagrada Familia, messe qui va coïncider avec le centenaire de la mort de son architecte catalan, Antonio Gaudi. À l'occasion de cette messe, il bénira la tour de Jésus-Christ haute de plus de 172 mètres, un record qui fait de la célèbre basilique, toujours inachevée, plus de 140 ans après le début des travaux, l'église la plus haute du monde. À noter que Léon XIV a animé hier soir une veillée de prière au stade olympique sur la colline de Montjuïc, et aujourd'hui, il doit rencontrer des prisonniers puis se rendre à l'abbaye de Montserrat.
1: Pauline, il y a 10 jours, le 1er juin, un couple de milliardaires chinois s'est dit oui dans l'abbatiale du Mont-Saint-Michel. Racontez-nous.
4: Oui, alors on se met dans l'ambiance, merci Pierre-Henri, aux manettes. Il s'agit de la mannequin Ming Zi et de l'entrepreneur milliardaire Mario Ho. Après leur rencontre à Shanghai en 2017 et un mariage civil en 2019, le couple a souhaité sceller son union dans l'abbatiale millénaire, un événement qui surprend et fait réagir, en particulier chez les catholiques. Alors j'ai demandé à Dom Pierre Doha, qui est prêtre de l'église Saint-Pierre au Mont-Saint-Michel et recteur du sanctuaire, comment un tel événement avait pu avoir lieu.
9: L'abbaye du Mont-Saint-Michel, elle a été désaffectée du culte catholique au moment de la Révolution et lors de sa transformation en prison pendant plusieurs décennies, de la fin du XVIIIe siècle jusqu'à la fin du XIXe siècle. Elle n'a jamais été reconsacrée. C'est important que les gens soient conscients de cela, puisqu'elle n'a jamais été réaffectée au culte catholique. Lorsqu'en 1905, la loi de séparation de l'Église et de l'État a créé la loi de l'affectation de nos églises communales, de nos églises de quartier, l'abbaye, étant déjà propriété de l'État, n'est jamais redevenue un lieu affecté au culte catholique de manière officielle, comme le prévoit la loi de 1905.
1: Et Pauline, l'abbaye du Mont-Saint-Michel est donc propriété de l'État à travers le Centre des Monuments Nationaux.
4: Oui, dans ce cadre-là, dans les années 60, l'État a concédé une convention entre le diocèse de Coutances et le Centre des Monuments Nationaux pour qu'une partie de l'abbaye soit utilisée par les moines, aujourd'hui les frères et sœurs de Jérusalem, et que l'abbaye soit utilisée pour des célébrations liturgiques, pour faire revivre la présence monastique au Mont-Saint-Michel. Et c'est une exception parmi d'autres lieux emblématiques de notre patrimoine.
9: Dans tous les lieux qui ont été transformés en biens nationaux à la Révolution et qui donc ne sont pas soumis à la loi de l'affectation, on peut penser à Fontevraud, on peut penser à des grandes abbayes qui parsèment le territoire national et qui sont devenues des biens nationaux et qui ne sont plus affectés au culte, le Mont-Saint-Michel est le seul qui poursuit, qui continue à avoir une présence monastique et dans lequel il continue à y avoir une vie liturgique quasiment quotidienne dans toute la France. Donc, cette cérémonie plutôt qui a eu lieu dans l'abbatiale est une décision du Centre des Monuments Nationaux, de même qu'ils organisent des concerts, ils organisent des expositions. Et bien là, ils ont accepté cette privatisation du musée pendant une journée, un lundi, un jour où il n'y a pas d'office à l'abbaye. Ils ont eu cette délicatesse. Nous n'avons pas été consultés, nous avons été prévenus, nous étions au courant de cet événement, mais nous n'avons pas été consultés parce que, en fait, la loi ne prévoit pas que nous soyons consultés.
4: Et donc Pierre Dehaas précise que la cérémonie qui a eu lieu dans l'abbatiale, décorée de milliers de fleurs, n'est pas un mariage religieux.
9: Il ne s'agit pas d'un mariage religieux. Ces gens-là étaient déjà mariés civilement dans leur pays il y a quelques années. Ils ont choisi de privatiser l'abbaye pour pouvoir y inviter leurs amis et leurs familles. Ça, c'est leur droit le plus strict, et c'est le droit le plus strict du Centre des Monuments Nationaux de l'accepter. Mais il ne s'agit pas d'un mariage religieux. Et puis, la deuxième chose, c'est que l'abbaye du Mont-Saint-Michel étant une abbaye, il n'y a jamais eu de mariage à l'abbaye du Mont-Saint-Michel. C'est pas depuis 1000 ans ou depuis... En soi, une abbaye n'est pas un lieu où on célèbre des mariages. Le droit de l'Église ne le prévoit pas. Et une célébration comme celle-là n'est pas un mariage. En tout cas, de notre point de vue de catholique, on ne peut pas considérer que ce soit un mariage.
4: Voilà, ce n'est pas un mariage. Et pour l'occasion, l'abbaye classée au patrimoine mondial de l'UNESCO avait été décorée de milliers de roses. Roses et orangées, de milliers de fleurs, en fait. Je ne sais pas si vous avez vu les images.
1: Les photos sont incroyables, décor spectaculaire. Un grand merci, Pauline de Torsiac, pour l'actualité chrétienne. Vous écoutez RCF Notre-Dame, il est 7h30, passé de 25 secondes. Et les informations avec vous, Clara, un nouvel embrasement au Moyen-Orient.
8: Et les tirs ont repris. Les États-Unis annoncent avoir mené des frappes de légitime défense contre l'Iran après l'attaque d'un hélicoptère américain. Les États-Unis ont lancé une salve de missiles. Téhéran qui a répliqué en visant des bases américaines à Bahreïn et en Jordanie. Le Premier ministre met en avant plusieurs propositions dans le sillage de l'affaire Liana, du nom de cette petite fille tuée dans le Gers. Sébastien Lecornu souhaite que les violeurs en série de mineurs puissent être condamnés à la perpétuité. Il demande aussi à ce que les actes d'enquête soient réalisés dans un délai maximal de 3 mois lorsqu'il s'agit d'un crime contre un enfant. Des mesures qui seront intégrées dans le projet de loi sur la protection des enfants examiné par le Parlement le 15 juillet prochain.
1: À Paris, ce sont 132 animateurs du périscolaire qui ont été suspendus depuis le 1er janvier.
8: Dont 52 pour suspicion de violences sexuelles ou sexistes. Une annonce du maire de la ville, Emmanuel Grégoire, dit aussi vouloir installer une commission d'enquête indépendante pour examiner ce qu'il s'est passé dans la ville les 10 dernières années. Après 48 heures de garde à vue, Patrick Bruel sera présenté à un juge ce matin. Le chanteur en garde à vue jusqu'à 8h30 environ. Il est accusé de viol et d'agression sexuelle par plusieurs femmes. Une nouvelle plainte va être déposée dans les prochains jours pour tentative de viol. C'est une comédienne de 46 ans qui accuse le chanteur.
1: Merci beaucoup Clara Bévilacqua pour les informations à suivre. La météo et puis ce sera le grand témoin comme chaque jour.
8: C'est une météo très mitigée qui s'annonce pour aujourd'hui, alors profitez des rares éclaircies matinales car dans la journée, le ciel va se couvrir et des averses de pluie fines vont menacer. Une journée sous la grisaille donc et des températures qui peinent à monter. Il fait seulement 12 degrés actuellement, on n'attend pas plus de 20 dans la journée et le vent va souffler en rafale jusqu'à 60 km/h.
1: À suivre Étienne Pépin, le grand témoin.
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1: Il est 7h33. Bonjour Étienne Pépin.
11: Bonjour Pierre-Hugues Dubois.
1: On va remettre l'église au centre du village. Aujourd'hui, on s'extrait de l'actualité avec le grand témoin pour évoquer l'église dans l'Ancien Régime. Vous recevez Jean-Marie Le Gall, historien spécialiste de la Renaissance et d'histoire religieuse. Il publie L'Église au village, c'est aux éditions du CERF.
11: Jean-Marie Le Gall, bonjour.
12: Bonjour.
11: Merci d'avoir accepté de répondre aux questions de la rédaction de RCF Notre-Dame. Avec vous, on va faire un voyage immersif au cœur des campagnes d'autrefois au XVIIe et XVIIIe siècle. Les cloches rythment la vie du village. Le curé est une figure politique et morale. La foi est faite de traditions, de rites, de dévotion et de superstitions. Et déjà, cette France rurale est traversée par des courants anticléricaux préfigurant les grandes mutations de la Révolution. Jean-Marie Le Gall, j'ai l'impression qu'on fantasme l'église de l'Ancien Régime. C'est une administration, une société, plus qu'une expérience spirituelle.
12: Ben, l'église au village n'a rien à voir avec ce que l'on peut imaginer être l'église au village. L'église, c'est quoi? C'est un bâtiment. Aujourd'hui, on a tendance à considérer qu'il y a le clocher qui est le symbole presque du village. Or, il y a souvent plusieurs clochers dans un village. C'est-à-dire que vous avez des chapelles, etc. À partir du moment où vous avez plusieurs églises, vous avez aussi plusieurs types de prêtres. Aujourd'hui, on considère que la paroisse, c'est le curé, et le curé, c'est la paroisse. Or, en fait, il existe une très grande diversité de prêtres à l'époque qui n'ont pas de rapport hiérarchique avec le curé. Vous avez dans certaines régions, la Bourgogne, des prêtres filleuls, des prêtres qui sont du village, en quelque sorte, qui n'ont pas d'autorité, qui n'ont pas de lien hiérarchique. Vous avez aussi beaucoup de prêtres habitués, des chapelains qui sont payés par le Seigneur, etc. Et puis, l'Église, c'est aussi... il y en a plusieurs, parfois, au village, parce qu'il y a des protestants dans les villages. Et donc, vous voyez... et puis, dernier élément, aujourd'hui, il y a une société assez hiérarchique, ecclésiale. L'évêque nomme les curés. Enfin, dans la plupart des diocèses de France, l'évêque ne nomme que marginalement les curés qui sont désignés par d'autres patrons.
11: Alors, on va rentrer dans les détails de tout cela. Vous avez fait comme un sommaire de cet entretien. Comment se conjugue le temporel et le spirituel avant la Révolution? Est-ce que tout cela est un petit peu noyé dans la société de l'époque?
12: Bah oui, parce que comment... sans une certaine assise matérielle. Le curé, par exemple, doit bien vivre. Donc, il a des revenus personnels, parce qu'il n'a pas fait de vœux de pauvreté. Il reçoit tout ou partie des dîmes, qu'il prélève en quelque sorte sur la production du village, que ce soit les grosses dîmes, les menus dîmes, le bétail, le vin, les fruits, le blé, évidemment. Et puis, il perçoit le casuel, qui fait l'objet de bien des débats, c'est-à-dire que l'administration des sacrements est en quelque sorte associée au versement, en quelque sorte, d'une prestation. Et ça fait débat, parce que certains considèrent qu'on frise là, en quelque sorte, la simonie.
11: Mais alors, justement, est-ce que pour les fidèles, il y a comme un mélange des gens entre la vie de foi que l'on peut imaginer très différente de celle des chrétiens d'aujourd'hui et puis l'organisation du village autour du clocher?
12: Ben oui, les deux sont associés. Tout d'abord parce que l'église n'est pas la propriété des clercs. Ce sont très souvent les villageois qui ont financé et qui vont d'ailleurs continuer de financer une partie de la rénovation des églises, de l'agrandissement. Dans certaines régions d'ailleurs, la fabrique, c'est-à-dire ce qu'on pourrait appeler aujourd'hui le conseil paroissial et les biens gérant la paroisse, se confond avec la communauté villageoise. C'est-à-dire que la fabrique et les marguilliers sont des notables du village, ils vont gérer l'église et puis ils vont aussi s'occuper éventuellement de la répartition de l'impôt qu'il faudra verser au roi. Dans d'autres régions, plutôt au sud, les fabriques n'existent pas, mais c'est la communauté villageoise qui prend en charge le financement de l'église et qui demande parfois au pouvoir royal la possibilité d'augmenter ou de lever une taxe local pour payer une rénovation.
11: Mais tout cela sous l'autorité du curé. Qui est-il? Est-ce que le curé, c'est un enfant du village ou est-ce qu'il vient d'ailleurs?
12: Alors, s'il y a des prêtres qui viennent du village, qu'on appelle les prêtres communalistes, mépares ou prêtres filleuls, le curé, lui, dans certaines régions, vient plutôt de l'extérieur. Au XVIIe siècle, il y a un fort recrutement citadin des curés. Et donc, ça peut conduire à une espèce d'accommodement parfois difficile entre une population rurale et un curé qui vient d'une origine citadine. Et puis, vous avez des régions qui sont des bassins de vocation, certaines régions montagneuses, et puis au contraire, des zones où les vocations sont plus rares. Par exemple, le bassin parisien n'est pas marqué par une très forte, très forte haute vocation. Donc, souvent... le curé est un peu extérieur au village. Alors, au XVIIIe siècle, les choses vont évoluer. Le recrutement dans certaines régions, par exemple l'Alsace, la Bretagne, va se faire beaucoup plus rural à un moment où, paradoxalement, eh bien, la société s'urbanise.
11: Alors, comment sont-ils formés, ces curés, Jean-Marie Le Gall, et comment sont-ils nommés aussi? Parce que la charge est lourde. Il ne s'agit pas seulement du salut des âmes. Il s'agit d'administrer une paroisse. Alors, comment accède-t-on à cette fonction de curé dans l'Ancien Régime?
12: Alors, aujourd'hui, c'est l'évêque qui nomme le curé. À l'époque, il y a des diocèses où l'évêque nomme à 80% des cures, mais il y a des régions aussi, des diocèses où il ne nomme qu'à 5-10% des cures. Parce
11: mais
12: que,
11: alors d'où ils viennent?
12: Eh bien, ce sont ce qu'on appelle les patrons, qui sont souvent soit des abbés de grands monastères. Par exemple, l'abbaye de Saint-Denis a 56 cures à sa nomination, allant de la Picardie au Berry. Et c'est l'abbé de Saint-Denis, ou le chapitre monastique, qui désigne. Vous avez aussi les chapitres cathédraux, qui ont la possibilité de désigner des curés. Vous avez les chapitres collégiaux, donc les collégiales, qui nomment. Donc, ce curé, il a évidemment un rôle d'administration en partie de la paroisse, qu'il partage d'ailleurs avec la fabrique ou avec le conseil du village. Mais il a aussi un rôle, par exemple, de médiateur dans le village des conflits.
11: Lui qui rend la justice
12: Non, il ne rend pas la justice. C'est Dieu qui rend la justice, ou alors la justice des hommes. Mais eux, ils jouent un rôle dans l'accommodement, la réconciliation des villageois. Il échoue parfois, mais enfin, il a des atouts pour essayer d'accommoder sa paroisse. Et il est devenu un interlocuteur du pouvoir royal. C'est d'ailleurs ce qui parfois les dérange. Par exemple, c'est lui qui tient ce qu'on appelle aujourd'hui l'état civil, les registres paroissiaux, etc. Donc, les baptêmes, les naissances, enfin, les baptêmes, les enterrements, et puis les mariages. Il est aussi un informateur du pouvoir lorsqu'il y a des problèmes. Et il peut être un relais de la justice des hommes, en quelque sorte, en publiant, par exemple, des monitoires qui sont...
11: C'est quoi un monitoire?
12: Un monitoire, c'est s'il y a eu un crime dans le village ou un délit et que la justice royale ou seigneuriale n'obtient pas d'informations, eh bien, le curé, avec l'autorité de l'officialité, va menacer d'excommunication tous ceux qui savent quelque chose et qui ne se sont pas portés témoins. Mais il lit aussi, lors du prône, un certain nombre de déclarations royales. Donc, en fait, c'est le seul élément extérieur à la société qui est présent au village.
11: Jean-Marie Le Gall, merci d'être avec nous ce matin sur RCF Notre-Dame, historien spécialiste de la Renaissance et d'histoire religieuse, auteur de L'Église au village, publié aux éditions du CERF. C'est de cela dont nous parlons aujourd'hui. L'évêque, il est où dans ce système où le curé est au cœur de la paroisse et de la vie ecclésiale? Finalement, l'évêque est fragilisé, là, dans cette période?
12: Alors, au XVIe siècle, beaucoup de curés ne sont pas résidents. 80% des curés ne résident pas dans leur paroisse. Ils laissent des prêtres administrer les sacrements, ce qui fait qu'ils ne rendent pas n'accomplissent pas leur devoir pastoral, qui consiste à enseigner le catéchisme, à prêcher, etc. L'évêque, lui aussi, au XVIe siècle, il est souvent très peu résident dans son diocèse. Il est à la cour, il est à Rome, il cumule plusieurs bénéfices. Et à partir du XVIIe siècle, la contre-réforme catholique va imposer la résidence du curé dans sa paroisse et de l'évêque en quelque sorte dans son siège épiscopal. Mais c'est vrai que, alors, il joue un rôle, il réunit les curés en réunissant les synodes, il fait des visites pastorales, mais il le fait, il n'y a pas de voiture à l'époque, donc ça prend du temps. Mais c'est vrai, et c'est pour ça que j'ai appelé ça, il fait partie de ce clergé qui est l'intermittent du spectacle en quelque sorte au village, c'est-à-dire qu'il vient ponctuellement, comme les missionnaires viennent ponctuellement au village, comme les prédicateurs de carême et d'avant viennent ponctuellement au village.
11: Allez, je voudrais qu'on parle des laïcs, des fidèles de ces paroisses? Est-ce qu'ils ont un rôle aux côtés du curé? Est-ce qu'ils existent? Est-ce qu'ils ont du pouvoir, les fidèles qui sont là, qui vivent là et qui animent aussi la vie paroissiale?
12: Oui, il ne faut pas imaginer que les fidèles ne sont entrés dans la vie liturgique et dans la vie de l'Église qu'à partir de Vatican II. Je vous ai dit le rôle qu'ils jouent tout d'abord dans l'administration temporelle de la paroisse, la fabrique, etc. Ils jouent aussi un rôle dans la liturgie, puisque très souvent, le chantre est un laïc. Et c'est un des rares laïcs qui peut, en quelque sorte, entrer dans le chœur et animer la vie liturgique. Sans chantre, il n'y a pas de messe, c'est une messe basse dans ces cas-là. Ils jouent un rôle. Et puis d'autre part, ils sont présents aussi dans les confréries. Ces confréries animent une partie de la vie religieuse à travers les processions, à travers les pèlerinages à un saint local. Donc les laïcs sont largement présents.
11: Est-ce qu'ils sont garants des traditions, des troménies, des pardons, des pèlerinages dont vous parlez? Est-ce que cela est entre les mains des laïcs qui connaissent mieux que quiconque finalement les traditions, la célébration des saints locaux par exemple?
12: En fait, il y a deux étymologies au mot religion, religere, relire, ou religare, relier. Et le religieux sert à faire communauté. Ecclésia, d'ailleurs, en grec, ça veut dire communauté. Donc, les pratiques, en quelque sorte, religieuses, les processions, les pardons, les bénédictions que l'on administre sur les hommes, mais aussi sur les maisons, sur le bétail, etc., font partie, en quelque sorte, de la vie religieuse qui est scandée par des fêtes. Alors, des fêtes qui sont évidemment tous les dimanches, et puis les fêtes des saints.
11: Alors, il y en a beaucoup, en plus, à cette période-là. Les fêtes, en plus, c'est des jours chômés.
12: C'est des jours chômés. Donc, souvent, il y a, en plus des 52 dimanches de l'année, il peut y avoir 60, 70 fêtes plus ou moins chômées. Et d'ailleurs, l'Église a eu tendance à réduire ce nombre de fêtes chômées parce que les fêtes, très souvent, sont l'occasion d'une rupture avec le quotidien. C'est d'ailleurs une définition du sacré, la mise à l'écart, une rupture. Et donc, on va partir en procession, on va faire un pardon à une chapelle locale ou à côté du village. Et en même temps, on va faire la fête. Et une partie du clergé, à partir du XVIIe siècle, considère qu'il y a là un dévoiement, en quelque sorte, de la foi, et qu'il faudrait peut-être réduire le nombre de fêtes chômées, parce qu'on n'a pas besoin de boire, de danser, pour honorer Dieu, et les saints.
11: Jean-Marie Le Gall, est-ce qu'à cette période, est-ce que dans l'Ancien Régime, on a la foi, on croit en Dieu, ou est-ce qu'il s'agit là d'une superstition, ou d'une pratique un peu obligatoire, qui fait partie de la tradition et de l'éducation ?
12: Comme historien, je ne peux pas répondre à cette question parce que je ne fais que constater en quelque sorte les pratiques qui sont à la fois des pratiques sociales et religieuses, et je ne peux pas sonder les reins et les cœurs. Donc ça, vraiment, cette question sur la foi ne relève pas de ma compétence.
11: Mais je pose cette question parce que les missions se multiplient à cette période. Je pense à Saint-Louis-Marie-Grignon de Montfort, par exemple,
12: oui.
11: qui lance des missions comme s'il fallait réévangéliser les campagnes en France.
12: Oui, mais les campagnes étaient déjà chrétiennes au Moyen-Âge, mais il ne faut pas s'imaginer le christianisme comme étant quelque chose d'invariant. L'Église, les croyances, les pratiques, la foi elle-même a une déclinaison historique, mais il en va comme ça de toutes les activités humaines. La science a une histoire aussi. Et donc, il y a cette idée, c'est vrai qu'au début du XVIIe siècle, qu'il faut en quelque sorte évangéliser davantage, instruire davantage et rectifier des choses que l'on va alors avoir tendance à considérer comme étant des superstitions. Alors, les populations vont avoir deux types de réactions. Il y a ceux qui vont s'accommoder à cela. Le clergé va devoir aussi s'accommoder sous peine de voir certaines populations se détacher, parce que le rigorisme qui consiste à considérer que faire la fête, un jour de fête de saint, c'est considéré comme un dévoiement de la foi, une superstition, ça peut conduire aussi dans certaines régions où il y avait un certain rigorisme à un détachement tout simplement des populations.
11: Sachant que cette réalité est déjà confrontée, pardonnez-moi l'expression, à un dialogue interreligieux la réforme est passée par là, des protestants existent et cohabitent avec des catholiques, et puis d'autres religions aussi sont là, je pense aux juifs, en particulier dans l'est de la France. Comment tout cela cohabite? Est-ce que c'est possible d'ailleurs, quand l'administration est portée par un curé?
12: Oui. Les campagnes n'ont pas vraiment connu de guerre de religion, si l'on fait exception de la guerre qu'on appelle des Camisards, qui a vraiment été une guerre de religion rurale. Mais au XVIe siècle, ils ont subi les guerres de religion, mais ils n'ont pas véritablement été les lieux centraux de celles-ci, parce que il n'y avait pas tellement de prédicateurs de haine dans les campagnes. Je vous ai dit, le curé n'est pas là, il n'y a pas de mission, etc. Au XVIIe siècle, XVIIIe siècle, tout d'abord, des Juifs ont été intégrés dans la monarchie française, tout simplement parce que des territoires où ils étaient tolérés ont été annexés. C'est notamment le cas de l'Alsace. Et il y a une cohabitation qui se fait. Évidemment, c'est pas... Mais il y a une cohabitation qui se passe plutôt bien, et s'il y a des problèmes, c'est moins lié à des questions religieuses qu'à des questions économiques. Avec les protestants, ça dépend en fait des régions. Parce qu'il ne faut jamais considérer qu'il y a des catholiques et des protestants. Le rapport de force sur le terrain est très différent. Il y a des régions où les protestants, au village, sont majoritaires. Et donc, comment cohabite cette majorité protestante qui administre le village, donc éventuellement de qui dépend l'entretien de l'église, et puis il y a des régions où les protestants sont très minoritaires. Et donc là, on a des accommodements. Alors, il y a eu des tensions énormes, hein, des tensions, parce que parfois, les minorités veulent se défendre. Le pouvoir royal a joué un rôle dans l'intransigeance religieuse, notamment autour de la révocation, et l'église et un certain nombre de curés ont été des relais. Mais en même temps, on a su trouver des accommodements.
11: Alors on a trouvé des accommodements plus que cela, parce que il y a des histoires familiales, des histoires d'amour même qui naissent entre des catholiques et des protestants, et même avec d'autres religions. Comment cela est possible et vécu à ce moment-là?
12: Alors c'est vrai que je pourrais vous énumérer tous les moments et les objets de tension, mais on peut dire que par exemple autour des mariages mixtes, les pasteurs comme les curés y sont hostiles, mais les intérêts, l'amour, mais aussi les intérêts familiaux font qu'il y a des unions bigarrées. Et à partir de ce moment-là, la frontière de catholicité, en quelque sorte, se déplace au sein même de la famille. C'est-à-dire la question qui se pose, c'est les enfants seront élevés dans la religion du père ou de la mère. Ça, c'est un élément. L'école aussi a pu être un lieu de cohabitation, pas le cimetière.
11: Une toute dernière question, que reste-t-il de cette France de l'Ancien Régime, au-delà du patrimoine, du paysage dont on est héritier aujourd'hui, avec toutes ces chapelles, ces églises qui sont là partout sur notre territoire, que reste-t-il de cette histoire, de cette organisation de l'église au village?
12: Eh bien, il reste le patrimoine, comme vous dites, et un fantasme, celui d'une église d'Ancien Régime, qui, en fait, avec cette idée, l'évêque nomme le curé est le chef de la paroisse, c'est une réalité qui a été inventée après 1801, mais qui n'était pas la réalité de l'Ancien Régime, donc il ne faut pas fantasmer l'Ancien Régime.
11: Et puis on n'y reviendra pas, c'est une époque révolue. Merci beaucoup d'avoir été avec nous, Jean-Marie Le Gall, historien spécialiste de la Renaissance et d'histoire religieuse, auteur de l'Église au village, aux éditions du Cerf. On a parcouru très rapidement cet ouvrage qu'il faut lire, donc l'Église au village, 17e-18e siècle.
1: Merci beaucoup, Étienne Pépin. (Musique) 7h50 sur RCF Notre-Dame, Saint-Landry, à l'honneur. Clara sera avec nous dans quelques minutes pour nous en parler. Mais d'abord, c'est la prière du matin. Et Jésus qui vient apporter un éclaircissement sur la relation entre l'Ancien et le Nouveau Testament, entre la loi juive traditionnelle et la révolution de l'amour qu'il apporte. Je ne suis pas venu abolir, mais accomplir, entend-on au chapitre 5 de Saint Matthieu, commenté par le père Michel Martin Prével, prêtre de la communauté des Béatitudes.
13: En ce temps-là, Jésus disait à ses disciples « Ne pensez pas que je sois venu abolir la loi ou les prophètes. Je ne suis pas venu abolir, mais accomplir. Amen, je vous le dis, avant que le ciel et la terre disparaissent, pas un seul iota, pas un seul trait ne disparaîtra de la loi jusqu'à ce que tout se réalise. » Donc, celui qui rejettera un seul de ses plus petits commandements et qui enseignera aux hommes à faire ainsi, sera déclaré le plus petit dans le royaume des cieux. Mais celui qui les observera et les enseignera, celui-là sera déclaré grand dans le royaume des cieux.

nous avons beaucoup de règles, de commandements, d'habitudes, bonnes ou mauvaises. Nous subissons aussi des lois parfois iniques. Et nous sentons bien que nous avons besoin pourtant de règles pour bien vivre ensemble. C'est le fameux vivre ensemble qui est si fragile pourtant, parce que la loi ne suffit pas à commander le bien. Elle évite seulement le mal, en principe. Et Jésus nous dit que ce sont des petits commandements qui nous rendent déjà participants de son royaume. Pourtant, le christianisme n'est pas qu'une simple morale. Il lui faut un squelette plus solide, comme aimer ses ennemis et pas seulement ses amis, pardonner les adultères ou les trahisons, vouloir le bien de l'autre là où nous ne pensons qu'à notre bien-être, etc. Quand Jésus dit qu'il ne vient pas pour abolir mais accomplir, c'est qu'il veut bien plus pour nous. Il y a plus de joie à donner qu'à recevoir. Et même si recevoir est déjà fort bien, et Jésus nous comble bien souvent, mais tu fais plus, donne-toi, et tu auras un bonheur plus grand. Jésus ne veut que du superlatif. Il ne connaît pas le médiocre ou l'insuffisant. Et en cela, si l'évangile est exigeant, c'est pour plus de bonheur. Vous savez que la joie, c'est un combat. La paix, ça se conquiert de haute lutte. Et l'amour se construit pas à pas dans la patience et l'espérance. Alors Seigneur, donne-nous de ne pas regarder trop en arrière dans le rétroviseur, mais droit devant, de perdre notre vie pour gagner la sienne, de s'abaisser pour être relevé, de donner la chemise après le manteau. C'est bien plus que du développement personnel, cela. Et c'est aussi comme ça que l'on acquiert l'accomplissement de soi.

Notre Père, qui es aux cieux, que ton nom soit sanctifié, que ton règne vienne, que ta volonté soit faite sur la terre comme au ciel. Donne-nous aujourd'hui notre pain de ce jour. Pardonne-nous nos offenses, comme nous pardonnons aussi à ceux qui nous ont offensés. Et ne nous laisse pas entrer en tentation, mais délivre-nous du mal. Car c'est à toi qu'appartiennent le règne, la puissance et la gloire pour les siècles des siècles. Amen.

0: Vous écoutiez la prière du matin commentée par le Père Michel Martin Prévet, l'évangile du jour, l'évangile de Matthieu au chapitre 5, les versets 17 à 19. Le Père Michel Martin Prévet est prêtre de la communauté des Béatitudes. Il est à 7h56 sur RCF Notre-Dame et c'est l'heure du Saint du jour avec vous, Clara Bévilacqua. Et aujourd'hui, nous fêtons les Landry.
1: Oui, Pierre-Hugues, alors nous sommes au temps de Clovis II, fils de Dagobert. Saint Landry est évêque de Paris au 7e siècle et c'est lui qui fit construire sur l'île de la Cité, l'Hôtel Dieu. C'était un homme bon et d'une très grande charité. On raconte qu'en 651, lors d'une famine, il fait vendre les objets liturgiques de valeur pour donner du pain aux affamés. Deux ans plus tard, en 653, Saint Landry signe la charte de fondation accordée par le roi pour l'abbaye de Saint-Denis, monastère bénédictin qui deviendra la basilique de Saint-Denis. Puis il fonde, nous l'avons dit, l'Hôtel Dieu qui fut le premier hôpital de Paris et le seul jusqu'à la Renaissance.
0: Et jusque-là, selon la tradition, les évêques accueillent les malades à l'évêché.
1: Exactement, mais comme la misère entraîne de nombreuses épidémies, Monseigneur Landry a l'idée de regrouper les malades dans un même lieu pour à la fois les soigner au mieux, mais aussi pour protéger les autres parisiens de la contagion. Il cherche alors un terrain, il arrive à convaincre le maire de la ville de mettre à sa disposition ses jardins et sa villa de l'île de la Cité pour y fonder l'Hôtel Dieu, qui en vieux français veut dire tout simplement la maison du bon Dieu, une idée très novatrice pour le 7e siècle.
0: Et quant à l'Hôtel Dieu de Lyon, Clara ?
1: Eh bien, lui, il ne fut construit en bordure du Rhône qu'au 12e siècle, soit 500 ans plus tard. Et c'est là que François Rabelais y fut médecin. Ce n'est qu'au 17e siècle qu'un édit de Louis XIV ordonne la création d'un hôpital dans chaque ville. La vieille charité de Marseille en est un exemple type. Et au 20e siècle, la concentration des services médicaux conduit à la création de centres hospitaliers. Et si de nombreux Hôtels Dieu, du fait de leur ancienneté et de leur position centrale dans la ville, n'ont pu être maintenues comme hôpitaux. Nous pouvons remercier Saint-Landry, je pense, pour cette brillante idée.
0: Eh bien, merci Saint-Landry. Merci beaucoup aussi à vous, Clara Bévilacqua. Restez avec nous pour les informations.
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0: Mercredi 10 juin, nous fêtons aujourd'hui Saint Landry. Très bon réveil. 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
7: Et les informations vous sont présentées par Marc Gérardi.
8: Bonjour à tous. Après une trêve de 2 mois, la guerre a repris entre les États-Unis et l'Iran, qui aurait abattu un hélicoptère américain Apache qui patrouillait au-dessus du détroit d'Ormuz. Les deux pilotes sont parvenus à s'éjecter. L'Iran dément avoir abattu cet hélicoptère. L'armée américaine a répliqué en frappant des cibles iraniennes le long du détroit d'Ormuz et l'Iran a bombardé plusieurs bases américaines du Golfe, à Bahreïn, en Jordanie et au Koweït. Manifestation anti-immigration hier soir en Irlande du Nord après une attaque au couteau imputée à un réfugié soudanais. Plusieurs centaines de manifestants se sont rassemblés à Belfast. Ils ont bloqué des axes routiers et ont incendié plusieurs véhicules, dont un bus, des poubelles et des immeubles, malgré les appels au calme lancés par les autorités locales et britanniques. Nouvelle nuit de garde à vue pour le chanteur et comédien Patrick Bruel jusqu'à 8h25 ce matin. Il doit répondre de violences sexuelles et de viols à l'encontre de 13 femmes. Il sera soit remis en liberté, soit présenté à un juge en vue d'une mise en examen. Dernière ligne droite à la cour d'assises du Hainaut, les deux accusés, Paolo et Antonino Falzone, vont s'exprimer une dernière fois durant quelques minutes avant la délibération du jury qui devra répondre à plus de 300 questions. Paolo Falzone doit répondre d'homicide involontaire à l'encontre de 7 victimes et de 81 tentatives de meurtre après son rodéo en voiture qui a foncé dans un rassemblement de Gilles. Antonino, lui, doit répondre de non-assistance à personne en danger à l'encontre de 60 personnes. Sport football, large victoire des Red Flames hier soir 0-7 au Luxembourg. Elle rate la première place du groupe à un petit but près. Elles resteront donc en Ligue B et ne seront pas tête de série pour les barrages pour la Coupe du Monde 2027, car l'Écosse a aussi cartonné contre Israël et a remporté la première place du groupe. En tennis, retour gagnant après près de 4 ans d'absence pour la championne Serena Williams, 44 ans, au premier tour du double du tournoi du Queen's à Londres. Elle était associée à la jeune Canadienne Victoria Mboko, 9e mondiale. Cyclisme, 85e édition du circuit franco-belge au départ de Tournai, avec arrivée au sommet du Mont de l'Enclus et la participation d'Arnaud Delis. Les titres de l'actualité régionale, menace de grève à la police judiciaire fédérale de Liège. La commune de Fléron organise des animations sportives pour les étudiants. La conseillère communale de Bénezet, enseignante, a décidé de quitter le parti des engagés. Découverte archéologique importante à Saint-Laurent. Un journal régional que je vous présente ce mercredi matin en compagnie de Christophe Bruls. Bonjour Christophe.
7: Bonjour Marc, bonjour à toutes et à tous. Menace de grève encore une, mais à la police judiciaire fédérale de Liège cette fois-ci.
8: Et oui Christophe, un préavis de grève a été déposé en Front commun syndical pour la période du 22 au 26 juin prochain à la police judiciaire fédérale de Liège. Les agents dénoncent toujours leurs mauvaises conditions de travail dans leur bâtiment vétuste de la rue Saint-Léonard à Liège. Les cellules ne sont pas conformes et les infrastructures sont fortement délabrées. Les politiciens n'ont pas tenu leurs promesses. Un déménagement est bien prévu à Votem, mais pas avant 2035.
7: La commune de Fléron organise des animations sportives pour les étudiants.
8: Inutile de vous rappeler que la grève des enseignants se poursuit malgré le vote avancé de la réforme par le gouvernement de la Fédération Wallonie-Bruxelles. Conséquence, les étudiants sont bloqués chez eux. Des professeurs du collège Sainte-Véronique à Liège ont voulu reprendre le travail hier, mais ils en ont été empêchés par un piquet de grève mené par d'autres enseignants. À Fléron, la commune a décidé d'occuper les étudiants, comme l'explique l'échevin de la jeunesse et des sports, Anthony Lebuet.
9: Vu la situation actuelle, et en tant qu'échevin de la jeunesse et échevin des sports, ça me tenait à cœur de pouvoir mettre en place une activité qui permet au final aux jeunes de garder un rythme, de bouger, de faire du sport, d'avoir une vie sociale, de se retrouver entre amis et de pouvoir, ici, dans nos bâtiments, dans nos infrastructures, de pouvoir faire différentes activités sportives.
10: D'autant que les infrastructures étaient disponibles.
9: Alors effectivement, étant donné la grève actuellement, on a des créneaux qui sont libérés dans le hall omnisport. Et donc on s'est dit, on a des animateurs disponibles, on a un bâtiment disponible. Et donc c'est l'occasion de se bouger et de faire bouger les jeunes.
8: Et tout cela pour un prix modique.
9: L'activité en fait coûte 1,50€, donc on propose tout un panel d'activités, des activités aussi basiques que ludiques, des activités à découvrir, des nouveaux sports, du nouveau matériel, et donc pour ce faire on propose un calendrier complet, et donc pour ce faire on vend ce qu'on appelle un pass sport, et donc pour une valeur de 15€ pour les Fléronais et 20€ pour les non-Fléronais, ils ont l'occasion de participer à 10 activités, 10 créneaux horaires pour lesquels ils pour faire des activités sportives à leur guise.
8: Il y a une soixantaine de jeunes qui ont déjà participé à ces animations sportives, la moitié de Fléronais et l'autre moitié de non-Fléronais. Il reste des places si vous le souhaitez et l'on reparlera encore de Fléron tout à l'heure dans notre émission L'Hebdo de 11h30 à midi avec le bourgmestre Thierry Ancion et l'échevin Xavier Dalken pour un nouvel événement Fléron et vous qui se tiendra ces 12 et 13 juin à Fléron.
7: La conseillère communale de Bénezet, enseignante, a décidé de quitter le parti des engagés.
8: Et oui, Annick Grandjean est enseignante depuis 34 ans. Elle est professeure de langue au Collège Saint-Adelin de Visé. Elle a participé à la campagne électorale des engagés à la région, mais elle ne se reconnaît plus dans son parti après le vote du décret et des réformes dans l'enseignement et le financement des études décidées par le gouvernement MR engagé de la Fédération Wallonie-Bruxelles. Elle rappelle dans le journal La Meuse qu'enseigner est un métier de passion et qu'il ne faut pas trop tirer sur la corde. Pourtant, c'est ce qu'a fait le gouvernement. Elle a donc décidé de quitter le parti des engagés, mais elle reste conseillère communale dans la majorité PS-BHIC à Bénezet, car elle ne peut pas démissionner de son apparentement désengagé.
7: Découverte archéologique importante à Saint-Laurent.
8: Depuis le début de cette année, d'importantes fouilles archéologiques sont en cours sur le site de Saint-Laurent à Liège. Derrière les murs de l'ancien hôpital militaire, aujourd'hui propriété de la province de Liège, les archéologues explorent les vestiges de l'une des plus importantes abbayes que la cité ardente

0: considérablement la connaissance du passé du site, et ce n'est sans doute pas terminé. À noter que ces fouilles s'ouvrent au public ces vendredi 12, samedi 13 et dimanche 14 juin dans le cadre des Journées européennes de l'archéologie, avec des visites guidées organisées à 13h, 14h30 et 15h.
1: Et puis rapidement, le vignoble expérimental de la province de Liège produira bientôt du chardonnay.
0: Ce vignoble expérimental du Centre provincial de formation en agriculture et ruralité, situé à Crisnay, vient d'être enrichi par la plantation de 150 pieds d'un cépage de chardonnay, une version résistante de ce cépage qui est l'un des plus cultivés et appréciés au monde. Santé!
2: RCF Notre-Dame, il est 8h10, soyez les bienvenus. Léon XIV en France, au mois de septembre, le programme vient d'être dévoilé. Mais bien que le souverain pontife ne visite la cathédrale Notre-Dame de Paris qu'en septembre prochain, pour l'instant, il termine son voyage en Espagne, Clara.
3: Oui, avec un premier bain de foule hier pour Léon XIV, donc à Barcelone. Il a rencontré 40 000 jeunes au stade olympique de la ville, les exhortant à transformer leurs doutes et blessures en chemin d'espérance. Le journal de Radio Vatican, ce sera à 8h30.
2: Et aujourd'hui, à Barcelone, le pape Léon XIV bénira une des églises les plus mythiques du monde, la Sagrada Familia, œuvre d'Antoni Gaudi, dont on fête cette année le centenaire de la mort.
3: Et vous en parlez justement dans votre invité de la matinale, Pierre Hugues, avec Isabelle Schmitz, directrice adjointe de la rédaction du Figaro hors série, qui édite un très beau numéro sur Gaudi, le soleil de Barcelone, numéro dont RCF Notre-Dame est partenaire.
2: Bonjour Isabelle Schmitz.
4: Bonjour.
2: Et merci beaucoup d'être avec nous ce matin en studio pour évoquer Gaudi, pour évoquer aussi ces images de Léon XIV à la Sagrada Familia. En quoi ces images s'annoncent-elles historiques ?
4: Elles sont magnifiques parce que c'est l'aboutissement des travaux de la structure de la Sagrada Familia qui n'est pas finie. Il y a encore le portail de la gloire.
2: Il y a encore quelques années.
4: Il y a encore quelques années. On va encore parler de la Sagrada Familia et c'est heureux. Mais en tout cas, elle ne montera pas plus haut. Gaudi l'a voulu légèrement inférieur à la colline de Montjuïc parce qu'il estimait que l'homme ne pouvait pas dépasser ce que Dieu avait créé.
2: Et donc la colline fait 177 mètres.
4: Voilà. Et la tour de Jésus, la plus haute tour avec la croix qui a été déposée il y a quelques mois en février, fait 172,5 mètres. Et donc, c'est le point le plus haut de Barcelone. C'est l'église la plus haute du monde, mais elle n'est pas plus haute que la nature que Dieu a donnée à la Catalogne et à Barcelone.
2: Alors, on sait que la Sagrada Familia, c'est un chantier absolument infini, qui ne semble pas voir son terme. Et pour autant, Léon XIV, aujourd'hui, va inaugurer cette tour. En quoi est-ce une étape importante ?
4: C'est une étape importante parce que, je vous le disais, la structure est finie et symboliquement, inaugurer la tour de Jésus le jour du centenaire de la mort d'Antoni Gaudi, c'est très beau. Quand Antoni Gaudi meurt le 10 juin 1926, renversé par un tramway alors qu'il se rend à la messe où il allait tous les jours, il ne connaît en fait qu'une seule tour élevée. Aujourd'hui, il y en a 18 pour les 12 apôtres, les 4 évangélistes, Jésus et Marie. Et il ne connaît que donc une seule tour, un seul portail, celui de la Nativité. 100 ans après sa mort, c'est très fort que le pape lui-même se déplace. Cela en dit long aussi sur l'estime qu'il a pour ce personnage. Donc peut-être il va annoncer la béatification.
2: Vous vous attendez à des annonces ce soir ?
4: Ah, je ne sais pas si je les attends. En tout cas, en espagnol, attendre et espérer, c'est le même verbe. Je vais vous répondre en espagnol. Si, espero que si. Oui, j'espère qu'il va annoncer la béatification d'Antoni Gaudi parce que moi, j'ai eu la chance de le fréquenter 3 mois, du coup, dans la préparation de ce numéro du Figaro hors série. Et c'est un homme extraordinaire qui s'est laissé transformer.
2: Et on va en parler avec vous, Isabelle Schmitz, directrice adjointe de la rédaction du Figaro hors série. On va parler de Gaudi et de la Sagrada Familia. Je me permets, avant d'évoquer ce voyage du pape Léon XIV, avec notamment des discours qui feront date. Vous connaissez parfaitement l'Espagne, Isabelle Schmitz. Quel regard vous portez sur ce déplacement en tant que familière de la culture espagnole ? Il sait toucher le peuple espagnol ?
4: Oui, alors le peuple espagnol a montré son enthousiasme bruyant, chaleureux, comme il sait le faire. Dans la presse espagnole, il y a la question, est-ce que les députés qui ont applaudi Léon XIV pendant 7 minutes debout vont joindre, alors on dit le geste à la parole, mais plutôt le geste à la pensée et à l'action.
2: Est-ce qu'ils ont bien compris le discours ? Il y a aussi cette question-là.
4: Alors, je ne leur ferai pas l'insulte de penser qu'ils ne comprennent pas leur propre langue. Mais effectivement, quand le pape appelle au respect de la vie, à la dignité,

0: diversité de toute vie, de sa conception à sa mort naturelle, alors même que l'Espagne est un pays qui a voté l'euthanasie et qui est
1: très progressiste
0: et qui a rejeté en fait toute une partie de ses mœurs chrétiennes. Il est sûr que ces applaudissements avaient quelque chose d'étonnant. Version positive, cela va transformer quelque chose. Ensuite, on verra. Après, le pape les a appelés, a eu une réflexion très intéressante sur l'apport de l'Espagne dans la réflexion précisément sur le respect de la vie humaine. Quand il a évoqué l'école de Salamanque, qui est une école de pensée du XVIe siècle, représentée par le prêtre Francisco de Vitoria notamment, il évoque toute la réflexion liée à la découverte du Nouveau Monde et aux problèmes moraux et éthiques que cela pose. Est-ce que l'Espagne est en droit de conquérir de nouvelles terres? Comment doit se passer l'évangélisation, la controverse de Valladolid dont on parle.
1: Peut-être qu'il faut rappeler ce que c'est un petit peu l'école de Salamanque, vous avez commencé à nous le dire, mais c'est vrai qu'il a ressorti des histoires.
0: Oui, c'est ça. C'est en fait toute une école de réflexion théologique et juridique sur le droit de chaque personne. Donc elle part du droit des Indiens et en fait elle appelle au respect et à la liberté humaine. Et donc là, le pape a dit aux députés espagnol, votre pays a été l'un des pionniers dans la réflexion sur la dignité humaine. Et donc, il les a appelés eux-mêmes à s'engager dans cette réflexion et voilà, qui se pose dans des termes différents aujourd'hui du XVIe siècle. Mais enfin, l'homme étant l'homme,
1: Il est constant.
0: Cette réflexion de l'école de Salamanque a toute sa pertinence.
1: Isabelle Schmitz, quand on entend parler de l'école de Salamanque ces jours-ci, c'est cette question-là, c'est la dignité dont il est question.
0: Oui, c'est la dignité de la personne humaine, ce sont ses droits, c'est sa liberté, et cela a été extrêmement fécond. On parle de la controverse de Valladolid, vous savez, il y a un fameux film de Jean-Claude Carrière, film agréable à voir, mais très mauvais historiquement, absolument faux, mensonger. Il n'a jamais été question de savoir si les Indiens avaient une âme dans cette controverse. C'est plutôt comment on peut évangéliser, est-ce qu'on peut employer la contrainte pour évangéliser, ou est-ce qu'il faut que les missionnaires aillent seuls évangéliser et voir se faire massacrer, parce que c'était aussi le cas.
1: C'est donc un des sujets qui a été évoqué par le pape Léon XIV lors de son discours ou de ses discours quand il était à Madrid. Il a atterri hier à Barcelone, grande veillée hier soir avec notamment des jeunes. Et aujourd'hui, en fin de journée, ce sera ce soir, il va donc inaugurer la dernière tour qui n'avait pas été inaugurée encore de cette Sagrada Familia. Léon XIV est le troisième pape à se rendre dans ce lieu. Quand Jean-Paul II avait visité l'Espagne pour la première fois en 82, pour le centenaire de la pose de la première pierre, la nef était encore à ciel ouvert. En 2010, Benoît XVI a consacré la Sagrada Familia. Et donc Léon XIV qui inaugure cette tour, les papes ont toujours reconnu l'importance de la Sagrada Familia, Isabelle Schmitz.
0: Oui, alors en fait, la Sagrada Familia a été créée au départ en réponse à la demande du pape Pie IX qui appelait à une plus grande dévotion à la Sainte Famille et notamment à Saint Joseph. Saint Joseph est omniprésent à la Sagrada Familia et c'est d'ailleurs l'association des Joséphins qui a lancé le projet. C'est un libraire, Bocabella, qui au départ a engagé le professeur de Gaudi pour travailler au chantier de la Sagrada Familia. Ils ne se sont pas entendus et donc Gaudi a été choisi. On a appelé l'article sur un malentendu, la journée qui raconte cet épisode. Il y a 9 journées de la vie de Gaudi qui sont racontées dans ce numéro du Figaro Série. Et la journée où il est choisi s'appelle sur un malentendu, parce que ça ne devait pas être lui, ça ne devait pas être ce monument formidable qu'on a, ça devait être une église néogothique comme il y en a 1000.
1: Mais c'est exactement ce sur quoi j'allais vous faire agir. Déjà, c'est pas la cathédrale de Barcelone, non. Ça il faut le rappeler.
0: Je crois que le temps l'a dit, mais il y a un peu des deux, effectivement, dans la création de Gaudi. C'est que, oui, la question pouvait se poser parce que il n'était pas un architecte normal, si j'ose dire. Il faisait des plans qui étaient extrêmement bien peints. On dit qu'il a eu une très mauvaise note à un projet parce qu'il a rendu un projet peint comme s'il était achevé, mais le plan n'était pas du tout concret, il n'y avait pas les mesures. Et d'ailleurs, il était assez déstabilisant pour ses assistants parce que souvent, il leur donnait un vague croquis. Mais il avait tout en tête. Il était fils, petit-fils, arrière-petit-fils de chaudronnier. Et il disait que grâce à cela, il avait la faculté de voir à partir d'une surface plane, de voir les volumes surgir.
1: Et Isabelle Schmitz, juste...

0: Justement, c'est donc lui qui est choisi. Comment est-ce que l'association des habitants, les Josepha, achète le projet? Parce que ça coûte très cher.
1: Oui, ça coûte très cher. En fait, ce qui est très émouvant dans cette basilique, c'est qu'elle est le fruit des dons des fidèles uniquement. Il n'y a pas une peseta, un euro d'argent public. C'est uniquement par en fait, l'association Joséphin demande aux fidèles de l'aumône. Et Gaudi lui-même, à la fin de sa vie, va faire du porte-à-porte pour demander des financements pour sa basilique qui n'arrive pas
0: à financer.
1: À financer parce que oui, c'est très cher. C'est très long. Il y a une anecdote d'ailleurs. Un jour, quelqu'un lui dit: Oh, mais pourriez-vous faire un sacrifice pour la basilique? Et la personne lui répond: Oh, mais c'est avec plaisir, ça n'est pas un sacrifice. Et Gaudi, bah, alors si ce n'est pas un sacrifice, donnez-moi plus jusqu'à ce que ça le soit, parce qu'un sacrifice qui ne coûte pas n'en est pas un. Et sa vie, en fait, est à l'image de cela. C'est-à-dire que jeune, c'était un dandy, il allait chez son tailleur, il aimait bien être bien habillé, fumer des gros cigares, aller au café,
0: au théâtre, à l'opéra.
1: Il a eu 4 déceptions amoureuses à notre connaissance. Il était pleinement dans la vie, et puis il s'est laissé saisir en fait par ce projet. Et ses disciples disent que sa foi a grandi au même rythme que les tours de la Sagrada Familia.
0: C'est la question que j'allais vous poser, Isabelle Schmitz. Dans quelle mesure est-ce une conversion pour lui?
1: Alors, il a toujours été catholique, baptisé, etc. J'invite nos auditeurs à lire le très bel article qui s'appelle « Gaudi est-il un saint ?» du père Francesc Javier Vila, qui réalise une thèse actuellement sur l'architecture civile de Gaudi, mais qui connaît extrêmement bien aussi la Sagrada Familia. Et il explique que c'est un processus lui propose, et il le fait avec tout son cœur, toute son âme, tout son talent. Et c'est ça qui va faire de lui un saint. Il y a aussi un rapport à la... En fait, il accueille la souffrance qui est très présente dans sa vie. C'est un enfant qui a des rhumatismes. Il en souffrira toute sa vie. Il souffre de ses déceptions amoureuses. Il souffre de ne pas pouvoir financer sa basilique. Il souffre à travers l'épisode de sa mort. Pendant 3 jours, il agonise. Et quand enfin on le reconnaît, parce qu'il avait été mis dans un hôpital pour les pauvres, et qu'on lui dit qu'on va le transférer dans une vraie clinique, qui dit non, ma place est ici, et il veut mourir auprès des pauvres.
0: Et d'ailleurs, on retrouve dans ses poches notamment un croquis pour ce qui deviendra un des côtés de la Sagrada Familia, mais aussi un évangile.
1: Un évangile et le livre L'imitation de Jésus-Christ. Moi, je trouve ça très fort parce que justement, en cela, il est christique dans son rapport à la souffrance. On ne peut pas dire que le Christ ait recherché la souffrance, je ne crois pas, dans l'évangile, qu'il y ait quelconque chose qui nous le suggère. Et Gaudi, c'est pareil. Il ne recherche pas la souffrance, mais quand elle est là, il accepte, il l'embrasse comme sa croix, en fait. Et il continue à vivre, à créer. Et il dit d'ailleurs, il y a une phrase très intéressante sur le portail de la Passion, qui n'est pas sculpté quand il est mort, mais il a laissé des croquis et des instructions assez précises. Et il dit: je veux que ce portail fasse peur, que les gens soient dérangés pour qu'ils mesurent la cruauté du sacrifice.
0: Dans quelle mesure l'architecture civile de Gaudi dit quelque chose de Dieu?
1: Alors, son architecture civile est un catéchisme en soi. C'est-à-dire la Casa Batlló, qui a l'air de sortir, qui aurait pu inspirer un des châteaux de Disneyland, où on parle du carnaval de Venise parce qu'on a l'impression de masques vénitiens. En fait, c'est vraiment une méditation sur plusieurs textes de la Bible. Il faut savoir que Gaudi dit que l'architecture sans la parole de Dieu, c'est de l'archéologie, c'est pas vivant. Lui, il vivifie toute son architecture avec la parole de Dieu. La fameuse Casa Batlló, elle représente la lutte du bien et du mal. On voit le tout en forme de dragon. Le combat, Saint Georges est un des patrons de la Catalogne. On représente ce dragon, et la lance du dragon, qui est la tour, c'est aussi le cierge pascal, où il y a marqué les initiales Jésus, Marie, Joseph, qui plonge dans l'eau du baptême. La façade de la Casa Batlló est bleue et verte, exactement comme l'océan. Il y a tout un réseau de symboles. Les piliers des fenêtres, des ouvertures sont en forme d'os. On peut penser à la parole à l'histoire d'Ézéchiel dans la Bible, où Dieu lui montre des ossements et lui demande est-ce que ces ossements peuvent revivre. Et puis la parole du Deutéronome, je mets devant toi la mort ou la vie, choisis la vie. En fait, cette maison, quand on regarde sa façade de bas en haut, c'est une montée de la mort vers la vie. C'est absolument passionnant. La Pedrera, c'est pareil. Il y a marqué Ave Maria Gratia Plena sur la façade.
0: Et donc dans toutes les constructions de Gaudi, on retrouve Dieu.
1: Dans toutes les constructions de Gaudi, on retrouve Dieu. C'est vraiment la référence à la parole de Dieu qui se structurent ces bâtiments.
0: Et d'ailleurs, Gaudi avait des phrases absolument splendides. L'art est la manifestation de la beauté, et la beauté est la splendeur de la vérité. Il y avait une quête de vérité, en fait, chez Gaudi.

0: as dit.
1: Ah oui, à chaque détail, chaque sculpture qu'il met, chaque vitrail qu'il pense, l'ordonnancement de la basilique même, il l'a construite en fonction de la course du soleil. Il l'a orientée en fonction de la course du soleil, c'est-à-dire qu'au début le matin, le portail de la nativité est éclairé, à midi c'est la gloire et le soir c'est la passion, c'est le portail de la passion. Et tout cela se reflète dans les vitraux, ce qui fait que quand vous allez le matin, vous avez une lumière bleue et verte. Le soir, rouge et jaune, couleur de la passion et de la résurrection. C'est
0: tout est pensé.
1: C'est un hymne à la vie, à la beauté et à la foi.
0: Nous sommes avec Isabelle Schmitz, directrice adjointe de la rédaction du Figaro hors série, qui publie un numéro Gaudi sous le soleil de Barcelone, numéro dont RCF Notre-Dame est partenaire. Lorsque le pape Benoît XVI est venu en voyage apostolique à Barcelone en 2010, il a eu cette phrase que je trouve très belle: Gaudi a réussi à transformer cette église en une louange à Dieu faite de pierre.
1: Écoutez, ce qui est... Les paroles de Benoît XVI sont très belles, elles me semblent très vraies. Pour avoir passé pas mal de temps à la Sagrada Familia, j'ai pu regarder le visage des gens qui y entrent. D'extérieur, elle est stupéfiante de monumentalité. On est presque écrasé par la grandeur et l'abondance de toutes ces sculptures. Quand on rentre, on est aspiré vers le haut. C'est une forêt de pierres qu'il a construite, parce que vous savez que l'une de ses grandes inventions, quand même, c'est d'avoir fait une cathédrale qui tient sur des colonnes sans arc-boutant. Gaudi aimait beaucoup l'art gothique, mais lui trouvait un défaut majeur, c'est qu'il avait besoin de contreforts. Il le trouvait boiteux pour cela. Il trouvait que ça alourdissait la silhouette des cathédrales. Là, il construit une forêt d'arbres avec des lignes qui ne sont pas droites. Il dit que Dieu a créé avec des lignes courbes. C'est amusant parce qu'on a dans la Bible cette phrase: Dieu écrit droit avec des lignes courbes. Et lui se sert de lignes courbes et de l'inclinaison des arcs paraboloïdes et des formes hélicoïdales qui montent vers l'infini et qui tournent pour arriver à cette élévation et ce sentiment de hauteur.
0: Merci de nous avoir élevé l'âme ce matin. Isabelle Schmitz, directrice adjointe du Figaro hors série, Gaudi, le soleil de Barcelone, numéro dont RCF Notre-Dame est partenaire, je le disais, c'est absolument passionnant et on suivra avec beaucoup d'intérêt et grâce à vous, un éclairage avisé, la visite ce soir du pape Léon XIV et peut-être, espérons-le, le pape qui pourrait déclarer Gaudi bienheureux.
1: Merci beaucoup.
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6: Bonjour à toutes, bonjour à tous. Christophe Russe pour vous accompagner ce matin. Ce matin, justement, en Belgique, les éclaircies seront assez larges, mais quelques petites averses ne sont pas exclues, principalement sur l'ouest. Le ciel sera assez nuageux sur le nord et le sud-est. Par la suite, la nébulosité deviendra variable dans toutes les régions et de nouvelles averses se développeront l'après-midi avec un risque d'orage. Le soleil se montrera plus généreux en région côtière. Le vent faible à modéré de sud-ouest deviendra modéré d'ouest. Le long du littoral, il sera assez fort avec des pointes qui atteindront généralement 50 km par heure et des rafales de 60 km par heure ou davantage ne sont pas exclus en cas de fortes averses. Ce soir et cette nuit, les éclaircies s'élargiront, mais quelques averses resteront encore possibles, avec un risque d'orage une nouvelle fois. Les minima varieront entre 5 degrés aux Ardennes et 12 degrés en bord de mer. Le vent faible à modéré d'ouest repassera ensuite au sud-ouest. Et c'est tout pour les prévisions météo de ce jour. Merci pour votre attention et passez une excellente journée à notre écoute sur RCF.
0: 8h30, direction Rome, pour une nouvelle édition du journal de Radio Vatican.
7: Premier bain de foule hier pour le pape à Barcelone. Léon XIV a rencontré 40 000 jeunes au stade olympique de la ville lors d'une veillée émouvante, les exhortant à transformer leurs blessures en chemin d'espérance. Compte rendu de cette rencontre dès le début de ce journal. Venus de Barcelone et d'autres régions, de très nombreux jeunes se sont sentis réconfortés par les mots du souverain pontife. Témoignage à suivre. Et puis cette journée dans la capitale catalane sera marquée dans la soirée par la venue du pape à la célèbre basilique de la Sagrada Familia. Dans notre dossier, nous reviendrons ce matin sur le génie artistique et spirituel de son architecte, Antoni Gaudí, déclaré vénérable l'an dernier par le pape François. Dans le reste de l'actualité internationale, les États-Unis qui ont frappé l'Iran, et puis la colère et l'incompréhension en Somalie après qu'un arbitre international de nationalité somalienne accrédité par la FIFA pour la Coupe du Monde a été refoulé après son entrée en territoire américain.
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7: Bonjour, une première grande veillée de prière à Barcelone hier soir pour le pape Léon XIV. Elle s'est tenue au stade olympique Luis Companys, l'enceinte sportive emblématique de la Catalogne. Le Saint-Père a dans son homélie prononcé et livré un message d'espérance centré sur la figure biblique de Nicodème. Dans un stade pris d'assaut par 40 000 jeunes venus de toute l'Espagne et d'Europe, ce grand moment de prière a mis en exergue des témoignages poignants des traditions catalanes et un dialogue profond avec la jeunesse. Le compte-rendu de notre envoyé spécial à Barcelone, Augustin Asta.
9: Son arrivée, Léon XIV bénit d'abord une trentaine d'ambulances destinées à l'Ukraine, puis parcourt le stade en papa mobile sous les acclamations et les Viva el Papa. Dans une séance de questions-réponses, le pape dialogue en toute convivialité avec des jeunes, interrogé sur la manière de garder les yeux fixés sur l'essentiel dans un monde dominé par la performance. Léon XIV a dénoncé les nouvelles formes d'idolâtrie qui marquent les sociétés modernes.
10: Somos mendigos de amor. Tenemos hambre y sed de verdad.
9: Nous sommes des mendiants d'amour. Nous avons faim et soif de vérité, a expliqué le pape. L'un des moments les plus émouvants de la rencontre a été le témoignage d'une jeune femme ayant traversé plusieurs années de dépression avant de tenter de mettre fin à ses jours. Le Saint-Père a souligné l'urgence de prendre au sérieux les souffrances physiques qui touchent de nombreux jeunes.
10: La santé mentale est vue cada vegada més amenazada en el contexto de societats.
9: La santé mentale est de plus en plus menacée dans des sociétés qui se considèrent comme avancées, a-t-il regretté, dénonçant par ailleurs un modèle social qui impose des exigences de réussite et de performance. Dans un stade olympique devenu le temps d'une soirée, un immense lieu de fraternité et d'espérance, le souverain pontife a par ailleurs condamné avec fermeté les violences familiales, les abus et les féminicides qui continuent de marquer les sociétés contemporaines.
7: Compte rendu signé Augustin Asta depuis Barcelone. Et parmi les nombreux jeunes fidèles, beaucoup ont été touchés par les propos du Saint-Père, confortés aussi dans leur foi et dans leur unité. Petit tour d'horizon avec quelques-uns d'entre eux interrogés dans le stade olympique à l'issue de cette veillée.
11: Je suis très ému car je suis catholique de ce diocèse. Être ici et voir le pape pour de vrai, c'est une occasion magnifique. Voir tant de gens réunis, tout Barcelone réunis pour prier ensemble, c'est vraiment impressionnant.
12: Nous sommes venus recevoir la bénédiction du pape et l'écouter nous parler d'amour, l'amour de Dieu qui est le plus important. Construisons une famille, faisons communauté. Nous croyons qu'il est important d'être ici. Nous rendons un témoignage, nous proclamons notre foi. Car nous sommes des catholiques pratiquants unis au pape et à l'Église. Nous espérons que le pape nous apporte beaucoup de paix, la lumière, l'espérance, surtout pour les jeunes, la concorde et la paix dans le monde.
11: Nous voulons lui dire qu'il continue le travail qu'il fait pour tenter de maintenir la paix dans le monde et qu'il réussisse à faire revenir les jeunes à l'Église.
7: Voilà des témoignages recueillis sur place par nos envoyés Augustin Asta et Cécilia Moutoual. Avant cette soirée, le pape a eu plusieurs rencontres à l'archevêché l'Assemblée de Barcelone. Il a notamment salué 200 jeunes qui participent ces jours-ci à la rencontre méditerranéenne Med 26, organisée pendant ce voyage apostolique. L'occasion pour Léon XIV de les encourager à entreprendre un voyage tant géographique que spirituel pour rejoindre ces ports où les hommes et les femmes attendent la bonne nouvelle. Cette rencontre Med 26 est consacrée à la construction de la paix en Méditerranée. Parmi les rendez-vous du pape ce mercredi pour cette deuxième journée catalane, la visite ce matin d'un centre pénitentiaire situé à une quarantaine de kilomètres de Barcelone. Ce sera à suivre sur notre site et en direct sur Facebook à partir de 10h30. La prière du rosaire au sanctuaire de la Vierge de Montserrat, la patronne de la Catalogne, à midi. Et puis en fin d'après-midi, Léon XIV est attendu à la célèbre Sagrada Familia, la basilique imaginée par Antoni Gaudi, dont il bénira une tour. Dans notre dossier, à la fin de ce journal, nous revenons sur le génie artistique et spirituel de Gaudi. Dans l'actualité internationale, les États-Unis ont mené dans la nuit deux séries de frappes contre l'Iran, des frappes d'autodéfense sur ordre du président Donald Trump, a annoncé l'armée américaine. Elles sont intervenues quelques heures après qu'un de ses hélicoptères a été abattu non loin du détroit d'Ormuz. Gwenaël Lamina.
13: Cette opération est une réponse proportionnée à l'agression iranienne injustifiée, écrit le commandement américain pour le Moyen-Orient sur Twitter. Selon l'armée, les frappes ont visé une vingtaine de cibles, notamment des dispositifs de défense antiaérienne ainsi que des radars. Avant-hier, un hélicoptère américain qui circulait au large d'Oman a été abattu par l'Iran, selon Washington. Si ces deux pilotes ont rapidement été retrouvés sains et saufs, les États-Unis doivent répondre par nécessité à cette attaque, affirmé hier matin Donald Trump sur Truth Social. Le président se trouve une nouvelle fois pris en tenaille entre d'un côté les partisans d'une ligne dure contre l'Iran et donc d'une réponse forte à l'attaque contre cet hélicoptère, voire à une reprise de la guerre, et de l'autre les soutiens de la voie diplomatique que Donald Trump semble vouloir privilégier mais qui tarde pour le moment à aboutir. Il fait donc le choix d'un entre-deux avec cette réponse qualifiée de proportionnée. Officiellement, les discussions se poursuivent entre les deux pays, mais Téhéran assure que l'armée iranienne ne laissera aucune attaque ni aucune menace sans réponse. Gwendal Lavina, New York, Radio Vatican.
7: Et les gardiens de la révolution iranien estiment ce matin que les pays du Golfe ont la responsabilité légale et morale de mettre un terme aux attaques américaines menées contre son territoire, justifiant de nouvelles frappes iraniennes contre les pays voisins qui abritent des bases américaines. Le patriarche latin de Jérusalem est en France. Ces jours-ci, le cardinal Pierre Battista Pizzaballa a été décoré hier de la Légion d'honneur à l'Élysée par Emmanuel Macron. Une distinction qui vient saluer son engagement au service des populations de Terre Sainte et du dialogue entre les peuples, à saluer l'œuvre d'Orient, le président français qui a rendu hommage à un apôtre infatigable du dialogue interreligieux, de la justice et de la paix. Carton rouge pour les États-Unis et la FIFA, la Fédération internationale de foot qui organise la Coupe du Monde. L'événement planétaire s'ouvrira demain. Il est co-organisé par les États-Unis, le Mexique et le Canada, mais se tiendra sans un arbitre, le Somalien Omar Hartan, pourtant en règle. Il a été refoulé à son arrivée aux États-Unis, une éviction qui provoque l'indignation dans son pays d'origine, Cécile Mérieux.
14: Oui, Olivier, Omar Hartan a raconté avoir été interrogé pendant 11 heures, puis détenu jusqu'à être embarqué à bord d'un vol retour pour Istanbul. L'arbitre somalien âgé de 34 ans n'a pas été informé des raisons pour lesquelles il avait été interdit d'entrer sur le territoire états-unien. Selon les autorités, l'arbitre serait soupçonné de proximité avec des organisations terroristes. Peu après, la FIFA a annoncé qu'il n'officierait pas durant la Coupe du Monde de football qui débute demain. Pointé du doigt pour son manque de soutien à son arbitre, la fédération se dédouane, indiquant que c'est le gouvernement du pays hôte qui détermine qui reçoit un visa. La Somalie est l'un des nombreux États dont les citoyens sont frappés d'une interdiction de voyage aux États-Unis par l'administration de Donald Trump. Et pas d'exception pour l'arbitre Omar Hartan, pourtant désigné meilleur arbitre africain l'an dernier.
7: Merci beaucoup Cécile Mérieux. Aux Philippines, le bilan du fort séisme qui a touché lundi l'archipel est monté à 46 morts. Les secours continuent toujours à chercher des disparus sous les décombres. La secousse de magnitude 7,8 sur l'échelle de Richter s'est produite au large des côtes de Mindanao et a provoqué l'effondrement de nombreux bâtiments, déclenché aussi des glissements de terrain dans une grande partie de l'île. Une collecte aura lieu le 14 juin dans toutes les paroisses catholiques des Philippines à destination de la Caritas pour venir en aide aux sinistrés. Reconnu vénérable par le pape François le 14 avril 2025, Anthony Gaudí, dont le centenaire de la disparition est célébré cette année, continue de fasciner bien au-delà du monde de l'art et de l'architecture. Figure majeure du modernisme catalan, le concepteur de la Sagrada Familia, consacrée par Benoît XVI en 2010, a fait de son chef-d'œuvre une Bible de pierre, une forêt de symboles pour élever l'âme vers Dieu. L'œuvre d'Anthony Gaudí est en effet un langage spirituel autant qu'artistique, où chaque colonne, chaque façade et chaque symbole présentent un immense récit de pierre qui retrace l'histoire du salut. Léon XIV inaugurera et bénira ce soir la tour de Jésus-Christ de la basilique. Avec ses 172,50 m, l'œuvre de Gaudí va devenir officiellement l'édifice religieux le plus haut du monde. Derrière le génie visionnaire, célébré unanimement, se dessine aussi le portrait d'un homme profondément croyant, habité par une foi catholique intense et une dévotion mariale assumée. Pour Patrick Sbalchiero, notre invité ce matin, auteur du livre Anthony Gaudí, l'architecte de Dieu, publié aux éditions Artege, l'architecture devient prière, mission et catéchisme de pierre.
15: Gaudí conçoit son métier d'architecte de deux manières, à la fois comme une activité artisanale, également comme théologien ou comme quelqu'un qui ferait le catéchisme, si vous voulez, mais sur un mode architectural. Il n'entreprend aucun projet architectural, Gaudí, et a fortiori la Sagrada Familia, sans penser à la manière dont il va pouvoir dire la foi, dire l'évangile à ses contemporains. Son expression architecturale tend à récapituler l'histoire du salut, à partir du premier livre de la Bible, la Genèse, jusqu'à, bien sûr, l'incarnation du Christ, la rédemption, le salut donc qui est présent dans le Nouveau Testament. C'est vraiment un ensemble, un tableau métaphysique, hein, tout au moins autant qu'un édifice de culte, hein. C'est bien sûr un lieu de culte, mais c'est en même temps une sorte de récapitulatif dans la pierre, dans les matériaux, et bien de toute cette histoire du salut qui est présentée ainsi par Gaudí.
16: Peut-on parler chez Gaudí d'une véritable théologie en pierre, notamment autour de la Vierge Marie ?
15: Eh bien, le culte marial est très fort chez Gaudí. Il est un homme qui récite évidemment son chapelet chaque jour, hein, pratiquement. Il accorde une place éminente à la Vierge Marie dans sa spiritualité personnelle et il a une théologie extrêmement claire, hein, tout à fait remarquable. Il l'exprime aussi sur un mode architectural qui est complètement novateur, bien sûr, hein, à son époque. Avant d'être visionnaire, il a incorporé, je dirais presque, toute l'histoire de l'architecture en Occident. Il maîtrise eh bien, les conceptions grecques, hein, il maîtrise le style gothique, hein, et à partir de là, sur cet acquis, hein, bien sûr, technique et culturel, il va pouvoir exprimer le message de l'Évangile donc à travers la pierre, et a fortiori, bien sûr, pour la Vierge Marie qu'il porte dans son cœur.
16: Peut-on voir dans Gaudí une figure capable de concilier patrimoine artistique, foi populaire et modernité ?
15: Au jour d'aujourd'hui, 4 de ses œuvres architecturales sont inscrites au patrimoine mondial de l'UNESCO, ce qui est d'ailleurs un record en soi déjà, hein, à double titre. Patrimoine catalan, il revendique un héritage historique, hein, ce sont ses bases humaines sur lesquelles il a pu grandir à la fois comme personne et comme architecte. Après, il revendique aussi un patrimoine à l'échelle européenne, en particulier avec l'art grec, toute la civilisation hellénistique, et il connaît parfaitement bien. Ce sont pour lui les Grecs, les fils de la Méditerranée. Il se revendique aussi comme ça, fils de la Méditerranée. Et puis, l'effervescence que crée en lui, eh bien, la découverte aussi de tendances ultra-contemporaines, qu'il ne partage la plupart du temps pas d'ailleurs. Mais c'est un homme qui n'est pas coupé du monde. Il est au contraire très ouvert pour découvrir, hein, différentes tendances, différentes manières architecturales. Il connaît en particulier eh bien, tout ce qui concerne l'architecture, bien sûr médiévale, hein, tout le gothique, gothique flamboyant, etc. Le baroque également, hein, qu'il a parcouru de long en large, et toutes ces affaires de cathédrales, bien sûr françaises et britanniques également. Donc oui, incontestablement patrimoine.
16: Peut-on alors dire que la foi de Gaudí a inspiré son style artistique, ou bien qu'il a mis son style au service de sa foi ?
15: Il est difficile de séparer d'un côté, si vous voulez, l'architecte, de l'autre de mettre le croyant. Pour lui d'ailleurs, à ses yeux, il se considère comme quelqu'un d'humble.
7: Auteur du livre Anthony Gaudí, l'architecte de Dieu, publié aux éditions Artege, était l'invité ce matin de Radio Vatican.
0: 8h44 sur RCF Notre-Dame. C'est Olivier Bonnel qui faisait la présentation du journal de Radio Vatican. Bonjour Valérie de Marnac.
17: Bonjour Pierre-Hugues.
0: Vous êtes avec nous pour la chronique cinéma avant la prière du matin. La prière du matin, c'est dans 5 minutes. Mais donc, pour la chronique cinéma, vous nous présentez deux films cette semaine, a priori aux antipodes l'un de l'autre, et qui pourtant tous deux questionnent notre condition d'humain et notre place dans l'univers, Valérie.
17: Oui, alors petite devinette pour découvrir de quel film nous allons parler. Alors l'un est un film de science-fiction et un thriller, l'autre est une comédie et un film d'animation. L'un a coûté 140

0: 15 millions de dollars.
1: C'est beaucoup.
0: L'autre, moins de 700 000 euros.
1: C'est moins.
0: L'un est américain, l'autre est français. L'un dure 2h25, l'autre 1h07. L'un a été présenté lors d'un grand show à Las Vegas, l'autre à la quinzaine des cinéastes à Cannes. L'un des réalisateurs a commencé avec une caméra Bolex 16 mm, l'autre avec un caméscope.
1: Ok, c'est pas facile la devinette.
0: Et les deux, si vous avez attendu, les deux cinéastes, malgré leurs 30 ans d'écart, ont gardé leur même âme d'enfant, celle de deux artisans bricoleurs pour qui le 7e art doit chercher avant tout à divertir, amuser et étonner le public.
1: Alors, donc, moi je pense que 115 millions de dollars, doit y avoir du Spielberg dans l'air.
0: Bon, vous avez suivi l'actualité, je vois. Et, bravo, et Pierrick.
1: J'avoue, j'avais votre chronique avant, donc c'est facile de répondre.
0: Alors le deuxième, je ne pense que vous ne l'aurez pas trouvé, c'est Le Vertige de Quentin Dupieux.
1: Alors, deux films que vous qualifiez d'existentiels, oui. Valérie, par lequel on commence?
0: Eh bien, ancienneté oblige, commençons par le vétéran Steven Spielberg qui revient ici à ses premières amours, 50 ans tout juste après Rencontre du troisième type, où déjà il confrontait le scientifique joué par François Truffaut à l'existence d'extraterrestres. Ensuite, quelques années plus tard, c'est E.T. qui débarquait sur nos écrans avec son cœur fluorescent, son doigt levé vers le ciel et sa réplique devenue culte. Téléphone, maison.
1: On s'en rappelle très bien.
0: En fait,
1: Pierre-Henri l'a fait parfois, notre réalisateur.
0: Ben voilà, j'aurais dû donner la parole. Dans ses films, l'Américain questionne autant notre époque que le cosmos et l'infini. Et dans Disclosure Day, les aliens sont arrivés sur Terre depuis longtemps, mais ils sont devenus un secret d'État. Et quelques individus éclairés cherchent à le dévoiler, tels des lanceurs d'alerte contemporains. Le film nous parle donc de vérité et de révélation. C'est d'ailleurs le sens littéral du titre. Hein. Disclosure Day, c'est le jour de l'annonce. Et le film se termine par le mot d'ailleurs, listen, écoutez. On est un peu dans le schéma Israël de l'Ancien Testament. Et le film d'ailleurs est truffé de références bibliques. On est bien aux États-Unis, on est bien aussi chez Spielberg. Le scénario est un feu d'artifice rythmé de course-poursuite et de rebondissements. Mais les scènes les plus spectaculaires, c'est les plus poétiques. Et c'est dans des face-à-face entre l'homme et l'animal.
1: Et changement de décor avec Le Vertige de Quentin Dupieux. On écoute la bande-annonce.
2: Bruno.
3: Oui. Quoi?
2: Ça va te paraître complètement farfelu au premier abord, mais il faut que tu me fasses confiance.
3: Ok.
2: J'ai la certitude absolue que le monde dans lequel nous vivons n'est pas réel.
3: Ok, t'as pris les champignons?
2: Tout est bidon, il n'y a rien de réel.
3: Ça, c'est réel ou pas?
2: Non.
3: Bah si, si, si, ça vaut 8000 balles, c'est forcément réel quand même.
2: J'ai vu une boulangère qui avait 8 doigts à chaque main. On est dans un monde fabriqué et il y a des bugs qui traînent, voilà.
3: Franchement, je vais être honnête, hein. Ça me chie la tête, ton truc, là.
1: Les deux voix qu'on vient d'entendre, c'est bien sûr Alain Chabat et Jonathan Cohen.
0: Oui, l'idée de départ était plus expérimentale là, qu'autre chose. C'était l'envie de Dupieux de revenir à l'animation numérique des premiers temps, hein, l'époque des jeux vidéo sur PlayStation. Donc les personnages à l'image sont avec des contours assez sommaires. Mais le plus déconcertant, c'est vraiment qu'on est embarqué quand même dans cette histoire improbable et simpliste, uniquement grâce à ce décalage entre ces voix de comédiens talentueux, ce ton à la Dupieux, farfelu, burlesque, et puis ce dessin volontairement grossier, mais le tout, in fine, un style, une sensation très nouvelle et assez rafraîchissante sur la capacité du 7e art à se réinventer.
1: Merci beaucoup, Valérie de Marnac.
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En ce temps-là, Jésus disait à ses disciples « Ne pensez pas que je sois venu abolir la loi ou les prophètes. Je ne suis pas venu abolir, mais accomplir. Amen, je vous le dis, avant que le ciel et la terre disparaissent, pas un seul iota, pas un seul trait ne disparaîtra de la loi jusqu'à ce que tout se réalise. Donc, celui qui rejettera un seul de ses plus petits commandements et qui enseignera aux hommes à faire ainsi, sera déclaré le plus petit dans le royaume des cieux. Mais celui qui les observera et les enseignera, celui-là sera déclaré grand dans le royaume des cieux. »

0: Frère Philippe, comme c'est le cas depuis le début de cette semaine, nous vous retrouvons pour un commentaire de l'Évangile du jour. Je rappelle que vous êtes dominicain. Bonjour Frère Philippe.
1: Bonjour Laurent, bonjour à tout le monde. Oh oh, Jésus paraît bien sévère aujourd'hui. Il nous parle de la loi. Il nous dit surtout qu'il n'est pas venu supprimer la loi. Ah, ce n'est pas un révolutionnaire qui serait venu pour tout balayer, tout renverser, comme l'ont fait les grands dictateurs du siècle dernier. Non, Jésus est venu accomplir la loi divine. Parce qu'il y a un grand danger dans notre vie. C'est celui d'accomplir la loi en devenant sec et desséché. Il faut accomplir tous les commandements de Dieu et de l'Église, mais en leur apportant la flamme de l'amour et la lumière de la joie de vivre. Le Christ et les apôtres sont allés régulièrement au temple pour y prier avec les autres juifs. Mais ils sont aussi allés vers les lépreux et les collecteurs d'impôts, tous ces gens que tout le monde rejetait. Le but de la vie, ce n'est pas d'être en règle, mais d'être source de joie et de pardon. Alors commençons aujourd'hui, ou recommençons à vivre vraiment, riches de la tendresse de Dieu pour chacun d'entre nous.

Notre Père, qui es aux cieux, que ton nom soit sanctifié, que ton règne vienne, que ta volonté soit faite sur la terre comme au ciel. Donne-nous aujourd'hui notre pain de ce jour. Pardonne-nous nos offenses, comme nous pardonnons aussi à ceux qui nous ont offensés, et ne nous laisse pas entrer en tentation, mais délivre-nous du mal. Car c'est à toi qu'appartiennent le règne, la puissance et la gloire pour les siècles des siècles. Amen.

0: 8h56 sur RCF Notre-Dame. Aujourd'hui, Clara, nous fêtons les Landry.
1: Oui, et nous sommes donc au temps de Clovis II, le fils de Dagobert. Saint Landry est évêque de Paris au 7e siècle et c'est lui qui fait construire sur l'île de la Cité l'Hôtel Dieu. C'était un homme bon et d'une très grande charité. On raconte qu'en 651, lors d'une famine, il fait vendre les objets liturgiques de valeur pour donner du pain aux affamés. En 653, Saint Landry signe la charte de fondation accordée par le roi pour l'abbaye de Saint-Denis, monastère bénédictin qui deviendra la basilique de Saint-Denis. Puis il fonde, comme nous l'avons dit, l'Hôtel Dieu qui fut le premier hôpital de Paris et le seul jusqu'à la Renaissance.
0: Et jusque-là, selon la tradition, les évêques accueillent les malades à l'évêché.
1: Exactement, mais comme la misère entraîne de nombreux épis, en vieux français veut dire tout simplement la maison du bon Dieu, une idée qui était très novatrice pour le 7e siècle.
0: Allez, du coup, on va faire le tour des Hôtels Dieu de France, allons à Lyon.
1: Oui, alors lui, il ne fut construit en bordure du Rhône qu'au 12e siècle, soit 500 ans plus tard. Et c'est là que François Rabelais, il fut médecin d'ailleurs, ce n'est qu'au 17e siècle qu'un édit de Louis XIV ordonne la création d'un hôpital dans chaque ville du pays. La vieille charité de Marseille en est un exemple type. Et au 20e siècle, la concentration des services médicaux conduisent alors à la création de centres hospitaliers. Et si de nombreux Hôtels Dieu, du fait de leur ancienneté et de leur position centrale dans la ville, n'ont pu être maintenus comme hôpitaux.
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0: Nous sommes aujourd'hui le mercredi 10 juin, nous fêtons les Landry. Très bon début de journée. 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
5: Bonjour à tous. Après une trêve de 2 mois, la guerre a repris entre les États-Unis et l'Iran, qui aurait abattu un hélicoptère américain Apache qui patrouillait au-dessus du détroit d'Ormuz. Les deux pilotes sont parvenus à s'éjecter. L'Iran dément avoir abattu cet hélicoptère. L'armée américaine a répliqué en frappant des cibles iraniennes le long du détroit d'Ormuz et l'Iran a bombardé plusieurs bases américaines du Golfe, à Bahreïn, en Jordanie et au Koweït. Manifestation anti-immigration hier soir en Irlande du Nord après une attaque au couteau imputée à un réfugié soudanais. Plusieurs centaines de manifestants se sont rassemblés à Belfast. Ils ont bloqué des axes routiers et ont incendié plusieurs véhicules, dont un bus, des poubelles et des immeubles, malgré les appels au calme lancés par les autorités locales et britanniques. Nouvelle nuit de garde à vue pour le chanteur et comédien Patrick Bruel jusqu'à 8h25 ce matin. Il doit répondre de violences sexuelles et de viols à l'encontre de 13 femmes. Il sera bien présenté à un juge en vue d'une mise en examen. Le parquet réclame son incarcération. Dernière ligne droite à la cour d'assises du Hainaut. Les deux accusés, Paolo et Antonino Falzone, vont s'exprimer une dernière fois durant quelques minutes avant la délibération du jury qui devra répondre à plus de 300 questions. Paolo Falzone doit répondre d'homicide involontaire ou d'homicide volontaire avec préméditation à l'encontre de 7 victimes et de 81 tentatives de meurtre après son rodéon en voiture qui a foncé dans un rassemblement de Gilles. Antonino doit répondre de non-assistance à personne en danger à l'encontre de 60 personnes. Les sports en football, large victoire des

0: Red Flames hier soir 0-7 au Luxembourg. Elles ratent la première place du groupe à un petit but près. Elles resteront donc en Ligue B et ne seront pas tête de série pour les barrages pour la Coupe du Monde 2027, car l'Écosse aussi a cartonné contre Israël et a remporté la première place du groupe. En tennis, retour gagnant après près de 4 ans d'absence pour la championne américaine Serena Williams, 44 ans, au premier tour du double du tournoi du Queen's à Londres, associée à la jeune canadienne Victoria Mboko, 9e mondiale. Cyclisme, 85e édition du circuit franco-belge au départ de Tournai, avec arrivée au sommet du Mont de l'Enclus, avec la participation de notre compatriote Arnaud Delisle.
1: Marc Gérardi, à l'instant, aux informations sur RCF Liège. Et voici Associés avec Sandy Louis qui reçoit aujourd'hui Barbara Rass.
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3: Bonjour à toutes et à tous. Aujourd'hui, nous recevons Barbara Rass, directrice artistique du Théâtre de Gand et spécialiste des rituels de deuil dits personnalisés. Avec elle, nous évoquerons dans quelques instants le projet Mémoire des eaux, en cours jusqu'au 5 juillet prochain, un projet qui s'adresse directement aux victimes des inondations de juillet 2021. À travers sa pratique, Barbara Rass souhaite offrir un espace pour ce qu'elle nomme les formes cachées et invisibles du deuil. On évoque cela avec elle dans quelques instants, mais pour l'heure, place à la musique avec Asta Siempre.

0: Et aujourd'hui, nous recevons Barbara Raas, spécialiste des rituels de deuil personnalisés. Avec elle, nous évoquons le projet Mémoire des eaux en cours jusqu'au 5 juillet prochain. Barbara, bonjour.
1: Bonjour.
0: Ce projet émane d'une pratique que vous expérimentez depuis quelques années maintenant, une pratique qui s'illustre à travers votre cabinet Beyond the Spoken. Peut-être pourriez-vous tout d'abord revenir justement sur cet aspect et le chemin qui vous a mené à la ritualisation du deuil.
1: Oui. En fait, j'étais pour un long temps active dans le secteur culturel. J'étais directrice artistique d'un grand centre culturel à Gand. Et un culturel

0: une religion ou une spiritualité, mais on est devenu un peu notre propre, disons, nous avons notre propre lien avec la spiritualité et comment on peut remplir cette vide-là. Et donc, j'ai commencé à me spécialiser dans des différents rituels, pas pour faire une copie des rituels d'autres cultures, mais vraiment de chercher c'est quoi un rituel et quelle est la dramaturgie d'un rituel et de quoi a-t-on besoin dans la société aujourd'hui. Et voilà, c'était le commencement de Beyond the Spoken. Ça, c'est déjà 10 ans. Et voilà, ça a commencé avec des rituels, disons, simples pour des sujets simples, un divorce, par exemple, une avortion, quelqu'un qui a quitté son boulot, un renseignement et tout ça. Mais petit à petit, ça c'est devenu beaucoup plus compliqué, pour un deuil beaucoup, beaucoup plus compliqué. Et voilà. Je me suis rendu compte dans cette période-là qu'il y a beaucoup de deuil qui est caché dans la société.
1: On va aborder justement un peu plus tardivement cette question de raconter l'invisible, raconter finalement ce qu'on ne voit pas et ce qu'on n'entend pas. On va rester un instant sur Beyond the Spoken. On entend souvent, Barbara, cette expression « il faut faire le deuil ». On entend très rapidement avec vous qu'il n'y a pas qu'une seule façon de faire le deuil.
0: Non, et chaque deuil est unique. Hein. C'est vraiment lié à la personne et son propre processus. Donc aussi, dans cette façon, il est important, comme facilitateur de rituels, de vraiment investir du temps avec la personne pour comprendre de ce qu'il en a besoin.
1: Comment influencer dans ce travail, accompagner sans influencer, c'est plutôt comme ça que je devrais le dire, dans ce travail par un vécu personnel, par exemple. Comment éviter ce qu'on appelle l'effet miroir?
0: Excusez-moi, j'ai pas compris le dernier mot.
1: L'effet miroir, comment on accompagne en évitant d'influencer par son propre parcours, par sa propre émotionnalité.
0: Oui, donc quand j'ai fait cette éducation, c'était en Angleterre, à Totnes, et là, on a travaillé quelques jours sur nos propres relations avec la spiritualité, avec nos propres religions, avec les propres values, disons. Et justement, pour pas projeter sur l'autre personne, parce que c'est parfois comme ça, quand on est en train de parler avec quelqu'un qui est en deuil, qu'on a envie de donner des tips ou advices. Hein, tu veux aider, mais en fait, c'est bien de rester très proche de vous-même et de laisser tous vos propres avis avec vous-même, pour créer exactement beaucoup d'espace pour l'autre personne et ses propres besoins. Et donc, pour moi, j'ai des différentes techniques pour rester chez moi et mon propre deuil, et de laisser le deuil de l'autre avec l'autre, mais au même temps de demander les questions qui sont nécessaires pour faciliter pour l'autre personne de créer du temps et d'espace pour le deuil.
1: Depuis le 3 juin et jusqu'au 5 juillet, vous proposez Mémoire des eaux, un projet qui fait non seulement référence aux tragiques inondations de juillet 2021, mais qui en plus s'adresse directement aux différentes victimes de ce drame. Est-ce que vous pourriez revenir pour nous sur la base de ce projet ?
0: Oui, la base du projet, c'est vraiment le concept du solastalgie. C'est un concept qui est utilisé dans la littérature sur le deuil écologique. Et en fait, la solastalgie, ça veut dire manquer quelque chose qui est encore là. Donc, c'est un deuil très spécifique et c'est vraiment lié à comment l'être humain et la condition humaine est liée avec notre planète et comment on traite cette planète. Et voilà, ça c'est, disons, le concept le plus universel sur mémoire.

0: par des eaux. Mais spécifiquement pour ces 5 lieux où on va installer les Mémoires des eaux, l'idée c'est vraiment de créer un monument finalement ensemble avec toutes les histoires des personnes qui ont partagé leur histoire et leurs larmes dans cette installation. Donc pendant 5 semaines, sur 5 jours, 5 fois par jour, je crée un espace de rituel pour parler avec les gens sur le deuil écologique, disons. Et la seule condition, ou disons permission, est là que je demande la permission de s'il y a une larme que je peux la récolter. Et j'ai des différentes manières de récolter la larme, et avec toutes ces larmes, je vais créer une nouvelle installation qui va devenir un monument de commémoration qui aura, comment on dit ça, l'ouverture. Ça aura l'ouverture le 15 juillet au Théâtre de Liège.
1: On abordera effectivement cette inauguration d'ici la fin de cet échange. Que représente symboliquement pour vous, Barbara, le fait de recueillir cette larme de chaque participant?
0: Oui, en fait, cette larme, c'est un peu symbolique. C'est, bien sûr, c'est l'eau. Hein. Ça, c'est évident. L'eau est a un rôle important dans tout le rituel. Et cette larme, c'est juste de donner quelque chose. C'est hyper intime, en fait, récolter une larme. Et c'est hyper intime de donner cette larme pour cette installation définitive. Mais c'est aussi, quand on a pleuré, on a une sorte de, comment on dit ça, on est soulagé, non, on dit ça comme ça.
1: Oui, soulagé, oui.
0: Oui, et donc c'est après ça, on se sent mieux. Hein? Aussi, des enfants savent ça quand ils ont pleuré. Après, on se sent mieux parce qu'on s'est un peu nettoyé, disons. Mm-hmm. Et donc, donner cette larme dans cette installation, ça veut dire après, il y a une autre phase, et cette autre phase, c'est une transition qui donne une espèce de guérison, parce que après qu'on a récolté la larme, on va créer un titre pour la larme ensemble. Et ça, c'est un moment très important. C'est vraiment le moment où les gens qui sont dans l'installation qui disent « Ah oui, vraiment, c'est maintenant, ça devient vraiment définitif. Cette larme est importante. » Et avec ce titre, ils vont dans un autre espace. Et dans cet autre espace, il y a une musicienne. Ici, aujourd'hui, je suis à Dolin, à l'église de Dolin à Limbourg. Et donc, Stella, elle est une harpiste qui reçoit le titre de la larme et qui fait une musique d'improvisation sur le titre de larme. Voilà. Et donc, j'espère, et ça c'est quand même le feedback que j'ai eu à ce moment, c'est qu'après la musique, il y a une phase de guérison, on se sent mieux, on a eu du temps, on a eu une oreille qui entend, on dit ça comme ça aussi en français.
1: Oui, tout à fait.
0: disons, on prend du temps, le rituel, ça prend vraiment 2 heures. Donc, voilà, c'est déjà important dans cette société aujourd'hui où il n'y a rien du temps pour rien. Hein. C'est bien de prendre du temps avec, peut-être c'est même mieux de prendre du temps avec quelqu'un que tu connais pas, et avec qui tu peux partager sur un deuil qui, le deuil n'est pas frais, c'est 5 ans, donc c'est pas frais, mais en même temps, on sait, ça ne s'oublie pas.
1: Justement, comment un rituel, ce rituel plus précisément, peut-il contribuer peut-être à préserver une mémoire que les commémorations un peu plus officielles ne vont peut-être pas suffire à transmettre?
0: Oui, ce que j'ai compris D'être ici dans la région, la vallée de Sestre, et de parler avec beaucoup de gens, j'ai quand même compris que même si le deuil n'est pas frais, c'est quand même important de passer à un certain moment à comment dire, ce que j'ai entendu beaucoup, c'est aussi une façon de gratitude, une sorte de gratitude que bon, qu'il y a eu une solidarité, qu'il y a beaucoup de familles qui sont venues pour aider, qu'il y avait une collectivité, que donc c'est aussi peut-être un moment, pas pour oublier ce qui s'est passé, mais aussi un moment aussi de, enfin, de célébrer, de fêter, pas d'une manière inappropriate, mais bien sûr, on doit penser très bien comment on peut faire, mais c'est aussi peut-être le moment, après 5 ans, de repenser aux collectivités et solidarité, qui sont deux concepts qui sont aujourd'hui hyper importants dans la société.

0: Et à l'instant, Tame Impala avec le titre Dracula, et on continue notre échange en compagnie de Barbara Raas, directrice artistique du Théâtre de Gand et spécialiste des rituels de deuil.
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0: Ce projet est en collaboration avec le Théâtre de Liège. Néanmoins, on l'a dit, il est mouvant. Vous passez par 5 villes, des villes touchées par les inondations. C'était important de se rendre directement sur place.
2: Oui, je trouvais ça très important de faire, après 5 ans, 5 communes, de Liège jusqu'à Eupen. C'est important d'être dans les différentes communes aussi en collaboration avec, par exemple, le centre culturel ou avec le Croix-Rouge ou avec les gens de l'église. Donc vraiment de travailler dans la commune de ce qui s'est passé là. Et de pas comparer tous, pas mettre tous au même niveau, quoi. C'est personnel, c'est unique.
0: Ces rencontres que vous proposez, elles sont individuelles. Donc vous, oui. Vous rencontrez un sinistré seul avec vous pendant 2 heures. Pourquoi avoir privilégié justement cette expérience individuelle guidée plutôt qu'une cérémonie collective?
2: Oui, on aura une cérémonie collective le 15 juillet. Hein. Donc là, il y a l'inauguration du monument, plus il y a un concert avec des musiciens flamands et des musiciens de la Wallonie qui vont tous jouer la musique de tous. Donc, ils vont étudier une journée ensemble. D'abord, le matin, les voix, l'après-midi, les voix et l'instrument. Et la soirée, voilà, il y a le concert. Et ça, je trouve très, très chouette comme concept qu'il y aura vraiment cette vibe de l'unité et de qu'est-ce que ça fait, cette énergie d'être ensemble. Et en même temps, ça c'est la soirée, mais pendant la journée, les gens qui ont donné ou offri une larme, ils seront là pour vraiment installer leurs propres larmes et de peindre leur propre titre sur le monument. Et moi, je trouve ça quand même important qu'il y ait une participation, pas de tout le monde, aussi pas tout le monde est intéressé dans ça, mais on essaye vraiment de chercher les gens qui sont intéressés et qui ont besoin de participer et de partager.
0: Qu'aimeriez-vous que l'on retienne de cette performance Mémoire des eaux quand l'été sera passé, par exemple? Qu'aimeriez-vous qu'on garde en tête?
2: J'espère spécialement que les gens qui en ont besoin et qui ont fait le rituel, qu'ils retiennent que on ne les oublie pas. Donc c'est pas parce que c'est déjà 5 ans qu'on a oublié ce qui s'est passé, et donc que pour moi il y avait un moment dans la vie où il y avait un théâtre, une personne et une commune qui ont créé de l'espace pour en parler. Et je pense que ça c'est déjà aujourd'hui dans la société complètement unique qu'il y a cette soin, cette manière d'être attentive, d'être sensitive, de pouvoir parler, de pouvoir pleurer, de pouvoir partager et d'être guérie avec des personnes qui that take care of you, comme on dit ça, qui prend soin de toi.
0: Oui, quand on vous écoute, on entend assez aisément que finalement, ce que vous mettez en place ici jusqu'au 5 juillet avec l'inauguration du 15 juillet, on pourrait malheureusement, j'ai presque envie de dire, l'étendre à d'autres événements dans l'actualité à l'heure d'aujourd'hui. On pourrait imaginer ce deuil ritualisé pour d'autres événements qui nous arrivent dans la société à l'heure actuelle.
2: Absolument, absolument. Et j'ai aussi d'autres questions. Oui, absolument. Et j'ai déjà eu la question, et pourquoi cette deuil et pas d'autres deuils? Il y a beaucoup de deuils dans la société. Oui, c'est vrai. Mais je pense que Pour moi, c'était assez d'être ici, dans cette région, une semaine que j'étais ici. Et je parlais avec beaucoup de gens. Je me suis dit, on ne peut pas oublier ça. C'est pas... C'est en fait, même si dans cette grande deuil universel qui est avec les guerres et tout ça qui est là, même si on pense peut-être que c'est inférieur, ce n'est pas du tout inférieur. C'est aussi un deuil très très très concret. Et voilà, je me sens vraiment avec les sinistrés. Je peux pas même commencer à m'imaginer comment ça a été pour les gens ici. Vraiment, c'est oui. Quand j'entends les histoires des gens, c'est 5 ans, mais c'est quand même. En fait, c'est quand même encore frais. Oui.
0: Mmh. De manière générale, Barbara, pour Beyond the Spoken, est-ce qu'il y a une possibilité de vous contacter, donc dans un autre cadre, on l'a bien compris, que pour Mémoire des eaux, mais est-ce que ce travail de deuil ritualisé peut être effectué avec vous dans un autre cadre?
2: Oui, donc il y a deux cadres. Il y a mon espace privé qui est beyondthespoken.be. ça, c'est mon workspace. À côté de ça, je suis directrice artistique du théâtre de la ville de Caen. Là, j'essaie vraiment de partager mon pratique des rituels le plus large possible avec la ville et avec les gens du théâtre.
0: Barbara Rasse, merci beaucoup d'avoir été avec nous aujourd'hui.
2: Avec plaisir.

0: Dans Clara Luciani avec le titre Cœur, et il est à présent temps de nous plonger dans les librairies, de faire le tour de vos bouquins et de votre fameuse pile, votre pile à livres pour les lecteurs les plus aguerris. Parmi vous, on retrouve Armelle Delmel pour Aujourd'hui on lit. Bonjour Armelle.
1: Bonjour Sandy. Dites-moi, vous avez déjà eu la sensation d'être suivie?
0: Alors suivi, je ne sais pas, mais la sensation d'être observé très souvent, et c'est très désagréable.
1: Alors vous devrez peut-être pouvoir vous identifier à l'un des personnages du nouveau roman d'Olivier Ball qui est intitulé Le Piège. C'est un thriller et on y suit, pardonnez-moi du jeu de mots, Franck qui tente tant bien que mal d'échapper à Harry. Alors ces deux hommes ont une histoire un peu particulière qui les lie, puisqu'il se trouve qu'il y a 10 ans, en 2016, donc la femme d'Harry est retrouvée morte dans une chambre d'hôtel. C'est Franck, son amant, qui est soupçonné de l'avoir tué. Et quand il le retrouve, Harry décide de ne pas le livrer à la police, mais de se faire justice lui-même, ce qui n'est jamais une bonne idée, hein, soit dit en passant, et de se venger 1000 fois plutôt qu'une.
0: Vous ne nous avez pas habitués à ce genre, le thriller. Est-ce qu'il faut avoir l'estomac bien accroché pour lire ce livre?
1: Donc, ce n'est pas obligatoire, mais je pense que c'est mieux. Il faut surtout se dire que Harry joue avec la psychologie de Franck. Partout où il va, il le retrouve et fait en sorte qu'il ne puisse jamais se poser, qu'il ne puisse jamais non plus s'attacher à quelqu'un, etc. Et surtout, il menace de s'en prendre à sa sœur et aux nièces de Franck, avec qui celui-ci coupe les ponts pour les protéger. À chaque moment de cette traque, une sorte de défi est proposé à Franck. Soit il accepte d'y prendre part, soit il condamne sa sœur. Le défi implique régulièrement de trahir quelqu'un avec qui il s'est lié, ou une autre mort. Bref, le choix entre une vie ou une autre.
0: Et il n'y a que ce sentiment, on ne fait que se sentir traqué et piégé.
1: Non. Alors, je vous rassure, avec Le Piège, Olivier Ball nous propose aussi un commentaire social. Alors, on ne s'y attend pas forcément dans un thriller, mais c'est le cas ici, parce qu'on se rend assez vite compte, en fait, que Franck n'est pas de la même classe sociale qu'Harry ou que Johan, son épouse. On retrouve chez lui cette envie de s'élever, ou en tout cas de s'imaginer une vie, si pas plus simple, un peu plus idéalisée, on va dire. Je vous propose tout de suite d'écouter Olivier Ball qui nous en parle.
2: En effet, j'aimais cette idée que de raconter cette Amérique à deux vitesses, mais quelque part, hein, ça pourrait être la Belgique ou la France, ces mondes à deux vitesses avec ces gens qui ne se croisent plus, qui ne se fréquentent plus, et ces murs qui semblent infranchissables. Je pense qu'en effet, Franck a peut-être même dès le début tendance à idéaliser sa relation avec Johan. La première fois qu'il la voit, les premières choses qu'il va se dire, c'est il va fantasmer sa vie avec elle. Et qu'est-ce que c'est que ce fantasme? C'est le fantasme de la petite vie bourgeoise, la belle maison, le drapeau américain qui flotte, les bottes devant la maison, le jardin, les gamins qui jouent. Et c'est une vie qui se refuse à lui. En fait, lui, il n'a eu que des portes fermées. Donc je pense qu'en effet, même dans sa relation avec Johan, il y a une forme d'envie de briser ce mur, de casser, voilà, cette lutte des classes. Et en effet, l'acharnement qu'a Harry pour Franck, à toujours vouloir lui mettre la tête dans la boue, le replacer de là où il vient, il y a même un petit mépris, je pense, dans sa manière de l'appréhender, en disant ça ne peut être qu'un monstre de là où il vient. Et donc je pense que en effet, c'est vraiment là. Je voulais pas que ça soit le sujet du livre, je voulais que ça soit sous-jacent, mais c'est, voilà, l'une des thématiques du livre. J'avais envie peut-être aussi de raconter en creux, de dessiner en creux, pardon, un portrait de l'Amérique.
0: Et à l'instant, Olivier Ball au micro d'Armelle Delmel. Armelle, un livre donc qui nous fait frissonner et réfléchir à la fois. C'est plutôt un bon résumé.
1: Voilà, vous avez tout compris, Sandy. Si vous voulez en savoir un peu plus sur ce livre, eh bien, je vous invite à écouter l'entièreté du podcast. Aujourd'hui, on lit est dispo sur Spotify et sur Audible. L'épisode est déjà disponible en ligne. Et Le Piège d'Olivier Ball est disponible aux éditions XO.

Et à l'instant, Claudie avec le titre Allô, et on continue cette émission en musique jusqu'à la clôture de cette Assosphère. On se retrouve dans quelques instants.

0: Et c'est la fin de cette émission. Merci beaucoup d'avoir été à notre écoute. On se retrouve dès la semaine prochaine, évidemment, pour un nouveau numéro d'Assosphère. Bien avant ça, moi, je vous rappelle les informations concernant Mémoire des Eaux. Mémoire des Eaux, c'est jusqu'au 5 juillet pour les rencontres individuelles. L'inauguration de l'œuvre collective, quant à elle, aura lieu le 15 juillet prochain. Toutes les informations sont à retrouver sur le site internet du Théâtre de Liège, à savoir www.théâtredeliège.be. Merci beaucoup d'avoir été à notre écoute. Je vous le disais, on se retrouve dès la semaine prochaine. Et d'ici là, prenez soin de vous.
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0: Il est 10h sur RCF Notre-Dame et c'est le retour de l'info avec Clara Bévilacqua. Bonjour Clara.
1: Bonjour Melchior.
0: Et c'est un mercredi noir dans les gares.
1: Oui, journée de grève à la SNCF. À l'appel de l'intersyndicale, le trafic régional des trains très perturbé. Au niveau national, un intercité sur deux et un TGV sur trois sont supprimés. Une grève des cheminots contre l'ouverture à la concurrence et pour l'augmentation des salaires. Le procureur de la République requiert la mise en examen et le placement en détention provisoire de Patrick Bruel. Après 48 heures en garde à vue, le chanteur est présenté ce matin à trois juges d'instruction pour 9 affaires de violences sexuelles. Une nouvelle plainte va être déposée dans les prochains jours pour tentative de viol. C'est une comédienne de 46 ans qui accuse le chanteur. Sébastien Lecornu propose d'alourdir la peine encourue pour les violeurs en série sur mineurs. Elle passerait alors de 20 ans aujourd'hui à la réclusion criminelle à perpétuité. Annonce dans le sillage de l'affaire Liana. Jérôme Barella, le principal suspect du meurtre de la petite fille de 11 ans, est incarcéré au centre pénitentiaire de Mont-de-Marsan, placé à l'isolement. À Paris, ce sont 132 animateurs du périscolaire qui ont été suspendus depuis le 1er janvier, dont 52 pour suspicion de violence sexuelle. Une annonce du maire de la ville, Emmanuel Grégoire, qui dit aussi vouloir installer une commission d'enquête indépendante pour examiner ce qu'il s'est passé dans la ville les 10 dernières années. Les hostilités reprennent au Moyen-Orient. Les États-Unis frappent de nouveau l'Iran en légitime défense, assurent les Américains. Des explosions ont notamment été entendues sur la côte sud de l'Iran, près du détroit d'Ormuz. Donald Trump avait promis une riposte après qu'un hélicoptère américain ait été abattu par les Iraniens. Téhéran qui a répliqué en visant des bases américaines, une en Jordanie et l'autre à Bahreïn.
0: Merci beaucoup Clara Bévilacqua. Bonne journée à vous et à demain 6h30, 10h dans la matinale. Et on est parti.
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0: Une semaine pour découvrir un métier, confirmer une vocation ou simplement observer le quotidien d'une entreprise. Chaque année, ce sont des milliers de jeunes qui vivent leur première immersion professionnelle. C'est un peu un rite de passage, hein, ce stage qui reste un moment clé dans la construction d'un projet d'orientation et la découverte du monde du travail. Mais à l'heure où le gouvernement réfléchit à faire évoluer les stages de troisième et de seconde vers des formats plus souples, une question, est-ce que ce modèle est toujours adapté? C'est vrai que ces expériences sont largement plébiscitées par les élèves, avec 95% qui se disent bien accueillis. Leur organisation met en lumière quelques difficultés. Entreprises en manque de temps pour encadrer les jeunes, enseignants confrontés à des contraintes d'organisation, des familles souvent en première ligne pour trouver un stage. Bref, le dispositif repose sur l'implication de tous et sans toujours disposer des moyens nécessaires. Alors faut-il préserver ce modèle qui a fait ses preuves quand même, ou alors imaginer de nouvelles formes d'immersion un peu plus flexibles, mieux accompagnées et davantage en phase avec les réalités du terrain? On va parler de tout ça avec nos invités dans cette émission Je pense donc j'agis, et vous êtes les bienvenus comme chaque matin avec vos réactions et vos témoignages. Parlez-nous de vos enfants ou vos petits-enfants. Est-ce qu'ils ont apprécié leur stage en entreprise? Peut-être que vous accueillez vous-même dans votre entreprise des stagiaires. Comment se passe leur accueil? Qu'est-ce qui est simple? Qu'est-ce qui est compliqué? Est-ce que vous avez l'impression aussi que ça apporte un peu les salariés? Vous nous appelez au 01 56 56 44 00. Vous réagissez par mail à direct@rcf.fr et vous nous regardez en vidéo sur la chaîne YouTube de Radio Notre-Dame.
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0: Et pour discuter avec nous jusqu'à 11h, nous avons le plaisir d'accueillir une invitée. C'est vous, Marie-Caroline Missir. Bonjour.
3: Bonjour.
0: Merci beaucoup d'être avec nous. Je suis ravi de vous rencontrer parce que vous êtes la nouvelle, enfin nouvelle depuis quelques mois, la nouvelle déléguée générale du think tank Vers le Haut, un laboratoire d'idées, hein, si on devait traduire en bon français, qu'on connaît bien sur RCF Notre-Dame. À l'époque, on travaillait avec Guillaume Prévost, qui est maintenant le secrétaire général de l'enseignement catholique. Avant, il y avait Marc Vanesson également. Enfin bref, Vers le Haut.
3: Et maintenant, il y a une femme.
0: Eh bien, il y a une femme et on est ravis de vous accueillir, Marie-Caroline. Vous nous rappelez juste Vers le Haut, ce think tank qui a déjà quelques années. L'objectif, c'est de travailler vraiment sur les jeunes, sur l'éducation.
3: Bah, vous avez tout dit, Melchior.
0: Vers
3: le Haut a été créé il y a 10 ans, a été créé par notamment le groupe Bayard, le groupe Bayard Presse et les apprentis d'Auteuil pour faire en sorte que l'éducation et la jeunesse soient vraiment la priorité des politiques publiques et porter ces sujets et les intérêts des jeunes dans le débat public. Voilà notre objectif. Et puis, à moins d'un an d'une élection présidentielle, on a pas mal de travail.
0: Oui, bah ça, on imagine. Alors, comment je peux vous présenter également ? Parce que vous avez travaillé au réseau Canopée, qui dépend du ministère de l'Éducation nationale.
3: Oui, voilà, que j'ai dirigé pendant 6 ans, oui. Avec pour mission de transformer cet opérateur public en opérateur de formation continue des enseignants, notamment de formation à l'IA, dont on parle beaucoup aujourd'hui. Oui. Donc une très grosse transformation. Et puis j'ai aussi dirigé la rédaction de l'étudiant. Enfin, voilà,
0: vous avez été journaliste.
3: Voilà, j'étais au micro.
0: Il y a quelque
3: aussi,
0: chose que vous n'avez pas fait.
3: Beaucoup de choses que j'ai pas fait. J'ai fait des stages en entreprise qui n'ont pas donné lieu à une carrière professionnelle. Je travaille dans l'automobile, par exemple.
0: Ah oui,
3: voilà.
0: D'accord.
3: Non, enfin, bon,
0: pourquoi
3: on n'est pas là pour parler de mon parcours.
0: Non, mais ça a du sens aussi pour comprendre pourquoi vous êtes arrivé à la tête de ce think tank vers le haut. Alors, ce matin, on parle des stages en entreprise. Pour vous, c'est quoi un stage ? Avec aussi l'expérience que vous avez ?
3: Alors effectivement, quand on se remémore un peu le chemin de sa vie, on se rend compte effectivement qu'il y a des rencontres décisives,
0: oui.
3: Des expériences qui sont décisives et qui vont venir nourrir votre parcours scolaire, votre parcours qu'on dit académique, c'est-à-dire vos notes, votre aptitude dans telle ou telle discipline, et qui vont ouvrir des fenêtres sur des choses auxquelles vous n'aviez pas pensé. Alors je pense que chacun d'entre nous a ce type d'expérience. Encore faut-il avoir la chance d'avoir accès à ces expériences. On parle souvent de l'éducation au choix, mais les jeunes ont-ils vraiment le choix ? En tout cas, pour revenir à votre question, un stage réussi, je pense que c'est des rencontres déjà,
0: oui.
3: Et la possibilité de sortir des représentations sur le monde du travail. Il faut savoir que pour les jeunes, c'est très difficile de s'imaginer ce que c'est qu'un quotidien de travail. C'est souvent lié à ce que font ses parents, qu'on
0: oui.
3: voit travailler, ou parfois qu'on ne voit pas travailler. Et puis, c'est très loin de ses propres aspirations quand on est lycéen, collégien. Donc, on parle beaucoup de découvrir les métiers, savoir ce qu'on veut faire plus tard. On est au mois de juin, c'est la période des fêtes de famille, des communions. Vous aurez tous un tonton qui va vous demander qu'est-ce que tu veux faire plus tard. Question un petit peu désagréable. Oui. Voilà. Alors, le stage, ça permet de dévier la conversation et de dire, bah, justement,
0: je suis en train de faire ça.
3: Je vais faire un stage ou je suis en train de faire un stage et puis je découvre une entreprise, un métier, etc. Voilà. La découverte, la rencontre et puis s'autoriser à aller faire quelque chose qui ne va pas forcément constituer votre métier ou nourrir votre dossier Parcoursup, mais peut-être ouvrir des horizons.
0: Vous vous souvenez de votre premier stage en entreprise, vous, Marie-Caroline Missière ?
3: Eh bien, moi, j'ai toujours rêvé d'être journaliste.
0: Ah oui ?
3: Donc, ce que j'ai fait par ailleurs. Et donc, un de mes premiers stages, c'était à France Télévisions.
0: Pas mal.
3: Et je remercie mon tuteur, qui s'appelle Pascal Doucet-Bon, et qui est un grand monsieur de France Télévisions, que je salue aujourd'hui.
0: Alors, quand on parle des stages en entreprise, ça tombe bien au niveau calendrier, puisque nous, on en accueille deux depuis le début de la semaine à RCF Notre-Dame. C'est Alexandre et Foucault qu'on vous présentera dans quelques minutes. Stage de seconde. Ça aussi, il faut qu'on en parle, Marie-Caroline Missière, parce que à mon époque, c'était il n'y a pas non plus de nombreuses années, mais c'était uniquement un stage en troisième. Il y a eu une mise à jour voulue et souhaitée par Gabriel Attal, à l'époque ministre de l'Éducation nationale. Il en a fait vraiment son cheval de bataille, d'ailleurs, hein, vraiment de l'accueil des jeunes en entreprise. C'est une fausse bonne idée.
3: Ah oui, c'est l'exemple type de la fausse bonne idée, c'est-à-dire qui répond finalement à cette grande idée souhaitable de rapprocher l'école de l'entreprise. Et c'est un objectif que porte également vers le haut dans ses publications, tout simplement pour favoriser l'insertion professionnelle des jeunes. Mais pourquoi je dis fausse bonne idée, pour reprendre vos termes, parce que qui a eu l'idée et s'est dit un jour que mettre l'ensemble des élèves de seconde de leur demander sur la même période pendant 15 jours de tous faire des stages en entreprise, ça allait bien se passer.
0: Mais c'est le cas pour les stages en troisième, non ?
3: Alors, les stages en troisième sont plus étalés dans le temps, au final. Oui. Il y a eu une espèce de souplesse. Et puis, les stages de troisième sont un petit peu anciens. Il y en a qui se font parfois en quatrième. Il y en a qui peuvent se faire en début d'année, etc. Mais finalement, cet effet d'annonce qui répond à un objectif sociétal, de favoriser l'insertion professionnelle des jeunes, de dire on va

0: une bonne intention, effectivement, de mettre le focus sur les stages en entreprise, de rapprocher les jeunes de l'entreprise, mais on voit que ça pose beaucoup de difficultés, et puis ça laisse beaucoup de jeunes sur le carreau, de fait. Dans notre enquête, on voit bien que la majorité des stages sont quand même trouvés par le réseau des parents, ou le réseau des amis des parents. Bon, quand on n'a pas ce réseau-là, voilà, des établissements d'ailleurs proposent d'accueillir les jeunes qui n'ont pas trouvé de stage dans l'établissement pour des révisions. Voilà, et c'est finalement ça produit, je crois, plus de difficultés.
1: Et l'effet inverse un peu. Ouais. Voilà.
0: Il y a d'autres dispositifs, et c'est pour ça qu'Edouard Geffray, le ministre actuel de l'Éducation nationale, a voulu réformer cette mesure en introduisant plus de souplesse, en l'étaler dans le temps, etc. On va en parler, mais. Je crois qu'il y a d'autres façons d'aborder le sujet. Cette idée qu'on va tous faire la même chose, qu'une décision nationale va être appliquée uniformément pour toutes les familles, sur tout le territoire, c'est un petit caractère... ça marche bien en effet d'annonce, mais oui. Dans la traduction quotidienne, c'est beaucoup plus
1: compliqué. Toujours le même souci hein, sur toutes les décisions en général. C'est que sur le papier, c'est joli, mais quand il s'agit d'appliquer ça, ça peut être aussi compliqué.
0: Alors, il y a des choses simples à mettre en œuvre. La consultation, par exemple, des chefs d'établissement, ou en tout cas tester une mesure, ce qui se fait beaucoup dans l'éducation nationale. On expérimente et puis ensuite on élargit. Ça peut être aussi une façon d'éviter que de bonnes idées se fracassent sur le mur du réel.
1: Marie-Caroline Missire, vous êtes la déléguée générale du think tank Vers le Haut. Ce matin, on parle des stages en entreprise et pour essayer peut-être aussi de repenser l'intégration et l'immersion. Vous avez la parole pour en discuter avec nous sur RCF Notre-Dame avec vos appels au 01 56 56 44 00. Vous pouvez réagir par mail à direct@rcf.fr et puis nous regarder en vidéo sur la chaîne YouTube de Radio Notre-Dame.
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1: Et dans ce think tank Vers le Haut, Marie-Caroline Missire, vous publiez des enquêtes, dont une que vous avez, que vous avez faite en collaboration avec le MEDEF, sur l'accueil justement de ces jeunes en entreprise. Alors c'est ce qu'on disait tout à l'heure, c'est que 95% des jeunes se disent bien accueillis. C'est quand même super positif, 95%.
0: Absolument, bah heureusement qu'ils sont bien accueillis quand même.
1: C'est déjà pas mal.
0: Le minimum qu'on doit à notre jeunesse. Quand
1: 85% de ces jeunes déclarent apprécier ces expériences. Mais derrière, et c'est là où justement on peut voir un petit peu l'écueil de ces stages en entreprise, c'est que côté entreprise, ça peut gratter un petit peu.
0: En tout cas, cela pose des questions d'organisation. Qui va être le tuteur du stagiaire? Qu'est-ce qu'on va lui faire faire? Comment on va contribuer finalement à cette expérience de manière intéressante, utile? Certaines entreprises mettent en place des parcours pédagogiques en accueillant des cohortes de jeunes ensemble.
1: Une équipe. C'est comme une équipe de foot, parfois, il y en a beaucoup.
0: Absolument. Mais je pense qu'il faut peut-être un petit peu retourner le sujet et se dire... très en amont, peut-être. Qu'est-ce qu'on a à apprendre de cette période, collectivement, dans une organisation, dans une entreprise? On va accueillir des jeunes. J'en sais rien, vous êtes dans un média. Je pense que la question de la jeunesse, elle est quand même extrêmement intéressante. Peut-être leur donner la parole, se dire, on a l'opportunité d'avoir des jeunes avec nous pendant une semaine, 15 jours. Comment leur faire découvrir notre travail, mais peut-être aussi leur donner une voix. Je pense peut-être qu'il faut renverser la séquence et se dire comment finalement accueillir ces jeunes pour que nous-mêmes, professionnels, nous puissions en sortir grandis. Donc ça se construit, je pense, en équipe, ça s'anticipe, ça se construit aussi avec les jeunes, donc dans l'idéal. Cette notion de parcours, essayer d'imaginer un parcours avec plusieurs services, etc., ça peut être extrêmement intéressant. Et puis, je crois qu'il est très utile aussi de travailler sur... les codes, on est dans des vies professionnelles extrêmement codifiées. Il y a des codes pour se présenter, pour s'exprimer, pour interagir ensemble. Et je pense que tout ce savoir-être qu'on n'apprend pas forcément à l'école est extrêmement utile pour les jeunes. Mais on a envie de les entendre, on a envie de savoir ce qu'ils en pensent.
1: On va les entendre dans un instant. Juste côté entreprise, quelques chiffres aussi qu'on peut lire dans cette enquête de Vers le Haut avec le MEDEF. Un tiers des entreprises jugent la durée et la période inadaptée. Donc ça correspond un peu à ce que vous disiez tout à l'heure sur ce mois de juin. 45% manquent de temps pour encadrer les

0: élèves et 37% estiment que les jeunes sont mal préparés.
1: Oui, alors peut-être que là, on se renvoie la balle, les uns les autres.
0: Est-ce que les jeunes doivent être préparés pour vivre un stage ?
1: Alors, c'est le grand sujet de la mission de l'école. Est-ce que la mission est de préparer à l'insertion professionnelle dans une démarche un petit peu, je dirais, de contribution à la vie économique ou de préparer des citoyens ? C'est un débat qui traverse notre système éducatif depuis de longues années. Alors, si on essaye de prendre un peu de recul et d'être très concret, ce sujet, ce serpent de mer de l'orientation, de l'insertion professionnelle, au moment où on a quand même 1,5 million de jeunes en France qui ne sont ni en emploi, ni en formation, ni en études, ce qu'on appelle les NEET, c'est quand même extrêmement préoccupant. Mmh. Au moment où le chômage des jeunes a dépassé, vient de redépasser la barre des 21%, il faut peut-être sortir un petit peu des caricatures et de se dire quelle est notre responsabilité collective, nous, entreprises, nous, éducateurs, pour faire une place aux jeunes, non seulement sur le marché du travail, mais dans la société telle qu'elle est aujourd'hui. Et on peut se renvoyer la balle, on peut se dire l'école ne forme pas assez à la vie professionnelle, les profs ne connaissent pas l'entreprise, alors c'est eux qui sont les grands fautifs parce qu'ils devraient être envoyés en stage en entreprise, les entreprises font pas assez pour les jeunes, etc. Voilà, la démarche qu'on a voulu faire, notamment avec le MEDEF, qui est un partenaire de longue date de Verlo, à travers cette étude, et puis on est en train de travailler avec le MEDEF actuellement précisément sur ce sujet, c'est essayer de sortir un petit peu des idées reçues et créer aussi des espaces de rencontre entre les jeunes et les professionnels pour essayer d'identifier ce qui peut être fait pour sortir de cet écueil. Et c'est extrêmement intéressant d'entendre les jeunes qui ont un rapport au travail qui est légèrement différent de celui de leurs parents. C'est absolument normal, mais il faut l'écouter. Et ça c'est un des résultats de notre baromètre jeunesse et confiance qu'on sort tous les ans, qu'on fait avec Opinionway et la fondation AG2R La Mondiale, qui a été publié début 2026, qui est assez étonnant, puisque selon ce baromètre, on a interrogé 1000 jeunes, et bien 30% des jeunes nous disent que malgré ces stages, malgré tous ces efforts qui ont été faits ces dernières années, ils n'ont pas rencontré d'acteurs économiques pendant leur parcours. Donc, qu'est-ce qui se passe? Comment se fait-il qu'on en soit là? Et ne faut-il pas revisiter cette façon d'appréhender les choses? Le stage, c'est un moment dans l'année, il y a peut-être d'autres choses à faire. Des jumelages, par exemple, école-entreprise, pour que ce soit plus continu dans l'année. Je pense que ça, c'est une bonne idée. Et puis, travailler aussi à l'échelle du territoire. Arrêter, comme vous le disiez, Melchior, de penser les choses depuis Paris en se disant, on va tout généraliser. Peut-être que ce qu'on appelle les alliances éducatives locales, l'entreprise de proximité du lycée, les entreprises de proximité du lycée, les collectivités, les organisations publiques, qui sont aussi des lieux d'accueil, des stages, les associations peuvent se réunir, créer, travailler ensemble pour proposer un parcours pour les jeunes.
0: Marie-Caroline Missire, vous êtes la déléguée générale du think tank Vers le Haut. On parle des stages avec vos appels au 01 56 56 44 00. Alors, je le disais tout à l'heure, on a la chance d'avoir des stagiaires cette semaine à RCF Notre-Dame. On a Alexandre et Foucault. Bonjour à tous les deux.
2: Bonjour.
0: Merci d'être avec nous. Je vais vous tutoyer si ça ne vous dérange pas. Marie-Caroline, le prenez pas mal. je vais commencer avec toi, Alexandre. Donc, tu es en seconde.
2: C'est ça.
0: Tu es arrivé lundi.
2: Oui, je suis arrivé lundi. Je viens de l'établissement Sainte-Geneviève à Asnières.
0: Oui. Et comment s'est passée la recherche de stage pour toi?
2: Je pense que la première difficulté à la recherche d'un stage, c'est déjà, qu'est-ce que je veux découvrir? Qu'est-ce que je ne veux pas découvrir? Déjà, ça, c'est vraiment quelque chose qui met du temps à mûrir. Et effectivement, le métier de journaliste, ça m'a beaucoup intéressé. Parce que, effectivement, pour un jeune comme moi qui ne sait pas quoi faire plus tard, c'est vrai que c'est un peu compliqué de trouver des stages, mais...
0: Tu ne sais pas du tout quoi faire plus tard. Vraiment, c'est vraiment l'inconnu pour toi pour l'instant.
2: Pour l'instant, non, j'ai pas vraiment d'idées. J'ai des pistes, peut-être effectivement dans le journalisme, peut-être dans le marketing, mais j'ai pas de métier de rêve comme ça. Je me dis ça vraiment, je veux le faire dans ma vie. Donc c'est un petit peu dur et c'est pour ça justement que je trouve que c'est une super idée de faire des stages en entreprise qui nous permettent vraiment de de découvrir ces milieux, c'est le monde du travail. C'est vraiment intéressant.
0: Marie-Caroline Misser, il y en a beaucoup d'Alexandre dans toute la France.
1: Mais c'est la majorité des jeunes. Il y a une espèce d'injonction à dire vous allez choisir vos études parce que vous avez choisi un métier et qu'au fond, la question, c'est de savoir ce que l'on veut faire dès la cinquième. La grande majorité des jeunes nous disent je ne sais pas ce que je veux faire. Et c'est normal. Donc je pense que ce je ne sais pas, il faut l'accueillir, l'écouter. Et offrir justement une très grande diversité d'expériences. Il y a les entreprises, mais il y a aussi les associations, il y a aussi l'engagement personnel pour une cause. Tout ça constitue des expériences et on ne les valorise pas assez. Tout ce qui se passe, par exemple, autour de l'école, dans les clubs sportifs, dans vos activités artistiques, votre engagement personnel, ben ça, où est-ce que c'est valorisé, en fait, dans un grand CV qui rassemblerait toutes vos expériences et je pense qu'il faut peut-être avoir plus d'attention dans les échanges que vous avez avec vos enseignants, avec vos parents, avec vos proches, sur tout ce que vous avez développé comme compétences, non seulement dans le cadre scolaire, mais à côté. Ouais. Par exemple... on voit très bien que quand on fait du sport, on a des capacités de coopération, de stratégie, on aime être ensemble.
0: Il y a un esprit d'équipe.
1: Voilà, et tout ça, ce sont des qualités qui peuvent vous guider pour vous dire, c'est ce type d'expérience que j'ai envie de vivre plus tard, parce que c'est vraiment ça qui m'anime. Mais l'idée qu'on a une passion et qu'on a une vocation, c'est très rare en fait.
0: C'est un peu ce qu'on entend par les soft skills, Marie-Caroline Missire, hein, c'est un terme qui est assez récent, mais ce sont toutes ces compétences un peu cachées qui finalement peuvent servir dans l'entreprise.
1: Oui, alors cachées, mais qui sont essentielles aujourd'hui, surtout à l'ère où l'IA revisite absolument tous nos métiers. Cette capacité à être ensemble, à collaborer, à être créatif, toutes ces compétences vraiment spécifiquement humaines, je redis encore le mot partage parce que c'est absolument essentiel. S'exprimer correctement et en tout cas bien transmettre ce que l'on souhaite dire, ce que l'on souhaite, avoir une capacité d'écoute, une empathie, c'est ça. Les soft skills, ça permet aussi de vivre avec les autres et d'être dans le monde professionnel souvent très apprécié. Et c'est des choses qu'on a tendance à minorer dans l'école traditionnelle, mais de moins en moins, puisqu'il y a un champ d'études, de compétences qui s'appelle les compétences psychosociales, qui sont un petit peu plus larges que les soft skills, et qui aident non seulement à bien vivre, être bien dans ses baskets, à lutter contre des phénomènes de dépression, d'image dégradée de soi, d'entrer d'une meilleure façon dans les apprentissages.
0: C'est un peu dans les socles.
1: Donc c'est vraiment important pour sa carrière d'élève et pour sa carrière professionnelle.
0: Alors Foucault, je me tourne vers toi maintenant. Hein. Pareil, même question qu'Alexandre tout à l'heure. Comment s'est passée la recherche de ce stage? Comment en es-tu arrivé à RCF Notre-Dame?
3: Moi, personnellement, il y a ma mère. Forcément, j'avais des idées de ce que je voulais faire. Donc le journalisme, ça m'intéressait. Je voulais découvrir ce que c'était un peu. Et grâce à mes parents, qui connaissent beaucoup de personnes, j'ai pu trouver un tuteur pour ce stage à Radio Notre-Dame.
0: Ouais.
3: Parce que ça m'intéressait, je me disais pourquoi pas journalisme. Parce que tout comme Alexandre, je savais pas trop quoi faire, mais j'avais plus d'idées sur quoi m'orienter.
0: Ouais.
3: Mais il faut pas seulement chercher ce qu'on veut faire, mais aussi où on peut être bon. Parce que ça sert à rien de faire un métier où on n'est pas bon, même si on l'aime.
0: Donc ce sont tes parents qui t'ont un peu aidé quand même à trouver ce stage. Ouais. Alexandre, c'est toi qui t'es débrouillé tout seul pour ça?
4: Alors non. Ma mère avait des contacts justement qui m'ont amené à RCF Notre-Dame. Mais effectivement, j'ai eu un peu d'aide de mes parents, oui.
0: D'ailleurs, Marie-Caroline, c'est quelque chose qu'on peut lire dans votre enquête. 60% des familles gèrent elles-mêmes la recherche de stage.
1: C'est la réalité, c'est ce que j'évoquais tout à l'heure.
0: Est-ce que c'est grave, ça? Parce qu'on dit souvent qu'il faut aussi utiliser le réseau qu'on a, et ça passe aussi par les parents.
1: C'est assez naturel, et les parents ont envie d'aider, ils font appel à leurs connaissances, ou on dit leur réseau quand il est plus large. Pour faire réussir leur enfance. Il n'y a rien de condamnable à ça, surtout pas. En revanche, on bute assez rapidement sur des questions d'inégalité entre les enfants qui ont cette possibilité-là et ceux qui ne l'ont pas.
0: Ouais.
1: Et ça pose des problèmes quand même concrets dans les établissements, puisqu'il y a un certain nombre d'élèves qui se retrouvent un petit peu sur le carreau, qui n'ont pas trouvé de stage et qu'on accueille dans, dans l'établissement pour trouver d'autres solutions. D'où le fait de, d'essayer de construire ces alliances dont je parlais tout à l'heure au niveau de l'établissement pour se dire on va essayer de, d'accompagner tous les élèves, quel que soit leur milieu social, quel que soit le réseau de leurs parents, pour qu'ils puissent avoir un, le meilleur stage, parce que ça, c'est souhaitable. Mais ne condamnons pas les parents qui aident leur enfant. Je pense que c'est évidemment naturel.
0: On marque une petite pause dans cette émission Je pense donc j'agis sur RCF Notre-Dame. On se retrouve dans, dans un instant toujours avec vous, Marie-Caroline Missire, pour représenter le think tank Vers le haut, et puis avec Alexandre et Foucault qui nous accompagnent jusqu'à 11h. Les deux stagiaires de RCF Notre-Dame cette semaine, ils ont de la chance d'être avec nous parce qu'on leur fait vivre quand même une immersion en studio, et ça, ça fait rêver beaucoup de jeunes. Vous nous appelez également pour participer et réagir au 01 56 56 44 00. À tout de suite.
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0: Il est presque 10h30 sur RCF Notre-Dame. On parle des stages en entreprise ce matin. Peut-être que vous en accueillez dans, au boulot. Eh ben, racontez-nous un peu comment se, se déroule cet accueil. Et puis, parlez-nous de vos enfants et petits-enfants. Quels souvenirs ont-ils de ces stages? Vous nous appelez au 01 56 56 44 00.

0: Ça sent déjà l'été avec Jean-Louis Aubert, merveille pour vous accompagner en ce mercredi matin sur RCF Notre-Dame. Le mercredi, c'est le jour des enfants, ça tombe bien puisque ce matin, on parle des stages notamment de seconde, puisque dans de nombreuses entreprises accueillent des stagiaires. C'est le cas de RCF Notre-Dame avec Alexandre et Foucault que vous entendez depuis le début de cette émission. Et puis notre invitée, Marie-Caroline Missire, déléguée générale du think tank Vers le Haut. Je vous lis un message de Fabrice qu'on a reçu par mail à direct@rcf.fr. Mon premier témoignage concerne ma fille aînée qui a eu la chance en seconde d'intégrer le cabinet d'un ami avocat. Ça confirme les propos de votre invité sur l'importance du réseau des parents, réseau auquel nous avons fait appel tout au long des stages imposés lors de ses études supérieures d'avocate. A évoqué aussi le bouleversement que l'IA apporte dans ce domaine où des tâches confiées jusqu'alors à des stagiaires le seront possiblement à des agents IA. Il a raison Fabrice de dire ça,
1: Marie-Caroline. Sur les agents IA, absolument. D'où l'insistance que j'ai eue tout à l'heure pour tout ce qui était soft skills, créativité, interactivité, collaboration. On vit un moment très intéressant, très excitant. L'arrivée de l'IA, c'est un petit peu comme l'arrivée de l'électricité, l'arrivée de l'imprimerie. Ouais. Vraiment, on ne se rend pas compte à quel point ça va complètement transformer nos vies. Mais aussi très stressant pour les jeunes et notamment sur l'évolution des métiers. On est dans un environnement totalement inconnu. Vous me direz, il y a quelques décennies, Internet est arrivé à rebattu les cartes d'un certain nombre de compétences, de professions. Mais je pense que le changement est plus radical. Donc, il me semble que outre le fait d'avoir des expériences, comme le dit votre auditeur, de faire appel à, de diversifier ses expériences, etc. Je pense qu'il ne faut pas avoir peur, mais être très conscient et mettre le paquet sur tout ce que vous pourrez apporter en vous distinguant de ces IA. Ouais. On peut demander plein de choses à son IA, mais ce qu'elle fera jamais, c'est développer des compétences spécifiquement humaines avec vous. Vous pouvez lui déléguer des tâches, donc apprendre, je dirais, à expliciter clairement son besoin de connaissances, de travail, etc. Donc vraiment mettre le paquet sur le langage, la façon de s'exprimer, le vocabulaire. Et un autre mot-clé, c'est le discernement. Mmh. C'est-à-dire discerner alors ce qui est fait par l'IA, ce qui n'est pas fait par l'IA, mais aussi cette capacité à aborder le réel en se disant quel est mon besoin aujourd'hui. C'est assez différent de remplir une barre de recherche sur Google, en fait, de parler à une IA. Donc, quand on dit, oui, il y aura des agents, peut-être, mais ce qu'il faut apprendre à faire, c'est apprendre à organiser suffisamment son travail pour être capable de dire quelle est la tâche que j'ai besoin de faire aujourd'hui, comment je vais l'organiser, comment je vais la décrire précisément, et essayer de monter en compétences. On va devoir augmenter nos capacités humaines et nos compétences avec ce qui se passe aujourd'hui. Mais c'est très inquiétant pour les parents et pour les jeunes, néanmoins.
0: Ça, c'était pour la partie IA. Dans le témoignage de Fabrice, j'entends aussi que l'IA peut remplacer des tâches confiées à des stagiaires. Là, on parle peut-être de stage en études supérieures. Hein. Le rôle d'un stagiaire comme Alexandre et Foucault, qu'on accueille ce matin, n'est pas forcément de remplacer un salarié ou de leur confier des tâches, Marie-Caroline Missire.
1: Oui, effectivement, ça met le doigt sur ce qu'on attend d'un stage, de fait. Je pense que si on parle des stages dans l'enseignement supérieur qui sont vraiment une préparation à l'emploi et qui peuvent déboucher sur une embauche, effectivement, on le voit bien dans ce qui se passe dans d'autres pays peut-être plus avancés que nous,
0: en Suisse,
1: en matière d'intégration de l'IA au quotidien aux États-Unis, il y a des destructions d'emplois, et notamment d'emplois des plus jeunes. Alors en Suisse, je ne sais pas, peut-être que vous avez des statistiques, mais en tout cas, oui, on en est là aujourd'hui. Est-ce que ces destructions d'emplois sont un peu opportunistes? Est-ce que l'IA a bon dos dans un moment de crise économique mondiale majeure? Les approches et les analyses peuvent différer. En revanche, ce qui ne change pas, c'est qu'il faut mettre le paquet sur ce que je disais tout à l'heure, c'est-à-dire les savoir-être pour les jeunes, la maîtrise de la langue, et de la langue française d'abord, hein.
0: Ouais.
1: Bien s'exprimer,
0: ça, c'est du travail.
1: Très bien écrire, c'est ça que ça change quand même l'IA aujourd'hui, hein. C'est-à-dire très très bien être en mesure d'expliciter sa valeur ajoutée, son travail et la collaboration, être capable de collaborer avec les autres. Et ça, encore une fois, une IA ne fait que reproduire à l'infini sur la base de statistiques des expériences précédentes. Donc l'IA ne se projette pas dans l'avenir, l'IA n'invente pas, ne crée pas, ou en tout cas toujours moins bien qu'un humain. Il faut être très persuadé de ça et pas se laisser envahir par des peurs, des fantasmes, etc.
0: On va accueillir Marie-Josée. Bonjour, bonjour Marie-Josée.
2: Oui, bonjour à tous. Bonjour à tous. Je suis très très très très âgée, disons. La première chose que je voulais faire, c'est que je ne voulais pas faire, c'est un métier assis. Et deuxièmement, que si on est né, c'est que on a une tâche à faire dans le monde. Chacun de nous a une tâche, quelque chose à faire, quelque chose d'irremplaçable, puisqu'on est né. Voilà. Et qu'est-ce que je pourrais vous dire?
0: Vous-même, Marie-Josée, est-ce que vous avez fait des stages dans votre parcours?
2: Non, ça ne se faisait pas. Ça ne se faisait pas. J'ai 94.
0: Bon, ça ne s'entend pas.
2: Les stages ont commencé avec mes enfants.
0: Très bien.
2: Ils ont fait, je ne me rappelle plus très bien, parce que maintenant, c'est leurs enfants qui font des stages divers. Dans des médipôles, je ne sais plus comment ça s'appelle.
0: Écoutez,
2: des choses comme ça.
0: Merci Marie-Josée pour votre appel au 01 56 56 44. 00, Alexandre, je me tourne vers toi. On entend de la part de cette auditrice qu'elle n'a pas eu la chance, je pense, de vivre un stage. Toi, tu considères ce stage que tu es en train de vivre à RCF Notre-Dame comme une chance? Est-ce que tu as envie de le vivre à 100% ce stage?
3: Bien sûr. Déjà, une chance inouïe d'être sur le plateau ce matin. Franchement, j'ai une équipe qui accompagne, donc franchement. C'est une énorme chance qu'on a, et c'est pour ça que je pense effectivement faut la saisir et la vivre à 100%, c'est sûr.
0: Foucault, quand on parle avec tes camarades de classe qui font également un stage de seconde en même temps que toi, est-ce qu'ils sont heureux du stage qu'ils sont en train de faire, par exemple?
4: Oui, je pense qu'ils sont heureux, vu que c'est ce qu'ils ont choisi de faire. Donc forcément, s'ils l'ont choisi, c'est ce qu'ils aiment.
0: Ouais.
4: Mais moi aussi, je suis content d'être là. Honnêtement, ça a dépassé mes espérances. Être ici, comme l'a dit Alexandre, c'est un peu incroyable. Il n'y a pas beaucoup de personnes qui le font.
0: Ouais.
4: Donc, c'est vraiment une chance d'être ici.
0: Marie-Caroline Missière, comment vous réagissez à ce qu'on a entendu de la part de Marie-Josée?
1: C'était beau ce qu'elle nous disait, Marie-Josée. Chacun a une tâche sur Terre, une mission. Il y a la question du métier, des métiers. Déjà, il n'y a pas qu'un métier. On commence par quelque chose, on va vers autre chose.
0: Comme vous, hein, vous êtes un bon exemple, vous avez tout fait.
1: On peut faire pas mal de choses. Et donc, ça déstresse un peu par rapport à cette angoisse de Parcoursup, en se disant il faut que je choisisse quelque chose qui va être absolument décisif pour toute ma vie. Marie-Josée nous dit avec son recul, on a tous une mission sur Terre, et c'est pas que le travail d'ailleurs, et avoir un petit peu confiance aussi, se dire il y a des choses que j'ai envie de faire là maintenant, je vais grandir, je vais évoluer. Et puis, je vais contribuer. Encore une fois, ça me fait penser à ce que dit Marie-Josée sur... c'est bien Marie-Josée, j'espère.
0: Oui, Marie-Josée.
1: Voilà, à l'engagement dont on parle peu quand on parle de l'insertion professionnelle des jeunes. L'engagement est aussi une voie vers l'épanouissement professionnel, la contribution sociale, l'engagement dans une association, dans un mouvement scout, le fait de servir les autres. Voilà, autant d'expériences de vie qui peuvent ensuite devenir de vrais projets d'insertion professionnelle. Donc je crois qu'il faut être très très ouvert et se rappeler, comme cette dame de 94 ans, que la vie est longue et pleine de surprises.
0: Exactement. Dans votre enquête publiée avec le MEDEF, Marie-Caroline Missire, entre Vers le haut et le MEDEF, vous proposez aussi des choses. Vous, c'est vraiment « Je pense, donc j'agis ». C'est comme le nom de cette émission, donc c'est parfait. Avec des leviers pour essayer justement de repenser l'encadrement des stagiaires.
1: Oui, alors je voudrais insister notamment peut-être sur un sujet qui est peut-être pas assez pris dans les organisations. Peut-être qu'à un moment donné, on a besoin de s'intéresser un petit peu plus aux jeunes. Donc les sujets de formation, de collaboration avec l'établissement scolaire en amont, encore une fois, à l'échelle d'un territoire, ça peut être extrêmement vertueux. Je ne sais pas quels sont les lycées de proximité ici. Alors, dans une grande ville, évidemment, c'est plus facile. Mais tout ce qui peut être fait très en amont pour préparer cette insertion professionnelle des jeunes, donc la formation, ça peut être aussi l'occasion d'accompagner les collaborateurs sur la connaissance des publics jeunes, sur le fait que, dans cette période-là, ils vont transmettre quelque chose, les collaborateurs. Donc, se dire... Tiens, c'est aussi une façon de motiver ces équipes en se disant qu'est-ce que j'ai envie de transmettre, finalement quel est mon métier, et puis inversement de s'intéresser aux jeunes, qui sont ces jeunes, quels sont leurs parcours, etc. Donc je pense se mettre dans une posture, on a aussi à apprendre quelque chose. Donc ça, c'est le volet formation. Hein,
0: c'est ce que vous dites, une culture commune d'accueil.
1: Une culture commune, et je crois vraiment que cette idée, peut-être qu'on n'a pas développée dans cette étude, mais de jumelage entre un établissement, une entreprise ou une association. Pensons aussi aux territoires ruraux où il y a peut-être moins d'entreprises qu'ailleurs, peut être extrêmement vertueuse pour avoir une relation dans le temps long et d'associer aussi non seulement les acteurs économiques, mais les acteurs associatifs, les établissements publics dans cette dynamique. Donc anticipation, formation, organisation. J'aime bien aussi les entreprises qui proposent des parcours aux jeunes. Ils les accueillent pendant... une semaine, 15 jours.
0: Avec un emploi du temps bien
1: voilà,
0: défini.
1: Ils vont essayer d'accueillir plusieurs jeunes ensemble, un petit peu comme une petite classe qui va passer dans plusieurs services, etc.
0: C'est exactement ce qu'on avait fait à RCF Notre-Dame. Bravo. On ne le fait plus parce que... moins d'effectifs, donc forcément, il faut se réorganiser un petit peu.
1: C'est ce qui se passe aujourd'hui, ça pèse un peu. Peut-être que la période est mal choisie, encore une fois, sur la fin d'année. Mais en gros, notre message, c'est prenons appui sur cette... expérience qui va évoluer sur cette obligation d'accueillir des stagiaires pour en faire une opportunité pour les salariés et changer son regard sur les jeunes aussi. Je pense que ça, c'est extrêmement important. Oui. Donner la parole et pas simplement être dans une posture haute. Nous savons ce qu'il faut que tu apprennes. On a aussi beaucoup de choses à apprendre des jeunes.
0: C'est hyper intéressant quand vous parlez justement de cette culture commune d'accueil. Alexandre, toi, qu'est-ce que tu attends des équipes ici en présence, des salariés? Qu'est-ce que tu attends d'eux?
3: Ce que j'attends d'eux, peut-être qu'ils répondent à mes questions, effectivement, sur mon avenir. Donc j'ai beaucoup de questions. Et puis voir comment ils travaillent, voir en quoi consiste leur métier, comment à quoi ressemble une journée type, des choses comme ça. Voilà, et effectivement. Voir un peu le cadre de l'entreprise, quoi.
0: Et t'arrives à aller voir chacun un peu pour demander ça?
3: Alors, je suis de nature très timide, donc c'est un peu compliqué. Mais là, je prépare déjà des petites questions à poser à chacun, voilà, pour nourrir aussi mon rapport de stage que je dois fournir à la fin du stage. Et voilà.
0: Et toi, Foucault?
4: Moi, comme Alexandre, il m'aide à découvrir leur métier, parce que c'est un peu ça le but du stage, c'est découvrir un milieu de travail et comment ils travaillent, et ça c'est nous donner envie de faire ça. Donc oui, ils me permettent de découvrir ce que c'est pour eux le travailler ici, comment ils travaillent et pourquoi ils font ça.
0: Marie-Caroline Missire, c'est ça qui peut être aussi un peu compliqué avec les stages d'observation, c'est d'être un petit peu laissé sur le carreau. On ne s'occupe pas du tout des stagiaires et à l'inverse, les stagiaires ont l'impression qu'on ne s'occupe pas du tout d'eux. Il y a une ligne de crête.
1: Encore une fois, ça repose aussi sur la capacité à aller vers l'autre. Donc, c'est normal d'être timide et c'est plutôt, je crois, une qualité aussi d'avoir un peu de réserve. On a tendance à survaloriser aussi les profils qui sont très à l'aise. Ouais. Enfin bon,
0: mais il ne faut pas hésiter, en tout cas.
1: Voilà, donc aller vers l'autre, que ce soit pour le salarié ou que ce soit pour le jeune, et créer des occasions de rencontre. Donc ça aussi, ça se prépare, ça s'organise. Parce que sinon, effectivement, la tentation est de subir
0: la présence de vivre des
1: stagiaires,
0: le stage.
1: Ou de, pour les stagiaires, de subir leur stage. Donc, encore une fois, voilà, c'est un moment dans l'année qui doit être une opportunité de rencontre avec cette jeunesse qui n'a pas toujours l'espace qu'elle devrait avoir dans notre société, qui est souvent caricaturée, qui est souvent, en tout cas, stigmatisée. Voilà, créer ces opportunités de rencontre, transmettre évidemment, accueillir avec un grand A. Voilà, on peut en faire un moment de joie et un moment d'apprentissage. C'est pour ça que j'insistais sur la formation très en amont des collaborateurs. Par exemple, ça peut être aussi un moment de dialogue sur un sujet qui moi me passionne depuis longtemps, mais qui traverse toutes les familles, tous les parents, donc tous les salariés, qui intéressent beaucoup les gens en ce moment, qui sont les réseaux sociaux, la place des outils numériques dans la vie des jeunes, etc. Ça peut être l'occasion de créer un dialogue, d'avoir un moment d'apprentissage. Voilà, essayons de trouver des opportunités pour profiter de l'expérience des jeunes et d'en nourrir l'entreprise. Ça peut nourrir plein de métiers, de leur faire tester des applis, leur faire tester des services numériques, leur soumettre des idées de graphisme en disant est-ce que je trouve que c'est au goût du jour, etc. Voilà, ils ont énormément de choses à nous transmettre eux aussi. Et c'est dans cette relation qu'il faut repenser ce moment d'accueil des stagiaires.
0: Alexandre Evoucou, on va vous faire stagiaire, on va vous faire tester la nouvelle application mobile RCF Notre-Dame et vous nous ferez des retours. Je rappelle que vous pouvez d'ailleurs la télécharger gratuitement sur l'App Store si vous avez un iPhone ou sur le Play Store si vous avez un téléphone Android. Vous continuez de nous appeler en direct au 01 56 56 44 00 pour nous parler des stages.
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0: On arrive doucement à la fin de cette émission, ça passe très vite, hein, Marie-Caroline Missière. Vos souvenirs de radio doivent confirmer tout ça. Je rappelle que vous êtes toujours la déléguée générale de Verluo, ça n'a pas changé depuis le début de cette émission. Sur le rapport de stage, j'aimerais aussi qu'on en parle, parce que, Foucault, est-ce que tu vois ça comme un poids que tu dois porter pendant tout ce stage et après, ou alors comme une opportunité de raconter vraiment ce que tu as vécu?
4: Bah, je trouve que c'est une opportunité parce que pour les personnes qui sont de nature timide, ça les oblige à aller vers les autres.
0: Oui.
4: Et en plus, ça fait, on peut raconter ce qu'on a vécu, comment on l'a vécu et ce que ça nous a apporté. Donc je trouve que c'est quelque chose de bien.
0: Et toi, par exemple, sachant que tu restes avec nous jusqu'à mardi, oui, je crois, est-ce que tu as commencé à écrire ce rapport de stage?
4: Pas encore. Bah,
0: mais tu as pris des notes.
4: Oui.
0: Ouais. Bon. Oui. Et toi, Alexandre?
3: Et bah, moi je dirais que effectivement ça apporte forcément une petite pression, mais que je pense que ça peut être une bonne pression, comme a dit Foucault, pour plus aller vers les employés, vers ceux qui s'occupent de nous, et à plus poser des questions, et que ça nous permettra forcément de mieux découvrir le monde du travail et la société dans laquelle on travaille.
0: Le rapport de stage, Marie-Caroline Missy, on en parle?
1: Bah, on sera peut-être très tenté de le faire avec une bonne IA.
0: C'est pas faux. Voilà, donc, à notre époque, ça n'existait pas.
1: Je pense qu'il faut effectivement repenser l'approche du rapport de stage au regard des outils qui sont à portée de main aujourd'hui.
0: C'est marrant, pardon, je vous coupe, Marie-Caroline, mais quand nous, on devait faire des rapports de stage, enfin, vraiment, moi, je voyais ça comme un poids, comme un fardeau il fallait absolument bosser dessus. On ne savait pas comment s'y prendre. Il fallait faire 40 pages minimum. Enfin,
1: bon, c'est un exercice académique qui peut être très riche. Encore une fois, c'est la manière dont il est porté par les enseignants, dont il est présenté. Il fait l'objet d'une restitution orale. Ça peut être aussi une opportunité de valoriser pour des élèves qui sont moins à l'aise dans des parcours scolaires très traditionnels, voilà, d'autres types de compétences, une aisance à l'oral, une envie de transmettre leur expérience. Et puis la forme de ce rapport peut aussi évoluer au regard de ce que j'ai dit sur maintenant l'accès à des outils qui permettent une rédaction très facile. Donc encore une fois, la place de l'oral sur lequel s'appuie, qui va s'appuyer sur ce rapport de stage, est encore plus valorisée au regard de la période dans laquelle on est. Donc je pense qu'il faut se saisir de ce rapport à la fois pour se dire, tiens, par exemple, dans le cas d'espèce de ce stage que vous vivez, ça peut être aussi une occasion de s'exercer à l'interview. Vous allez rencontrer des collaborateurs et vous allez faire des interviews dans votre stage, j'en sais rien. Ça peut avoir un sens très pédagogique. Et puis ensuite, l'exercice de la restitution à l'oral permet aussi de développer d'autres compétences. Donc, fardeau, oui, d'accord, mais c'est aussi un exercice important pour réfléchir à ce qu'on a appris, pour écrire, pour rassembler ses idées, pour les organiser, pour connaître aussi l'organisation, l'histoire de la radio dans laquelle vous êtes accueillis. Bon, voilà, je crois qu'il y a des objectifs pédagogiques qui sont explicités par vos enseignants. Et il ne faut pas hésiter à investir ça avec vos profs.
0: Bon, vous notez, hein, Alexandre Foucault. Alors, cette actualité des stages, si on fait cette émission ce matin, c'est aussi parce qu'on a appris il y a quelques semaines le décès d'un stagiaire d'observation en seconde, qui était percuté par un chariot élévateur. C'est une sombre histoire. Alors évidemment, on ne va pas généraliser non plus tout ça. Mais en tout cas, ça nous permet aussi de parler de cette étude que vous avez menée, Marie-Caroline Missire, avec le MEDEF, sur la sécurisation de ces stages. Si le cadre est exigeant et est bien pensé, on pourrait éviter ce genre de drame.
1: Alors malheureusement, ce genre de drame arrive et pas simplement cette année.
0: Oui.
1: Bien sûr, il faut tout faire pour éviter cela. La préparation, l'anticipation, la sécurisation au maximum. Il y a des environnements de travail qui sont plus dangereux que d'autres. Pensons à tous les lycéens professionnels, par exemple, qui sont parfois dans des environnements de travail, en stage, qui peuvent constituer un danger. Donc, dans toutes ces entreprises, il y a un certain nombre de procédures de sécurité à respecter. Je pense que ça nous remet dans l'objectif, et d'ailleurs c'est ce qu'a dit le ministre Édouard Geffray, de bien préparer ces périodes-là, d'anticiper au maximum avec les entreprises la qualité d'accueil des stagiaires, et puis d'essayer de changer un petit peu les modalités, c'est ce qu'il a dit aussi. Mais malheureusement, l'ensemble des mesures qui peuvent être mises en place n'empêche pas ce type d'accident extrêmement regrettable, extrêmement triste pour ce jeune et pour sa famille.
0: J'aimerais qu'on écoute Marguerite au 01 56 56 44 00. Bonjour Marguerite.
6: Bonjour Victor et bonjour à votre invité. Voilà, je voulais vous dire que chez nous, dans notre école, le stage était en première. Il y avait un rapport de stage que chaque élève devait faire. Et je dois dire que ça se passait bien. Et si par malheur un jeune, un lycéen ne pouvait pas avoir de stage ou n'en avait pas trouvé, à ce moment-là, on pouvait l'aider. Mais je trouve que c'est une bonne manière de mobiliser à la fois les professeurs, les parents, les copains, les amis des copains, etc., pour trouver quelque chose. Et je me souviens d'une de mes élèves qui avait été absolument offusquée parce qu'on lui demandait de servir le café. Ah. Et elle me dit, j'ai l'impression que je suis là simplement pour servir le café. Alors, ou pour coller les enveloppes. Alors je lui dis, écoutez, vous pouvez très bien servir le café avec gentillesse, coller les enveloppes avec gentillesse aussi, et dire que vous aimeriez aussi faire autre chose. Mais ne pas se braquer, et puis ne pas non plus prendre les stagiaires pour des petites mains, quoique dans tous les métiers, on peut être des petites mains et chaque personne a de l'importance.
0: Merci Marguerite.
6: Voilà.
0: Merci beaucoup de nous avoir raconté ces souvenirs sur RCF Notre-Dame. Rassurez-moi, Foucault, Alexandre, on ne vous a pas demandé de faire des cafés.
3: Non, non, non.
0: Non, mais j'en ai envie d'un d'ailleurs. C'est une image d'Épinal, ça, les stagiaires qui font des photocopies ou des cafés. Marie-Caroline Missire.
1: Bon, certainement que non.
0: Il y a eu quand même.
1: On fait un petit peu plus attention aujourd'hui. Mais ce qui est intéressant dans le témoignage qu'on vient d'entendre, c'est effectivement la possibilité de décaler. C'est ça, probablement que c'est un établissement privé qui a pris la liberté de se dire tiens, on va faire ces stages en première.
0: C'est ce qui m'est arrivé. Ouais.
1: Je me demande quand même sur l'année de première, qui est quand même une année extrêmement chargée, avec maintenant deux examens, le bac de français, le bac de maths.
0: Moi, c'était en décembre.
1: La préparation de Parcoursup. Mmh. Est-ce que ça rajoute pas un petit peu
0: de pression,
1: non, vous avez raison. De stress? Bon, voilà, mais ça va faire partie, si on suit ces annonces d'Edouard Geffray, de la possibilité de séquencer un peu les stages sur d'autres périodes de l'année. Est-ce qu'on continuera à faire le café? En tout cas, j'accueille un stagiaire de seconde lundi.
0: Ah bon.
1: Je vais être extrêmement attentive après cette émission.
0: Et ben on partagera nos expériences,
1: bien
0: Marie-Caroline.
1: Bien appliquer ce que je vous ai dit au micro et surtout pas...
0: pas de café.
1: L'envoyer à nous faire le café.
0: Qu'est-ce qu'on fait de ces stages de seconde? On les maintient, mais on les repense?
1: C'est ce que vous pouvez dire au ministère de l'Éducation nationale. Il faut absolument les repenser. Et je pense que les mesures sont prises et vont aller dans ce sens-là. Deux choses, appuyons-nous sur les alliances éducatives au niveau local et puis faisons confiance aux établissements pour organiser dans une logique pédagogique et dans la logique qu'ils souhaitent mettre en œuvre les périodes de stage les plus cohérentes avec le parcours qu'ils proposent aux élèves. Voilà, faisons leur confiance et faisons confiance aux jeunes.
0: Merci Marie-Caroline Missière. Un plaisir de vous entendre,
1: merci
0: de vous avoir rencontré, délégué général du think tank Vers le Haut. Merci Alexandre Ifoucault. Et
3: merci,
0: on vous souhaite une bonne fin de stage. J'espère que ça va bien se passer jusqu'au bout. Et puis surtout, vous allez rester pour l'émission de Marie-Ange de Montesquieu pour Enquête de Sens. Permettez-moi juste de remercier Marie-Ange, Pierre-Henri et Sabine qui étaient à la réalisation. Vous dire que demain, on parlera du football dans Je pense donc j'agis. Demain, ce sera l'ouverture de la Coupe du Monde. On parlera du business autour du foot. C'est un sacré business quand même. Bonjour Marie-Ange.
7: C'est maintenant que vous le découvrez, Melchior.
0: Ah bah non, moi je ne le découvre pas, mais ça le mérite de s'y pencher.
7: Bah oui, absolument. Qui aime bien châtie bien.
0: Mais bien sûr.
7: Dans quelques instants, où est ma Pénélope? Et si on arrêtait d'attendre l'homme de sa vie aujourd'hui dans cette émission? En quête de sens, cher Melchior, on vous souhaite une bonne journée.
0: Merci beaucoup, Marie-Ange. Bonne émission à vous.

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2: Onze heures passées de quelques instants, vous écoutez RCF Liège et c'est avec la musique de Jean-Louis Aubert que nous passons une vingtaine de minutes.
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1: Il est probablement l'une des personnalités les plus importantes de l'histoire du rock français. Alors que le rock hexagonal s'encroûte sous le monopole du trio de tête Johnny Hallyday, Eddie Mitchell et Dick Rivers, Jean-Louis Aubert, puisque c'est de lui qu'il s'agit, accompagné de ses trois acolytes de téléphone, dépoussière et fait voler en éclats tous les codes du rock'n'roll français. À l'instar de leurs contemporains britanniques, Téléphone, débarqué en pleine période punk, fait l'effet d'une bombe sur l'hexagone. En 5 albums studio et 8 années intenses sur le modèle anglo-saxon, sexe, drogue et rock'n'roll, Téléphone a définitivement marqué l'histoire de la musique au fer rouge. Pourtant, toutes les bonnes choses ont une fin et Téléphone précipite sa chute dans une guerre des égos au beau milieu des années 80. La rupture est inéluctable et les clans se créent. D'un côté, Louis Bertignac et sa compagne, la bassiste Corinne Mariano, forment les Visiteurs. De l'autre, Jean-Louis Aubert continue l'aventure avec son complice de la première heure, Richard Kolinka, sous le nom Aubert & Co. Téléphone n'est plus. Nous sommes en 1986 et l'artiste publie un single intitulé « Juste une illusion », annonciateur d'un premier album solo.

Platrissimon sort en février 1987 et comprend les titres laissés dans les tiroirs pour ce qui aurait dû être le sixième album de Téléphone. Dans la foulée, le second album Bleu, Blanc, Vert sort en 1989 avec le titre Voilà, c'est fini. Jean-Louis dit définitivement adieu à Téléphone. Un album intimiste sur lequel Aubert exprime également son engagement pour la défense de notre planète. Au casting, on retrouve toujours Richard Kolinka, mais également la participation grand luxe à la guitare de Monsieur Paul Persson, ainsi que celle d'un certain Axel Bauer. Voilà.

Temps à nouveau, extrait du troisième album de Jean-Louis Aubert, sorti fin 1992. Il s'appelle H et s'interroge sur l'absurdité de la condition humaine. L'album est enregistré à l'hôpital Éphémère, un célèbre squat d'artistes parisiens sur fond de guerre du Golfe. Au sortir de la tournée H, le cœur des fans de Téléphone se met à vibrer. En effet, Jean-Louis et Richard Kolinka ont rejoint Louis Bertignac sur la scène du Bataclan. Corinne Mariano est également présente. Une poignée de titres de Téléphone sont interprétés. Dans la foulée, les quatre anciens camarades envisagent une reformation du groupe pour célébrer les 20 ans de Téléphone. Un projet qui n'aboutira malheureusement jamais suite à des différends encore très virulents entre Jean-Louis et la bassiste du groupe. À la place, le quatrième album de Jean-Louis Aubert sort donc en avril 1997. La tournée promotionnelle de l'album s'achève en apothéose. Jean-Louis réalise un de ses plus grands rêves en jouant en première partie des Rolling Stones au Stade de France.

Le nouveau millénaire s'ouvre avec un nouvel album intitulé « Comme un accord ». En 2006, Olivier Caudron, l'ami d'enfance de Jean-Louis Aubert, décède d'une tuberculose à l'âge de 50 ans. La chanson « Mon alter ego » lui est dédiée. Rock Éclair sort le 29 novembre 2010. Il est le 7e album studio de Jean-Louis Aubert, un disque qui tourne autour de la thématique de la mort et de l'accompagnement au dernier voyage. À travers cet opus, le rocker a tenu à rendre hommage à ses amis disparus, mais également son père, décédé plus tôt dans l'année. Après une reformation partielle mais néanmoins triomphale de Téléphone sous le nom Les Insous en 2015, Jean-Louis Aubert a donné le coup d'envoi de sa nouvelle tournée le 12 avril 2021, le jour de ses 66 ans. Alors, si vous demandez comment il envisage l'avenir, voici la réponse en chanson.

0: La belge Olivia Stone à l'instant avec son titre Isabelle, vous écoutez RCF Liège dans quelques instants la suite de nos programmes, mais avant ça encore un petit peu de musique belge avec Mado et Pixel.
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0: Après, j'essaye et comme les grands, elle est de retour. La voix est celle de Mado, à l'instant Pixels, une chanson qui aborde avec sensibilité la crise de la vingtaine. Merci d'écouter RCF. Dans quelques instants, vous retrouverez Marc Gérardi et ses invités pour l'hebdo liégeois. Installez-vous confortablement car on est parti.
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2: Madame, mademoiselle, monsieur, bonjour, bienvenue dans cette émission L'hebdo consacrée à la commune de Fléron. Nous recevons Thierry Ancion, le bourgmestre de Fléron, et Xavier Dalken, l'échevin du plan de cohésion sociale et des affaires sociales, pour nous présenter une grande nouveauté, un salon citoyen baptisé Fléron et vous. De 10h à 17h, ces 12 et 13 juin, entrée gratuite, qu'on se le dise, on le présente dans quelques instants. Bienvenue donc dans cette émission L'Hebdo sur RCF Liège. Nous recevons Thierry Ancion, le bourgmestre de Fléron. Thierry Ancion, bonjour.
3: Bonjour.
2: Alors, vous pouvez tout d'abord nous présenter cette commune de Fléron, une ville à la campagne, un slogan lancé depuis longtemps.
3: Oui, depuis quelques années déjà. Donc, Fléron, commune de 16 300 habitants, 13 km², une commune assez dense avec un centre commercial assez dynamique puisque nous sommes le cinquième pôle commercial de l'arrondissement de Liège et de fait une ville à la campagne. Pourquoi ? Parce qu'on a de fait un centre commercial assez urbain, 1 km², entouré de 12 km² de campagne. Dès qu'on s'écarte un peu de la Nationale 3, on peut découvrir de belles balades et de beaux paysages dans la périphérie de Fléron. Donc d'où le slogan « La ville, le centre, à la campagne, la périphérie ».
2: Et nouveauté, depuis peu, Fléron a enfin sa place communale.
3: Oui, depuis le mois de mars, nous avons inauguré la nouvelle place de la gare, donc c'était vraiment quelque chose qui manquait au centre de Fléron, une connexion de la partie haute et la partie basse du centre commercial, vraiment un lieu de rencontre, un lieu convivial. On a déjà fait plusieurs activités sur cette place du centre qui est très appréciée par tous ceux qui ont pu participer à nos activités, donc et qui deviendra aussi à l'avenir un vrai mobipôle puisque ce sera vraiment le point central du Bussouet qui devrait arriver d'ici quelques années à Fléron.
2: Oui, des travaux importants auront lieu sur la Nationale 3, sans doute 2027.
3: Apparemment, deuxième semestre 2027, on attend les confirmations de l'OTOE, puisque c'est eux qui sont maîtres de l'ouvrage pour le développement du Bussouet. Des travaux qui vont certainement impacter pendant quelques temps la vie des Fléronnais, mais voilà, on essaiera de faire au mieux pour que l'ensemble des travaux soit le plus réduit possible impactant. Et le moins impactant possible, surtout pour notre centre commercial.
2: Alors nous recevons aussi Xavier Dalken, échevin des affaires sociales et du plan de cohésion sociale, notamment, il y a aussi la santé, le tourisme, les bâtiments et autres. Xavier Dalken, bonjour.
4: Bonjour.
2: Alors Xavier Dalken, comment vous est venue l'idée d'organiser un tel salon citoyen, Fléron et vous ?
4: L'idée est partie, en vérité, comme dans d'autres communes, je vais prendre l'exemple des Wai qui font par exemple un salon de l'emploi.
2: Oui.
4: Et puis, quelques temps après, ils refont peut-être un salon des services. Ici, c'était de réunir tout en un sur ce vendredi et samedi 12 et 13 juin, ce salon qui reprend la partie emploi, la partie service. Mais nous, on a accroché en plus les services communaux parce que les citoyens, les Fléronnaises et les Fléronnais ne connaissent pas tout l'ensemble des services, de tout ce que propose une commune. Et c'est l'occasion de mettre aussi en avant nos services communaux.
2: Fléron et vous, c'est un titre qui est bien à point pour ce salon.
4: Bien évidemment, qui rentre aussi dans l'optique de cohésion.
2: Et donc, c'est en fait 3 salons en un seul.
4: C'est bien ça.
2: Tout sera réuni au même endroit.
4: Au même endroit, au Hall des Sports à Fléron, avenue des Sports. Et tout sera concentré, donc le vendredi 12 juin et le samedi 13 juin. Surtout le vendredi 12 juin, ce sera vraiment la partie emploi, parce que les entreprises ne peuvent être que là le vendredi 12 juin. Mais le 13 juin reprend aussi tout le relais associatif et tout ça qui prendront la place.
2: Alors on va justement détailler ce premier salon Fléron et vous. Rendez-vous vendredi 12 juin, c'est-à-dire après-demain, de 10h à 17h. Entrée gratuite, on insiste. Alors Thierry Ancion, l'emploi et les services citoyens sont mis à l'honneur.
3: Oui, donc le vendredi 12 juin, un salon de l'emploi. Donc si vous êtes à la recherche d'un emploi, d'une formation, d'une réorientation professionnelle, eh bien vous pouvez venir rencontrer différents employeurs, des organismes de formation et aussi des acteurs de l'insertion professionnelle.
2: Forem, ONEM, CPS, ils seront tous là.
3: Tout à fait, plus des sociétés, même si je peux faire un peu de publicité pour ceux qui seront là, donc les constructions du Chêne, Éloi, Galère, le Tech aussi, hein, qui recrute beaucoup de ces temps-ci. Donc c'est vraiment l'occasion pour les gens qui sont en recherche d'un emploi ou d'une réorientation dans leur carrière, de venir rencontrer, discuter avec les employeurs et présenter leur CV, leur profil pour essayer de décrocher un emploi.
2: Alors il y aura aussi les services aux citoyens, différents services. Xavier Dalken l'a dit, les services communaux, mais aussi d'autres services.
3: Oui, donc c'est aussi vraiment le salon des services à la personne. Donc si vous avez besoin d'une information, d'un accompagnement ou de conseils dans votre vie quotidienne, eh bien, ce salon rassemble de nombreux acteurs des services à la personne et du secteur social comme l'aide des soins à domicile, la centrale des services à domicile, Fléron Service, l'agence immobilière si vous aviez besoin d'un logement, l'agence immobilière sociale du Pays d'Erf, la VIC, les Gaillettes, l'atelier Jean Delcourt, Alteo, donc les mutualités chrétiennes, Saint-Vincent-de-Paul. Donc vraiment toute une série d'acteurs du service à la personne qui seront présents.
2: Et vous avez donc associé en plus les services communaux de Fléron qui vont se présenter peut-être pour la toute première fois aux habitants.
3: Oui, c'était vraiment l'objectif d'associer nos services communaux. Souvent, le citoyen a une mauvaise image ou ne connaît pas bien les services communaux. Eh bien, ce sera l'occasion, là, dans un autre cadre, que peut-être le cadre très strict de l'administration, de pouvoir discuter avec les services. Et moi, j'ai dans mes attributions l'urbanisme et l'aménagement du territoire. Si des citoyens ont des questions, comment implanter mon abri de jardin, je voudrais bien refaire mon allée de garage, est-ce qu'il me faut un permis, eh bien, ce sera l'occasion de venir rencontrer les services de l'administration, notamment de l'urbanisme, qui seront présents, et de discuter avec eux. On leur remettra peut-être quelques petits formulaires pour qu'ils puissent être guidés déjà. Donc c'est vraiment un premier contact. Et pour une fois, ce premier contact, je dis dans un autre cadre que le cadre strict de l'administration, donc ce sera peut-être, et c'est l'objectif vraiment plus convivial, l'occasion aussi pour les gens d'échanger un peu plus longuement avec nos services administratifs. Donc voilà, je pense que c'est vraiment l'occasion que les citoyens fléronnais viennent rencontrer les agents de l'administration.
2: Alors les services de Xavier Dalken seront présents aussi.
4: Bien évidemment, dont une dans mes attributions, ce qui est le service travaux. Service travaux qui est quand même incontournable au sein d'une commune, et c'est pour eux l'occasion de mettre un peu en avant toutes ces actions qui sont faites sur la commune. On mettra par exemple deux véhicules, par exemple la brosse et une machine en mode déneigement, parce que le déneigement fait grand partie au niveau de la commune, où on se pose toujours des questions, comment on fait les tours, comment, pourquoi eux c'est d'abord telle partie qui est faite en première. C'est l'occasion un peu de tout expliquer, toutes ces missions du service travaux. Ainsi aussi, je vais mettre en avant aussi mes autres compétences comme le service tourisme et de parler un peu de notre balade Totemus que nous avons fait sur la commune qui marche excessivement bien parce qu'on est à plus de 2200 personnes qui sont passées en un an sur la commune grâce à la balade Totemus. Mais ainsi, mettre en avant aussi encore notre jumelage avec mon pré Chambord où on a vraiment des liens qui sont vraiment en construction et qui avancent vraiment bien avec la commune. Et c'est de mettre un peu tout en avant ainsi que le patrimoine. N'oublions pas quand même le patrimoine parce que en plus, au mois de septembre, on aura un super événement avec une balade gourmande dédiée au patrimoine aussi, et l'occasion de mettre toute la commune en avant. Et la partie logement, comme M. le bourgmestre vient de le dire, avec l'AIS et l'agence immobilière sociale. Donc voilà, en général, dans mes compétences, qui peut vraiment être mis en avant, mais c'est surtout les agents d'être mis en avant, de mettre visage sur un service, il y a des visages, ce côté humain d'une commune.
2: La santé aussi.
4: Bien évidemment, la santé, avec où on est en train de justement de travailler sur cette réflexion parce que le plan de cohésion sociale va changer avec le nouveau plan à partir de 2027. C'est l'occasion aussi. On a un petit questionnaire qu'on a demandé au Conseil consultatif des aînés de poser quelques questions pour avoir un peu de retour sur la nutrition et tout ce qui va avec.
2: Voilà donc toutes les compétences des différents services communaux qui seront justement au service des Fléronnais qui vont visiter ce salon Fléron et vous. C'est 12 et 13 juin à l'espace sport de Fléron de 10h à 17h, entrée gratuite. Une première petite pause musicale dans cette émission RCF l'hebdo liégeois et on se retrouve dans quelques instants pour présenter le programme du samedi.
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2: Et nos deux invités, Thierry Ancion, le bourgmestre de Fléron, une ville à la campagne qu'on vous a présentée, et Xavier Dalken, échevin du plan de cohésion sociale et des affaires sociales, pour présenter cette nouveauté, un salon citoyen, trois salons en un, baptisé Fléron et vous, ces 12 et 13 juin de 10h à 17h à l'espace sport de Fléron. Entrée gratuite, on le rappelle. Ce vendredi 12 juin sera donc consacré à l'emploi pour ceux qui recherchent un emploi, qui souhaitent suivre une formation, une reconversion si nécessaire. Ils pourront recevoir de nombreux conseils et puis tous les services proposés aux citoyens ainsi que les services communaux qui pourront vous rencontrer. Vous pourrez voir qui est derrière le bureau pour répondre parfois à vos mails ou à vos coups de téléphone. Et puis le samedi 13 juin, Monsieur le Bourgmestre, association sportive et culturelle.
3: Oui, tout à fait. Donc, je veux dire, la partie emploi sera terminée et remplacée par toutes les associations sportives et culturelles de la commune. Donc, c'est la bonne période. Donc, on est en fin d'année scolaire. En général, on va peut-être rechercher une activité pour la rentrée, pour le mois de septembre. Eh bien, ce sera l'occasion de venir rencontrer les différents clubs qui seront présents et éventuellement de découvrir des choses, puisque ça va du Fuego Flamenco au Karaté Club de Fléron, au Kinball, au Planet Pickleball, au Tai Chi. Donc, il y en aura vraiment pour tous les goûts et chacun peut trouver chaussures à son pied pour la rentrée.
2: On rappelle l'initiative de l'échevinat de la jeunesse et des sports d'Anthony Lebuet pour occuper les étudiants justement dans ce hall omnisport qui était disponible.
3: Oui, tout à fait. Donc, ils ont ouvert des activités sportives ici pendant la période un peu particulière que rencontre le monde de l'enseignement. Et donc, les jeunes peuvent participer à des activités sportives durant la journée à l'espace sport. Et je pense que si jamais, malheureusement, la situation devait perdurer, je pense qu'ils vont continuer cette activité pour pouvoir encore encadrer les jeunes jusqu'à la fin officielle de l'année scolaire s'il y avait besoin. Et donc, je signale aussi que ce salon, c'est vraiment le salon de l'ensemble du collège communal, puisque tous les échevinats sont représentés, puisque c'est le centre sportif qui nous accueille, mais toutes les matières, comme celle de l'emploi de notre échevin Michel Leclerc, sont aussi vraiment au cœur de la journée du vendredi. Et donc, vraiment, tout le monde est présent, tous les services de tous les échevinats sont présents. Donc, c'est vraiment un salon de l'ensemble du collège.
2: Voilà, et on le rappelle, donc si les étudiants nous écoutent, 1,50€ par activité. On reprendra évidemment ces animations sportives après le salon citoyen. Donc dès mardi prochain, si vous le souhaitez, vous pourrez découvrir des sports pour 1,50€. Un pass sport ado est prévu d'ailleurs, 15€ pour les Fléronais, 20€ pour les non-Fléronais. Et il y en a beaucoup qui sont venus découvrir les sports la semaine dernière et encore cette semaine. Association sportive et culturelle, donc ce samedi 13 juin, et aussi de nombreuses animations.
3: Oui, il y aura aussi des animations pour les enfants, donc ils ne sont pas oubliés. Donc, c'est vraiment un salon convivial pour l'ensemble de la famille. On peut venir passer pour chercher quelque chose ou bien simplement pour faire connaissance. Donc, c'est vraiment l'objectif de la journée, c'est de passer un moment convivial à la découverte de nos services et aussi à la découverte d'autres Fléronais.
2: Voilà, alors Xavier Dalken, vous avez prévu des conférences les deux jours. D'abord pour le vendredi 12 juin, le thème c'est l'emploi et les services citoyens. Et des conférences sont là aussi pour aider les Fléronais.
4: C'est bien ça. Ça commencera déjà à midi avec une conférence « Comment bien réaliser un CV efficacement ».
2: Oui.
4: À 14h30, il y aura une présentation du guide d'entrée dans la vie active où le service jeunesse avec le plan de cohésion sociale, on a vraiment travaillé sur ce guide pour le jeune qui doit rentrer dans cette vie active et de s'attendre vers quelle administration qui doit se retourner, vers telle association ou tel service qui doit se retourner. Tout sera présenté à 14h30.
2: Oui, toutes les démarches à effectuer sans savoir exactement lesquelles.
4: Exactement, parce que je pense que quand on arrive dans la vie active et qu'on sort de l'école, on a déjà appris beaucoup de choses, mais il y a déjà une nouvelle vie qui vient avec beaucoup de choses à apprendre automatiquement. Je le voyais dans ce guide-là, par exemple, il y a un mot qui fait toujours peur, le mot contribution, c'est quoi? Ben voilà, c'est un peu ce style de répondre à toutes ces questions, ainsi que qu'est-ce qu'est une mutuelle, qu'est-ce qui est la démarche administrative vers la commune, si je déménage, tout ce qui va avec. Donc c'est à 14h30.
0: Oui.
4: Et alors à 16h, c'est adopter les bons gestes pour sécuriser sa maison. Ça, c'est essentiel aussi pour les citoyens, toujours d'apporter un peu une vision où la commune est justement là pour apporter tous ces bons gestes à adopter pour sécuriser.
2: Et puis, d'autres conférences le samedi
4: C'est bien ça. Le samedi, ça commence à 9h30, mais je vais laisser place à mon bourgmestre.
3: Donc à 9h30, d'abord, c'est l'accueil et le petit déjeuner des nouveaux habitants. Donc on a souhaité recevoir les nouveaux Fléronnais. Simplement déjà pour faire connaissance avec eux et puis aussi pour qu'ils puissent aussi découvrir les services communaux parce que en tant que nouvel habitant ils ne savent pas toujours où s'adresser. Ben
2: voilà, se fait chaque année de toute façon, non, l'accueil des nouveaux habitants.
3: On l'avait fait puis on l'a un peu arrêté si on veut vraiment le relancer. Ce salon était vraiment l'occasion parce qu'en fait ils vont pouvoir en un seul endroit, découvrir l'ensemble tout. Du panel, que ce soit les activités sportives, comme on disait, l'aide à la personne, l'emploi, donc, et les services communaux. Donc, ils auront vraiment tout sur place. Et donc, c'est vraiment l'occasion idéale pour venir découvrir la commune dans laquelle ils arrivent. À 11h, il y a une conférence sur les clés de la location immobilière. Donc, si on est locataire ou propriétaire, il y a toujours bien des choses qu'on souhaiterait connaître mieux. Donc, c'est l'occasion en assistant à cette conférence. À 14h, là, c'est vraiment un projet qui nous tient à cœur et que Xavier Delken a vraiment relancé avec le PCS. C'est tous connectés en route vers une inclusion numérique. Donc, c'est quelque chose de très important. On sait que la fracture numérique, elle existe vraiment. Et donc, on lance vraiment une grande action ici pendant toute la mandature sur l'inclusion numérique avec l'ensemble des services de la commune. C'est vraiment à tous les niveaux pour faire en sorte que personne ne soit laissé au bord du chemin. Et on sait très bien que de plus en plus, que ce soit au niveau de l'administration ou de toutes les démarches, tout se fait maintenant, soit avec un smartphone ou un PC. Et malheureusement, beaucoup de personnes décrochent. Et donc ça, c'est vraiment l'occasion de venir encore s'informer là-dessus. Et puis après, nos services seront bien sûr à disposition pour accompagner les personnes. On a un EPN, par exemple, un espace public numérique qui peut accompagner les personnes tout au long de l'année. Donc, il y a 16 heures, c'est adopter les bons gestes pour gérer sa consommation d'énergie. Donc, les prix de l'énergie, c'est toujours très compliqué à gérer, pour les communes aussi. Quand ça fluctue, c'est jamais agréable. Et donc là, notre service énergie sera présent pour expliquer les petits gestes au quotidien que l'on peut faire pour essayer de réduire au maximum sa facture énergétique.
2: Toutes ces conférences sont gratuites, on le rappelle.
3: Tout est entièrement gratuit.
2: Et puis, convivialité, vous l'avez dit, bar et petite restauration prévues.
4: Bien évidemment, en étant Fléronnais et en plus liégeois, on ne peut pas rater cette occasion pour amener ce qu'on sait mieux faire à Liège et en tout cas à Fléron, c'est cette convivialité.
2: Et un grand parking disponible devant l'espace sport.
4: Comme d'habitude, toujours bien disponible avec tous les accès.
2: Accès au PMR.
4: Bien sûr.
3: Oui. Et je signale que pour les Fléronnais, on peut aussi venir par le Ravel à vélo ou à pied, ce qui est encore plus facile. Comme ça, pas besoin de chercher une place pour se garer.
2: Voilà, comme le dit le bourgmestre sportif Thierry Ancion de Fléron. Dernière petite pause musicale dans cette émission L'Hebdo Liégeois sur RCF.

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1: Et nos deux invités, Thierry Ancion, bourgmestre de Fléron, et Xavier Dalken, échevin des affaires sociales et du plan de cohésion sociale. Xavier Dalken, un projet mûri depuis de nombreux mois. Et voici le rendez-vous de ce salon citoyen, Fléron et vous. Vous pouvez nous rappeler les coordonnées pratiques pour ces vendredis et samedis.
2: Oui, et donc le vendredi 12 juin de 10h à 17h et le samedi 13 juin de 10h à 17h à l'espace sport, avenue de l'espace sport à Fléron, qui se situe pour être plus pratique derrière la zone de police de Fléron, rue de Romsey, donc c'est facile d'accès. Et comme l'a dit tout à l'heure le bourgmestre, accès par le Ravel, parking.
1: Et monsieur le bourgmestre, on le rappelle, nombreuses animations et conférences.
3: Oui, des conférences tant le vendredi que le samedi, des animations pour les enfants, un bar, une petite restauration. Donc vraiment l'occasion de passer un moment convivial et en même temps de découvrir les services communaux et l'ensemble des services qui seront proposés tout au long de ce week-end.
1: De ces deux jours, vendredi 12 et samedi 13 juin, de 10h à 17h, entrée gratuite, qu'on se le dise, on le rappelle. Et puis Xavier Dalken, prochain rendez-vous aussi, la future braderie de Fléron sur le thème des sports moteurs.
2: C'est bien ça, donc c'est le week-end prochain où notre échevin, Anthony Loubi, sera sur le front parce que c'est toute la partie affaires économiques, la mise en avant de nos commerces fléronnais qui se passe ce week-end. Donc c'est sur le thème du sport mécanique.
1: 18, 19, 20, 21 juin. Oui, monsieur le bourgmestre.
3: Oui, et donc à l'occasion de cette braderie, comme chaque année, il y aura des déviations puisque la Nationale 3 est fermée le week-end.
1: Totalement piétonne.
3: Et ouais, voilà, le samedi et le dimanche. Et donc soyez attentifs parce qu'il y aura tout un plan de mobilité pour éviter évidemment la Nationale 3 qui est fermée à la circulation. Donc on communiquera bien là-dessus, mais soyez bien attentifs sur ce plan de mobilité pour ne pas vous perdre dans les rues de la commune de Fléron.
1: Voilà, sur le site de la commune de Fléron, c'est là qu'on peut aussi retrouver les infos pour ce salon citoyen et sur la page Facebook.
3: Oui, tout à fait. Donc, toutes les infos se trouvent sur nos différents supports. Donc, n'hésitez pas à surtout visiter notre page Facebook où là, depuis un moment déjà, toutes les informations avec les différentes conférences, les animations, tout ça a été publié. Donc, il vous suffit d'aller sur la page Commune de Fléron. Ça, c'est la page officielle Commune de Fléron et vous aurez toutes les informations pour ces deux jours.
1: Les deux jours, donc Fléron et vous, la braderie le week-end suivant, le marché des produits locaux, Xavier Dalken, comme aujourd'hui, tous les mercredis.
2: C'est bien ça, c'est aujourd'hui, ça commence, j'ai un petit trou de mémoire.
3: Je pense à 16h.
2: 16h, merci monsieur le bourgmestre, jusque 20h. Et donc c'est ce soir sur la place de la gare.
1: Et puis la balade gourmande pour le patrimoine.
2: Le dimanche 13 septembre, qui est déjà en ligne sur le site de la commune. Cette année, c'est une association avec mon collègue Romès Garito de la culture, ainsi qu'avec mon service patrimoine, où on se joint ensemble pour mettre en avant le patrimoine et sur le ton de la fourchette, qui est aussi un patrimoine chez nous.
1: Monsieur le bourgmestre.
3: Et à l'occasion justement de cette balade gourmande, les personnes qui participent à la balade gourmande ont l'occasion de découvrir la nouvelle administration communale dont les travaux se terminent. Et je fais une petite annonce aussi, un petit scoop, c'est que le samedi 12 septembre après-midi, ça devrait être bientôt confirmé, il y aura une journée porte ouverte pour découvrir la nouvelle administration, journée porte ouverte pour l'ensemble des citoyens fléronnais.
1: Rassemblement, on le rappelle, de tous les services communaux et du CPAS.
3: Voilà, on a rassemblé les services sur un seul site, dans un bâtiment très compact, moins énergivore, donc tout ça pour faire des économies d'échelle. Et donc c'est vraiment un bâtiment moderne qui va être mis à la disposition de l'ensemble de nos agents et qui va aussi améliorer l'accueil des citoyens.
1: Voilà, donc rendez-vous le 12 septembre pour découvrir cette nouvelle administration communale et du CPAS. Mais rendez-vous déjà, c'est vendredi 12 et samedi 13 juin de 10h à 17h, le salon Fléron et vous, entrée gratuite au Hall Omnisport de Fléron, on peut le dire, derrière la zone de police Ben Fléron-Soumagne. Fin de cette émission, l'hebdo liégeois. Bon après-midi à tous et à toutes.

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1: Bonjour et bienvenue dans Décis Belge sur RCF. Aujourd'hui, j'ai le plaisir de retrouver The New Musical Company. Bonjour à tous, bienvenue.
2: Bonjour.
3: Bonjour.
1: Une nouvelle comédie musicale qui s'annonce ici pour ce mois de juin.
4: Ça sera du 24 jusqu'au 26 juin.
1: C'est toujours un plaisir de vous retrouver, Alexandre Diaconou, Béatrice Dumont, Jean Lipski. Et avec vous aussi, Tim Gill, mais qui n'est pas là pour l'instant. Donc, on le retrouvera dans le morceau musical qu'on entendra durant cette émission. Alors, une nouvelle aventure musicale. Donc, rappelez-moi un petit peu les anciennes.
4: Alors, depuis 2022, et celui-ci est notre sixième spectacle officiel de comédie musicale originale.
1: On est toujours un petit peu dans le fantastique, hein, avec vous, la science-fiction, l'horreur, quelque part. Et ici, de Awakening, c'est une comédie musicale sur la science-fiction, sur le deuil et l'éveil spirituel.
4: Oui, en fait, c'est le premier, je dirais, c'est mon premier musical comédie. Parce que comme tu disais là avant, j'ai abordé des sujets assez lourds et très ténébreux et très
1: sombre.
4: Oui, c'est ça. Mais ici, j'ai voulu vraiment faire une comédie qui nous rappelle un peu les sitcoms des années 90. Mais en même temps, ça a évidemment un noyau très très philosophique derrière toute la comédie.
1: C'est quoi la philosophie que vous voulez mettre dans ça? C'est justement à propos du deuil.
4: En fait, le deuil, c'est juste le prétexte, et après ça part forcément dans toute l'idée de notre identité spirituelle, de manifestation, de qu'est-ce qui se passe après la mort, réincarnation, vivre le moment présent et ne pas se concentrer sur les regrets du passé ou les peurs du futur. C'est vraiment un spectacle très chargé de spiritualité, d'idées philosophiques et du bien être finalement, parce que je pense que toute personne qui viendra dans le public pourra partir un petit peu plus soulagée de la vie lourde qui nous entoure.
1: Alors qu'on a bien mis l'ambiance maintenant, un petit peu le pitch de cette comédie musicale, c'est quoi le pitch?
4: Alors, on commence avec le deuil, comme tu disais. Le personnage principal, Ellie, elle vient de perdre son mari. Et la même nuit, il y a deux extraterrestres qui débarquent chez elle, qui ont une mission très importante, qu'ils vont dévoiler au fur et à mesure. Et en fait, tout le spectacle, il s'agit de cette interaction.
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7: Bonjour à toutes et à tous et bienvenue dans Mission Surprise sur RCF Liège où la joie se partage. Je suis Benita Mutoni et je suis heureuse de vous retrouver pour cette nouvelle émission avec ma comparse Marie.
8: Bonjour à tous.
7: Aujourd'hui, on a la joie d'accueillir pas une, mais deux invitées qui débordent d'énergie, toujours souriantes. Et donc, elles sont toutes les deux assez jeunes, on va dire. Il y en a une qui a 17 ans et l'une qui vient d'avoir 18 ans. Et elles viennent nous parler d'un mouvement qui les fait vibrer depuis très longtemps pour Christelle et un peu moins longtemps pour Maëva, mais elle aussi, ça fait quelques années maintenant. Et donc, elles vont nous parler du mouvement eucharistique des jeunes. Bonjour à toutes les deux.
9: Bonjour.
8: Alors, avant de commencer notre échange, on va découvrir un peu vos parcours. On va lancer, comme toujours, un petit jeu qui s'appelle le tac au tac. Donc, c'est juste pour apprendre à mieux vous connaître. Il faut répondre le plus rapidement possible. Donc voilà, il y aura une réponse et vous répondez l'une à la suite de l'autre. Est-ce que vous êtes prête?
9: Oui.
8: Alors, vous êtes plutôt louange ou silence?
9: Pardon. Vas-y.
10: Moi, je suis plutôt louange.
9: Je réside louange aussi.
8: Plutôt messe du matin ou messe du soir?
9: Messe du soir.
10: Les deux.
7: Et plutôt taisée ou lourde?
9: Taisée, je dirais.
10: Taisée aussi.
8: C'est parce qu'elles n'ont pas fait lourde.
7: C'est-à-dire, c'est pas l'inverse. Vous avez fait lourde et pas taisée, non? Vous avez fait les deux déjà?
9: Moi, j'ai fait aucun des deux, mais j'aime beaucoup les chants de taisée, donc voilà.
10: Moi, j'ai fait taisée. Ouais. J'ai pas fait lourde.
8: Vous êtes plutôt guitare ou orgue?
9: Orgue.
10: Guitare.
7: Est-ce que vous êtes plutôt Canfnou, donc c'est pour les 6-12 ans, ou Cantea pour les 12-16?
9: Je dirais Cantea parce que c'est celui que j'anime, du coup.
7: Et toi, Maëva?
10: Ben, je dirais plus Canfnou parce que j'ai plus de facilité à être avec les petits.
8: Alors, vous êtes plutôt grand jeu dans les bois ou veillé au coin du feu?
9: Grand jeu dans les bois, mais suivi d'une veillée.
10: veillé au coin du feu.
7: Vous êtes plutôt prière d'alliance, donc la prière du Mège qu'on fait, ou plutôt chant rythmé?
9: Moi, je dirais chant rythmé.
10: Veillée d'alliance.
7: Et maintenant, vous avez testé les deux, du coup. Est-ce que vous êtes plutôt Liège-Ardent ou Cornillon?
9: Sacré dilemme. Je dirais Liège-Ardent, parce que vu que ça se passe une fois par mois... C'est toujours une sacrée surprise, on va dire.
7: Et toi, Maëva?
10: Je suis totalement d'accord avec Christelle, les jardins aussi.
7: Bah, merci pour ce premier temps. Et donc, pour la suite, on va vraiment entrer dans le vif du sujet, donc parler un peu du Mège. Comme je l'ai dit, vous en faites partie depuis longtemps. Christelle, si je ne me trompe pas, toi, tu es tombée dedans quand tu étais vraiment toute petite. J'ai envie de dire que tu as commencé vers tes 6 ans. Et là, bah, tu as 17 ans, tu y es toujours. Qu'est-ce qui fait que tu y es toujours et qu'est-ce que ça t'a apporté?
9: Au début, c'était plutôt de se dire que je pourrais voir mes copains. Ça, c'est très chouette. Mais en grandissant, c'est aussi les moments passés ensemble, les prières, les activités qui nous relient durant l'année. Et voilà, je ne peux pas m'en passer.
7: Et comment tu as commencé le Mège?
9: Au départ, c'était parce que Sœur Françoise, qui est la marraine de ma sœur, s'occupait de gérer les camps FNU, si je ne me trompe pas, oui. Du coup, ben, elle en a parlé à mes parents. Mes parents étaient OK. Donc, j'y suis allée. Et mon frère et ma sœur animaient, eux, les camps auxquels j'allais.
8: Et toi, Maïva, donc, l'aventure, elle est plus récente. Tu as poussé, il n'y a pas si longtemps, la porte du Mège, au final. Mais qu'est-ce qui t'a donné envie de rejoindre cette aventure? Qu'est-ce que tu as trouvé de différent là dans d'autres mouvements que tu as pu faire en même temps ou auparavant?
10: J'avais jamais vraiment fait de mouvement. C'est plutôt le prêtre de ma paroisse qui nous a proposé de venir. Et du coup, au début, on s'est juste lancé comme ça avec ma sœur en se disant que ça pourrait faire une journée sympa. Et puis, on a découvert plein de gens super chouettes avec qui on s'est vraiment bien entendu. Et on a commencé à suivre un petit peu toutes les activités qui ont pu avoir lieu au cours de l'année. Et on s'est vraiment bien plu. Et donc, voilà.
8: Tu te souviens de la première activité que tu es venue faire au Mège, alors?
10: Oui, c'était la journée à la mer.
8: Tu peux un peu décrire cette journée à la mer?
10: Du coup, on s'est retrouvés tous dans le train. On a fait des jeux ensemble dans le train. On a été très bien accueillis, d'ailleurs. Puis ensuite, on est arrivés. On a mangé ensemble, si je me souviens bien. Puis on a eu un petit peu de temps libre. On a pu aller... Enfin, c'est pas assez chaud pour aller se baigner, mais on s'est promené, on a mangé de la glace. C'était chouette. Puis on a fait des jeux tous ensemble. C'était très coopératif. Ensuite, on a eu un temps de prière et de groupe dans le parc tout près de la mer. Et le soir après, on a mangé des pizzas tous ensemble. Voilà, c'était vraiment sympa.
8: Donc c'est une journée complète, quoi.
10: Oui.
7: Et en fait, pour ceux qui nous écoutent et qui ne connaissent pas du tout, on a peut-être pu commencer par ça. Comment vous définiriez le Mège en quelques mots?
9: Moi, je dirais que le Mège, c'est un très bon endroit où se retrouver quand on a des, enfin, quand on est jeune ou pas forcément, enfin voilà, qu'on a, enfin, qu'on se pose des questions sur la foi, etc. Parce que être tout seul dans son coin, se poser des questions, ça peut être assez compliqué. Mais être entouré de plein d'autres jeunes de notre âge ou d'animateurs qui peuvent, avec qui on peut partager notre expérience, c'est toujours un plus.
7: Et toi, Maëva?
10: Ben moi, je dirais que c'est un endroit où on peut aussi se retrouver Dieu, passer des bons moments ensemble, se changer les idées. Et on n'est jamais tout seul en fait quand on est là-bas. Et bah, pour moi qui y suis rentrée il n'y a vraiment pas longtemps, je me suis sentie bien accueillie, comme si j'étais là depuis toujours. Quoi. Donc c'est vraiment...
7: Dans la deuxième partie de l'émission, on parlera un peu des camps. Mais en dehors des camps, à quoi ressemble le Mège le long de l'année? Est-ce que vous voyez souvent? Enfin, Maëva, j'ai déjà parlé de la journée à la mer, par exemple, mais est-ce qu'il y a d'autres journées, est-ce qu'il y a d'autres activités?
8: Est-ce que c'est toutes les semaines, le Mège, en fait?
9: Non, malheureusement. En fait, ça s'étale sur l'année scolaire. Souvent, ce qu'on fait, c'est en septembre, on commence par ce qu'on appelle la journée de rentrée, qui est une chouette occasion de se retrouver après les camps, de faire peut-être un topo sur ce qui s'est passé depuis et de encore vivre des moments ensemble, des moments de prière, etc. Et puis, entre septembre et décembre, c'est un peu, voilà, il y a les examens qui commencent petit à petit à arriver pour ceux qui sont encore à l'école. Du coup, c'est un peu compliqué, mais je sais qu'en décembre, il y a ce qu'on appelle le Noël magique, auquel je pense n'avoir jamais participé, mais je pense que Maëva, elle,
10: Ah mais du coup, le Noël magique, c'est une après-midi où on se retrouve souvent dans une maison de repos. Enfin, cette année, on a été dans un hôpital, il me semble. Et on va rendre visite aux résidents, on fait une messe avec eux, on chante tous ensemble, puis on prend un goûter avec eux, et donc c'est une journée pour pouvoir rendre visite aux gens qui sont souvent un peu plus seuls et leur faire plaisir, et ça nous fait plaisir à nous aussi.
7: Et après le Noël magique, qu'est-ce qu'on peut faire au Mège ?
9: Aux alentours de... Alors d'habitude c'était au mois de février, mais pour l'année qui va arriver ça sera un peu différent. Mais il y a le week-end.

0: parlez du Mège à vos amis, est-ce qu'ils comprennent ce que vous faites? Est-ce que vous en parlez? Est-ce que vous encouragez des amis à vous rejoindre? Ou c'est plus une partie de votre vie que vous gardez pour vous? Voilà, c'est un peu de voir comment vous vivez le Mège avec vos amis, si vous en témoignez autour de vous.
1: Ça dépend un petit peu en fonction des personnes. J'aurais plus de facilité à parler du Mège à une personne qui est elle-même dans la foi. Et souvent, comme on est déjà un peu plus grand, c'est un petit peu compliqué de les amener. Maintenant, je sais bien qu'il y en a qui sont déjà devenus animateurs grâce aux discussions qu'on a pu avoir. Mais sinon, pour mes amis qui ne sont pas vraiment dans la foi, souvent, je leur en parle un petit peu. Ils me disent que c'est chouette, ça a l'air sympa, mais sans plus.
2: Et toi, Christelle ?
3: Moi, j'ai un peu plus du mal à parler de ma foi à mes amis, si je peux dire comme ça. Je résume un peu le Mège comme étant un mouvement catho. Voilà, c'est tout ce que c'est la plupart des choses que je dis.
2: Et parce que Christelle, du coup, toi, tu y es depuis plus de 10 ans. Est-ce que ta vision du Mège a évolué? Est-ce que ton lien avec le Mège a évolué? Est-ce que, je sais pas, le fait que Maëva arrive plus tard, ça t'aide aussi à voir un peu différemment ce que tu vis là-bas?
3: Je dirais que oui, quand même, parce que quand j'étais plus petite, je voyais plus le Mège comme un endroit où je passais mes étés et aussi quelques fois pendant l'année. Mais en grandissant, j'ai commencé petit à petit à me rendre compte, des différents piliers du Mège, de la foi de Saint-Ignace. Et donc, avec le temps, je dirais que ça prend plus de sens. Et justement, quand je vois des jeunes qui commencent comme Maëva, ça me fait plaisir parce que je me dis que c'est pas que les anciens qui restent. C'est assez chouette pour que plein d'autres gens se disent qu'ils veulent en faire partie, quoi.
2: Merci beaucoup les filles pour ce premier partage qui nous donne déjà le sourire, et on va prendre une pause musicale. On fait souvent ça dans l'émission, et donc comme d'habitude, c'est vous qui avez choisi la chanson qu'on va écouter. Vous avez choisi « Emmène-moi vers le large du Mège ». Est-ce que vous pouvez dire pourquoi vous avez choisi ce chant-là?
3: Moi, je dirais que c'est parce que c'est un des premiers chants que j'ai découvert au Mège. Du coup, c'est un peu de la nostalgie. Mais aussi parce que je trouve que les paroles, elles résonnent beaucoup, en moi en tout cas. Et puis, c'est un joli chant, quoi.
2: On va l'écouter, on se retrouve juste après cette pause musicale.

0: Et nous voilà de retour dans Mission Surprise sur RCF Liège où la joie se partage. Vous venez d'écouter « Emmène-moi vers le large » du Mej. Nous reprenons notre discussion avec nos deux invités qui sont Maëva et Christelle. L'été approche à grands pas et qui dit Mej dit évidemment les camps d'été. Cette année en 2026, il y a deux grands rendez-vous en Belgique.
1: Et donc le premier rendez-vous, c'est le Camp Fnou qui aura lieu du 19 au 25 juillet à Meagne. C'est pour les 6 à 12 ans. Qu'est-ce qu'on y vit de plus spécial? Je pense que Christelle, ça fait partie d'un des premiers événements que tu as fait quand tu étais toute jeune. Est-ce que tu t'en souviens? Est-ce qu'il y a des différences par rapport à maintenant et il y a un certain nombre d'années, on va dire?
2: Je dirais que les camps Fnou, qu'est-ce qu'on y vit? On y vit de chouettes moments avec d'autres enfants de notre âge. Ce qui est intéressant, je dirais, c'est que malgré le fait que la tranche d'âge, enfin que les enfants soient assez jeunes, ben on a quand même, enfin je dirais que la foi est quand même assez bien abordée par les animateurs. Dans une journée type, on a le réveil, tout ça, tout ce qui est un peu pratico-pratique, mais on a aussi des activités, des grands jeux. Ça, c'est très chouette pour dépenser les enfants, voilà. Et aussi, comme j'ai dit tout à l'heure, des temps de prière, des temps de partage qui sont toujours adaptés à l'âge des enfants. Donc, c'est vraiment chouette.
1: Et le deuxième camp, donc, c'est le camp Théa du 1er au 9 août à la Diglette Saint-Hubert. Donc là, c'est pour les plus âgés, pour les 12 à 16 ans. Et donc, cette année, là, tu seras animatrice, Christelle, si je ne me trompe pas. Pareil, c'est quoi la différence? Qu'est-ce que vous vivez au camp Théa? Est-ce que c'est ta première année d'animatrice?
2: Cette année, ce sera ma deuxième année en tant que Jika, en fait. Jika, c'est un petit diminutif de jeune cadre. En tant que Jika, on est là pour un peu soutenir les animateurs, tout en étant un peu une sorte de repère, si je veux dire ça, pour les jeunes. Et donc, ce qui est chouette avec le camp Théa, c'est que entre 12 et 16 ans, c'est l'adolescence, pas forcément les mêmes sujets de prédilection que les Fnou, donc les 6-12 ans, mais les choses sont toujours faites pour que les jeunes puissent se sentir grandis des différents échanges. Moi, je sais bien que mon dernier camp en tant qu'animé, il y a deux ans, je ne sais plus trop, ça a été un très chouette camp pour moi parce que... J'avais 15-16 ans et donc les moments de partage étaient vraiment parfaits en vue de la situation dans laquelle j'étais à l'époque. Donc je me suis vraiment sentie trop trop bien en sortant de ce camp.
0: Et d'un point de vue pratique, alors on fait comment pour s'inscrire? En fait, au Mej, il y a un site internet, puis il y a aussi des prix dégressifs pour les fratries. Et le Mej ne veut pas que ce soit un obstacle, le prix. Tu peux peut-être en toucher un petit mot par rapport à tout ça, pour ceux qui nous écoutent et qui se disent « Moi, j'aimerais bien y aller, mais comment je dois faire en fait, pour m'inscrire ?»
2: C'est très simple. On a sur nos réseaux sociaux, donc on est sur Instagram, Facebook, et c'est à peu près tout, je pense.
0: Il y a quand même un petit site internet.
2: Il y a aussi un petit site internet, c'est important de le dire. Merci Marie. Il y a des liens... qui vous mèneront vers des
0: Google Forms.
2: Des Google Forms, c'est ça, merci. Ou questions pratiques, donc inscrire l'enfant, fiche santé, etc. Et comme tu disais tantôt, les prix dégressifs, en fait, le but du Mej, c'est vraiment de pouvoir être le plus inclusif possible, donc que tout le monde puisse assister aux différentes activités sans que l'argent puisse être un frein. Donc, s'il y a des questions, c'est toujours important d'aller vers les différentes personnes de contact qui sont normalement mises dans les différents Google Forms ou les plateformes pour s'inscrire. Voilà.
0: Il y a une nouveauté qui a été mise en place cette année, une carte. Tu connais un petit peu ça, la Mejicart pour s'inscrire.
2: Si je ne me trompe pas, la Mejicart, c'est un peu le signe d'appartenance au Mej, si on veut. Donc, l'avoir nous permet d'être couvert par l'assurance, ce qui est une très bonne chose en camp où on se retrouve avec beaucoup d'enfants qui peuvent bouger partout. Et voilà, un incident est si vite arrivé, comme on dit. Et donc, normalement, quand on inscrit son enfant au camp, Il est donc obligatoire d'avoir une MagiCard. Donc ça, c'est un autre Google Form. La MagiCard coûte 10 euros, si je ne me trompe pas.
1: Est-ce que vous pouvez nous raconter votre pire ou votre meilleur souvenir de camp? Maëva, tu n'as pas encore fait de camp Mège, mais tu as fait d'autres camps. Donc tu peux aussi nous raconter ton pire ou meilleur souvenir de camp.
3: Au
1: Mège. Ou de week-end. Ou Christelle, si tu as une idée avant Maëva, pardon. Le temps que Maëva réfléchisse.
2: Je dirais que mon meilleur souvenir, c'était au camp de l'année passée, lorsque pendant la VET, parce qu'on a une VET qui est consacrée à la prière, où on chante beaucoup de chants taisés, comme son nom l'indique, on a pu faire une adoration. C'était vraiment chouette, je pense que c'est la première fois que j'en vivais une avec le Mège. Et donc c'était un chouette moment pour pouvoir se retrouver avec Dieu, tout en étant entourée des autres jeunes et animateurs.
1: Mais va te retrouver une idée.
3: Moi, du coup, c'était au Weekend Mège, mon premier. Et je venais un petit peu d'arriver, j'étais toute nouvelle, je connaissais personne. Et quand je suis arrivée, on a fait des jeux, j'ai été directement inclue. Je ne me rappelle plus exactement c'était quoi les jeux, mais c'était vraiment chouette. J'ai rencontré plein de personnes avec qui je suis toujours en contact maintenant. Et ce qui était bien, c'était que c'était tous des âges différents. Il y en avait qui avaient peut-être 5 ans de moins que moi, ou des plus grands. Et on s'entendait tous. C'était vraiment super d'avoir été accueillis comme ça.
4: Et on sait que dans les camps, vous vivez quand même 24 heures sur 24, les uns à côté des autres, les week-ends aussi. Comment vous vivez ça, le fait d'être tout le temps ensemble? Vous logez sous tente ou pas? Qui fait la cuisine? Comment vous organisez cette vie quotidienne en week-end ou en camp?
2: On ne loge pas sous tente, malheureusement.
1: Tu dois être la première à dire malheureusement. Mais...
2: non, mais je trouve que ça pourrait être une idée. Hein, pourquoi pas pour l'année prochaine, je note. Mais sinon, non, on loge dans des gîtes que les coordinatrices ou coordinateurs trouvent 1 an, voire même 2 ans avant, en fonction du temps qu'ils ont. Et pour ce qui est de la nourriture, c'est des cuistots qui viennent rien que pour nous. Toujours le cœur sur la main, en train de cuisiner de chouettes plats pour une bonne trentaine, voire quarantaine de personnes. C'est pas toujours facile, je pense. Mais ils font vraiment de leur mieux et ça, c'est chouette.
1: Si vous deviez donner une seule bonne raison à un jeune ou à des parents qui hésitent encore à inscrire leur enfant pour un camp, qu'est-ce que vous direz?
4: Une phrase d'accroche pour dire, là maintenant, vous avez quelqu'un devant vous, il se dit, mais j'hésite, en fait, je ne sais pas si j'ai envie d'y aller. C'est quoi, en fait, les mots pour les convaincre de partir avec vous?
2: C'est une super expérience. Parce qu'on se retrouve entouré d'autres jeunes que soi. Tout le monde est toujours super accueillant, même lorsqu'il y a des nouveaux qui viennent. Tout le monde est toujours là en train d'accueillir avec le sourire et c'est vraiment chouette. Et au pire des cas, si quelque chose se passe mal, on peut toujours en parler avec les animateurs, les cordeaux pour essayer d'arranger les choses, mais voilà. Il n'y a pas de raison que ça se passe vraiment super mal.
3: Moi, si je devais dire une phrase, je dirais « N'attends pas, écris ton avenir ». C'est un chant Mège. Parce qu'il ne faut vraiment pas hésiter à y aller, peu importe son âge, peu importe là où on vient, pardon. On y trouvera toujours sa place et quelque chose à faire. On trouvera toujours chaussure à son pied, je veux dire.
4: Donc voilà, si vous avez des petits-enfants, des enfants, ou que vous êtes vous-même un jeune qui souhaitait un peu discuter de sa foi avec quelqu'un, n'hésitez pas à aller contacter le Mège, site internet, même sur le SDJ. Vous pouvez aussi nous contacter pour avoir les informations. Ils n'attendent plus que vous. Un immense merci Maëva et Christelle pour votre témoignage. Ça nous a fait vraiment plaisir de vous recevoir aujourd'hui. Et on vous souhaite vraiment de passer des super beaux camps cet été avec toute la famille du Mège.
1: Avant de nous quitter, un grand merci aussi à Christophe qui est à la technique. Merci pour cette émission et aussi à vous, chères auditrices et chers auditeurs de RCF, pour votre fidélité. 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À très bientôt pour une nouvelle émission de Mission Surprise.

0: Il est 12h30, vous écoutez RCF Liège. Et on s'informe en compagnie de Marc Gérardi. Bonjour Marc.
1: Bonjour à tous. Les titres de l'actualité avec une menace de grève à la PJ fédérale de Liège. Également la conseillère communale de Bénezet, enseignante qui a décidé de quitter le parti des engagés. Et puis à Fléron, des animations sportives sont organisées pour les étudiants. Un journal régional que je vous présente avec Christophe Bruls. Bonjour Christophe.
0: Bonjour Marc. Menace de grève à la police judiciaire fédérale de Liège.
1: Un préavis de grève a été déposé en Front commun syndical pour la période du 22 au 26 juin prochain à la police judiciaire fédérale de Liège. Les agents dénoncent toujours leurs mauvaises conditions de travail dans leur bâtiment vétuste de la rue Saint-Léonard à Liège. Les cellules ne sont pas conformes aux normes légales, la gestion des détenus est chaotique et les infrastructures sont fortement délabrées. Les politiciens n'ont pas tenu leurs promesses depuis 10 ans. Un déménagement est bien prévu à Votem, mais pas avant 2035.
0: La commune de Fléron organise des animations sportives pour les étudiants.
1: Inutile de vous rappeler que la grève des enseignants se poursuit malgré le vote avancé de la réforme par le gouvernement de la Fédération Wallonie-Bruxelles. Conséquence, les étudiants sont bloqués chez eux. Des professeurs du Collège Sainte-Véronique à Liège ont voulu reprendre le travail hier, mais ils en ont été empêchés par un piquet de grève mené par d'autres enseignants. À Fléron, la commune a décidé d'occuper les étudiants, comme l'explique l'échevin de la jeunesse et des sports, Anthony Lebuet.
2: Vu la situation actuelle, et en tant qu'échevin de la jeunesse et échevin des sports, ça me tenait à cœur de pouvoir mettre en place une activité qui permet au final aux jeunes de garder un rythme, de bouger, de faire du sport, d'avoir une vie sociale, de se retrouver entre amis et de pouvoir du coup ici dans nos bâtiments, dans nos infrastructures, de pouvoir faire différentes activités sportives.
1: D'autant que les infrastructures étaient disponibles.
2: Alors effectivement, étant donné la grève actuellement, on a des créneaux qui sont libérés dans le hall omnisport et donc on s'est dit, on a des animateurs disponibles, on a un bâtiment disponible et donc c'est l'occasion de se bouger et de faire bouger les jeunes.
1: Et tout cela pour un prix modique.
2: L'activité, en fait, coûte 1,50€. Donc, on propose tout un panel d'activités. Des activités aussi basiques que ludiques, des activités à découvrir, des nouveaux sports, du nouveau matériel. Et donc, pour ce faire, on propose un calendrier complet. Et donc, pour ce faire, on vend ce qu'on appelle un pass sport. Et donc, pour une valeur de 15€ pour les Fléronnais et 20€ pour les non-Fléronnais, ils ont l'occasion de participer à 10 activités, 10 créneaux horaires pour lesquels ils peuvent faire des activités sportives à leur guise.
1: Il y a eu une 60aine de jeunes qui ont déjà participé à ces animations sportives. La moitié de Fléronnais et l'autre moitié de non-Fléronnais. Il reste des places si vous le souhaitez.
0: La conseillère communale de Bénezet, enseignante, a décidé de quitter le parti des engagés.
1: Et oui, Christophe, Annick Grandjean est enseignante depuis 34 ans. Elle est professeure de langue au Collège Saint-Adelin de Visé. Elle a participé à la campagne électorale des engagés à la région, mais elle ne se reconnaît plus dans son parti après le vote du décret et des réformes dans l'enseignement et le financement des études décidées par le gouvernement MR engagé de la Fédération Wallonie-Bruxelles. Elle rappelle dans le journal La Meuse qu'enseigner est un métier de passion et qu'il ne faut pas trop tirer sur la corde. Pourtant, c'est ce qu'a fait le gouvernement. Elle a donc décidé de quitter le parti des engagés, mais elle reste conseillère communale dans la majorité, PSBHIC à Bénezet, car elle ne peut pas démissionner de son apparentement désengagé.
0: Découverte archéologique importante à Saint-Laurent.
1: Depuis le début de cette année, d'importantes fouilles archéologiques sont en cours sur le site de Saint-Laurent à Liège. Derrière les murs de l'ancien hôpital militaire, aujourd'hui propriété de la province, les archéologues explorent les vestiges de l'une des plus importantes abbayes que la cité ardente ait connue. Et les fouilles ont révélé d'anciens escaliers d'accès à la crypte de la grande église abbatiale, un four qui a servi à la fabrication des cloches et de nombreux vestiges architecturaux.
0: 12h35, les actualités régionales à l'instant sur RCF Liège. Dans la musique dans l'âme, c'est Maurice de Thiers que l'on retrouve. Il nous fait écouter aujourd'hui Ophira, un duo atypique.
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4: Avec Patrick Souta et Christophe Bruls à la technique, bonjour et bienvenue pour la musique dans l'âme. Je vous propose aujourd'hui d'écouter un duo atypique qui mêle chant, violoncelle et texture électronique. Il s'appelle Ophira et crée un univers intense mêlant les époques et les textes anciens, la puissance organique du violoncelle et la pureté éthérée d'une voix de contre-ténor, le tout enveloppé de nappes électronique et de boucles complexes. Le duo est composé de Brieux Angenot et Eugénie Defreyne, deux musiciens formés au conservatoire qui ont forgé leur parcours à la croisée de la musique classique et contemporaine, du jazz et de la variété. L'arrière-grand-père de Brieux était violoniste soliste au Concertgebouw d'Amsterdam et ami d'Eugène Ysaÿe. Ophira compose des nouveaux sons et les marie à des textes latins, à des musiques anciennes en y insufflant quelques nappes électroniques. Nous allons écouter Ophira avec quatre titres, Lux Est, Calor Solis, Tenet en version studio et O Quam Mirabilis.

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1: La musique dans l'âme sur RCF Liège avec le duo Ophira Brieux-Angenot et Eugénie Defrayne. Un subtil contraste entre la voix haute de contre-ténor de Brieux et les graves profonds du violoncelle d'Eugénie qui prend encore plus de dimension dans la version live où le spectateur-auditeur est emmené dans une sorte de voyage spatio-temporel enveloppant. Nous allons terminer avec quatre autres titres d'Ophira, Collegno, Continuum, In Silencio et Tenet en version live. Je vous rappelle que vous pouvez réécouter l'émission en podcast ou la partager comme toutes les autres de la série sur RCF, la musique dans l'âme. Bonne écoute, portez-vous bien et à très bientôt.

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1: Le pape dans les environs de Barcelone ce mercredi matin. Son premier rendez-vous l'a mené dans un centre pénitentiaire. Rappelez-vous que les erreurs de la vie ne déterminent pas l'identité d'une personne, a-t-il lancé un groupe de détenus, mettant la dignité humaine au cœur de son discours. Nous reviendrons sur cet événement avec notre envoyé spécial en Catalogne. Autre temps fort de cette journée, la récitation du rosaire au sanctuaire marial de Montserrat, qui vient de s'achever. C'est ici que la sainte patronne de la Catalogne y est vénérée depuis des siècles. Et puis en fin d'après-midi, le souverain pontife est attendu dans la célèbre Sagrada Familia de Barcelone pour y célébrer la messe. Un événement sous le regard du père de cette basilique, symbole de la ville, l'architecte Antoni Gaudi. Et puis enfin, dans le reste de l'actualité internationale, nous reviendrons sur cette guerre de l'eau qui oppose depuis longtemps l'Inde et le Pakistan.
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1: Bonjour, deuxième journée du pape en terre catalane ce mercredi. Un premier rendez-vous à une quarantaine de kilomètres de Barcelone. Léon XIV s'est rendu ce matin dans la ville de Saint-Esteve, Cercoviles, pour y visiter un centre pénitentiaire, le centre pénitentiaire Briance 1. On retrouve tout de suite notre envoyé spécial en Catalogne, Augustine Asta. Bonjour Augustine.
3: Bonjour Olivier Bonnel, bonjour à tous.
1: Alors vous avez suivi cette rencontre de Léon XIV avec ses détenus. Une rencontre simple, brève, mais très dense humainement, au cours de laquelle le souverain pontife a ainsi sur une dimension en particulier, la dignité humaine.
3: Oui, Olivier, tout être humain est digne du simple fait d'avoir été voulu, créé et aimé par Dieu. Léon XIV a cité sa première encyclique Magnifica Humanitas pour adresser un message d'espérance et de réconfort aux détenus, remerciant chaleureusement les personnes présentes pour leur accueil. Le souverain pontife a salué la persévérance des détenus ainsi que l'engagement des aumôniers et des bénévoles qui accompagnent les personnes incarcérées au quotidien. Aucune situation, aussi difficile soit-elle, ne peut priver une personne du regard bienveillant et miséricordieux du Seigneur, a affirmé ensuite le pape. S'adressant directement aux détenus, il a reconnu la souffrance liée à l'éloignement des proches et aux épreuves de l'incarcération. Face donc au découragement ou au sentiment d'infériorité, le Saint-Père les a invités à lever les yeux vers Dieu et à reconnaître les signes de sa proximité à travers celles et ceux qui les accompagne. Les erreurs du passé, a-t-il affirmé, ne définissent pas l'identité d'une personne ni son avenir. En faisant confiance à la grâce de Dieu, chacun peut trouver un chemin de conversion, de réconciliation et de pardon. Le Saint-Père a ainsi encouragé les détenus à continuer de rêver le rêve de Dieu, rappelant que Dieu aime chacun tel qu'il est, tout en l'appelant à devenir meilleur.
1: Augustine Asta, envoyé spécial en Catalogne. L'aumônier de cette prison de Briance 1 est le père Jesús Belgaudo. Il est membre de l'ordre des pères Mercédaires, une communauté fondée au XIIIe siècle à Barcelone, et revient sur le besoin de miséricorde de la part de ses détenus et l'importance de la visite du Saint-Père pour ses prisonniers.
4: La prison de Briance 1 est une prison préventive, c'est-à-dire que les personnes qui s'y trouvent attendent leur procès. C'est un centre où règne davantage l'incertitude et l'anxiété, car celui qui s'y trouve ne sait pas encore s'il va être condamné ni à quelle peine, ce qui le plonge dans un état d'attente totale et de grande souffrance. Les personnes incarcérées ont généralement eu un parcours personnel compliqué qui les a profondément marquées, des familles brisées, une extrême pauvreté, un manque d'éducation. Elles vivent dans des environnements violents. Elles ont déjà traversé un processus de destruction personnelle et de grande souffrance. Le pape nous montre que c'est le chemin de l'Église qui est le chemin de la miséricorde. Léon XIV est capable de les voir, eux qui sont délaissés pour compte. Il est capable de regarder les marginaux et il se met en route pour aller à leur rencontre. Il prend le temps de les rencontrer. Il nous rappelle que l'Église doit suivre le chemin de la miséricorde, le chemin du pardon, le chemin de la rencontre avec le frère, en particulier avec celui qui souffre.
1: L'aumônier de la prison visité ce matin par Léon XIV au micro de Cécilia Moutoual, notre consoeur du programme espagnol de Radio Vatican. Après cette visite, le pape a pris le chemin du sanctuaire marial de Notre-Dame de Montserrat pour y présider la prière du rosaire, un sanctuaire niché à 720 mètres d'altitude dans un écrin de verdure. C'est là qu'on y vénère la Vierge de Montserrat, la sainte patronne de la Catalogne, un lieu où ne se comptent plus les pèlerins venus depuis des siècles s'en remettre à la Vierge Moreneta, dont l'image fut retrouvée dans une grotte carottes par des enfants en 880. Seul et en silence, le pape a prié dans la chapelle du Très-Saint-Sacrement avant de rejoindre les fidèles réunis dans la basilique du sanctuaire. Après quelques mots d'accueil de la part du père abbé Léon XIV, plusieurs évêques, les prêtres, les religieux et l'assemblée des fidèles ont récité le chapelet avant que le pape ne vienne de prendre la parole, Marie Duhamel.
5: Oui, au pied de la Moroneta, en plein de confiance en son intercession, le pape s'est dit heureux de pouvoir confier son service pétrinien à la Mère de Dieu de Montserrat, elle qui a vu tant de fidèles venus avant lui pour lui confier leur joie, leur peine. La Moroneta, à qui le pape François a remis une rose d'or en 2023. Devant la mère, s'éveillent les sentiments les plus nobles, suscitant de profondes conversions, comme celle, rappelle Léon XIV, de Saint Ignace de Loyola, qui à ses pieds abandonna ses armes de chevalier. Et tel est l'appel lancé par le pape ce midi, déposer à notre tour les armures qui ont peu à peu endurci notre cœur, les critiques qui humilient, la condamnation qui détruit, l'agressivité qui divise, une violence cachée, il le sait, signe de blessure, de peur ou de souffrance. Mais le message de Jésus est clair, rappelle le pape. Aimez-vous les uns les autres. Jésus montre le chemin de la miséricorde, de la réconciliation, de la vérité, de la douceur. Sa mère, lance Léon XIV, nous demande ici de le suivre, c'est-à-dire de se transformer selon sa volonté. Elle nous invite à acquérir un cœur réconcilié avec le critère de l'Évangile. Levons nos yeux vers Marie, demande le pape. Supplions-la de nous aider à nous revêtir uniquement des armes de Dieu pour renoncer aux paroles blessantes, aux jugements hâtifs, aux médisances, calomnies, afin de cultiver l'amour dans nos lieux de vie pour que la haine cède la place à l'espérance et à la paix.
1: Marie Duhamel, et cet après-midi à 16h30, le Saint-Père est attendu dans l'église Saint-Augustin de Barcelone pour y rencontrer le monde des associations caritatives. Et puis en fin d'après-midi, à partir de 18h30, Léon XIV se rendra dans la Sagrada Familia, la basilique symbole de Barcelone, où il sera accueilli par le roi d'Espagne, Felipe VI. Le pape y célébrera la messe, bénira la tour de Jésus-Christ, récemment achevée. Un événement, bien sûr, sous le regard de l'architecte Antoni Gaudi, déclaré vénérable l'an dernier par le pape François. Tout cela sera à suivre, bien sûr, en direct commenté en français sur Vatican News et notre page Facebook. Dans l'actualité internationale, les négociations entre les États-Unis et l'Iran seraient-elles rompues après des semaines de tractations pour trouver un accord de paix dans la région? C'est en tout cas ce que laisse entendre la diplomatie iranienne, estimant examiner la poursuite des négociations avec Washington à la lumière des bombardements américains hier. Quelques 20 000 personnes n'ont plus accès à l'eau potable à Sirik, c'est une ville portuaire du sud de l'Iran, après des bombardements américains sur deux réservoirs. C'est ce qu'a indiqué ce mercredi matin la télévision d'État iranienne. L'eau, qui est aussi un enjeu majeur d'une guerre entre l'Inde et le Pakistan. Depuis un an, New Delhi menace de couper le flux des rivières qui coulent vers son voisin. Le pays accuse Islamabad de soutenir des groupes djihadistes actifs en Inde et cherche maintenant à utiliser l'or bleu pour faire pression sur son rival. Ce mercredi, l'Inde a confirmé vouloir entraver l'accès de l'eau à son voisin. Les précisions à New Delhi d'Emmanuel Derville.
6: Voilà plus d'un an que l'attentat de Pahalgam au Cachemire indien a eu lieu. New Delhi accuse le Pakistan d'avoir orchestré cette attaque qui a fait 26 morts via des groupes djihadistes basés sur son territoire. L'Inde avait lancé des bombardements en représailles en mai dernier, mais elle n'a jamais réussi à persuader le Pakistan de démanteler ses organisations terroristes. Alors pour faire monter la pression, elle menace de couper les rivières qui irriguent son voisin. Le ministre indien de l'eau a réitéré cet objectif mardi avec la construction prochaine de bassins et de barrages. Ces travaux vont prendre plusieurs années et inquiètent les autorités pakistanaises. Islamabad a d'ores et déjà prévenu qu'elle considérait toute manipulation des cours d'eau comme un acte de guerre. La doctrine nucléaire pakistanaise ne prévoit pas de recours à l'arme atomique dans cette situation, mais l'armée pourrait procéder à des incursions en territoire indien, notamment des bombardements qui provoqueraient une escalade. New Delhi, Emmanuel Derville, Radio Vatican.
1: Et l'escalade entre le Pakistan et un autre voisin, l'Afghanistan, est bien réelle. Le Pakistan a repris en effet ses bombardements aujourd'hui sur l'Afghanistan voisin. Ce sont les plus meurtriers depuis plusieurs semaines. Islamabad qui évoque 26 morts dans des frappes dirigées contre le mouvement des talibans pakistanais. Et puis le président Recep Tayyip Erdogan, le président turc, met en garde contre toute menace visant la République turque de Chypre Nord après la signature lundi dernier d'un accord entre la France et Chypre qui encadre la présence de troupes françaises sur le territoire chypriote. Je veux qu'il soit bien clair que notre réponse sera très nette et très ferme si l'on porte atteinte aux droits de la Turquie et des chypriotes turcs en Méditerranée orientale, a dit le chef d'État turc. Fin de citation. Ainsi s'achève ce journal. Merci pour votre fidélité. Ce soir à 18h, vous retrouverez Xavier Sartre pour continuer de vous faire suivre et faire vivre ce voyage apostolique du pape en Espagne. Je vous souhaite quant à moi une excellente après-midi.
7: Et c'était Olivier Bonnel qui vous présentait le journal de Radio Vatican.
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7: Bonjour à toutes, bonjour à tous, bienvenue dans La Vie est belge, j'espère que ça va bien pour vous en ce milieu de semaine. Aujourd'hui, eh bien, je vous propose une émission 100% quasiment Olivier Clincard. Olivier Clincard qui présente, comme tous les mercredis, première séance, l'actualité des sorties cinéma, et on le retrouvera donc en fin d'émission, et puis on va le retrouver en début puisque il a interviewé Émilie Anciot, la directrice éditoriale de l'Ivresse Édition, pour un très beau livre consacré à Clive Barker, Clive Barker's Dark Worlds. Voilà le titre de ce livre, Clive Barker, le réalisateur notamment de Hellraiser, mais ce n'est pas la seule corde à son arc. Vous l'entendrez donc dans cette interview dans une petite dizaine de minutes. Donc, mais pour le moment, eh bien, on va débuter l'émission avec notre duo énergique, Denis Delovin-Fosse et Jean-Claude Rasquin.
9: Bonjour à toutes, bonjour à tous et évidemment bonjour Jean-Claude pour cette chronique Le Coach et vous. Bonjour Jean-Claude.
10: Bonjour Denis.
9: Et aujourd'hui Jean-Claude, en ce mois de juin, nous parlons eh bien, d'une thématique qui revient beaucoup dans les oreilles de nos auditeurs en ce moment, c'est l'enseignement, non pas pour parler des réformes et des manifestations, mais plutôt pour parler du vécu de certains élèves qui doivent faire face parfois face à leurs premiers échecs, notamment au niveau scolaire ou sportif. On sait qu'il y a les interclubs de tennis aussi en ce moment.
10: Bien sûr.
9: Et donc, voilà, comment faire face à nos premiers échecs, Jean-Claude ?
10: Alors, bien, c'est surtout aux parents que je voudrais m'adresser plutôt qu'aux enfants. Et là, je vais reprendre un exemple d'un confrère

0: passer ça, trouver des solutions pour s'en sortir et continuer à vivre et à avancer. Moi, j'avais une anecdote avec mon fils, c'est toujours, mais ça, c'est une anecdote amoureuse, quand il avait ses premiers émois amoureux, hein, il avait 14, 15 ans, je ne sais pas. Et je me souviens, il était allé à une soirée, hein, donc il avait la permission, je pense, d'11 heures ou de minuit, il était encore très, très jeune. Et quand il revient, il était avec sa sœur un peu plus âgée, et je vais les rechercher, donc, et dans l'auto, je voyais bien qu'il n'allait pas bien. Et alors, je dis, qu'est-ce qui se passe? Et il me dit, ben voilà, je suis allé trouver Marie-Chantal ou Josiane, je ne sais pas comment elle s'appelait, et je lui ai dit que j'avais envie de sortir avec lui, donc j'imagine déjà tout l'effort qu'il a dû faire, il y pensait sans doute depuis plusieurs jours. Et elle lui a dit, ben non, merci, t'es mon copain, mais je vais pas aller au-delà, quoi.
1: Et donc, comment faire face à ces premières déceptions, ces premiers échecs, ces premiers stress?
0: Ben alors, je ne sais pas s'il y a une recette. Simplement, en tout cas, les parents, là, c'est à eux que je m'adresse, acceptez que votre fils, que vos enfants vivent mal. Et alors, je ne vais pas dire qu'il faut les féliciter d'avoir raté, il ne faut pas aller jusque-là. Mais leur faire comprendre que c'est en ratant qu'ils vont apprendre, que c'est une épreuve qui va leur permettre de grandir. Comment est-ce qu'ils vont trouver la solution pour de nouveau, le lendemain, recommencer, voire doubler leur année, hein. Donc maintenant, on ne peut plus trop doubler, mais comme vous l'avez dit très bien, Denis, on ne va pas refaire l'enseignement, ni les règles de l'enseignement. Mais l'échec, c'est vraiment important. Il y a une culture, d'ailleurs, dans les entreprises qu'on n'a pas trop en Europe.
1: Oui, j'allais y venir. La vision de l'échec n'est pas du tout la même en Europe ou dans les pays asiatiques ou aux États-Unis, par exemple.
0: Voilà. On peut prendre les États-Unis. Il ne faut pas tout prendre pour exemple chez eux. Mais dans ce cas-là, je pense qu'il y a vraiment un exemple à suivre, c'est quelqu'un qui arrive, ben, écoutez, vous avez un diplômé qui arrive chez vous, vous devez l'engager, il est ingénieur, il a tout réussi, il a 22 ans, donc il a eu un parcours sans faute, etc. Et vous en avez un qui arrive, il a le même parcours, mais il a 26 ans, donc parce qu'il a raté plusieurs fois. Eh bien, aux États-Unis, c'est celui qui a raté qu'on va engager. Parce qu'ils savent que si la personne est devant eux, elle a doublé, donc elle a forcément connu des échecs, et si elle l'est là, ça veut dire qu'elle a surmonté les échecs. Alors que celui qui a réussi, ben peut-être que comment est-ce qu'il va réagir le jour où il aura un échec? Donc, entre guillemets, avec un sourire, méfions-nous des bons élèves. Regardons d'abord celui qui rate et comment il s'en sort. Ça, c'est une démarche qui va l'aider à vivre, parce qu'il n'y a pas de vie sans échec, il n'y a pas de vie sans erreur, il n'y a pas de vie d'une réussite. La vie n'est pas un long fleuve tranquille.
1: Hein. Donc, en mode de clôture peut-être pour cette chronique, on dira que l'échec n'est pas que négatif, il y a bien du positif à en tirer à tout niveau.
0: Évidemment, il y a énormément de positifs. Celui qui a gagné la médaille d'or, qu'est-ce que vous voulez qu'il apprenne encore? Tandis que celui qui est quatrième, donc au pied du podium, comme on dit, ben lui, il sait où il a peut-être un petit peu fait des erreurs, il sait comment les corriger pour essayer de progresser. Quand on est au-dessus, on ne sait plus progresser. Et là, c'est le déclin.
1: Jean-Claude Rasquin, merci beaucoup d'avoir été avec nous pour cette chronique Le Coachez-vous, l'avant-dernière de la saison, puisqu'on vous retrouve dans 2 semaines pour clôturer cette saison radiophonique de chronique. Et puis pour ceux qui voudraient vous écouter tout l'été, pas de souci, rendez-vous sur notre site rcf.fr, Le Coachez-vous, et on pourra y retrouver tous vos conseils et chroniques.
0: Et que tout se passe bien pour ceux qui sont en examen.
2: Voilà, merci beaucoup à vous deux. Oui, que tout se passe bien pour ceux qui sont en examen, en espérant qu'il n'ait pas à repasser par la case départ. C'est Suarez.

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1: Olivier, c'est une La vie est belge spéciale Olivier Clincard finalement aujourd'hui, puisqu'on vous voit dans première séance l'actualité des sorties. Et on va commencer avec vous par parler d'un film en particulier. Salut Olivier.
2: Bonjour Delphine, bonjour à toutes et à tous.
1: Ouais, j'en perds un petit peu mes mots. Tout ça pour vous dire que vous allez nous parler d'un très beau livre de cinéma qui est sorti. Je ne vais pas dévoiler le titre tout de suite. En fait, vous ne connaissez peut-être pas forcément son nom, mais vous avez au moins entendu parler de son film d'horreur très connu, Hellraiser. Il s'agit de Clive Barker. Et pardon pour mon accent anglais et ce très beau livre, c'est Clive Barker.
2: Barker, Dark Worlds.
1: Voilà, très bien, qui est publié aux éditions de l'Ivresse. Et pour en parler, eh bien, nous avons le plaisir d'avoir Émilie Anciot, qui est la directrice éditoriale des éditions de l'Ivresse. Bonjour Émilie.
3: Bonjour.
2: Bonjour Émilie, on est ravis de vous recevoir aujourd'hui sur RCF pour parler effectivement de ce très bel ouvrage. Mais avant ça, si vous le permettez, on va d'abord parler un peu de vous justement et de l'Ivresse Édition. L'Ivresse, L-I-V-R apostrophe S, un joli jeu de mots. Un joli jeu de mots pour démontrer l'amour des livres que vous mettez en avant dans votre maison d'édition. Alors dites-nous un petit peu, Émilie, l'Ivresse Édition, c'est une maison que vous avez créée en janvier 2015, donc il y a un peu plus de 10 ans. Comment vous est venue cette initiative ?
3: Eh bien, en fait, moi, de base, j'écris, donc je suis autrice. Et en 2013, j'ai été publiée dans une maison d'édition parisienne avec un contrat qui n'était vraiment pas idéal. Mmh. J'ai réitéré ensuite l'année suivante avec un autre livre chez un autre éditeur belge, cette fois, qui a fermé depuis pas mal d'années, où le contrat était de nouveau pas idéal. Et j'ai vraiment eu ce sentiment que, ben voilà, quand on est un auteur ou une autrice qui se lance dans ce milieu et qui n'a pas forcément les codes, qui n'y connaît pas grand-chose, c'est assez facile de se retrouver perdu et de signer des choses qui ne sont pas forcément idéales. Sans que ça ait été catastrophique pour ma part, ça m'a donné une bonne expérience pendant quelques années.
2: C'est ça.
3: Et donc, j'ai eu envie pour la suite de créer ma maison d'édition pour vraiment donner voix aux auteurs et aux autrices dans un environnement qui soit le plus, je ne vais pas dire sécuritaire, mais le plus bienveillant possible. Mmh.
2: Et vous venez de parler d'une maison d'édition belge. C'est intéressant justement de le dire. Vous êtes aussi une maison d'édition belge basée dans le Hainaut, tout près de Jourbise, c'est bien ça ?
3: Oui, tout à fait, à Jourbise.
2: Voilà.
3: Exactement.
2: Exactement. Vous avez une spécialité, je pense.
3: Oui, on est spécialisé dans l'imaginaire, dans l'imaginaire et les littératures de genre, mais vraiment pour tous les publics. Donc on va faire à la fois de l'album jeunesse illustré pour enfants, des sagas young adultes pour ados avec des thématiques bien précises, et des romans pour adultes, alors à la fois adultes ou publics, et publics avertis. Donc on fait aussi pas mal dans l'horrifique et dans l'horreur.
2: C'est ça. Ça, c'est important de le préciser aussi, parce que c'est vrai que souvent, pour les personnes qui ne sont pas forcément fans du genre, on a toujours tendance à assimiler le fantastique à l'horreur et destiné plutôt à un public adulte ou assez averti. Mais en fait, pas du tout. Le fantastique est un genre très large et, comme vous le dites très bien, il s'adresse aussi aux enfants et ça, vous le mettez très bien en avant aussi chez vous.
3: Oui, tout à fait. Alors, on va plutôt parler, quand c'est du jeunesse, du merveilleux et de ce genre de choses, et du fantastique tout public. Mais en effet, le fantastique, ça regroupe l'imaginaire de manière générale, ça regroupe plein de sous-genres. Et le fantastique en lui-même regroupe plein de sous-genres aussi, de même que l'horreur. Et c'est vraiment un des points qu'on essaye de mettre en avant chez l'Ivresse, de porter un petit peu ces littératures qui sont parfois malheureusement mal vues par le grand public.
1: Ouais,
3: mais de moins en moins.
1: Et pourtant, il y a eu quand même le succès d'Harry Potter, hein, qui fait quand même partie de l'imaginaire. Il y a aussi À la croisée des mondes. Bon, il n'a pas eu de chance, il est sorti la même année qu'Harry Potter, donc ça n'a pas eu le même succès de Philippe Pullman, qui a aussi après été édité en côté adulte, hein, pour montrer aussi toute la richesse de cet imaginaire-là. Donc ça veut dire aussi, Émilie, que pour choisir d'éditer des œuvres, vous avez quand même une palette très élargie au niveau du choix.
3: Oui, tout à fait. Oui, tout à fait. On publie de tout, et on a même une collection qu'on a appelée contemporaine pour les coups de cœur littéraires qui sont de la littérature blanche, donc qui sont hors de l'imaginaire, mais pour lesquels on a envie de porter cette histoire au grand public et on fait un petit écart par rapport à notre ligne éditoriale.
2: Alors sur le site de l'Ivresse Édition, vous dites une très belle phrase, vous dites que l'édition d'un manuscrit est un magnifique voyage. Et justement, on va en parler de ce beau voyage que vous nous proposez avec cet excellent livre que vous publiez aux éditions L'Ivresse, Émilie. C'est, comme Delphine l'a dit il y a quelques minutes, un ouvrage entièrement consacré à Clive Barker, Dark Worlds. C'est une traduction d'un ouvrage par en anglais par deux auteurs, Phil et Sarah Stokes. Alors eux, ce sont vraiment des passionnés de Clive Barker parce qu'ils le suivent depuis plus d'une vingtaine d'années, lui et ses proches collaborateurs. C'est une véritable passion pour eux. Ils ont créé une ressource en ligne, par exemple, au sujet de l'œuvre de cet auteur et même un site web également qui lui est consacré. Alors, comment vous est venue l'idée de justement publier cet ouvrage sur Clive Barker?
3: Alors, l'idée initiale, parce qu'en fait, c'est une coédition. C'est une coédition entre Livresse Édition du côté belge et la maison d'édition indépendante française Faute de Frappe. Et l'idée initiale est venue de Marc Falvo, donc l'éditeur de Faute de Frappe, qui partage avec moi sa passion pour la littérature horrifique. Et c'est lui qui, à la base, a démarché donc Abrams Books, qui est l'éditeur original aux États-Unis, et qui a obtenu les droits. Et de fil en aiguille, on en a discuté et on a décidé de s'allier pour faire cette publication parce que c'était quand même un gros projet, tant pour lui que pour moi. Donc on a décidé d'unir nos forces, vu que pour le côté horrifique, on a vraiment des lignes éditoriales qui se rapprochent, qui ne sont pas forcément tout à fait identiques, mais on a cette envie de partager et de mettre en avant la littérature horrifique.
2: C'est ça.
3: Donc voilà, l'idée de base est venue de lui et voilà, on s'est associés pour arriver à ça.
2: Ça a dû être quand même un travail assez conséquent, parce qu'il faut quand même dire que cet ouvrage, qui est très richement illustré et documenté, fait 350 pages.
3: 350 pages, oui, tout à fait, avec une belle maquette, vraiment richement illustrée, maquette assez complexe. Donc ça a été un gros travail. Puis il y a eu la traduction, évidemment, la correction. C'est vrai qu'on a passé pas mal de mois juste sur ce projet en particulier. Mais on est vraiment ravis du résultat. Et c'est vrai que c'est une belle porte d'entrée et c'est vraiment un très beau livre qui s'adresse à la fois aux connaisseurs de Clive Barker, mais qui s'adresse aussi simplement aux curieux qui voudraient découvrir un peu plus que Hellraiser, parce que vous l'avez dit en intro, c'est vrai que Clive Barker, c'est Hellraiser, mais c'est tellement plus que ça en fait. Il est écrivain, il est réalisateur, il est peintre, il a travaillé au théâtre, il a fait des romans graphiques aussi. Donc voilà, on avait aussi envie de porter ça, le fait de dire non, c'est Hellraiser, c'est vrai, mais c'est pas que ça.
2: C'est exactement ça. C'est exactement ça parce que effectivement, l'introduction d'ailleurs de l'ouvrage, elle le dit très clairement. C'est une introduction un peu ironique puisque c'est une citation, c'est une question en fait. Le titre de l'introduction, Clive Barker, c'est le gars de Hellraiser, non? Et c'est vrai que dans l'inconscient collectif, pour les amateurs de fantastique, on l'associe inévitablement à ce film-là qu'il a réalisé à la fin des années 80 sur base d'un de d'une de ses courtes nouvelles, mais
3: Oui,
2: vous la
3: Hellbound Earth.
2: voilà exactement. Mais vous l'avez très bien dit, c'est un artiste polyvalent qui a de très nombreux talents. Il est, vous l'avez dit, il est peintre, il est dramaturge, scénariste de bande dessinée, romancier, et c'est ça qui est justement intéressant dans le livre, c'est qu'on a un peu tous ces aspects qui sont pas forcément connus de lui.
3: Oui, tout à fait. Et même en tant que romancier, on l'appelle le maître de l'horreur, et c'est vrai. Mais même au sein de sa bibliographie, il a écrit dans l'horrifique, il a aussi écrit en fantasy, il a écrit en fantastique. Sa série Abarat, c'est une série qui s'adresse à la jeunesse. C'est une série plutôt pour un public ado. Donc voilà. Pas mal de choses à découvrir et c'est ce que ce livre permet, vu que effectivement, Phil et Sarah, ils sont amis de longue date avec Clive Barker, ça fait 20 ans, je crois c'est en 98 qu'ils ont créé la ressource en ligne, et
2: C'est
3: ce sont
2: ça.
3: vraiment les archivistes officiels de Clive Barker.
2: C'est ça, effectivement. Clive Barker, Émilie, il a quand même eu droit à un fameux compliment, et pas de n'importe qui, puisque un auteur célèbre a dit de lui: J'ai vu l'avenir de l'horreur, il s'appelle Clive Barker. Et cette citation-là, c'est de rien moins que de Stephen King, un des
3: Stephen
2: grands
3: King, ouais,
2: maîtres en
3: tout
2: la
3: à fait.
2: matière.
3: Et oui, dans les années 80, quand Clive a sorti son recueil de nouvelles, Les Livres de sang, enfin en français, en anglais Books of Blood. Et effectivement, c'est un sacre public de la part de Stephen King, que personnellement, c'est un auteur que j'aime beaucoup.
2: Tout à fait.
3: Donc voilà.
1: Justement, qu'est-ce qu'on pourrait voir comme, pas comme parallèle, mais comme, comment dire, comme point commun entre Clive Barker et Stephen King dans la manière de traiter de l'horreur?
3: Alors, ça va dépendre des ouvrages, mais je dirais que, en tout cas, c'est mon ressenti. On va plus être dans une horreur d'ambiance. On va moins être dans le côté graphique, même si chez Clive Barker, on retrouve cet aspect description graphique assez, assez rude dans certaines nouvelles. On va plus être dans un côté horreur, que je dirais horreur rampante, horreur environnementale. C'est comme ça que
1: Ouais,
3: je le
1: plus
3: vois.
1: quelque chose de l'ambiance, des sensations, et
3: Ouais,
1: finalement qui est
3: tout à
1: presque
3: fait.
1: encore plus fort que quand on décrit les choses.
3: Oui, tout à fait, parce que l'imagination fait le travail à notre place. Du coup, on s'imagine bien pire souvent
1: Que
3: que ce qui est
1: ce qu'il y a en
3: réellement,
1: réel,
3: que ce qui est
1: ouais.
3: réellement raconté, ouais.
2: Ce qui est intéressant aussi, alors quand on ne le connaît pas et qu'on l'associe évidemment au domaine de l'horreur, ce qui est intéressant de savoir, c'est que Clive Barker, il s'affirme comme étant chrétien et apparemment il considère même la Bible comme l'une de ses principales influences. J'ai lu ça, ce qui peut paraître
3: Oui,
2: étonnant
3: tout à
2: quand on voit
3: fait.
2: les thématiques qu'il aborde.
3: Quand on voit les thématiques qu'il aborde, oui, mais je suppose que. Après, c'est une lecture complètement personnelle de la Bible, je pense, et donc il est sans doute en accord avec sa foi par rapport à ça, mais c'est vrai que sous plein d'aspects, alors je vais être honnête, je n'ai pas lu la Bible, mais d'après certaines interviews que j'ai lues de lui, il expliquait justement que la Bible pouvait être considérée comme un livre horrifique par bien des aspects.
1: Ouais, et en même temps, Émilie Anciaux, donc je rappelle, vous êtes la directrice éditoriale de Livresse Édition. C'est vrai qu'en même temps, la Bible a aussi été comment dire, le point de départ de beaucoup d'imagination, que ce soit pour des
3: Oui.
1: scénaristes, des écrivains, des
3: Bien sûr.
1: réalisateurs. Enfin, je veux dire, c'est l'histoire originelle où on raconte tout, finalement.
3: Oui, tout à fait.
2: Et puis ce.
3: L'origine des mythes, etc.
2: Tout à fait. Et puis d'ailleurs, une des phrases de Clive Barker qui est reprise dans l'ouvrage, il dit à chaque fois que j'écris une page, je raconte ma vie, ma fiction est ma confession. Tout ce qu'il y a d'important dans ma vie est sur le papier. Voilà, donc ça, c'est assez intéressant aussi, je trouve, comme phrase.
3: Oui, tout à fait. Il met vraiment son ressenti de manière complète et entière dans ce qu'il écrit. Pas seulement dans ce qu'il écrit, d'ailleurs, dans ses dessins, dans ses photographies, dans ses pièces de théâtre aussi. Donc oui.
2: Est-ce qu'il y a un domaine en particulier que vous préférez chez lui dans ses nombreux talents?
3: Alors moi, j'ai une petite préférence pour la littérature, forcément. Après, dans sa filmographie, le film qui m'a le plus marqué, c'est forcément classique de dire ça, mais c'est Hellraiser pour le coup.
2: Bien sûr.
3: Parce que je l'ai découvert en étant adulte déjà. Bon, après, il est sorti en 87, c'est l'année de ma naissance, j'étais trop jeune, mais je l'ai découvert il y a relativement peu de temps. Et ça m'a vraiment marqué. Parce que je trouve graphiquement, il est vraiment très dur à regarder
1: Ça veut dire
3: par
1: aussi que ce
3: rapport à.
1: film a bien vieilli, Émilie, alors.
3: Complètement,
1: Ouais.
3: complètement. Par rapport à certains autres où, effectivement, au bout de quelques années, on voit les ficelles, on voit que les effets spéciaux ont mal vieilli. Là, pour le coup, pas du tout.
2: Oui, tout à fait. Hellraiser, il faut quand même le préciser, il y a une longue flopée de films intitulés Hellraiser. Il a réalisé uniquement le premier, je crois qu'il en a scénarisé deux ou trois des suites. Et puis après, il y a eu de très nombreuses suites, mais comme pour d'autres sagas horrifiques, qui elles sont sans doute un peu moins intéressantes. Mais en tout cas, le premier, oui, il est effectivement très intéressant. Un journaliste du Washington Post a dit Clive Barker est un cartographe de l'esprit explorant les tréfonds de l'imagination. Je trouve que c'est une très très belle description de, cet cet auteur. Et en tout cas, Emilie Anciot, c'était un plaisir de vous entendre. Le temps qui nous est imparti s'écoule quand même tout doucement, mais je vais donc rappeler ce magnifique ouvrage que vous sortez à l'Ivresse Édition en collaboration avec Faute de Frappe, vos collègues français. Clive Barker's Dark Worlds, les univers sombres de Clive Barker. Mais c'est un ouvrage qui est loin d'être sombre, je l'ai dit, très richement documenté, de nombreux textes qui nous racontent par le détail la carrière de ce maître de l'horreur et énormément d'illustrations qui nous montrent justement toute la polyvalence et les nombreux talents de ce grand nom du genre.
3: Exactement.
2: Un tout grand merci à vous, Emilie Anciot.
3: Ben merci à vous, merci beaucoup.
1: Merci beaucoup, à très bientôt.
2: À bientôt.
3: À bientôt.
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1: Et première séance arrive juste après les Tudo Cinema Club. 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
1: Et on se retrouve, Olivier. Bah oui, j'ai dit, on ne se quittait plus aujourd'hui. La vie est belle, spéciale Olivier Clincard. On vous a entendu avec Émilie Ancio, donc directrice éditoriale de l'Ivresse Édition, pour parler de ce très beau livre sur Clive Barker, donc réalisateur du film Hellraiser, mais pas que. Et là, dans première séance, on s'occupe bien évidemment uniquement des films sur grand écran ou petit écran.
2: Exactement.
1: On va commencer par À voix basse de Leïla Bouzid. Vous avez vu, j'ai un petit peu baissé la voix pour le dire, pardon.
2: Oui, vous avez presque chuchoté.
1: Oui, je sais pas, ça m'a fait ça. Et alors, est-ce que l'admiration qu'on peut avoir pour ce film doit être en chuchotement ou plutôt tonitruante ?
2: Ni l'un ni l'autre, j'ai envie de dire. Ça nous raconte en fait une histoire qui se passe en Tunisie. C'est une jeune femme, Lilia, qui est tunisienne d'origine. Elle vit à Paris et elle retourne en Tunisie pour un petit moment auprès de sa famille parce que son oncle, un de ses oncles, vient de décéder. Donc, elle y retourne pour les funérailles. Mais elle va se rendre compte là-bas que l'atmosphère est un petit peu difficile apparemment. Elle va se rendre compte en fait au fur et à mesure de son séjour en Tunisie qu'il y a un secret de famille justement qui entoure cet oncle défunt. Mais ce n'est pas le seul secret de famille parce que Lilia en entretient elle-même. En réalité, à Paris, elle vit avec une colocataire, mais une colocataire qui est en fait sa compagne.
1: Son amoureuse, quoi.
2: Son amoureuse, effectivement. Et autant à Paris, il n'y a absolument aucun problème pour vivre son orientation amoureuse librement, autant en Tunisie, c'est encore un sujet extrêmement compliqué.
1: Ouais, l'homosexualité, c'est pas encore accepté.
2: Et alors, non seulement c'est un sujet tabou, mais c'est aussi encore un délit pénal. Ça, c'est important de le signaler. Et donc, cette jeune femme, elle est confrontée à un double secret, un secret lié à son oncle, un secret qu'on va comprendre assez rapidement d'ailleurs et qui n'est pas non plus étranger au secret qu'elle-même elle-même véhicule. Alors, sa petite amie est justement présente avec elle en Tunisie, mais elle est obligée de la présenter comme étant sa colocataire. Et donc, à voix basse, mais le titre du film, en quelque sorte, dit tout. C'est même plus qu'à voix basse, c'est plutôt des non-dits qui sont véhiculés dans ce film. Comment, justement, faire accepter sa différence dans un pays où c'est encore très compliqué. Et c'est ça la thématique centrale de À voix basse, le film de Leïla Bouzid. C'est un film, évidemment, qu'on peut considérer comme très important. En tout cas en Tunisie, puisque le sujet là-bas, il est encore très très très très difficile à évoquer. C'est un petit peu ce que Leïla Bouzid a voulu faire d'ailleurs, pour essayer d'un petit peu conscientiser son pays d'origine à cette thématique qui reste difficile. Alors, qu'ai-je pensé de ce film ? Je trouve que c'est peut-être un film qui cherche à mes yeux en tout cas à enfoncer un petit peu trop de portes à la fois. J'aurais préférer peut-être que le scénario se concentre soit sur cet oncle défunt, parce qu'il y a beaucoup de choses à dire justement sur la vie de cet homme, qui lui aussi a été obligé pendant toute sa vie de cacher certaines choses par rapport à ses choix, par rapport à son orientation, ou alors que le film se concentre uniquement sur cette jeune femme qui revient dans son pays d'origine et qui va devoir essayer de faire accepter ou pas sa différence également.
1: Le fait que les deux histoires peuvent trouver un écho, pour vous, Olivier, ça ne matche pas. Ça s'éparpille.
2: Oui, je trouve que ça s'éparpille un petit peu, effectivement. Et je trouve que ça fait peut-être un peu trop de sujets à la fois dans ce film. Et où, comme je l'ai dit, j'ai eu un petit peu l'impression d'un scénario qui rue un peu dans les brancards.
1: Et ça fait redondant, en fait.
2: Peu redondant. Dans une thématique un peu similaire, moi, il y a un film que j'ai nettement préféré il y a quelques années, c'est le superbe film Le Bleu du Caftan.
1: Ah oui, qui est magnifique.
2: Qui est un film absolument magnifique.
1: Avec Lumna Azabal.
2: Oui, un film de Mariam Touzani avec Lumna Azabal qui livre une prestation tout à fait remarquable dans ce film. La thématique n'est pas tout à fait la même, mais quand même, il y a certaines similitudes. Et je trouvais que le Bleu du Caftan était traité avec une infinie délicatesse, qui amenait le sujet de façon très délicate. Et ça m'a un petit peu manqué peut-être dans À voix basse. Néanmoins, je le répète, c'est un film qui remplit certainement une œuvre utile. par rapport au public auquel il cherche à s'adresser.
1: Voilà, c'est un film qui est important pour son sujet et le fait de toucher le public, mais où vous auriez aimé un petit peu plus de subtilité, de finesse.
2: Oui, c'est un petit peu ça qui m'a manqué, peut-être cette petite nuance qui m'a un petit peu manqué. Je signalerai quand même la belle prestation des jeunes comédiennes principales, Eya Bouterna, j'espère que je le prononce bien, qui est une belle révélation. C'est elle qui joue le rôle de Lilia. Le rôle de sa jeune compagne, c'est Marion Barbeau, qui est aussi... qui fait aussi une très très belle prestation. Et signalons aussi la présence de Iyam Abbas, qui est une excellente
1: actrice,
2: très grande actrice.
1: Vraiment, qu'on ne voit pas assez.
2: Qu'on a vu dans pas mal de films quand même, et entre autres aussi dans l'excellente série Succession.
1: Exactement.
2: Dans
1: oui.
2: lequel elle a un rôle non négligeable.
1: Elle joue l'épouse.
2: L'épouse du patriarche, effectivement. Donc c'est tout de même un joli casting avec des beaux rôles féminins au générique de À Voix Basse.
1: Voilà, À Voix Basse de Leïla Bouzid. On va changer, mais alors totalement de thématique, d'ambiance, de genre, et pas seulement masculin-féminin, tout simplement. Bah alors, voilà, le réalisateur, il s'appelle Steven.
2: Un certain Steven,
1: un certain Steven, qui a enchanté des générations avec E.T., téléphone maison, E.T., Elliot, le vélo qui vole, etc. Mm-hmm. Je crois qu'on est tellement nombreux à avoir rêvé de ça. Eh bien, finalement, Steven Spielberg, qui n'a pas du tout oublié son enfance, puisque 44 ans après E.T. et 50 ans après
2: déjà,
1: Rencontre du troisième type, déjà.
2: Déjà,
1: il nous repropose un monde dans l'exploration extraterrestre avec Disclosure Day.
2: Oui, ça c'est la sortie la plus attendue de la semaine et du trimestre et probablement
1: et
2: aussi
1: de
2: une des grandes sorties
1: une
2: de l'année.
1: Une des grandes sorties de l'année, il faut le dire.
2: Très très attendue parce qu'on en parle depuis très longtemps. On avait espéré pendant tout un moment qu'il soit même présenté en avant-première à Cannes. Ça n'a malheureusement pas été le cas. Mais voilà, tout vient à point qui sait attendre. Et Disclosure Day débarque enfin tel un vaisseau extraterrestre sur nos écrans.
1: Et alors, est-ce que l'attente est à la hauteur de la qualité du film? Je ne sais pas si c'est dans le bon ordre que je le dis, mais bref, vous avez compris ma question. Est-ce que c'est un grand Spielberg?
2: Un Spielberg, de toute façon, est toujours très attendu. C'est un des plus grands cinéastes de toute l'histoire du cinéma. Moi, je suis un grand fan de Spielberg.
1: Moi aussi.
2: Comme plein de gens, évidemment.
1: Mais il y a des très très grands Spielberg, des très très bons films, d'autres un peu moyens. Est-ce que là, c'est du très très grand?
2: Eh bien, je vais vous dire ça dans quelques instants. Peut-être d'abord parler un petit peu
1: bien
2: du
1: sûr,
2: film,
1: du
2: raconter
1: thème.
2: Un peu de quoi il s'agit. C'est l'histoire. Alors, il y a deux personnages principaux dans le film. Un lanceur d'alerte, Daniel, qui est incarné par Josh O'Connor. Daniel, il véhicule avec lui visiblement un secret très important et même fondamental pour l'humanité tout entière. Et en tant que lanceur d'alerte, il estime que le moment est venu
1: de révéler ce secret
2: fondamental à la face du monde. Il y a également une jeune présentatrice météo qui s'appelle Margaret, qui est incarnée par Emily Blunt. Et Margaret va se retrouver tout d'un coup victime, si je puis dire, de phénomènes paranormaux. Voilà, tout d'un coup, qu'elle commence à parler des langues étrangères qu'elle ne connaît pourtant pas. Elle se surprend elle-même à maîtriser parfaitement le coréen, par exemple, et aussi à pouvoir percevoir les pensées des personnes qui s'adressent à elle. Et au milieu de tout cela, il y a un autre personnage joué par un grand acteur qui est Colin Firth.
1: Ouais.
2: Et ce personnage, lui, par contre, a l'air animé d'intentions nettement moins positives puisqu'il est à la tête d'un mystérieux organisme qui, visiblement, n'a surtout pas envie que le secret détenu par Daniel soit révélé à la face du monde. Ça, c'est le trio, j'ai envie de dire, le trio principal qui va animer ce Disclosure Day.
1: Forcément, on a envie d'en savoir plus parce que là,
2: oui,
1: c'est quand même un suspense haletant. On se dit, alors, va-t-il le révéler, le secret ou pas, et quelles vont être les conséquences?
2: Mais est-ce que moi, je dois vous le révéler? Alors,
1: ne dites surtout rien, mais simplement, dites-nous juste ce que vous avez éprouvé, ressenti en voyant ce film.
2: Alors, Disclosure Day, ça veut dire déjà littéralement le jour de la révélation.
1: Ouais.
2: Donc, ça laisse peut-être déjà sous-entendre certaines choses. Vous l'avez dit, vous avez évoqué deux très grands films de Spielberg, deux très grands films parmi d'autres très grands films. Rencontre du troisième type, il y a déjà presque 50 ans. Et quelques années plus tard, E.T. l'extraterrestre. Steven Spielberg, il s'est démarqué justement à cette époque de toutes les autres productions cinématographiques qui avaient tendance à montrer les extraterrestres comme des envahisseurs maléfiques, animés de très mauvaises intentions. Lui, à l'époque, ce qu'il fait, c'est exactement l'inverse. Les extraterrestres sont au contraire des êtres bienveillants qui viennent en paix au nom de leur civilisation et qui viennent à la rencontre de notre planète, d'abord de façon tout à fait volontaire dans Rencontre du troisième type, et puis de façon involontaire avec E.T. qui lui arrive, qui se retrouve un petit peu réfugié sur notre planète sans trop l'avoir voulu au départ. Et ces deux films étaient empreints d'une grande humanité, ou j'ai presque envie de dire d'une extra-humanité, oui, puisque, je l'ai dit, les extraterrestres sont des êtres bienveillants dans ces deux films. Il a fait une petite exception en 2005 avec La guerre des mondes, avec Tom Cruise, mais on est aussi dans un contexte un peu particulier à ce moment-là, puisque on est un petit peu après les attentats du 11 septembre, et on est aussi à l'époque où les États-Unis ont envahi l'Irak sous prétexte d'armes de destruction massive. Et donc, il y a tout
1: argument fallacieux en plus, voilà, à l'époque.
2: Et donc, il y a tout un sous-texte dans La guerre des mondes, cette adaptation du grand classique de H.G. Wells. Alors ici, dans Disclosure Day, j'ai envie de dire que Steven Spielberg, il revient un petit peu à cette perception des extraterrestres bienveillants qu'il nous a montré dans Rencontre du troisième type et dans E.T. l'extraterrestre. Mais même, alors c'est très spécial, parce que même si c'est la thématique centrale de son film, il y a aussi tout un arrière-plan. Tout un arrière-plan, parce que je vous ai parlé d'Emily Blunt qui joue le rôle d'une présentatrice météo. Elle travaille au sein d'une chaîne info au Kansas. Et au sein de cette chaîne info, on parle beaucoup de l'actualité du moment, l'actualité mondiale. Et on comprend qu'on est en fait au bord de la Troisième Guerre mondiale quand on écoute les infos diffusées par cette chaîne. Alors, la Troisième Guerre mondiale, malheureusement, ce n'est pas que de la fiction en ce moment, puisqu'on sait à quel point l'actualité anxiogène nous rappelle tous les jours qu'aux quatre coins du monde, il y a beaucoup de choses pas très très joyeuses qui se passent. Et donc, il y a ce sous-texte en permanence dans Disclosure Day, avec évidemment cette thématique d'une révélation à venir. Bon, on a compris évidemment que ça concerne des extraterrestres. Je ne spoile rien en disant ça. Moi, alors, qu'est-ce que j'ai pensé du film ? Je me suis posé la question après l'avoir vu, est-ce que, au final, ça nous apporte quelque chose de plus que les deux titres précités, à savoir Rencontre du troisième type et E.T. l'extraterrestre ? Je dois vous avouer que je suis resté un petit peu sur ma faim par rapport, ouais, à ça. Je reste un petit peu mitigé. Je n'ai pas l'impression que ça nous apporte grand-chose de neuf. Mais néanmoins, à côté de ça, il faut quand même souligner l'énorme talent resté intact de metteur en scène de Steven Spielberg. Il y a des scènes très impressionnantes dans le film. Il y a des courses-poursuites, il y a des cascades impressionnantes, il y a une véritable maestria au niveau de la réalisation. Ça, c'est indéniable. Il faut aussi souligner quand même la musique très présente et très prenante d'un certain John Williams.
1: Ça va.
2: 94 ans au compteur, ouais, compositeur attitré de Spielberg depuis de très nombreuses années et qui est toujours en pleine forme malgré son âge vénérable. Donc ça, c'est clairement les éléments très positifs du film, avec aussi d'excellents interprètes. Mais oui, moi je dois vous dire que je suis resté un petit peu sur ma faim.
1: Ouais.
2: On arrive à la fin du film en se demandant... j'aurais peut-être aimé être un petit peu plus pris, être un petit peu plus fasciné. C'est l'adjectif qui me vient à l'esprit. Fasciné, comme j'ai pu l'être à l'époque quand j'ai vu Rencontre du troisième type et E.T. Et comme je le suis toujours quand je revois ces films. Parce, ouais, que même 50 ans et 40 ans plus tard,
1: ah, ils font toujours de l'effet.
2: Cette fascination me fait toujours le même effet. Et ça m'a un petit peu manqué.
1: Finalement, en fait, Olivier, vous aimeriez vous aussi retrouver votre enfance comme Steven Spielberg a voulu peut-être aussi retrouver les fascinations et les thèmes de son enfance, les rêves de son enfance, en explorant ça. On ne quitte, oui, jamais vraiment finalement son enfance.
2: Non, effectivement, parce que le thème de la vie ailleurs que sur Terre, c'est un thème qui le fascine depuis sa plus tendre enfance,
1: oui,
2: effectivement, depuis que son père lui avait montré un soir des étoiles filantes. Et Spielberg a toujours été fasciné par ça. Il est persuadé que la vie existe ailleurs dans l'univers. Il n'est pas le seul, hein. On peut s'imaginer que l'univers infini qui est le nôtre abrite sans doute d'autres formes de de vie ailleurs. Et cette thématique, il l'a explorée à sa manière, de façon très très brillante. Et ici, Disclosure Day, eh bien, j'ai presque envie de dire que ça clôt peut-être une sorte de trilogie symbolique des extraterrestres bienveillants.
1: Voilà, eh bien, écoutez, on ira quand même voir ce Disclosure Day de Steven Spielberg. Alors pour le moment, Rencontre du troisième type et E.T. l'extraterrestre ne sont pas au programme télé, mais vous allez nous parler de deux autres films qui vont passer à la télé. Et là, vraiment, ce sont des conseils 3 étoiles.
2: Oui, alors des films très différents bien sûr. Alors d'abord pour les abonnés de BTV et des différentes chaînes de BTV sur Biciné, lundi prochain le 15 à 20h30, c'est la diffusion de Ma mère, Dieu et Sylvie Vartan. Un titre bien étrange hein, qui est en fait basé sur le récit authentique de Roland Pérez qui est un avocat français et animateur. Il a raconté sa jeunesse dans son autobiographie parue en 2021. Le cinéma s'en est emparé. Ken Scott a réalisé le film basé sur cette autobiographie avec une excellente Leila Bekhti qui joue le rôle de la maman d'un jeune garçon qui vient au monde avec un pied beau. Et ce film raconte en fait tout le combat opiniâtre de cette maman pour que son fils, et d'ailleurs elle-même et toute la famille, puisse mener la vie, une vie aussi normale que possible. Mais alors vous allez me dire, que vient faire Dieu et Sylvie Vartan dans cette histoire?
1: Eh bien, il faut voir le film.
2: Il faut voir le film, c'est pour les abonnés de BTV, mais c'est en multidiffusion et je tenais quand même à le citer parce que c'est un très très beau film, très attachant. Et dans le genre de film très attachant, cette fois-ci pour tout le monde, c'est toujours lundi 15 juin à 20h55, cette fois sur Arte, un très beau film de 1990 qui avait fait craquer beaucoup de monde, c'est Miss Daisy et son chauffeur.
1: Oui, Jessica Tandy qui avait eu quand même l'Oscar aussi pour son rôle.
2: Oui, tout à fait. Une histoire d'amitié tout à fait improbable d'ailleurs entre une vieille dame d'origine juive, pas très commode, il faut le dire, elle est un peu difficile à vivre.
1: Elle est un peu Tati Daniel.
2: Oui, c'est ça, elle n'est pas loin, un peu acariâtre quand même. Et son chauffeur noir. Alors, oui,
1: Morgan Freeman,
2: tout à fait. Alors oui, un récit très attachant, plein de tendresse, mais pas que, parce que c'est quand même un récit qui commence à la fin des années 40 et qui en dit beaucoup, l'air de rien, sur la ségrégation raciale encore en cours à l'époque dans le sud des États-Unis. Et c'est un film qui, comme je l'ai dit, l'air de rien pointe quand même du doigt les failles de l'Amérique, tout en soulignant aussi la lente mais indispensable évolution des mentalités. Un sujet qui n'est peut-être pas tout à fait un sujet du passé quand
1: non,
2: on voit ce
1: pas.
2: Qui se passe aux États-Unis avec le pouvoir en place actuellement là-bas.
1: Exactement, donc Miss Daisy et son chauffeur, donc le lundi 15 juin sur Arte. Ben, merci beaucoup pour ces excellents conseils, hein, Olivier.
2: Merci Delphine.
1: Alors Olivier, téléphone maison?
2: Téléphone maison et puis en direct la semaine prochaine sur RCF.
1: Très bien, merci beaucoup. Et impossible de ne pas finir en musique avec cette musique, la bande originale. Diti, je vous dis à demain.

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1: Et quel mot ? Avec Gogol, le journal d'un fou. Vous vous souvenez, je vous ai abandonné il y a quelque temps maintenant, une semaine. Allez, tiens, une semaine. Et voici enfin la fin du journal d'un fou. Plus rien ne s'arrange pour Poprichine. Ferdinand VIII est battu. Oui, Ferdinand VIII, il se prend pour un roi, parce qu'on voulait mettre une reine. C'est pas possible d'avoir une reine. Donc, il s'investit roi, Ferdinand VIII. Mais il est battu, il est perdu. Point de retraite pour lui sur la terre. Et qu'arrive-t-il ? Il perd les mots, il ne sait plus quand il est. Bon, enfin voilà, maintenant nous sommes janvier de la même année, qui arrive après février, pourquoi pas ? Je ne parviens pas jusqu'ici à comprendre l'Espagne. Les coutumes populaires et les règles de l'étiquette de la cour sont tout à fait extraordinaires. Je ne comprends pas. Je ne comprends pas. Je ne comprends absolument rien. Aujourd'hui, j'ai beau crier de toutes mes forces que je ne voulais pas être moine. On me rasa la tête. Voyez à quel point il en est. Mais je ne puis même songer à ce qui m'arriva lorsqu'on se mit à me verser de l'eau froide sur la tête. Je n'ai jamais ressenti de souffrance aussi infernale. J'ai failli devenir enragée, si bien qu'on eut de la peine à me maintenir. Je ne comprends pas du tout la signification de cette étrange coutume, coutume stupide, inepte. Je ne conçois pas l'aberration des rois, que l'on n'a pas encore abolie ici. À en juger d'après les apparences, je me demande si je ne suis pas tombée entre les mains de l'Inquisition et si celui que je prends pour le chancelier n'est pas le grand inquisiteur lui-même. Cependant, je ne parviens pas à comprendre comment le roi a pu être soumis aux tortures de l'Inquisition. Il est vrai que c'est peut-être la faute à la France, et surtout à Polignac. Ah, cette canaille de Polignac! Il a juré de me nuire jusqu'à ma mort. Et il me poursuit! Mais je sais bien, mon ami, que c'est l'Anglais qui te conduit. L'Anglais est un grand politicien. Il tourne toujours autour du pot. Le monde entier sait bien que lorsque l'Angleterre prise du tabac, c'est la France qui éternue. Le 25. Le grand inquisiteur est de nouveau entré dans ma chambre aujourd'hui, mais ayant entendu ses pas de loin, je me cachais sous la chaise. Ne me voyant pas, il se mit à m'appeler. D'abord, il cria « Poprichtine !» Pas un mot. Puis « Afskensi Ivanovitch, conseiller titulaire, gentilhomme !» Je continuais à me taire. « Ferdinand VIII, roi d'Espagne !» Je voulais me montrer, mais ensuite je me dis « Non, mon ami, tu ne m'attraperas pas. Je te connais. Tu vas recommencer à me verser de l'eau sur la tête. » Mais il m'aperçut et me chassa à coups de bâton de dessous ma chaise. Ce maudit bâton fait terriblement mal. D'ailleurs, j'ai été récompensée de tout cela par la découverte que j'ai faite aujourd'hui. J'ai appris que tout coq a son Espagne et qu'elle se trouve sous ses plumes, non loin de sa queue. Le grand inquisiteur me quitta furieux et me menaça de je ne sais quel châtiment. Mais je méprise complètement sa rage impuissante, sachant très bien qu'il agit comme une machine, comme l'instrument de l'Angleterre. Attention, à ce stade-ci, nous sommes le 34 mai février, année 349. Non, je n'ai plus la force de supporter cela. Mon Dieu! Que font-ils avec moi ? Ils me versent de l'eau froide sur la tête. Ils n'entendent pas, ils ne voient pas, ils ne m'écoutent pas. Que leur ai-je fait ? Pourquoi me tourmentent-ils ? Que veulent-ils de moi, malheureux que je suis ? Que puis-je leur donner ? Je n'ai rien. Je suis sans force. Je ne puis supporter ces tourments. Ma tête me brûle et tout tourne autour de moi. Sauvez-moi ! Enlevez-moi. Tenez, Donnez-moi des chevaux rapides comme la tempête, fouette cochée, carillonne grelot. Cabrez-vous, ardent coursier, et enlevez-moi hors de ce monde, loin, très loin, pour que je ne voie plus rien, ni personne. J'aperçois des nuages qui se tordent en volute au-devant de moi. Une étoile clignote là-bas. La forêt court comme une folle, avec ses arbres et sa lune. Une brume grisade s'étale sous moi. Une corde gémit et se brise. D'un côté, c'est la mer, et de l'autre, l'Italie. Et puis voici des chaumières russes. Est-ce ma maison qui se colore en bleu tout au fond? Est-ce ma mère qui se tient assise à la croisée? Maman, maman chérie, sauve ton pauvre fils. Laisse tomber une larme, une petite larme sur ma tête fiévreuse. Vois comme ils me font souffrir. Prends ton enfant, presse-le sur ta poitrine. Point de retraite pour lui sur la terre. Au fait, savez-vous que le baie d'Alger a une grosse verrue juste sous le nez? Ainsi se termine le journal d'un fou. Vous pouvez comprendre que c'est tout à fait fou. Et voilà, c'était Gogol. On va faire un petit intermède musical. Après, je vais vous parler de ce que Gogol a réalisé en partie. Voilà, nous allons écouter Arnaud, une chanson absurde pour une histoire absurde.

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1: De qui riez-vous ? Le génie de Gogol puise sa vérité dans les forces de l'inconscient. Comment ne pas songer devant ces quelques lignes à la vie et à la mort tragique de cet homme tourmenté au-dedans de lui-même, viscéralement attaché à sa mère et qui ne trouve de répit à ses angoisses que dans la fuite en Troïka, derrière des chevaux ailés. De la même façon, le nez, dont l'allure réaliste et grotesque fait un chef-d'œuvre de l'absurde, appelle une interprétation psychanalytique. Ce nez qui disparaît un beau matin de la figure honnête de Kovalev et que l'on retrouve dans une miche de pain. Puis, circulant calèche sous l'uniforme de conseiller d'État, ce nez qui nargue son propriétaire court la ville en quête d'aventure et se refuse, malgré une pressante annonce de journal, à réintégrer sa place. Ce nez capricieux n'a-t-il pas à l'insu de l'auteur une signification sexuelle liée à sa déficience physique ? Gogol est surtout connu pour Le Réviseur et Les âmes mortes. Les représentations du Réviseur en 1836 font salle comble. La pièce s'articule sur un quiproquo. Un inspecteur de gouvernement, le Réviseur, est attendu dans une lointaine bourgade et un concours de circonstances fait qu'on prend pour lui un jeune étourdi, bon à rien ou bon à tout. Sans consistance aucune, adroit et vaguement moralisateur, et tout comme son auteur, goûtant la mystification. Klestakov, l'imposteur, se grise au jeu. Il touche des pots de vin de la part des fonctionnaires, tous fiefs et coquins, plus rusés que méchants. Il courtise la femme et quand arrive le vrai inspecteur, Klestakov s'évanouit dans les airs, emporté par une troïka. Conçu comme une satire morale, le Réviseur est aussitôt interprété par le public comme une virulente attaque contre la corruption de l'art.

de Tchitchikov et le sous-titre poème, peut-être pour céder aux exigences du comité de censure de Saint-Pétersbourg. Le sous-titre, qui fit scandale à l'époque, pourrait être un artifice de Gogol. Pour éviter la censure, en insistant sur le caractère fictif de son histoire. Une autre hypothèse est qu'il s'agirait d'un hommage à Pushkin, qui avait envisagé de faire un poème sur le thème des âmes mortes. Dans l'Empire russe, le mot « âme » désignait les serfs mâles. C'est le nombre d'âmes qui déterminait la valeur d'une propriété, ainsi que l'impôt foncier dont le propriétaire était redevable. Comme les recensements n'étaient effectués que tous les 5 ans, les serfs, qu'on entende bien, morts, vivaient parfois des années dans les registres de l'État, et les propriétaires continuaient de payer l'impôt par tête sur ces âmes mortes. Cette absurdité du système avait donné à des escrocs, dont fait partie Tchitchikov, le héros du livre, l'idée d'une arnaque au crédit foncier. Ils achetaient d'abord les âmes mortes à prix minime pour le plus grand bénéfice des propriétaires, ainsi dégrevés de l'impôt correspondant. Ils les plaçaient ensuite fictivement, évidemment, sur un terrain acheté à bon compte. Finalement, ils hypothéquaient le tout auprès du crédit foncier pour la valeur d'une propriété florissante. Donc Gogol, il s'attaque à tout et surtout... Il veut que les gens sachent. Alors, peut-être en parlant de Gogol, on pense à Taras Bulba. Peut-être, hein, monsieur ? Oui, tout à fait. Taras Bulba, Nicolas Gogol, c'est au cœur des steppes ukrainiennes que commence l'histoire, celle où le destin des Cosaques Saprorok se tisse entre bravoure, loyauté et tragédie. N'oublions pas que Gogol était ukrainien. Deux jeunes frères, Ostap et André, retournent dans le giron familial après avoir terminé leurs études. Leur père, le fameux Taras Bulba, figure imposante et patriote inébranlable, est résolu à inculquer à ses fils les valeurs et les épreuves de la vie cosaque. Il les entraîne à Sitch, c'est-à-dire le camp fortifié. Pas mal, vous ne voyez pas là. Le dessin, mais c'est vraiment très spécial, de Zaporijja. On en entend parler, n'est-ce pas ? Où les deux jeunes hommes découvrent un mode de vie fondé sur la liberté, le combat et la solidarité, marquant ainsi le début de leur transformation. Attention, tout se complique soudainement lorsqu'un conflit éclate avec les Polonais. Ostap et André, confrontés à la cruauté de la guerre, doivent naviguer entre leurs devoirs envers leur peuple et les tumultes de leur cœur. André en particulier, il se trouve écartelé entre un amour interdit pour une noble polonaise, le poussant à remettre sa question de loyauté et ses convictions profondes. Le récit atteint son apogée dans une série d'événements tragiques qui mettent en lumière la féroce détermination des Cosaques à défendre leur identité et leur terre. Ostap est capturé et meurt en héros, tandis qu'André, déchiré par son amour, est confronté à la justice implacable de son propre père dans un acte final dévastateur. Taras, après avoir perdu ses deux fils, continue de se battre avec une ardeur inégalée, jusqu'à sa propre fin tragique. À travers ses péripéties, l'auteur, Nicolas Gogol, a écrit un récit épique qui explore non seulement la fierté et les sacrifices des Cosaques, mais aussi des questions universelles d'identité, de famille et de destin. Taras Bulba, c'est une ode à la puissance indomptable de l'esprit humain, un appel à la réflexion sur ce que signifie être fidèle à soi-même, à ses convictions, même au prix du sacrifice ultime. Dans les petites analyses que j'ai trouvées évidemment sur Internet, le roman est aussi une immersion totale dans l'univers des Cosaques Zaporok. Donc la Sitch dont je viens de parler représentait le cœur battant de cette communauté marquée par
de profonds sentiments de liberté et d'égalité.

société, on distinguait par des coutumes uniques la structure sociale démocratique et son engagement inébranlable envers la foi orthodoxe. La Sitch, baston de la résistance cosaque, était plus qu'un simple camp fortifié. Elle constituait un microcosme de la société cosaque, où la gouvernance était assurée par des assemblées démocratiques. Les décisions étaient prises collectivement, reflétant un système où le mérite et l'adhésion aux traditions prévalaient sur toute autorité. Les leaders étaient choisis pour leur capacité à incarner les valeurs cosaques et pouvaient être révoqués s'ils s'en écartaient. Ce système d'autogouvernance témoigne d'un fort sentiment d'appartenance et d'unité. La Sitch était aussi le lieu où jeunes et anciens cosaques se côtoyaient, partageant savoir, tradition et préparation militaire. L'apprentissage se faisait dans l'action, les entraînements et les combats, formant le quotidien de ces guerriers. Au-delà de l'aspect martial, la Sitch vibrait au rythme des chants, des danses et des festivités qui permettaient d'exprimer la joie de vivre et la fierté d'appartenir à cette communauté unique. L'économie de la communauté reposait sur une organisation collective où chacun contribuait selon ses capacités. Les activités variaient de la métallurgie à l'élevage, en passant par la construction navale, assurant ainsi l'autosuffisance de la communauté. Cette coopération reflétait donc la philosophie cosaque de mutualité et de solidarité indispensable à la survie dans un environnement souvent hostile. Les coutumes et les lois étaient imprimées de principes d'honneur et de justice. Le respect strict de ces codes renforçait la cohésion sociale et assurait l'ordre au sein de cette société guerrière. Les Cosaques vivaient selon un code moral rigide où la trahison et le vol étaient des crimes impardonnables, punis de manière exemplaire. Ces pratiques judiciaires, bien que sévères, étaient essentielles au maintien de l'intégrité et de l'unité de la communauté. Voilà un peu d'histoire concernant Taras Bulba, dont vous avez peut-être vu le film dans les années 50, sans doute, avec Yul Brynner. Je vais rappeler un peu qui est Nicolas Vassilievitch Gogol. Donc, il est né en 1809 et mort en 1852 à Moscou. C'est un romancier, novelliste, dramaturge, poète et critique littéraire russe d'origine ukrainienne. C'est la condition humaine qu'il cherche à atteindre. Ce qui l'obsède, c'est l'esprit de lourdeur et d'apathie qu'il y a dans toute vie, envahi par les démons mesquins. Habitude, manie, tic, répétition quasi automatique des gestes et des paroles. Le mot réalisme est loin de suffire à expliquer son œuvre. Le lyrisme, la poésie pure, y occupe une grande place. Gogol croyait au surnaturel, il croyait en la providence et peut-être encore au diable qui le tourmenta toute son existence sous des formes diverses. La vie de Gogol contient un drame. Il eut à lutter contre son propre génie qui lui montrait la laideur et la stagnation de ce monde. Le mal, en un mot, l'effrayait. Voilà pour Gogol. Nous allons terminer cette émission par une chanson, par un thème « From Taras Bulba, The Wishing Star ». Merci pour cette écoute. À bientôt sur un autre thème.

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0: Soyez les bienvenus dans notre émission Forme et Formation. Dois-je encore répéter notre slogan pour rester en forme moralement, intellectuellement, spirituellement, peut-être même physiquement, il est important de se former. Alors évidemment, au Centre diocésain de formation, pour l'instant, c'est le temps des examens qui sont déjà, je crois, presque terminés. Mais nous profitons de l'occasion pour présenter les programmes de la rentrée, parce que pour ceux qui nous écoutent et qui sont intéressés par une formation, eh bien, il est temps de voir concrètement ce qu'ils peuvent faire. Et avec nous, en studio, le directeur du Centre diocésain de formation, Yves Kemeny. Bonjour Yves.
1: Bonjour à toi Ralph.
0: Voilà, la nouvelle brochure vient de sortir, donc carnet de formation 2026-2027 du CDF. Alors, peut-être avant de regarder dedans et de lire ensemble, surtout ce qu'il y a de nouveau, un petit rappel, qu'est-ce que c'est le Centre diocésain de formation? Qui peut y venir et qu'est-ce qu'on y donne comme cours?
1: Eh bien, le Centre diocésain de formation, c'est un institut supérieur de théologie et de catéchèse. Son nom juridique, c'est ISCP-CDF. C'est le nom de l'ASBL.
0: C'est ça, Institut supérieur de catéchèse et de pastorale.
1: Donc, c'est le nom de l'ASBL qui régit ce centre de formation. Et pour ceux qui ne connaissent pas l'adresse, peut-être qu'il y en a qui se disent, mais où est-ce que ça se situe? C'est bien à l'espace, à la rue des Prémontrés numéro 40. Eh bien, c'est là qu'est hébergé le Centre diocésain de formation.
0: Où se trouvent aussi les services diocésains, la plupart.
1: Exactement. Et donc, certains disent vulgairement évêché, mais c'est la rue des Prémontrés au numéro 40. Mmh. Et donc, vous avez demandé qu'est-ce qu'on y donne, qui est-ce qui vient se former. Eh bien, ceux qui s'y forment, c'est d'abord les acteurs en pastoral. Mmh. Vous savez, pour annoncer l'évangile au monde de notre temps, il est important de se former et les personnes en première ligne, c'est bien sûr des prêtres, des diacres et des laïcs qui sont envoyés officiellement par l'évêque, qui sont missionnés. Eh bien, ceux-là ont besoin d'être formés pour avoir un discours audible et crédible aujourd'hui.
0: Mais il faut dire que les prêtres ne sont pas formés ici, ils sont formés à Namur.
1: Certainement, oui, puisque autrefois c'était ici, mais désormais les séminaristes, c'est à Namur. Mais néanmoins, la maison ou le centre diocésain continue à accueillir les diacres permanents, ou donc ceux qui se forment pour être diacres permanents, des laïcs qui se forment pour être aumôniers dans les centres hospitaliers ou dans les prisons, et ceux qui se forment pour être assistants paroissiaux ou paroissiales pour les femmes, ainsi que depuis l'année dernière, depuis septembre dernier, des personnes qui sont appelées à être ministres institués dans l'Église. Mmh. J'ajoute quand même, et c'est très important de le préciser, qu'il n'y a pas que les personnes officiellement envoyées qui se forment ici. Eh bien, tout chrétien peut se former au Centre diocésain de formation. Donc, c'est un centre qui est ouvert à tous. Toute personne, que ce soit quelqu'un qui se dit simplement « je voudrais grandir dans ma foi, je voudrais connaître un peu mieux la Bible », ou même quelqu'un qui est en questionnement, en cheminement, tout le monde peut s'inscrire au CDF, au Centre diocésain de formation, pour suivre un module, un cours simplement, ou tout un programme. Il suffit pour cela de prendre contact.
0: Évidemment, une bonne partie du public, c'est des futurs professeurs de religion ou qui le sont déjà.
1: Oui, c'est donc le Centre diocésain de formation a aussi cette filière pour la préparation des professeurs de religion. Le centre propose un certificat en didactique, n'est-ce pas, de l'enseignement religieux, ou bien un certificat du fondamental pour ceux qui doivent enseigner à l'école primaire. Et donc, oui, c'est ceux qui viennent pour ce certificat, c'est des professeurs de religion, des professeurs, des gens qui enseignent déjà un cours dans le secondaire et qui, pour compléter leurs horaires, veulent donner cours de religion et pour cela, eh bien, ils sont invités à s'inscrire au Centre diocésain de formation pour suivre ce programme du CDR.
0: Par contre, vous ne donnez pas des formations pour le cours de, entre guillemets, morale ou le cours de citoyenneté, non ?
1: Non, ce n'est pas la vocation première de notre centre de formation.
0: Alors, regardons la rentrée donc 2026. Qu'y a-t-il de particulier? Qu'est-ce qui va peut-être changer? Qu'est-ce qu'il y a de nouveau?
1: La brochure que j'ai en main, elle est aussi disponible d'ailleurs sur le site du diocèse. Hein. Pour ceux qui veulent la voir en format numérique, il suffit d'aller sur le site du diocèse de Liège et d'aller dans les vicariats. Donc, quand on clique sur vicariat de la formation et qu'on va jusqu'en bas de la première page, eh bien, on a la brochure. Facile à télécharger même et à feuilleter. Et donc, qu'est-ce qu'elle propose? Eh bien, comme chaque année, quand vous tenez en main ou quand vous ouvrez la brochure, vous voyez qu'il y a deux types de couleurs. Il y a des couleurs, un fond de couleur rouge et un fond de couleur bleue.
0: Bleu.
1: Nous avons fait ça pour faciliter un peu la tâche à ceux qui veulent, qui cherchent quelque chose. Parce que ce qui est en couleur rouge, c'est des propositions de formation en tout ce qui est pastoral, hein, donc Bible, ecclésiologie, spiritualité, liturgie, tout ce qui concerne la pastorale. Alors que les propositions en fond bleu, ce sont plutôt les cours qui sont prévus pour les professeurs de religion, ceux qui se forment en didactique de l'enseignement religieux.
0: Mais il faut dire qu'il n'y a pas de séparation totale parce qu'il y a aussi des cours en commun.
1: Exactement. Il y a donc des renvois. Hein. Parfois, vous voyez un exemple évangile de Marc, hein, pour ceux qui veulent apprendre, qui veulent avoir ce cours-là. C'est repris plutôt dans les cours de bleu, couleur bleue. Alors qu'il y a un renvoi, donc, hein, pour ceux, ça veut dire que c'est des cours qui sont ouverts aux deux catégories. Hein. Alors, vous avez demandé, mais qu'est-ce qu'on offre de spécial cette année? Enfin, c'est difficile de parcourir toute la brochure et de parler de tous les cours.
0: C'est
1: mais
0: ça.
1: Je voudrais dire que cette année, comme chaque année d'ailleurs, la part belle est faite à la Bible.
0: Hein.
1: Je rappelle, c'est bien connu, hein, que l'Écriture sainte est la base de toute théologie. Donc, si nous sommes un centre de théologie pastorale, eh bien, c'est important que l'Écriture sainte ait une bonne place dans les apprentissages. Raison pour laquelle il y a toujours des propositions dans l'Ancien Testament et des propositions de cours de Nouveau Testament. Alors, je souligne pour cette année, le cours intitulé « Le signe de Jonas » commence « Ne pas résister à la parole de Dieu ». Alors, ce cours se donnera dès l'automne prochain. Hein, il y a six mercredis de 19h à 21h30. Et donc, voilà, je ne vais pas commenter le contenu. Je laisse à chacun de découvrir, mais c'est des choses très intéressantes. Je souligne aussi l'introduction à la littérature sapientielle qui sera donnée par le frère Étienne de Moulin, de Wavremont. Et donc ici,
0: qui concerne plusieurs livres de l'Ancien Testament, comme le livre de la sagesse, des proverbes, etc.
1: Effectivement. Donc ici, ce sera une introduction. Hein. Ce ne sera pas focalisé sur un seul livre, mais il va donner un peu une introduction, faire une mise en bouche, hein, donner un peu le goût d'aller aborder ces livres-là pour creuser un peu plus. Eh bien, je peux aussi souligner que avec la catéchèse message, on va commencer, on va commencer à partir de cet automne aussi une introduction au seuil de la foi. Voilà, on ne va pas faire tout le parcours de 4 années. Hein. C'est vraiment un cours, 5 lundis, de 17h30 à 19h20. L'idée aussi, c'est de donner goût aux personnes qui vont participer à ce cours, de poursuivre en fait, ensuite en s'engageant dans le parcours hein, qui dure, je crois, 4 années.
0: Rappelez peut-être ce que c'est, message, donc M-E-2-S apostrophe A-J-E, c'est ça?
1: Oui, Ralph, mais je pense que tu as suivi ce parcours, non?
0: Personnellement, non, jamais.
1: Ah oui, d'accord. Donc, c'est un mouvement, hein, qui introduit un peu dans un parcours de lecture de l'histoire du peuple saint, de l'histoire d'Israël, hein, à partir des expériences fondatrices et qui va jusqu'aux premières communautés chrétiennes. Donc c'est un parcours qui se vit en quatre années, hein, il parle de 4 seuils. Je n'ai pas moi-même suivi le parcours, donc je ne suis pas bien placé pour en parler, mais je pense que c'est quelque chose, c'est une démarche intéressante.
0: Il y a notamment le doyen de Liège, Jean-Pierre Pire, qui est un grand expert dans ce domaine.
1: Dans ce domaine. Et donc, cette introduction sera faite par Michel Oytendel, qui est un des responsables de ce mouvement ici à Liège. Je tenais donc à souligner ça dans les propositions d'études bibliques qui sont faites cette année. Il y en a d'autres, mais je ne vais pas parcourir tout chaque titre individuellement.
0: Alors, je lis dans votre présentation, donc à la première page de la brochure, qu'il y a aussi un tournant pour le programme de formation en didactique du cours de religion. Qu'est-ce que ça veut dire ?
1: Un tournant. Déjà, il faudrait savoir que tous les 6 ans, on renouvelle l'agrément qui est accordé, l'agrément qui est fait avec l'Université catholique de Louvain, parce que les certificats que nous octroyons ici sont normalement octroyés par Louvain, parce que nous sommes une institution ou un institut partenaire avec Louvain-la-Neuve. Et donc, un tournant, c'est simplement qu'à l'occasion du renouvellement, parce que l'agrément qui courait de 2020 à 2026 est arrivé à échéance, et à l'occasion de ce renouvellement, nous avons retravaillé un peu, on a pensé un peu la chose, c'est Anne-Neuzy qui était surtout, qui a été le moteur de cela. On s'est dit, mais il ne suffit pas simplement de reconduire ce qui a été, tous les contenus. Il faut voir un peu vers s'il n'y a pas des améliorations. Effectivement, les personnes qui se sont formées ici ont souvent posé la question du comment réinvestir les contenus théoriques dans leur pratique. Quand ils donnent cours, ils ont acquis des connaissances ici, mais comment faire passer cela dans leur façon de donner des cours concrètement quand ils sont sur le terrain? Et donc, ça nous a interpellés et c'est pour ça qu'on a donc réfléchi. Et le tournant en question consiste à dire que chaque grande catégorie thématique dans les propositions de formation est désormais enrichie d'un module spécifique de didactique. Et donc, on ne réduit pas ainsi l'apport théorique de ces cours-là, mais à la fin de chaque module, il y a un temps pour faire comme des ateliers pratiques, pour voir comment est-ce qu'on peut reprendre ce qu'on a appris théoriquement de manière pratique dans des offres de cours. Donc, c'est ça la nouveauté.
0: Yves Quemeny, je vous propose une petite interruption musicale et on continue dans quelques instants parce que je crois qu'on n'a pas encore tout dit sur la reprise des cours au mois de septembre.

0: Nous sommes de retour en studio avec Yves Quemény, le directeur du CDF, Centre diocésain de formation. La nouvelle brochure des formations vient de sortir. Elle est disponible notamment sur le site du diocèse évêchédeliège.be en cliquant sur l'onglet du vicariat de la formation. Alors Yves, chaque fois que vous venez, vous insistez sur le fait que tout le monde est invité, que aussi les paroisses ont besoin de personnes bien formées. Alors pour vous, qu'est-ce que c'est un chrétien bien formé? Parce que évidemment il y a la théorie, mais vous venez de le dire aussi dans la première partie, on peut aussi, on doit aussi se former à la pratique.
1: Oui, donc un chrétien bien formé, je dirais deux catégories. Vous avez le chrétien, voilà, lambda qui est soucieux de grandir dans la foi. Hein. Bien se former, c'est se nourrir, n'est-ce pas, de la parole de Dieu, hein, se nourrir de la Bible, de la parole de Dieu. Cette parole que nous écoutons soit chaque jour, soit à l'occasion des célébrations, parce que c'est une parole qui nous fait grandir. Donc un chrétien qui ne prend pas le temps de se former à la parole, à l'écoute de la parole, de pouvoir la ruminer, cette parole, eh bien, risque d'être simplement quelqu'un qui suit sans trop comprendre. Mais vous avez aussi à côté d'autres qui sont des bénévoles, donc des gens qui sont engagés dans la pastorale de manière active, des catéchistes, des membres des équipes liturgiques, que vais-je encore citer. Ils sont nombreux, ces personnes qui, dans nos paroisses, comment dire, portent la mission de l'Église, avec les prêtres, avec les assistants paroissiaux, eh bien, toutes ces personnes sont invitées à se former parce qu'aujourd'hui, voyez-vous, le monde, la société et la culture évoluent très vite. Il y a beaucoup de changements et le chrétien formé, c'est celui qui peut se mettre au courant de tout ce qui se passe, de tous ces changements qui sont... Il y a même des questions, des enjeux d'Église, hein, pour lesquels il est important de se former. Et donc, les gens aujourd'hui nous le disent, hein, les personnes que nous formons ici et qui retournent en paroisse nous disent, après qu'on se voit au hasard des circonstances, disent, ah ben, on a bien aimé ce qu'on a vécu ici en formation parce qu'on a plus de confiance. Hein, on a plus confiance en nous-mêmes quand les gens viennent nous voir et nous posent des questions, au contact des parents, par exemple, qui ont des questions à nous poser. Voilà, on se sent plus à l'aise pour leur répondre, pour tenir une parole d'église, qui soit une parole d'église, parce que ben on a appris, n'est-ce pas?
0: Il y a beaucoup de tâches qui ne s'improvisent pas, évidemment.
1: Exactement, exactement. Il ne faut pas improviser parce que voyez-vous, la mission aujourd'hui est toujours plus grande. Hein, on parle beaucoup de sécularisation et certains vont penser que ben, puisque les églises ont tendance à se vider, alors il n'y a plus beaucoup de travail. Si, c'est même maintenant qu'il y a beaucoup de travail. Et les prêtres ne peuvent plus porter seuls la mission, comme ça a été le cas souvent par le passé. Quand je dis seuls, c'est-à-dire tout ne doit pas reposer sur eux. Et donc les laïcs qui sont autour, qui travaillent avec ces prêtres-là, sont invités à se former. Mmh. Et c'est seulement en se formant qu'ils peuvent avoir une parole audible.
0: Voilà. Yves Quemény, le 31 mai, on a eu les premiers ministères institués à la cathédrale, 5 personnes qui ont été instituées. Je crois qu'il y a une dizaine, plus ou moins, en formation actuellement, peut-être pour l'année prochaine. Ma question, ou la question que beaucoup de gens se posent, ben, quelle est finalement la différence entre ces ministères institués et, par exemple, les assistants paroissiaux ou assistantes paroissiales? Est-ce que ce n'est pas un peu la même chose pour certains?
1: Comme je dirais, cette question, on nous la pose beaucoup. Mais moi, je réponds toujours de manière très simple que ce qui fait la grosse différence, c'est l'élément appel, l'élément vocationnel. Vous voyez, oui, quand on répond ça, tout le monde, les gens disent « Oui, mais tous ceux qui s'engagent à être catéchistes et qui font beaucoup de choses, c'est aussi une vocation. » Je ne dis pas non. Mais ici, il s'agit d'un véritable appel dans la mesure où c'est des gens qui se sentent appelés à porter cette mission pendant toute une vie, quoi. On a des bénévoles dans les paroisses, je suis d'accord, des gens qui font des choses merveilleuses, mais on peut quand même sentir la différence entre ceux qui viennent parce qu'ils sentent qu'il y a un besoin et qu'il faut donner un coup de main pour que les choses avancent, et ceux qui viennent parce que, ben, au fond d'eux-mêmes, ils ont reçu quelque chose, ils ont reçu un appel qui leur dit « Allez-y, vas-y ». Ça peut se... Moi, je suis curé de paroisse et je le dis toujours à qui veut l'entendre, je peux voir entre les bénévoles impliqués dans l'unité pastorale, les personnes qui portent leur mission avec, voilà, avec beaucoup d'enthousiasme, beaucoup de cœur, et des personnes qui, d'ailleurs, qui vous le disent parfois, hein, que ben, voilà, je suis là parce que ben, je veux donner un coup de main, je veux aider, je voudrais bien que ça avance. Ici, d'un côté, il y a une véritable vocation, de l'autre, il y a un désir d'aider, qui n'est pas rien. Hein. Il faut pas, on ne minimise pas ça. Sans toutes ces personnes ensemble, la mission ne pourrait pas être portée. Donc voilà, je ne sais pas si j'ai expliqué, mais pour moi, c'est donc l'élément appel,
0: C'est ça.
1: vocation. C'est une vocation qui est à vie. Et quand on dit que c'est à vie, il y en a qui réagissent pour dire, ah non, vous savez, aujourd'hui, les gens ne veulent plus de quelque chose à vie. On ne dit pas qu'ils vont être ministres institués jusqu'à ce qu'ils vont comment dire, exercer leur mission jusqu'à ce qu'ils décèdent. Non, c'est pas ce qui est dit. C'est quelque chose qu'ils portent à vie parce qu'ils sont institués, ils et elles, hein, bien sûr, mais il y a une mission de l'évêque qui est limitée dans le temps. Vous avez entendu dimanche dernier, donc le 31 mai, que les personnes instituées ont reçu chacun une mission et l'évêque a bien précisé le temps de leur mission, renouvelable bien
0: C'est
1: sûr.
0: ça.
1: Hein, et donc voilà, ça peut être pour 2 ans, pour 3 ans, pour 6 ans.
0: Peut-être encore un mot au sujet des professeurs de religion, parce que ces dernières années, il y a régulièrement des discussions sur l'avenir du cours de religion. Va-t-il disparaître, oui ou non, dans l'officiel, dans le confessionnel, peu importe. Qu'en est-il pour vous? Est-ce que le cours de religion a encore un bel avenir devant lui?
1: Ben, Ralph, déjà, je ne suis pas la personne indiquée pour répondre à cette
0: C'est ça.
1: question. Hein. Je ne veux pas oser une parole qui est inexacte,
0: Oui,
1: mais
0: même les hommes. Ouais.
1: ce que je peux dire,
0: Oui.
1: en ce qui nous concerne au CDF, c'est que nous y croyons. Nous ne pouvons pas, comment dire, les événements actuels, toute cette discussion autour du cours de religion ne peut pas nous décourager, ne peut pas nous faire baisser les bras. Nous pensons que nous devons continuer à former. Nous devons continuer à pousser les gens à se former parce que, ben voilà, c'est une mission noble pour l'Église et pour la société. Et donc, nous continuons à former, quel que soit ce qui va advenir, je ne sais pas dans combien de temps. Alors, voilà.
0: Alors, avec la législation actuelle, est-ce qu'il y a trop peu de professeurs de religion? Est-ce qu'il y a donc pénurie ou bien est-ce qu'il y en a trop? Est-ce que certains risquent de ne pas trouver de place?
1: Ben, une fois de plus, je ne sais pas dire s'il y en a trop ou trop peu parce que j'aurais aimé que Anne-Neuzy soit ici
0: C'est
1: à
0: ça.
1: mes côtés ou bien Jean-Marc Driscens qui est le délégué épiscopal pour enfin qui
0: L'enseignement.
1: donne non pour pas le délégué pardon c'est Marie-Flore qui est déléguée épiscopale mais Jean-Marc Driscens est le responsable des visas et lui et Anne-Marie et Marie-Flore Montrieux sont très bien informé de cette question. Peut-être qu'une autre fois, vous pourriez
0: Oui.
1: les inviter pour aborder cette question qui est très, très actuelle et qui est importante, quoi.
0: Alors concrètement, maintenant, vous l'avez déjà dit, quelqu'un qui nous écoute se dit, ah tiens, ça m'intéresserait encore. Rappelons que on peut aussi s'inscrire en élève libre et suivre simplement un cours ou quelques cours, peut-être même sans examen, c'est ça?
1: Oui, effectivement, on peut s'inscrire comme auditeur libre sans être soumis aux exigences d'un examen. Donc, il y en a pour quelqu'un qui vient se former à titre personnel, ben, il suffit de s'inscrire en téléphonant au secrétariat ou en écrivant à l'adresse indiquée dans la brochure, hein, à la page 4. Notre secrétaire académique, Laura Cipriani, est toujours disposée à donner toutes les informations nécessaires.
0: On peut peut-être donner son adresse email. Donc c'est laura.cipriani avec C @espacepremontre.be. Et puis le numéro de téléphone 04 220 53 73. Je répète, 04 220 53 73. Et donc pendant les heures de bureau, je suppose.
1: Exactement, ouais. Voilà. Et donc, je ne sais pas si vous continuez oui. me le demander, mais j'ajoute que la rentrée académique prochaine oui. est prévue le mardi 15 septembre.
0: C'est ça.
1: C'est 2 jours avant la Saint-Lambert. Et donc, c'est une rentrée diocésaine. Hein. Mm-hmm. Donc, autrefois, nous l'appelions académique, mais elle est aujourd'hui appelée académique et diocésaine. Hein.
0: Et avec notamment la messe à 18h à la cathédrale pour la Saint-Lambert.
1: Exactement.
0: Merci beaucoup, Yves Quemini, pour toutes ces informations. J'espère que vous aurez beaucoup d'inscriptions et donc on peut passer par le site internet évêchédeliège.be pour télécharger le carnet de formation avec tous les programmes. Merci beaucoup et merci à vous, chères auditrices et auditeurs, et peut-être à la semaine prochaine pour d'autres sujets, d'autres formations. Au revoir.

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Aujourd'hui, Stéphane Fumière reçoit Florian Deman, auteur, compositeur et porteur d'un disque hommage à Sœur Sourire. 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Pendant cette émission, nous revenons sur la genèse du projet, la réécriture artistique et la mémoire complexe de Janine Dekkers.

0: Bonjour et bienvenue dans la vie d'artiste sur RCF, et oui, une vie d'artiste spéciale. Aujourd'hui, nous recevons Florian Desmans, auteur, compositeur et porteur d'un disque hommage à Sœur Sourire, sorti il y a peu, c'était au mois d'avril. Pendant cette émission, nous revenons sur la genèse du projet, la réécriture artistique et la mémoire complexe de Jeanne Dekkers, qui était le nom de Sœur Sourire. Alors, également, ici, nous avons la chance de vous avoir eu pour interpréter trois titres en live de cet album, hein, donc de Sœur Sourire. Qu'est-ce qui vous a poussé à faire cet hommage à Jeanne Dekkers aujourd'hui Sœur Sourire?
1: J'ai découvert Sœur Sourire en fait par hasard à la télévision une fois pour un documentaire sur le disco où ils avaient mis un petit bout de son Dominique vers son disco. Et après, je suis tombé vraiment en émoi devant ses chansons, sa voix cristalline, ses chansons pleines de poésie, de fraîcheur qui font du bien. Et quand je me suis intéressé à sa vie, j'ai découvert ses écrits. Et à travers cela, une femme vraiment fragile, profondément humaine et anticonformiste. Et ça m'a beaucoup plu. Je me suis retrouvé en elle. J'étais très touché par cela. Et cela m'a donné envie de lui rendre hommage, en fait, puisque il n'y en avait jamais eu jusqu'à présent. Et
0: quand vous avez découvert Sœur Sourire, vous parlez de l'enfance, de l'adolescence?
1: Alors oui, c'est ça. À l'adolescence, effectivement, j'étais très jeune. Ça fait on va dire 10-15 ans, même plus, que j'ai cette volonté de. Je savais pas encore comment j'allais rendre hommage. Et finalement, comme il y a eu les 40 ans de sa disparition l'année dernière, j'ai eu l'envie de faire un disque.
0: On parle justement de l'enfance, de l'adolescence. Qu'est-ce qui vous, au niveau musical, vous apportait comme émotion musicale quand vous étiez petit? C'était quoi les souvenirs d'enfance chez vous à la maison?
1: Eh bien, moi, c'était très variété française. C'est vrai, les chansons... j'aime beaucoup Mylène Farmer, des chanteuses qui apportent un univers, on va dire.
0: Est-ce que vous avez déjà une idée de l'artiste que vous vouliez devenir quand vous étiez enfant?
1: Non, pas vraiment. C'est vrai que forcément, on s'inspire de ce qu'on écoute et des gens qu'on admire. Donc, je pense que j'ai été un peu imprégné de beaucoup d'artistes qui m'ont façonné, en fait.
0: À quel moment la musique est arrivée chez vous alors? Est-ce que c'est vraiment Sœur Sourire qui a apporté ses premières notes?
1: C'est à peu près à cette période-là. C'est vrai que j'avais toujours aimé la chanson et petit à petit j'ai commencé aussi à composer, écrire mes premières chansons et après un peu plus tard monter sur scène les premiers concours de chant régionaux, etc.
0: On va revenir sur cette genèse de cet album sur Sœur Sourire, mais avant ça vous étiez dans un groupe aussi,
1: oui,
0: Drone.
1: Fait les drones sur un groupe bordelais. On avait même participé à quelques émissions comme La France a un incroyable talent et une émission avec Jean-Luc Lemoine. Ça m'a vraiment aidé à forger la scène, d'être en groupe aussi, même si c'était un style assez différent quand même.
0: Et ceci, c'est votre premier album solo?
1: Alors, c'est mon deuxième album solo. J'ai fait un premier album il y a 2 ans qui s'appelait Ad Vitam Aeternam, avec une reprise de Barbara, Dis quand reviendras-tu. Et puis le reste, c'était des chansons originales, beaucoup autour de l'amour, on va dire.
0: Des auteurs, compositeurs de vos chansons?
1: Oui, c'est ça. C'est vrai.
0: Est-ce que vous vous rappelez de la première fois que vous avez composé quelque chose? Pour qui, pourquoi?
1: Je me souviens d'une petite chanson, mais j'étais très jeune. Après, ma vraie première chanson qui s'appelle Contre vents et marées, d'ailleurs, qui est sur mon précédent album, où je m'étais inspiré du mythe de l'Odyssée, en fait.
0: Donc aujourd'hui, vous venez avec ce projet, Sœur Sourire. Comment est-ce que vous avez justement documenté sa vie? Quelles ont été les sources justement pour créer
1: beaucoup, parce qu'en fait, c'est vrai que Sœur Sourire, je le rappelle, est une artiste assez complète, puisqu'elle est peignée, elle a fait les beaux-arts, elle dessinait, elle écrivait, auteur-compositeur. Donc je me suis servi évidemment de tout son répertoire, parce qu'en fait, on ne se rend pas compte, mais elle a fait peut-être près de 200 ou 300 chansons. Et donc Dominique, c'est très réducteur par rapport à ça. Et donc, comme j'ai vu l'étendue, alors il y a des chansons pour enfants, des chansons poétiques, beaucoup de chansons évidemment de Dieu, c'est le principal, c'était la messagère de Dieu. Donc tout ça, ça m'a vraiment inspiré. J'ai choisi, je pense, celle qui était le plus éloquente pour sa vie. Et puis aussi, c'est vrai qu'elle a laissé un journal intime qui a permis de mieux la connaître. Donc à travers tous ces documents, ça m'a beaucoup aidé pour faire cet album.
0: Mais on la connaît pas tant que ça, finalement, Sœur Sourire.
1: C'est ça, c'est exactement ça.
0: À part son disque Dominique qu'on vient d'écouter en début d'émission, on ne la connaît pas. Alors, pouvez-vous un petit peu retracer justement les premières années de Jeanne Dekkers, qui est quelque part née en Belgique, hein, son enfance, son influence. Elle est passée par le scoutisme aussi.
1: Oui, tout à fait. Elle est passée par le scoutisme. Elle avait fait d'abord des études, justement, artistiques au niveau du dessin. Et puis, en 59, elle rentre au couvent donc de Fichermont. appelée, avec l'appel de Dieu. Mm-hmm. Et à partir de là, elle va commencer à gratter sa guitare et ça intrigue un peu les retraitantes qui venaient au couvent et ça a donné l'envie de faire un disque. Mm-hmm. Et donc ce fameux.
0: À quel moment elle s'est appelée Sur Sourire? Parce qu'elle ne rentre pas comme Sur Sourire au couvent.
1: Effectivement, c'est justement la maison de disques Philips qui avait fait un sondage auprès de jeunes français pour savoir à cette voix-ci quel pseudo vous donneriez. Et donc le nom de Sœur Sourire est arrivé en premier. D'ailleurs, elle disait que ça, pour la citer, ça me va comme un bouton de colle à un veau parce qu'elle était un peu ours mal léché. Mm-hmm. Et elle souriait pas trop au début.
0: Mais au départ, donc, elle avait une vie conventuelle hein, dans un couvent.
1: Oui.
0: Est-ce que ça a influencé dès le départ son répertoire, les chansons qu'elle chantait au couvent?
1: Je pense que oui, le couvent, la vie au couvent a dû l'inspirer probablement puisque c'était des chansons très joyeuse, très fraîche. Et c'est là que tout a démarré. Donc,
0: comment a commencé ce basculement, justement? C'était en 1963 avec Dominique. Comment ce basculement est arrivé? Comment on l'a repéré? On l'a vu? Est-ce qu'au départ, c'était pas, entre guillemets, avec des gros guillemets, une farce? Et qu'après,
1: c'est vrai qu'il y avait, découlé. Il y avait un côté un peu produit marketing parce qu'évidemment, on voyait pas son visage. Elle était toujours de dos pour garder aussi l'humilité, forcément. Et tout l'argent allait au couvent. Et puis, en tous les cas, c'est vrai que ça, c'était pas forcément Dominique qui était mise en avant, ça s'est fait, il y avait une autre chanson qui s'appelait Alléluia. Mmh. Et en fait c'est petit à petit sur les radios ça a commencé à prendre, c'est en fait la maison de disques qui a fait tout le succès finalement. Mmh. Mais c'est devenu, c'était très simple et naturel chez elle. Je pense que même elle était très tenue à l'écart aussi de ce succès-là. Et c'est un miracle, on peut dire.
0: Comment ce couvent a vécu ça, qu'une de ses sœurs devienne mondialement connue? Parce qu'elle était jusqu'en Amérique quand même.
1: Tout à fait.
0: Passer l'Atlantique, c'est quand même quelque chose d'extraordinaire.
1: Carrément, puisque le Ed Sullivan Show, qui était un des plus gros shows aux États-Unis, est venu jusqu'au couvent, l'a filmé. C'est pour dire l'impact. Je pense qu'ils ont été très surpris de recevoir autant d'intérêt. Ça a vraiment fait un gros coup de projecteur sur le couvent et sur même les sœurs en général, quoi.
0: Qu'est-ce qui s'est passé après le succès? Bon, cet album ici retrace forcément le parcours des chansons de Dominique. Il y a beaucoup de chansons qu'on ne connaît pas sur cet album.
1: Oui.
0: Des chansons aussi très engagées. On en parlera un petit peu tout à l'heure aussi. Mais après le succès, qu'est-ce qu'elle devient?
1: Alors, donc en 66, elle décide de devenir sœur laïque, c'est-à-dire quitter l'habit parce qu'elle trouvait que ça faisait écran pour donc de rentrer dans le siècle, on va dire, proche des gens pour porter toujours la bonne parole. Mais c'est vrai que dans cette optique-là, elle va se mettre à faire quelques chansons un peu en plus engagées. Donc sur la pilule, la place des femmes dans la société. Elle prenait déjà une église progressiste, je pense qu'elle avait 40 ans d'avance, puisque c'est vrai qu'aujourd'hui on tend un peu à aller vers ce genre de pensée. Et donc c'est vrai que là ça a moins marché, parce que déjà ça plaisait pas à l'église traditionnelle, etc. Et donc elle a continué sa vie à faire des chansons comme ça, plus engagées pour les enfants. Elle a toujours composé, écrit, chanté. Mais après elle a rencontré à partir de 74 des problèmes d'impôts qui vont influencer et la descente aux enfers, on va dire.
0: Comment est-ce qu'aujourd'hui, par ce disque, où vous racontez malheureusement l'aspect tragique de sa vie, sans réduire à cette vie à un fait divers?
1: C'est vrai que dans ce disque, j'y fais un peu écho à cette descente aux enfers, puisque j'ai retrouvé une chanson qui n'était jamais sortie de son vivant, qui s'appelle « Mon Dieu, pourquoi m'as-tu abandonné ?» qui parle aussi du doute dans la foi que l'on peut avoir comme chaque chrétien. Et c'est vrai que ça m'a fait beaucoup penser à son destin. Et en ce sens, c'est vrai que j'évoque ça dans le disque aussi.
0: Moi, je propose que, avant de parler justement un peu plus de la genèse de ce disque, comment ça s'est fait au niveau de la production, qu'on écoute justement une de vos créations. C'est vous qui avez écrit ce titre.
1: C'est de la chanson inédite de l'album, Un air de Sœur Sourire, la chanson éponyme où je raconte sa vie en fait.
0: C'est ça, donc documenté par.
1: Par
0: vos recherches. Est-ce que vous avez rencontré des personnes de sa famille justement pour.
1: De sa famille, malheureusement pas. Elle avait une sœur, mais déjà elle ne se parlait pas à l'époque et voilà. Mais il y a quelques témoins. Encore vivant, un musicien d'ailleurs que je vais voir cet après-midi, qui l'a bien connu, qui l'a accompagné et qui m'a fait un retour magnifique sur l'album. Il a dit que j'avais pu lui rendre ce qu'elle aurait aimé de son vivant, des choses un peu plus modernes pour s'accompagner dans les arrangements, et ça m'a beaucoup touché.
0: On écoute donc un air de Sœur Sourire par notre invité aujourd'hui, Florian Desmond. Si

0: Alors, Florent, toujours dans cette émission La vie d'artiste, comment est-ce que vous abordez la modernisation des arrangements dans cet album? Quel rôle a joué justement Christophe
1: Cazenave, oui.
0: Cazenave dans ce travail d'arrangement?
1: Eh bien, il a tout de suite eu. Il est parti vraiment de. Pas forcément des chansons originales, parce que Sœur Sourire, c'est vrai que c'était déjà arrangements très dépouillés, souvent guitare-voix. Et il a vraiment su donner un souffle nouveau à ces mélodies qui sont très belles et qu'on redécouvre. Il a gardé le côté assez fort, quand même, qui reste pour pas dénaturer non plus les chansons, mais on redécouvre chaque chanson de son répertoire. On a la chorale de Bondy qui m'accompagne sur plusieurs titres, j'ai un duo aussi avec Sappho, et puis voilà, c'est vraiment on a essayé de rendre les chansons pour les faire mieux ressortir, tout en restant dans ce côté variété un peu plus moderne.
0: Voilà. Comment est-ce que vous avez vécu ce temps de création, cette longue temps de création? Est-ce que vous-même, ça vous a changé peut-être à l'intérieur? Est-ce qu'on est le même après avoir fait des chansons de
1: Je pense que oui, je pense avoir changé aussi par cette création. Je saurais pas trop comment l'expliquer, mais ça a été vraiment passionnant ce travail, même si ça a été parfois long et
0: est-ce qu'il y a un titre dans cet album qui vous ressemble le plus profondément, à part celui que vous avez écrit? Est-ce qu'il y en a qui vous a plus touché que d'autres?
1: Celui qui m'a le plus touché, c'est vrai, c'est Pourquoi m'as-tu abandonné, parce que ça questionne vraiment la foi, ça questionne parfois quand on voit pas toujours la vie en rose, ça fait aussi partie du doute et je trouve ça très beau.
0: Est-ce que vous avez une propre philosophie à vous?
1: Ma philosophie, c'est vrai que je la retrouve aussi en Dieu. Et la foi, elle évolue tout au long de sa vie. Et je pense que on n'est pas au baptême ou à sa première communion comme à l'extrême onction. Il y a plein d'étapes différentes. Et c'est ça aussi la philosophie de la vie qui évolue.
0: Vous avez gardé les mêmes arrangements que Sœur Sourire au niveau des instruments?
1: Alors oui,
0: qui ont été plus modernisés avec les effets d'aujourd'hui.
1: Effectivement, l'élément principal reste la guitare, parce que c'était son instrument de prédilection, comme elle appelait sa sœur Adèle. Mais à part ça, on a quand même mis un peu d'harmonium sur certains titres ou des choses assez. C'est un album très varié. Il y a vraiment de tout. On passe à des rythmes un peu parfois africains ou à du synthé un peu plus envoûtant. Donc c'est ce que j'ai aimé, c'est le mélange des genres.
0: Alors, ce CD qui est sorti, cet album de titres, est-ce qu'il aura un pendant spectacle?

0: derrière ça, la scène, comment est-ce que vous l'abordez cette scène?
1: Voilà, c'était, en fait c'était la genèse de ce projet de base, c'était vraiment faire un spectacle où je chantais ses chansons dans les églises, en racontant sa vie, citant des extraits de son journal intime, avoir pour quelqu'un qui ne connaîtrait pas, venir pendant une heure et quart, passer un moment avec elle à travers moi finalement.
0: Mmh. Pourquoi dans les églises? Pourquoi pas avoir choisi justement d'autres endroits pour toucher plus de personnes?
1: Tout à fait, je dis les églises, ça peut être aussi des salles tout à fait laïques, parce que je pense que même quelqu'un qui ne serait pas forcément chrétien peut être touché aussi par les chansons de Sœur Soul.
0: À propos là, quelle émotion voulez-vous susciter justement chez le public qui écoute votre album et qui viendrait voir le spectacle?
1: Eh bien, je voudrais susciter l'émotion déjà de la joie, de l'amour du Seigneur, ou même de l'amour tout court, de la gaieté, et au-delà, redécouvrir cette icône oubliée, talentueuse et profondément moderne et en avant sur son temps, parce qu'elle abordait déjà des sujets de société, quoi.
0: Comment est-ce que vous avez envie de mettre ce spectacle en image, Florian Lesmand? Aujourd'hui, l'image est importante pour l'artiste.
1: Oui.
0: Parfois, l'image aussi apporte une autre lecture de la chanson. Comment est-ce que vous avez envie de mettre ça en image?
1: Eh bien, écoutez, je pense faire une mise en scène assez sobre, mais peut-être avec de la projection, par exemple, d'archives, de photos, comme ça, les gens ont une image un peu plus fidèle à ce qu'elle était.
0: Est-ce que la scène permettra aussi d'exprimer différemment ce que vous avez mis sur l'album?
1: Oh oui, puisqu'il y aura des chansons parce que là c'était difficile, et puis un album on peut pas mettre non plus 30 chansons, donc sur scène il y aura beaucoup plus de titres, quoi.
0: Avec quoi avez-vous envie que le public reparte en ayant écouté l'album, en étant venu vous voir?
1: Eh bien, j'ai envie qu'il reparte avec la joie au cœur, une réflexion sur la vie, et puis un souvenir de Sœur Sourire aussi.
0: On parlait de visuel. Aujourd'hui, les réseaux sociaux sont quelque chose de très très important. Pour vous, comment est-ce que vous gérez l'image de Sœur Sourire via les réseaux sociaux, et votre image aussi en tant qu'artiste? Est-ce que c'est facile de garder une certaine authenticité par rapport à la communication sur les réseaux sociaux?
1: C'est une bonne question. C'est vrai que c'est important. Aujourd'hui, les réseaux, on voit par exemple Sœur Albertine, des sœurs comme ça très engagées sur les réseaux. Et c'est bien, c'est un bon moyen de toucher les gens aujourd'hui, comme pouvait être la chanson à l'époque. Moi, j'y accorde une importance. Oui, je fais par exemple sur TikTok des petites vidéos, des extraits de moi chantant pour promouvoir les chansons. Et il faut s'en servir, et tout en restant authentique. Après, c'est aux gens de juger, voilà.
0: Effectivement, les réseaux aussi, il y a les commentaires. Comment est-ce qu'on voit les commentaires? Comment est-ce qu'on dialogue avec celui d'Editoria?
1: Écoutez, il faut en prendre et en laisser. En tout cas, moi, jusqu'à présent, j'ai eu que des commentaires positifs. Ça fait partie du jeu, quoi.
0: Sœur Sourire était quelqu'un d'engagé. Est-ce que vous aussi, vous semblez quelqu'un d'être engagé, ou alors c'est juste la transmission et chacun on prend ce qu'il veut pour lui du message Sœur Sourire?
1: Écoutez, je pense que moi, c'est surtout la transmission, en tout cas, de Sœur Sourire, mais je pense qu'elle avait raison d'être engagée, dans le sens où, comme elle représentait la parole, de prêcher la bonne parole de Dieu, c'est vraiment d'être au plus proche des gens et des problèmes de la société. Donc, c'est vrai que, sur ce côté-là, c'était assez avant-gardiste, et aujourd'hui, ça passerait beaucoup mieux.
0: Voilà, comme ça, un projet qui est fort, Sœur Sourire, qui est médiatiquement aussi bien produit. Donc, on a une image face au public aussi. Est-ce que, après l'album, la tournée, vous allez garder cet ADN Sœur Sourire, ou il y a d'autres choses que vous avez envie de réaliser?
1: Écoutez, je pense que c'est sûr que c'est un projet un peu à part, mais en même temps, je pense que c'est un projet qui peut durer assez longtemps, puisque ce spectacle pourrait durer plusieurs années, étant donné que...
0: C'est un spectacle comme Brel,
1: ça,
0: par exemple,
1: exactement.
0: Qui se met, ou France Gall encore.
1: Tout à fait,
0: c'est d'autres horizons.
1: Voilà.
0: Ce sont des spectacles un peu qu'on appelle, entre guillemets, cover.
1: C'est vrai, tribute, cover, c'est vraiment l'objectif. Et je pense qu'il pourrait m'accompagner, j'espère, j'espère le plus longuement possible, parce que ça lui tenait vraiment à cœur qu'on se souvienne d'elle quand même.
0: Vous êtes ici en Belgique, vous êtes français, donc en France, le projet a-t-il aujourd'hui autant de succès, autant d'écoute?
1: Écoutez, à l'heure actuelle où je vous parle, c'est peut-être un peu moins réceptif, mais on compte aussi justement sur cette passerelle avec les médias belges pour montrer aussi qui était Sœur Sourire en France.
0: Il y a également Sappho sur cet album, dans une chanson, qui c'est la pilule d'or, je crois.
1: Exactement.
0: Comment s'est fait cette rencontre et qu'est-ce qu'elle vous a apporté, cette rencontre? Est-ce que dans le futur, il y aurait peut-être d'autres collaborations avec d'autres chanteurs aussi qui seraient intéressants?
1: Oui, c'est vrai que je cherchais quelqu'un, une femme d'un certain... qui a pu connaître la période des années 60 ou avec la pilule. Et Sappho m'a accepté tout de suite, puisqu'en plus elle avait repris Dominique en 78 avec le groupe Odeur. Et je trouvais que c'était un joli clin d'œil de lui proposer cette chanson. Et on redécouvre aussi cette chanson qui était super, qui avait fait un peu scandale à l'époque, mais qui est au fond très bienveillante et avant-gardiste.
0: Florent Desmond, merci d'être venu dans cette émission Décibels. On a parlé donc de cet album de Sœur Sourire. Donc
1: merci à vous de m'avoir reçu.
0: Cette chanson originale de Sœur Sourire, interprétée par vous. On termine encore avec une chanson, laquelle vous nous proposez?
1: Eh bien, c'est Prière en couleur, une de ces chansons qui a pile 60 ans en plus.

0: Je me suis un peu trompé dans les paroles. C'est pas grave.
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Ah, que c'est bien agréable de regarder le soleil se lever sans devoir se presser. Voir venir le jour et se lever en même temps que le soleil. Le soleil levant.

Et voilà le soleil du jour, et notre Terre qui tourne autour. Notre Terre et sa planète Lune, et le Soleil et toutes ses planètes, à grand bal dans le ciel de l'immense univers, de toutes ces planètes en folie.

Mais le soleil, c'est une étoile. Oui, une étoile toute proche, pas comme les autres, qui sont tellement éloignées qu'elles ressemblent à des lucioles. Y a-t-il quelqu'un quelque part qui voit le soleil comme une luciole? Bah, allez savoir.

Mais revenons au soleil qui brille plus fort en été, mais qui fait quand même la pluie et le beau temps, mais surtout le beau temps, avec parfois l'orage qui gronde. Allez, fermez les yeux pour mieux entendre le soleil qui va briller.

0: Le soleil, c'est bien, mais parfois il est tellement fort qu'il faut s'en protéger, à l'ombre d'un arbre, par exemple, ou à la recherche d'un courant d'air, d'un petit peu de vent frais. Alors là, quand on a le bon vent, tout le monde est content.
1: Là, le bon.

Et parfois aussi le soleil rit, et parfois il pleure, quand vient la pluie. Et parfois il clignote, il joue à cache-cache. « T'es où, soleil? Tu te caches où? Reviens chez nous, soleil, reviens, reviens !»

Et quand le soleil joue avec la pluie, c'est arc-en-ciel sur ciel gris. C'est signe de la fin de la pluie. Allez, assez tombé pour aujourd'hui. Et alors le soleil rit. Fini la pluie pour aujourd'hui.

0: Et quoi qu'il arrive, pour voir toujours le soleil tout au long du jour, il y a un moyen, un seul. C'est celui d'avoir la tête dans les nuages, et même encore un peu plus haut. La tête au-dessus des nuages, pour faire un clin d'œil au soleil dans le ciel.
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Et quand le soir revient, ce n'est pas le soleil qui s'éteint, mais juste la terre qui tourne sur elle-même, jour, nuit. Et c'est comme ça, jour, nuit. Bonjour le jour, bonne nuit la nuit, et à demain soleil. Demain, tu seras encore là à mon réveil.

Et dans ma tête, il ne reste que la musique du soleil. Ah, une petite boîte à musique, petite miette de lumière et de son, souvenir du soleil en rayon, petite lumière des étoiles qui brillent, en attendant le jour. Et c'est comme ça toujours.

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2: Est-ce que t'as l'impression d'avoir découvert ce qui était arrivé à maman le jour où elle a mis des mots dessus?
3: Pas vraiment. Enfin, peut-être que ça donnait des réponses, des clés, que ça rendait un sentiment latent concret. Mais je crois qu'on pressentait, on sentait, et que même si on n'avait pas toutes les clés pour comprendre, on savait. Je sais pas comment définir ce truc-là, qui fait que dans cette configuration-là, dans cette situation-là, enfant, on sent. Il y a aussi comment trouver de la légitimité à ressentir, à parler de quelque chose qu'à la base, on n'a pas vécu, mais qu'on a ressenti.

0: On regarde. Je crois que sa pellicule a cramé.
1: Donc là, c'était les copains. Enfin, après, il y a la rencontre.
0: Voilà. Il est là, le mariage.
1: Voilà.
2: T'as vu le beau gosse?
0: Putain, c'est tout le monde. Oh, j'aurais trop aimé qu'il y ait du son.
1: Fais des pauses régulièrement que je vous dise qui est qui. Stop. Mais Mère Nelly, bon, avec sa démarche, on la connaît. Carmen, vous avez vu comment elle est? La petite, là.
3: Ouais, elle est là.
1: Vas-y. Lolé, à droite. Et il doit y avoir Henri aussi. Ouais, il est derrière. Je l'ai vu, avec ses lunettes. Voilà.
0: C'est lui, là? Ouais.
4: Depuis plusieurs années, avec ma sœur Fanny, on cherche à comprendre.
1: Il est là, hein?
0: Ouais, ouais.
1: C'est lui,
2: le tirage de main.
1: Vous avez vu comme il est grand? Bah, au moins, vous voyez qui c'est.
0: Ouais, mais...
1: Vous l'avez jamais vu, en fait.
0: Non. Ouais, mais...
1: Il est grand avec des yeux bleus. Il est grand avec des yeux bleus.
0: J'ai pas l'impression d'avoir découvert son visage.
3: Non, moi non plus.
4: On sort les archives, les films et les photos. On dépoussière l'arbre généalogique.
0: C'est qui à côté? C'est Papy Louis?
1: Bah, je crois que c'est Papy Louis. Ouais.
4: Démêler les nœuds, défaire les silences, rapiécer les souvenirs.
1: En fait, il est pas si grand que ça.
0: Bah, Papy Louis, il fait la même taille.
1: Bah ouais. On avance.
3: Oh, le beau bouquet.
1: Là, c'est dans les escaliers de la maison, hein, mais ouais. C'est le jardin que vous connaissez. Hein.
0: J'ai toujours une photo
1: de
0: toi.
1: Il y avait Anna. Ah, c'est le chat.
0: Après, avec le bouquet de fleurs.
1: Je l'ai pas jamais vu. Mais c'est moi, je connais ça, c'est là que je suis allée quand j'étais petite, moi. C'est Moracar. Moracar est dans les terres, mais c'est vers Alicante et tout ça.
4: Réinvestir les paysages de son enfance pour circonscrire le terrain miné.
1: On zappe à vous?
0: Si tu veux, ouais.
4: Identifier la bombe, dépasser la honte et apprivoiser le flou.
1: Parce que si je regarde 76 machin, je risque d'aller gerber, donc ouais.
4: On cherche un point de départ pour remettre l'envers à l'endroit.
1: Alors.
2: T'avais quel âge la dernière fois que t'es allée en Espagne?
3: Alors, je pense que j'avais 4 ans et demi.
2: Et tu te souviens de quoi de ce voyage?
3: Je me rappelle du camping, je me rappelle du chemin de là où on faisait la vaisselle jusqu'à la tente. Je me rappelle du petit chemin qu'on prenait pour aller à la plage. C'est très clair aujourd'hui.
4: Ce sera l'Espagne. On partira pour Moracar. Notre mère, ma sœur et moi.
3: C'est pour ça, mon racard, moi.
4: Sur les traces d'un été heureux.
2: Bah, ça peut être un truc.
4: Celui juste avant que ça ne commence.
5: Tu peux fermer la lunette, là?
0: C'est bon.
5: Je parle et on entend
6: si, rien. Si, si. Si, si, on t'entend.
5: Non.

j'ai été plongeur des mineurs pendant 14 ans. Durant ces 14 ans, on a dû effectuer des missions de déminage en France et un peu partout dans le monde. Alors les durées sont variables, en France ça dure 1-2 jours. Et sinon à l'étranger, ça peut aller jusqu'à plusieurs mois. Sous l'eau, il y a encore une quantité très importante d'engins explosifs. Le temps d'une carrière, on en démine un certain nombre, mais c'est tellement infime par rapport à tout ce qui a été largué que...

À la limite, c'est la plongée le plus dangereux, plus que le déminage, quoi. Parce que t'es dans l'eau, c'est pas ton élément naturel. Ça reste un élément hostile. Donc le moindre petit pépin, ben, ça peut vite prendre des proportions très graves. C'est pour ça qu'on s'entraîne beaucoup, beaucoup, beaucoup, tous les jours, pour que ben, les gestes qui vont nous permettre de survivre, entre guillemets, ben, c'est soit des réflexes. Quoi. Tu réfléchis plus quand t'es en détresse, tu réfléchis plus.

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1: Bonjour, mère.
2: Ça va être mouillé.
1: Ça te fait bizarre de revenir...
2: Ouais, là, ça fait un peu bizarre, ouais. 50 ans.
3: On va... Elle est où, la boutique de...
1: Ben, je pense qu'il faut qu'on aille dans la station Alamo, vu que c'est là que j'ai réservé.
4: Hola, buenas, ¿qué tal?
3: Hola, buenas.
4: Adelante.
3: Gracias.
4: Ella me tenía reservada con nosotros.
3: Sí.
4: Esto por aquí.
3: Gracias.
4: Y les voy a enseñar el coche, ¿vale?
3: Vale.
4: Adelante.
3: Vamos.
2: À moi, t'as quoi là? Oui. Ou à la plage, parce que c'est pas à la mer, Mouraka, c'est un petit peu au-dessus.
1: On pose nos sacs et on file à la mer, non?
2: Ouais.
3: T'es prête à noter l'adresse où on va?
1: Peut-être.
2: Si. Dès que tu peux faire sur le truc, maman, tu peux faire directement sur la
3: Deux minutes! Non, je ne veux pas. Vas-y.
2: T'aurais le GPS là?
3: Oula!
2: Mais on est obligé de tourner là! On va le faire comme ça, comme des touristes. Vous avez confiance?
1: Oui.
3: On n'a pas trop le choix.
2: C'est pas bon.
1: Je suis habituée quand même à une conduite plutôt sportive. On sait que toi et la route, ça ne fait qu'un.
3: Je vais où, Fanny, là, s'il te plaît?
2: Mais j'allais,
3: c'est orange.
2: Oui, j'allais dire après le feu.
3: Faut que t'anticipes avant les feux, Fanny.
2: Oh, mais alors tu vas pas commencer à m'engueuler parce que je suis le pire copilote de la Terre. Alors on va s'engueuler,
3: c'est grave.
2: D'accord. Donc là, c'est prochaine à droite.
3: Il y a des gros bateaux de transport à passagers en face. Des gros machins. Gros trucs à 4 étages.
5: Donner une date à ce truc-là, j'arrive pas trop à savoir. Je devais avoir 12-13 ans.
6: C'était ou une fin d'après-midi ou un début de soirée.
5: Donc toi, t'étais sur le tabouret le plus à droite, maman au milieu et moi plus près de l'escalier.
6: Vous étiez toutes les deux l'une à côté de l'autre, l'une à côté de l'autre. Pour moi, t'étais dans la cuisine face à nous.
5: Je crois que maman était au milieu.
6: Et j'ai l'impression qu'on était côte à côte sur ce tabouret, mais que maman était de l'autre côté du mur. Peut-être j'étais de l'autre côté, mais moi j'avais l'impression d'être avec vous. Je ne sais plus si j'avais mis physiquement cette distance du passe-plat entre nous. Et que y avait un peu, j'ai un peu une image de « elle faisait les 100 pas » en sachant qu'elle s'apprêtait à lâcher une bombe.
5: Et puis, bon, bah, elle nous a dit... qu'il fallait qu'elle nous parle, quoi, qu'elle nous parle de quelque chose.
6: Vous étiez très sérieuse parce que je vous ai dit, il faut que je vous dise quelque chose. Enfin, très sérieuse. Oui, vous sentiez que c'était important. Je me demande si on n'était pas en train de faire comme on a toujours fait, petite, toi et moi, de se toucher les pieds pour avoir un contact physique et rester en communication tactile, discrète, derrière le comptoir du bar. Et j'ai essayé de prononcer deux phrases simples en vous disant « je ne vais pas bien parce que lorsque j'étais petite, mon grand-père n'était pas gentil avec moi. »
5: Son grand-père était méchant avec elle quand elle était petite.
6: Voilà, mon grand-père me faisait du mal quand j'étais petite. Si vous avez des questions, vous pouvez m'en poser.
1: Poser des questions, enfin, la possibilité était offerte. Après, c'était à vous, au moment où vous le souhaitiez, de faire la démarche ou pas, quoi, je pense.
5: Et je crois qu'on a compris, on avait déjà compris.
1: De mémoire, n'avait pas posé de questions
6: Mais c'était le... Ça faisait partie de ma démarche de l'annonce. C'était que je me promettais qu'il arriverait jamais quelque chose de pareil à mes enfants. Mais ça, je voulais pas dire. Toi, t'as entendu une promesse?
2: Je sais pas si elle nous a fait la promesse ou nous a demandé de faire la promesse ensemble de « à partir de maintenant, il y aura plus de mensonges, on se dira tout et on garde pas les choses pour soi parce que ça abîme les gens ».
5: C'est vrai que je l'avais pas comme ça en mémoire, mais c'est vrai qu'il y a eu ce truc de promesse, de briser le silence et de plus jamais reproduire ça.
6: Exact. J'ai cité la troisième phrase.
5: Je m'en souviens maintenant.
6: Je crois que quand j'ai prononcé cette troisième phrase, j'étais à l'intérieur très en colère et j'ai dû vous le dire, pour le coup, de manière moins douce. Et que c'était « il n'y aura plus jamais de mensonges dans cette famille, on se dira la vérité ». Voilà, c'était plutôt quelque chose de réactif.
5: Et voilà, je crois que c'est ce qui me reste de cette discussion et de ce moment-là.

fréquemment on se retrouve dans des situations où on n'a absolument aucune visibilité. Il suffit qu'on mette un coup de palme, on déplace décidément, on voit rien. En fonction de la profondeur, il n'y a plus de lumière, donc voilà, tout se fait à tâtons. On intervient aussi sur ce qu'on appelle le domaine maritime, en particulier l'estran. Donc c'est les plages. Et à cette occasion, il arrive régulièrement qu'on doive intervenir sur les côtes parce que des personnes ont trouvé des engins. Très souvent, ce sont des civils. Ces civils que, dans notre jargon, on appelle les inventeurs. Voilà. Donc on part avec une équipe de... On est quatre. Donc il y a un chef de mission, un ou deux, ça dépend de l'ampleur de la découverte. Et puis... Puis ensuite, on part avec le Zodiac, les explosifs, les artifices. Et puis après, on intervient, on vérifie que ce soit bien un engin explosif. Et puis après, on pose du plastique, on pose nos étaux, puis on fait tout péter, quoi.

0: Et c'est le camping.
1: Mais c'était pas ça.
0: Mais on devait aller plus loin alors. Comment il s'appelle?
1: Il y a écrit camping El Cantal, bar, restaurante et venta de hielo. Ils vendent de la glace.
0: Oui. On allait chercher la... Bah c'est dingue, ça veut dire que ça n'a pas changé. Je sais pas ce que ça me fait, mais ça me fait.
1: On laisse le camping derrière nous. T'as envie de quoi, là?
0: De pleurer.
1: Tu peux aller t'asseoir dans le vent, face à l'océan.
0: Non, j'ai envie de pratiquer. Ah, mais la musique.

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0: Je vous en ai parlé déjà ?
1: De quoi ?
0: De moi, ce qui a fait que tout remonte. Un soir de décembre, veille, jour de vacances scolaires. Donc, cette année-là, à l'école, j'avais une classe de CE2. Et donc, c'est l'heure de l'accueil des enfants le matin. Sur la cour, on fait les 100 pas avec la collègue avec laquelle j'étais de service. Et elle me dit que cet élève-là en question, son élève de CP, donc de 5-6 ans, ne serait pas là parce que le grand-père a été arrêté pour agression sexuelle sur elle. Ça m'a, je sais pas comment dire, c'était le début du tsunami, sauf que j'ai chanté le tsunami pendant 10 jours. Quand j'ai entendu ça, je me suis dit, tu craqueras quand tu n'auras plus les enfants. Et là, c'est monté. Et physiquement, ça explose, quoi. Tout ton corps explose, quoi. Et là, tu sais pas comment gérer ça. C'est vraiment des orteils à la tête. T'as tout qui remonte. C'est-à-dire que toutes les images, j'y croyais et je les voyais. La boîte était de mémoire était ouverte.
1: T'avais jamais eu de réminiscence
0: Si.
1: Avant.
0: Mais je me disais que j'étais complètement folle, que c'est parce que peut-être je me faisais des films. Mais depuis, il y a eu de nouvelles images, donc qui sont très claires. La dernière fois, c'était assez récemment. C'était, je suis allée faire les courses, pose les sacs de courses, je commence à déballer, ranger. Et je sais pas pourquoi, c'est revenu. Il y a un autre... Et voilà. Et là, tu tapes dans les murs et tu cherches une bouteille. Non, d'abord, tu te dis, on va faire ce qu'il a dit, l'hypnothérapeute va te calmer. Puis des fois, c'est trop, tu peux pas. Et c'est pour ça que dans ces cas-là, je pense aux copines qui ont mis fin à leur jour pour les mêmes raisons. Mais ça, je t'avais dit une fois, je crois. C'est pour moi, il y a pire encore, si. Qu'on me demande de me taire. Au moins, le père, il savait. Je veux dire, il y a eu cet épisode où mon père a défoncé.

0: C'est a priori la porte de la salle de bain dans laquelle ma cousine et moi étions enfermés avec le grand-père. Et je pense que c'est peut-être après ce moment-là que mon oncle, le père de ma cousine, enfin sa famille, n'ont plus dormi à la maison ou passé autant de temps à la maison. Ils venaient, mais ils n'y restaient plus. Alors que
1: mon père à moi, il m'y ramenait à chaque fois.
0: Deux fois par an, donc...

0: 26 minutes. Hein. Et c'est depuis l'ouverture de la porte, donc...
1: Tu comptes me faire des blagues comme ça longtemps?
2: Non.
1: Tu crois qu'on va me la faire à moi?
2: Taro, tu m'as fait passer.
1: Je comprends.
0: On n'avait pas envie.
1: Donc je veux pas te déranger longtemps. Je voulais te remercier, en fait. De quelque chose qui va te remuer. Mais je vais te remercier quand même.
3: T'allais pas bien là.
0: Non, je voulais un peu vider et savoir. Je me suis dit, un petit cas, il va claquer.
1: Je comprends, papa.
0: Je pourrais jamais avoir les réponses, donc j'y suis allée.
1: Je te remercie, papa, d'avoir défoncé la porte. Il y a 30 ans. De la salle de bain. De chez toi.
2: Ah bon? Pourquoi tu me remercies?
1: Il y avait qui derrière cette porte, là, papa? Tu te rappelles l'avoir fait? Un père très difficile, papa.
2: Hein?
1: Tu avais un papa très difficile.
2: J'avais un papa très
1: difficile.
2: Ah oui,
1: c'est bon. Tu m'as protégé, papa. Tu te rappelles pas? Tu te rappelles pas du tout? Je pense que tu en avais parlé à maman, parce que maman, elle me disait toujours, tu demanderas à ton père.
2: Parler de quoi?
1: Ben, je sais pas, j'ai besoin de savoir, papa, en fait, mais...
2: Je sais pas ce que vous dire. Je comprenais pas pourquoi ils sont fermés dans la salle de bain.
0: Didier comprenait pas pourquoi ils sont fermés avec vous. Après,
2: ils ont fait la porte.
0: Et après, ils
1: ont fait la porte.
2: Il y a 30 ans.
1: Ben, je sais pas, moi, dans mon souvenir, j'avais 8 ans, donc non, il y a plus de 30 ans, il y a 40 ans. Plus de 40 ans.

Alors l'avantage des chasseurs de mines et de leur sonar, c'est que ça permet d'intervenir sur des zones très très vastes. Donc on est susceptible d'intervenir à n'importe quel moment, de jour comme de nuit. Soit tu es en train de faire de la paperasse ou de l'entretien matériel, ou tu es en train de lire, ou tu dors. T'es tranquille et puis boum, ça déclenche. Donc faut réagir vite. Et puis on te dit intervention plongeur, ok. Suivant ce qui a été défini, bah chacun s'équipe. On a beaucoup, beaucoup de matériel sur nous, donc on est très, très lourd. On a déjà la combinaison qui est assez oppressante. Après, on s'y habitue, hein, c'est une seconde peau, comme on dit. Après, tu as tout le matériel, donc tu as une brassière, tu as les bouteilles, tu as une ceinture de plomb, après tu mets tes palmes. Voilà, donc tu es un petit peu engoncé en surface. Par contre, dès que tu es dans l'eau, effectivement, ce poids-là, il disparaît, quoi. C'est une sensation quand même assez dingue. Sous l'eau, les sons sont... C'est comme des sons dans du coton. Et en même temps, ça se propage très très bien dans l'eau, le son. Donc tu peux entendre des choses qui sont très très loin sans jamais les voir.

0: Il y en a une qui a un gros sweat ou pas à me prêter?
1: Sûrement oui. Tu veux quoi?
0: Tu as besoin de ton sweat noir?
1: Non. Non, non, tu peux.
0: Ouais.
2: Tu t'en sors?
0: 4.
1: On aurait pu prendre plus, mon chéri, hier, avec l'alcool, ça va.
2: Mais on a pris 8 bières.
1: Prenez-moi des bouteilles de vin.
2: Enfin, oui, une bouteille de vin, c'est pas mal.
1: Ah oui.
2: Ah si, c'est pas toute seule, oui.
1: Mais c'est à moitié de l'eau, hein. Je sais pas combien c'est, mais franchement, c'est pas...
3: 11 degrés, je crois.
1: 11, tu crois?
3: Bah, c'est marqué sur ma bouteille.
1: Ah oui.
2: Vas-y.
3: Non, vas-y.
2: Et il faut se rappeler quand même que lorsque vous étiez petite, à partir du moment même quand Léo est né, et ensuite dans la maison, je dormais avec un couteau sous l'oreiller, un outil, une matraque, un machin à côté de moi. J'étais toujours dans la crainte de l'agression, et heureusement qu'à l'époque, il y avait une porte qui fermait l'accès à vos chambres. Moi, j'étais tout le temps dans... toutes les nuits. Toutes les nuits.
3: Et pour toi,
2: et moi, je vous protégeais. Ouais. Si je dissociais, je vous protégeais. Que ce soit avant vous ou après. Mais oui, mais parce qu'autrement, je m'effondrais. Et heureusement, j'avais mon autre moi rigolo qui a envie de vivre et qui trouve la vie belle et qui est pleine d'espoir et qui voulait faire des enfants. Et heureusement qu'il y avait ça.
3: Et pour toi, ça, on l'a pas ressenti?
2: Ben, j'essayais. Je sais pas. Parce qu'elle peut être un lion, là, mais c'est moi qui défends tout le monde. Qui veut au fight si on vous touche un cheveu. Donc vous êtes l'espoir, en fait, mes enfants. Vous êtes nés de ma bonne partie. De ma partie... la vie est belle. Bon, ça aurait été bien si on avait une bougie. Tu voulais de la lumière, ben, je veux dire, t'as demandé la lune. J'ai demandé à la lune.
1: C'est pas beauté. Ah merde, putain. La lampe est tombée à l'envers aussi.
2: Ok. Allez, coupez, à demain.
1: On en est là.

0: Je sais pas si y a longtemps, là, moi j'aimerais bien... Attends. Moi j'aimerais bien te parler de comment j'ai vu les choses hier et que j'ai écrit en m'endormant, là. Je sais pas trop si y a longtemps, j'ai pas envie de... Parce que j'ai justement, j'ai envie de parler avec toi de comment amener certains sujets. Ce qui me gênerait, peut-être qu'elle...
1: Oui, je capte.
0: Bah, j'ai pas envie de la blesser, quoi, comme d'hab. Et que j'ai pas envie qu'elle entende cette discussion d'une oreille, un peu toute seule, un peu à côté, parce que je pense que ce serait douloureux pour elle. Et c'est dur d'aborder ce sujet-là, parce que, ben, oui, c'était son goal ultime de nous protéger. Et comme tu l'as dit, et comme je l'ai écrit hier, elle a pas su, forcément, malgré elle, nous protéger d'elle, quoi. En fait, même, tu vois, depuis le début, depuis qu'on a commencé ce voyage, on reprend les choses depuis le début. Et il y a beaucoup de choses qui, dans la façon dont elle nous a éduqués, dans comment elle réagit, même quotidiennement à des petites choses, on entend pourquoi, on comprend pourquoi. Et du coup, on a tendance à se dire, vu qu'on comprend, où est notre place de lui dire... Nous, on a vécu ça de toi, et c'est dur parce que faut lui réussir à lui exprimer ça, tout en ayant conscience d'où ça vient et qu'il y a des choses qu'on comprend et que du coup, c'est comme si on pouvait... C'est chaud.
2: On lui dit d'aller boire un café?
1: Ouais. Je vais voir ce qu'elle fait. Tu veux un café?
3: Je peux finir le mien. Mais je veux bien que tu aies des feuilles.
1: Ouais.

0: Est-ce que tu crois qu'on peut essayer de lister clairement les indices qui avaient, malgré l'amnésie de maman?
1: C'est dur de démêler ce qu'on sait maintenant et ce qu'on sentait avant. Un premier indice, mais qui n'est pas forcément de l'ordre de notre éducation, mais plutôt de sa réaction. C'est la claustrophobie, c'est le fait de paniquer quand elle se sent enfermée. Je dirais ça.
2: Toujours vérifier que les portes soient bien fermées. Ou qu'à l'inverse, on soit pas enfermé et qu'on puisse ouvrir.
1: Checker les issues, quoi. Fallait pas être coincé.
3: La porte.
1: Ouais.
3: Les vagues. La clé. La salle de bain. Le ventre. La culotte.
0: En fait, la douleur liée aux violences sexuelles et toute la forme que peuvent prendre les symptômes post-traumatiques.
3: La maison.
0: Que ce soit
3: le corps.
0: Que ce soit
3: la couette.
0: La dissociation, que ce soit l'hypervigilance,
3: la vitesse.
0: Que ce soit les comportements à risque, que ce soit le rapport à l'addiction.
3: Le silence. Le mensonge.
0: Les peurs.
3: Le sexe.
0: Qui sur le coup te semblent irrationnelles et qui te saisissent.
3: La balançoire.
0: Les flashs d'images dans la tête de... Tu sais pas d'où ça vient, tu sais pas ce que c'est.
3: La petite robe jaune.
0: Les cauchemars, la méfiance, tout ça.
3: Le vertige.
0: Moi, j'ai le sentiment que c'était là.
3: La bouche.
0: Avant.
3: Les mains.
1: Moi, j'ai aussi le sentiment que c'était là avant les premières agressions.
3: La folie.
1: Que j'ai subie, que j'ai notifiée, en tout cas.
3: Le vent.
0: Moi, je crois que...
3: Les odeurs.
0: C'était même là, avant mes premiers rapports sexuels.
1: Moi aussi, mais depuis le début, quoi. Quelque chose qui était latent dans l'ambiance familiale.
3: Partout.

Oublier. Comprendre. Répéter. Redire. Savoir. Oublier. Apprendre. Oublier. Dire. Dire. Savoir. Oublier. Répéter. Comprendre. Redire. Oublier. Dire juste. Se taire. Oublier. Lutter. Apprendre. Dire. Guérir. Oublier. Mentir. Répéter. Dire. Oublier. Savoir.

En fonction de la taille de et le poids d'explosifs contenus dans l'engin, on doit définir des périmètres de sécurité. Tu dois même vérifier les cartes géologiques pour éviter de tomber sur ce qu'on appelle une veine de roche, c'est-à-dire que tu as du granit et puis tu as une petite faille dans le granit, et cette faille, ben, il faut suivre jusqu'où elle va, jusqu'où elle remonte. Parce que quand tu déclenches ton explosion, tu as une onde de choc qui se propage, et si elle prend cette veine, et ben, elle va aller jusqu'au bout pour s'échapper. L'onde de choc, les vibrations font

0: Est-ce que, en devenant maman, tu as eu peur à un moment ou à un autre de porter trop de violence en toi parce qu'on t'en avait fait et de la reproduire d'une façon ou d'une autre et de faire du mal à tes enfants?
1: Non, j'avais pas peur de porter, de faire violence ou d'autres atteintes, quelles qu'elles soient. Mais au contraire, moi j'étais. Non, non, j'étais. Puisqu'on disait. Mais en plus, j'étais pas. Quand je vous ai eu, je n'étais pas encore en conscience de ce qui m'était arrivé. Mais instinctivement, j'avais ce comportement-là. Instinctivement, je vous ai mise en garde de multiples manières vis-à-vis de l'attitude possible de certains hommes, si jamais vous vous habillez comme ça, si jamais vous mettez du rouge à lèvres, si jamais vous mettez. Enfin bref. Mais non, porter atteinte et faire violence, non, j'avais pas peur de ça. Après, il y a une chose qui est sûre, c'est que je n'ai pas fait étalage de ce qui m'est arrivé. Et que comme ma réaction a été d'avancer, de lutter, de combattre, de tenir, de faire face sans montrer, là-dessus j'ai une exigence, je sais. Faut faire pareil. Faut tenir. Vous m'avez jamais vu craquer sur ce sujet-là. Vous vivant à la maison, vous ne m'avez vu jamais. Vu craquer sur ce sujet-là.
2: Non, mais on t'a connu craquer d'une autre façon.
1: Par sujet détourné peut-être, mais jamais j'ai explosé de colère, tapé dans les murs, picolé à non plus pouvoir ou crié ou je ne sais quoi, et que vous auriez et que j'aurais exprimé que c'était cette colère-là qui surgissait.
0: Comment dire? En effet, tu t'es jamais étalé dessus et tu l'as jamais pris pour source de ta colère et de tes craquages. Mais ça n'a absolument pas empêché le fait que tu pètes un plomb et qu'on sache très bien pourquoi.
3: Bah, je sais pas si vous savez.
2: Moi, je crois que si. Enfin.
0: Je sais pas comment. C'est.
2: Je pense peut-être avoir un chemin pour y arriver. Je suis pas certaine. Attends, laisse-moi. Du coup, tu parles d'hypervigilance et tu parles de l'hypervigilance que tu nous as transmise parce que toi, tu étais hypervigilante. Moi, je crois que il y a eu aussi de l'hypervigilance, pas que par ce biais-là. Il y a eu une forme d'hypervigilance qui est arrivée aussi du fait de ne jamais trop savoir quand est-ce que tu allais briller ou craquer et quand est-ce que ça allait devenir violent, verbalement ou physiquement. Enfin, du coup, tu restes sur tes gardes parce que tu sais pas trop quoi. Si ça va craquer.
0: Est-ce que tu te souviens, maman, de ta violence?
1: On en a déjà parlé un peu, je ne m'en souviens pas beaucoup, non. D'autant plus que quand. Alors, en plus de. D'une violence sous-jacente du fait du traumatisme, il y avait la violence sans doute due à l'état d'épuisement dans lequel j'étais quand vous étiez toute petite et enfant. Je ne sais pas si c'est à cause de ça que je ne me rappelle plus. Mais non, je ne me rappelle pas, non. Et là, je reste sans larmes. Mais parce que j'ai l'impression que qu'on parle de quelqu'un qui n'est pas moi, en fait, donc je.
2: Et ça se voyait aussi dans tes yeux que c'était juste un moment à passer, parce que t'avais tellement. C'était tellement fort dans tes yeux. On pouvait rien faire contre ça, quoi.
3: Moi, ça m'inquiète ce que vous me dites parce que non seulement il y a la violence que je vous ai. Toi, j'allais mettre au conditionnel tellement que je vous ai porté, mais que je m'en. Je sais pas quoi.
0: Tu ressens quoi? T'as besoin de quoi?
1: Est-ce que. Elle s'est arrêtée à un moment, cette violence?
0: Je me demande si la violence s'est pas arrêtée.
2: Quand j'ai commencé à frapper moi. Moi, c'est ça que je demande.
0: Est-ce que ça correspond pas au moment où t'as retrouvé les souvenirs et l'amnésie s'est rompue?
2: C'est ça.
1: C'est ça.
2: Oui.
1: Pour moi, ce dont vous me parlez, de la violence envers vous, c'est... Par contre, je ressens cette violence. Ressentais cette violence à l'intérieur de moi, ça, sûr, oui.
0: Est-ce qu'on fait une pause cigarette? Enfin, moi, j'ai bien besoin de fumer une clope.
3: Moi aussi. Moi aussi.
4: C'est un métier qui nécessite effectivement beaucoup d'absence, donc beaucoup de sacrifices, notamment au niveau familial, puisque ça oblige à ne pas être là, à des moments où notre présence aurait été la bienvenue. J'étais déjà plongeur des mineurs quand tu es né. Donc, jusqu'à ce que je quitte ce métier-là, en fait. J'ai été absent très très souvent à différentes périodes, donc... toutes ces absences ont fait que, effectivement, j'étais loin de Fanny, de toi. Donc à chaque fois, forcément, je ratais quelque chose. Et le temps de revenir, le temps de se réadapter, de se remettre dans le bain familial, quitter cet esprit très particulier qu'on a sur les bateaux quand on est en vase clos à 50 personnes sur un bateau de 50 mètres, moi, ça me prenait particulièrement du temps pour vraiment me remettre dans le bain. Et toi en particulier, un peu plus âgé, un jour tu m'as dit « Mais papa, tu peux pas comprendre, t'étais pas là. » Voilà. Donc ça remet en question et ça fait mal, mais bon. Voilà. C'était ma vie à ce moment-là.

0: T'as l'impression d'avoir tout dit à maman?
1: Non. Et en même temps, oui, ah, je sais pas, c'est bizarre. Et toi?
0: Je sais pas trop. À la fois, il y a un goût de trop peu, et à la fois, je crois que je suis très content de poursuivre ce voyage en Espagne avec toi.
1: Bah, moi aussi.
0: Enfin, avec que toi, je veux dire.
2: Je peux vous dire mon état?
1: Oui, oui.
2: Je suis pas bien du tout. Mais pas parce que je suis pas triste. Déjà parce que je vais vous quitter.
1: Ben, on se doute parce que t'es toujours en avance avec la terre tard.
2: Oui. T'es un peu perdue.
1: Oui, c'est bizarre, hein.
2: Et vous?
1: Bon, je crois que c'est bizarre pour tout le monde, hein.
0: En tout cas, je sais pas.
2: Oui, ça va faire bizarre de partir. Trop délicat ce petit chat.
1: Nina. Oh, il est trop mignon, comment il fait ses pattes là.

0: c'était Apprivoiser le flou. Une création radiophonique réalisée par Léo Ligavant. Création musicale.
1: Je vais y arriver, je vais y arriver.
0: Éloine Durieux. Montage. Kabiria Chomel et Léo Ligavant. Mixage. Jeanne de Barcy. Une production Le Bruit et la Fureur, soutenue par l'Atelier de création sonore radiophonique et avec le soutien du Fonds d'aide à la création radiophonique de la Fédération Wallonie-Bruxelles. Un merci immense à ma petite sœur Fanny, acolyte hors pair de plongée en eau profonde. Un grand merci à ma mère pour la confiance qu'elle m'a accordée malgré les tsunamis et les tempêtes. Merci à mon père, qui n'a plus le mal de terre. Merci à tous les amis, sans qui on ne pourrait braver vents et marées, pour la tendresse et les échanges précieux.
1: Okay.
0: Merci à l'équipe de la CSR, Camille, Emma, Eric et Carmelo, et aux membres du Bruit et de la Fureur, Anaïs, Myriam, Caroline, Chédia, Cyril et Kabiria. Et merci à toutes celles et ceux qui ont permis la réalisation de ce projet.
2: Et après cet épisode d'On en parle, on parle science en compagnie de Fabienne Mundels et Guy Monfort.
3: Bonjour à tous. Aujourd'hui, nous allons parler d'archéométrie. On oppose souvent les sciences dures, basées sur la démonstration rigoureuse et des lois universelles comme la physique, la chimie, la biologie, les mathématiques, et les sciences molles comme la sociologie, la psychologie ou l'histoire, qui étudient les faits humains, souvent plus complexes et interprétatifs. Mais en réalité, ces disciplines peuvent être complémentaires et apporter beaucoup les unes aux autres. Ainsi, l'archéométrie est l'application des méthodes scientifiques dures, donc la physique, la chimie, la biologie, à l'archéologie et à l'étude du patrimoine culturel. Elle permet de dater, d'identifier la provenance des matériaux, de comprendre les techniques de fabrication anciennes, de contribuer à la conservation et à la restauration des objets. Voici deux exemples publiés récemment. Tout d'abord, comment l'imagerie de pointe aide les préhistoriens. La Dordogne, dans le sud-ouest de la France, est une région exceptionnellement riche en art préhistorique. Pensez à Lascaux notamment. Dans une grotte de Four de Gaume, classée au patrimoine mondial de l'UNESCO, les parois sont ornées de gravures et de dessins représentant des bisons, des mammouths, des chevaux, des cerfs et des masques humains. On sait par de précédentes analyses que les pigments utilisés pour ces peintures rupestres aux nuances allant du noir au brun et du rouge au jaune, sont composés d'oxyde de fer, c'est le rouge, et de manganèse, c'est le noir.
4: Mais une nouvelle étude, publiée cette année, a révélé que certains de ces dessins ont été réalisés avec du charbon de bois, ou une matière colorante à base de carbone. Et ça, ça change tout. Car jusqu'ici, aucune figure réalisée avec du noir de carbone n'avait été trouvée en Dordogne, ce qui est d'ailleurs assez surprenant puisque ce matériau est omniprésent et facile à obtenir. Or, contrairement au fer et au manganèse, ces pigments peuvent être datés grâce à la désintégration radioactive du carbone 14. La datation au carbone 14 est une méthode scientifique qui permet de déterminer l'âge d'anciens organismes vivants, comme des os, du bois et des tissus. Tous les êtres vivants absorbent du carbone, y compris une petite quantité de carbone 14, un isotope radioactif présent dans l'atmosphère. Tant que l'organisme est en vie, la quantité de carbone 14 reste stable, mais à sa mort, il cesse d'en absorber et le carbone 14 qu'il contient commence à se désintégrer progressivement à une vitesse connue. C'est ce qu'on appelle la demi-vie, qui est pour le carbone d'environ 5730 ans. En mesurant la quantité de carbone 14 restante dans un échantillon et en la comparant à celle d'un organisme vivant, les scientifiques peuvent estimer le temps écoulé depuis sa mort.
3: Alors dans la grotte de Font de Gaume, l'analyse par spectrométrie Raman et l'imagerie perspectrale a permis une discrimination précise et non invasive entre les noirs à base de manganèse et ceux à base de carbone. La présence uniforme de carbone sur l'ensemble des figures a exclu l'hypothèse d'une contamination liée à des graffitis ou à l'activité touristique de la grotte. Alors de quoi s'agit-il ? La spectroscopie Raman est une technique d'analyse qui permet d'identifier la composition chimique d'un matériau à très petite échelle, souvent microscope. Elle repose sur l'interaction entre un faisceau laser et les molécules de l'échantillon. Lorsque la lumière du laser frappe ces molécules, une petite partie est diffusée avec une énergie légèrement modifiée. Modification qui dépend de la structure chimique du matériau. En analysant ces variations d'énergie dans la lumière diffusée, on obtient une sorte de signature propre à chaque substance. Cette méthode est très utilisée car elle est non destructive et permet d'étudier des échantillons solides, liquides ou biologiques avec une grande précision. Alors l'imagerie hyperspectrale, elle, c'est une technique qui permet d'analyser un objet ou une scène en capturant des images dans un très grand nombre de longueurs d'onde, bien au-delà des trois couleurs visibles habituelles, rouge, vert, bleu. Chaque pixel de l'image contient ainsi un spectre lumineux complet qui agit comme une empreinte permettant d'identifier la composition chimique ou les propriétés du matériau observé. En comparant ces signatures spectrales, on peut distinguer des éléments visuellement similaires mais chimiquement différents. Cette méthode est utilisée dans des domaines variés comme l'environnement, l'agriculture, la médecine ou l'étude des œuvres d'art, parce qu'elle est non-invasive, elle aussi, et fournit des informations très détaillées.
4: Et donc, grâce à ces deux techniques, les scientifiques ont pu déterminer quels étaient les dessins réalisés avec du charbon de bois et ceux réalisés avec un pigment ou manganèse. Des micro-échantillons ont pu être prélevés sur deux figures sélectionnées parmi les premières pour la datation au radiocarbone. À une exception près, les résultats confirment expérimentalement l'âge paléolithique de l'art pariétal de ces figures, un âge compris entre 13 000 et 15 000 ans, estimé jusqu'ici sans preuve directe. Cette étude ouvre de nombreuses perspectives pour une datation plus systématique des figures paléolithiques dans la région de la Dordogne, ouvrant la voie à une meilleure compréhension de l'art pariétal et des populations à l'origine de ces représentations.
3: Un exemple maintenant de comment la géophysique aide les archéologues. De tout temps, l'être humain a choisi des sites d'établissements idéaux en fonction de conditions géographiques, géomorphologiques ou environnementales. Dès lors, les sites archéologiques présentent souvent des séquences d'occupation multicouches qui se sont superposées au fil du temps, formant des strates complexes. Ils sont difficiles à étudier et à fouiller. Heureusement, les techniques géophysiques et de télédétection modernes peuvent aider à définir la stratigraphie de ces sites. La géophysique, c'est l'étude des propriétés physiques de la Terre et de son environnement, structures internes, champs magnétiques, champs gravitationnels, sismicité, etc., grâce à des méthodes physiques non destructives. Elle permet d'imager le sous-sol pour une prospection minière et pétrolière, par exemple, pour le génie civil, l'hydrogéographie, permet de surveiller les risques naturels, souvent via des mesures en surface ou aéroportées. Cette méthode d'exploration du sous-sol offre aussi un très large domaine d'application dans l'étude archéologique. La prospection géophysique est devenue un outil essentiel et non invasif pour la détection, la cartographie et la caractérisation des vestiges archéologiques enfouis, ce qui améliore considérablement l'interprétation des sites et la planification des fouilles. L'amélioration de la sensibilité des capteurs et de la résolution spatiale des données géophysiques mesurées permet désormais la création d'images fiables du sous-sol.
4: Ne donnons ici qu'un seul exemple. En Égypte, les archéologues ont découvert une immense structure antique dans le delta du Nil. Dans une publication en mars de cette année, ils ont décrit l'approche intégrée utilisant l'imagerie radar satellitaire et la tomographie de résistivité électrique. Cette dernière technique, en abrégé la TRE, est une méthode géophysique non destructive qui cartographie la structure du sous-sol en mesurant sa résistance au passage du courant électrique. En injectant du courant via des électrodes alignées, elle permet de visualiser en 2D ou 3D les variations de lithologie, d'humidité et de contamination. Ils ont mis en œuvre l'imagerie radar satellitaire et la tomographie de résistivité électrique en combinaison avec des fouilles classiques pour détecter des éléments archéologiques enfouis à Bouto, dans le nord-ouest du delta du Nil. C'est un site d'occupation complexe avec différentes phases d'occupation s'étendant de la période pré-dynastique au début de l'ère islamique. D'abord, les images satellitaires Sentinel-1, qui sont essentiellement basées sur un radar, ont été utilisées. L'imagerie radar a la capacité de détecter les cibles à tout moment et quelles que soient les conditions météorologiques, dans une certaine mesure de pénétrer les couches de sol et de végétation jusqu'à un mètre de profondeur, notamment si le milieu est sec. Ces images ont été traitées à l'aide d'un logiciel spécialisé développé par l'Agence spatiale européenne pour traiter, visualiser et analyser des images fournies par les satellites. La technique permet d'identifier les anomalies à grande échelle révélatrices de structures enfouies.
3: Et à partir des anomalies détectées par l'analyse des images satellites, les emplacements pour des profils de tomographie de résistivité électrique ont été stratégiquement sélectionnés afin de maximiser la probabilité de mettre en évidence des structures souterraines significatives. La technique a été appliquée selon un mode quasi 3D, permettant une couverture rapide de vastes zones d'étude et une meilleure interprétation des structures. En augmentant ainsi la précision de l'imagerie du sous-sol et l'interprétation des vestiges archéologiques enfouis, les chercheurs ont pu comprendre un site aussi complexe que Buto. Et donc, la combinaison des données satellite 1 pour une étude à grande échelle et des résultats de la tomographie de résistivité électrique pour une étude à petite échelle a permis d'obtenir des informations pour orienter les fouilles. Celles-ci, menées sur une surface de 10 sur 10 mètres, ont mis à jour des murs de briques crues et des objets religieux, confirmant tout à fait les interprétations de géophysique et de télédétection. Alors si le sujet vous intéresse, mardi prochain, nous recevrons le professeur Strivet, spécialiste en archéométrie du Centre européen d'archéométrie de Liège. Rendez-vous à 17h dans le cadre de l'émission Curiosité.
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3: Bonjour à toutes, bonjour à tous, très heureux de vous retrouver pour ce libretto. Un libretto aujourd'hui consacré à Othello, oui c'est la prochaine production de l'Opéra Royal de Wallonie, présentée à partir du 19 juin, et la mise en scène sera assurée par Alex Aguilera, un metteur en scène espagnol plein de verve, plein d'idées, et que nous avons eu le plaisir de rencontrer pour ce libretto, l'occasion pour nous également au niveau musical, de retrouver quelques opéras qu'Alex Aguilera a mis en scène. Et Alex Aguilera s'est déjà attaqué, si l'on peut dire, à Othello dans une première version qu'il a notamment présentée à Rome. Nous allons donc réécouter un petit peu de Othello avant de retrouver Alex Aguilera qui nous parlera d'Othello, deuxième version.

0: Vous avez certainement reconnu Luciano Pavarotti et Leo Nucci dans cette version enregistrée au Metropolitan Opera sous la direction de Sir Georg Solti.
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0: Notre invité aujourd'hui dans Libretto est donc Alex Aguilera, un metteur en scène que nous avions déjà rencontré lors de la production de Montecchi et Capuletti à l'Opéra Royal de Wallonie. Cette fois-ci, il nous revient avec Othello, Othello de Verdi. Ce n'est pas la première fois qu'il propose une mise en scène de cet opéra et le voici qu'il revient avec une nouvelle proposition. Il remet le travail sur le métier. Nous lui avons demandé tout simplement pourquoi une deuxième version.
2: Bon, d'abord parce qu'on me l'a demandé déjà, et je remercie beaucoup l'Opéra Royal de Wallonie de m'avoir invité à faire ça. Ça m'a donné beaucoup plus d'envie de le refaire, de le revoir en fait. C'est comme on voit des vieilles photos à la maison, on retrouve, on les voit, puis ah, on se rappelle, voilà. Je l'ai plus loin comme ça, et évidemment il fallait que je trouve une autre vision, un autre point de vue. Mais sans changer l'histoire, évidemment. Et aussi, tout ce qui l'enveloppe, tout ce qui est autour. La scénographie, elle est bien différente ici. Elle est plutôt tendance à aller vers le plus moderne, disons. Il n'est pas classique du tout. Mais les drames sont intacts. C'est une vision différente. Une vraie vision. Une vision à moi de l'époque. Quand je l'ai lu, c'était mon premier approche aussi à l'ouvrage de Verdi. Et donc, moi, je pense que la première fois, c'est toujours une première fois, il y a toujours ce choc de la première fois. Mais là, cette fois, c'est plus réfléchi, beaucoup plus introspectif, je dirais. Et on retrouve, en faisant ça, on retrouve beaucoup de nuances, de sfumature, comme je disais, dans le personnage, surtout d'Othello. Moi, il y a une chose que ça, c'est la première fois que ça m'arrive, j'ai jamais pardonné Othello, en fait. Je sais que pour moi, il est victime, il est vraiment victime, plus que Desdemona, je dirais. Desdemona, pour moi, c'est la conséquence de cette situation. Elle est aussi victime, évidemment. Là, je l'ai pardonné. Et hier, je l'ai pardonné. C'était parce qu'on faisait, et à la fin, on se parlait toujours vers la fin, quand il demande un bacio ancora, j'ai dit non, vous n'avez pas le droit de la toucher. Vous avez pas, moi, dans ma tête, dans ma pensée, c'était comme ça. Je ne trouve pas qu'il lui mérite, même s'il est déjà morte, qu'il la touche. Mais après, en repensant les soirs, je me suis dit, on vit dans un moment où il y a beaucoup trop de guerres, beaucoup trop de choses, et le pardon doit arriver de partout, en fait. Et pourquoi pas lui? Et hier, avec Luciano Ganci, on a, juste au moment de la fin, quand on faisait, je lui ai dit, écoute, on va changer. On va faire différemment. Et on a trouvé un moment très, très magique d'ailleurs, que tout le monde était ému à la fin, qu'il ne meurt pas vraiment, il s'endort à côté d'elle. Et ça m'a touché profondément. Et c'était une répétition seulement. Et même le chanteur, à des moments comme ça. Et ça, je trouve, c'est parce que je connais très bien les personnages, je vais plus profondément chercher tout ce qui le mène à lui à faire tout ce qu'il fait. Et c'est pas vraiment de la jalousie, c'est pas que de la jalousie, il y a beaucoup d'autres choses aussi. C'est la société, c'est là où il est jamais vraiment accepté à 100% dans cette société d'où il vit. Et déjà quand il arrive, il dit l'orgueil musulman, c'est ces gens, c'est à lui, c'est, il va contre sa religion et son peuple même, pour essayer de s'encastrer dans cette société qu'il a acceptée. Dans Shakespeare, c'est plus précis. On voit déjà les conflits avant et tout ça, mais dans Verdi, il va à l'essentiel. Et là, l'essentiel, c'est ce drame magnifique. Et ce qu'on disait hier aussi, c'est qu'est-ce que c'est beau musicalement, mais qu'est-ce que c'est moche aussi, hein, de tuer une femme comme ça, innocente, juste parce qu'il croyait que, on lui a dit que, et c'est là la grandeur, je trouve, de Verdi.
0: Nous sommes en compagnie d'Alex Aguilera, metteur en scène d'Othello. Nous avions déjà rencontré donc Alex Aguilera pour sa mise en scène de I Capuletti et I Montecchi, l'occasion pour nous de retrouver Bellini.

0: Anna Nebretko et Lina Garanza dans un air de Bellini, extrait de I Capuletti et I Montecchi. Nous retrouvons à présent notre invité, c'est Alex Aguilera, metteur en scène d'Othello, et nous lui avons demandé si Othello de Verdi est un opéra sur la jalousie ou la trahison.
1: Pour moi, c'est sur la jalousie, évidemment, parce que c'est ça le moteur que Iago utilise. Mais c'est plus que ça pour moi. Moi, je ne trouve pas que c'est que la jalousie. Il se peut. Mais il y a toute son histoire derrière aussi. Même quand on, dans le duo d'amour qu'il chante, elle Desdemone, elle dit « Pourquoi je suis tombée amoureuse de toi ?» Parce que tu me racontais l'histoire du guerrier. Voilà, c'est pour ça. Et lui, il pense tout ce qu'il a fait parce qu'il était esclave avant. Et Othello est esclave, puis après il a échappé, il est devenu un guerrier, et c'est pour ça qu'on a fait appel à lui. Et c'est pour ça que Desdemone tombe amoureux de lui. Mais je trouve qu'il y a tout un côté sociétal qui pèse sur l'ouvrage. Je trouve que c'est plus que... C'est un tout, en fait. Et je pense que c'est la touche de la jalousie déclenche tout.
0: Alors, parmi les victimes de cette jalousie et de cette conspiration, il n'y a pas que Desdemone, il y a aussi Emilia, la servante de Desdemone.
1: On oublie souvent Emilia. Emilia souffre aussi. Et Iago, c'est quelqu'un qui la maltraite aussi. Hein. Et j'ai essayé de montrer ça. Et la plus forte. Parce qu'elle-même, même elle que souffre tout ça, d'ailleurs, elle lui dit, je suis ta femme, pas ton esclave. Elle lui dit à la fin. Normalement, c'est comme c'est un quatuor, on ne fait pas attention à ce qu'elle dit, Emilia. C'est très beau ce qu'elle dit. Elle dit, c'est comme un peu comme la bohème, quand on a Rodolfo qui se bagarre avec Mimi, et de l'autre côté, il y a Marcello avec Musetta. C'est deux mondes complètement à part. Et là, je trouve qu'Emilia, elle est très forte. Parce qu'à la fin, quand elle découvre le meurtre, c'est elle qui accuse. Elle dit, j'ai pas peur de toi. Il est pointé du doigt même. Donc Emilia, elle est forte comme personnalité. Et à la fin, c'est ce que vous dites, c'est la plus vraie.
0: Alex Aguilera, nous sommes au cœur d'un drame qui résonne beaucoup pour l'instant, c'est celui du féminicide.
1: Nous, on a un gros problème en Espagne, un vrai, vrai gros problème. Ça existe toujours, nous on appelle ça les féminicides, on tue parce que c'est une femme. Et en Espagne, il y a un mot horrible que les hommes disent encore, je l'ai tué.

0: Parce que dans le premier acte, le duo d'amour, on voit très très bien qu'il n'est pas macho du tout. Et
1: Il est
0: vers,
1: mature d'amour.
0: il est macho d'amour, ouais, exactement. Il aime beaucoup sa femme, il est heureux, mais il y a toujours derrière lui une espèce d'ombre qui lui poursuit.
2: Nous sommes en compagnie d'Alex Aguilera, metteur en scène d'Othello, qui sera présenté à partir du 19 juin à l'Opéra Royal de Wallonie. Alex Aguilera, metteur en scène de nombreux opéras, et notamment d'un Donizetti, c'était La Lucia di Lammermoor, l'occasion pour nous de retrouver Joan Sutherland.

0: Joan Sutherland dans un extrait de Lucia de la Mermor. Lucia di Lammermoor, un opéra que notre invité Alex Aguilera a déjà mis en scène. Et c'est notre invité aujourd'hui, le metteur en scène d'Othello. Nous revenons un petit peu avec lui sur son travail. Et au fur et à mesure de la discussion, nous nous rendons compte que sa mise en scène se fait en marchant, en avançant, en travaillant ensemble. C'est vraiment un travail permanent tout au long des répétitions.
1: Oui, exactement. On commence toujours, on fait ce qui est écrit, et puis voilà, en faisant, on découvre. Moi, je trouve très important aussi les répétitions. D'ailleurs, Luciano Ganci, il m'a dit, je veux répéter tous les jours, 1000 fois si nécessaire. Parce que comme il fait son début, et c'est ça qui est bien, il est venu un peu pour moi comme une page blanche. Et on doit remplir, on le fait ensemble, toujours. Et on découvre. Parce que j'ai fait beaucoup de lectures aussi, en faisant la mise en scène. J'ai fait beaucoup de tavoline, comme en italien. On s'assied, on parle du texte. Et qu'est-ce qu'il y a derrière le texte aussi? Pourquoi ils ont écrit ça? Il faut comprendre pourquoi. Parce que la musique, parfois, le dit, mais pas le texte. Et parfois, un texte veut dire autre chose. Il dit d'une façon, mais au fond, il y a autre chose. Et on a beaucoup travaillé là-dessus. Et c'est ça, c'est là où on a trouvé des choses. C'est là où j'ai réussi à pardonner Othello. C'est le pardon.
0: Et pour Iago, vous le pardonnez aussi?
1: Iago, non. Non. Iago, c'est un lâche. Il fuit à la fin. Il n'assume pas, il fuit. Tandis que Othello, pour moi, c'est la vraie victime. Je ne veux pas faire analogie, mais c'est la victime collatérale, c'est Desdemone, en parlant des guerres. Hein. Mais c'est lui la victime. Et j'ai réussi à donner mon pardon, parce que je ne voulais pas le pardonner.
0: Alors Iago, c'est aussi un grand manipulateur.
1: Exactement. La manipulation, ben ça, il faut toujours savoir comment on manipule. Quel est le point faible de la personne qu'on veut manipuler? Ça, là, dans ce cas-là, c'est l'amour. C'est la trahison. Mais il y a d'autres aussi. Chacun a son point faible. Et celui qui manipule, je pense qu'il doit savoir par où aller. Et il a trouvé... Et Iago, il a trouvé le chemin et l'objet, les mouchoirs. C'est juste une excuse, le mouchoir. Mais avant déjà, il a planté dans sa tête cette jalousie, cette trahison de sa femme. Et je pense que tout le monde peut être manipulé, malheureusement. Il y a aussi des manipulateurs, malheureusement.

0: Teresa Berganza et Malcolm King dans un extrait de Don Giovanni de Mozart, un opéra que notre invité a déjà mis en scène et qu'on pourrait revoir, qui sait, un jour sur les planches de l'Opéra Royal de Wallonie.
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0: En tout cas, ce qui est sûr, c'est que nous verrons à partir du 19 juin la mise en scène d'Alex Aguilera pour Otello de Verdi. Le personnage central d'Othello est un guerrier maure et à de nombreuses reprises, ce personnage a été représenté par des acteurs blancs qui se maquillaient. Ce procédé s'appelle le blackface et a fait l'objet de nombreuses critiques à travers le monde. Est-ce que c'est un sujet que vous avez abordé, Alex Aguilera ?
2: Je sais que c'est toujours une thématique actuelle. Mais moi, je trouve que c'est un peu réducteur, quand on parle d'Othello, d'aller vers ces sujets-là. Parce que peu importe sa couleur, ce qui importe, c'est ce qu'il fait et ce qu'il n'a pas fait. Pour moi, c'est toujours ça. Moi, la couleur, ça m'a... Je ne regarde... Dans ma vie privée, moi je ne regarde pas la couleur des gens. Et je sais que c'est un thème qu'on parle beaucoup, mais moi, je préfère passer. Pour moi, ça n'importe absolument rien, la couleur. Ça importe les rapports humains, la faiblesse, parce que Othello est très faible aussi. Hein. On voit sa faiblesse. Je l'ai fait voir dans la mise en scène. Et aussi Desdemona, qui au début on la fait toujours faible, elle se réveille aussi. Quand elle se rend compte que son mari n'est plus ce qu'il est, elle se rend compte et elle devient plus forte aussi. Donc il y a toujours ce côté. C'est très humain en fait, tout ce qu'on a. On est faible, on n'est pas faible, on est fort, on n'est pas fort. Ça dépend des circonstances aussi. Parce que moi, je trouve que quand, au troisième acte, quand il essaye de battre sa femme, c'est là pour lui la fin. C'est pas vraiment quand il la tue. C'est quand il se rend compte au troisième acte, qu'est-ce que je viens de faire à ma femme. Et là, on a parlé beaucoup de ça. C'est très violent. Et je le fais faire violent. Parce qu'il faut qu'on voit la violence. La violence machiste, ça existe. Et là, il est très violent avec elle. Et... on a beaucoup souffert en faisant ça, mais moi, je l'aurais dit à lui et à Maria Teresa Leva, il faut vraiment que tu te rendes compte ici avec qui tu te couches la nuit. C'est ça le mec avec qui tu as tout la... Parce qu'elle a été contre tout le monde, contre son père, contre... Il n'y a pas dans l'opéra, mais dans Shakespeare, elle a laissé tout pour lui. C'est elle qui le sauve. C'est elle qui dit non, si je l'aime... Il m'a pas pris, c'est moi qui l'aime. Donc elle a tout fait pour cet homme, et d'un coup elle se rend compte que c'est qui ce mec qui me dit tout ça, parce que là il insulte, même au niveau religieux, il insulte tout, ça sort tout de notre troisième acte. Et c'est d'une violence et de la même avec la musique. Et c'est pour ça que c'est pas important, la couleur c'est pas important du tout.

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2: Giuseppe Di Stefano et Fernando Corena, extrait de Tosca. Tosca, un des nombreux opéras que notre invité aujourd'hui, Alex Aguilera, a déjà mis en scène.
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2: Alex Aguilera, vous mettez en scène Othello à partir du 19 juin à l'Opéra Royal de Wallonie. C'est un opéra qui démarre sur des chapeaux de roue. Hein. Comment fait-on au niveau de la mise en scène pour ne pas tout donner? Évidemment, lors des premières minutes de la représentation, et en garder un petit peu pour les deux heures qui suivent.
4: Oui, mais ça c'est la grandeur de cet opéra. Je trouve qu'on donne presque tout. Une ouverture magnifique, cette tempête magnifique, l'arrivée. On raconte beaucoup de choses, et surtout le caractère de Iago, on voit tout de suite. Mais après, ça devient intime. C'est un peu comme Aïda. Aïda, c'est un opéra intimiste, c'est très intime. On a les moments grands, ici aussi on a tous ces moments. Et l'arrivée de Ludovico aussi, c'est... Mais après ça, tout devient intime. C'est toujours entre deux, maxi, trois et quatre personnages. Donc moi, j'aime beaucoup le côté intimiste d'Othello. Bon, on peut beaucoup travailler, on peut voir les personnages se développer. Moi, la grandeur pour ça des chœurs, ben, le chœur est magnifique, c'est le chœur du troisième acte, est sublissime. Mais ça ne dure pas beaucoup. Parce que Othello interrompt, il fait son drame, et tout le monde se tait, en fait. Et c'est ça qui est bien. D'un coup, c'était une immense chose, et Othello, avec un geste, à terre, et piange, finito, le chœur se tait. Ils disent horror, horror, basta, c'est tout ce qu'ils disent.
2: Alex Aguilera, quelle est l'idée de départ qui a inspiré votre mise en scène?
4: L'idée de départ, c'était quand on me l'a demandé, d'ailleurs on me l'a demandé, à la fin d'une représentation à Rome, à l'Opéra de Rome. Je me souviens très bien que M. Patch m'a dit, c'est très beau ce que vous faites, maintenant, essayez de faire mieux. C'était un défi, hein? Débrouille-toi. J'ai dit, ok. Et c'est là je commençais déjà à penser comment je veux le faire. Comme on était la même équipe, donc c'était Bruno de la Vénère dans le décor et Françoise Rebaud, et même dans la lumière, elle est dans le costume, et Laurent Castard dans les lumières. Donc on s'est dit, allez, on fait un autre Othello, comment on commence. J'ai demandé une dizaine de jours pour penser. Et après, je contactais Bruno, je lui ai dit un peu mon idée. Et on dit, écoute, il faut qu'on fasse quelque chose. Une espèce de huis clos, je voulais. Une espèce de huis clos, où tout se passe là. Où il n'y a pas de port d'entrée, pas de sortie. C'était ça au début l'idée. Et surtout un monde aquatique. Je voulais un monde aquatique, où il y a de l'eau partout. C'est l'élément d'Othello. Il est dans l'eau tout le temps.
2: Autre élément important pour votre décor, c'est la hauteur.
4: Ah ben ça, j'ai toujours aimé ça. Quand j'ai fait Capoletti Monte, qui moi c'était le scénographe, j'ai aussi demandé quel est le maxi qu'on peut mettre ici. Et j'ai mis les maxi qu'on pouvait. Chaque théâtre est différent. Je trouve que c'est... Et c'est aussi, je ne sais pas si je dois le dire, mais quand je suis allé à Bayreuth, je suis très wagnérien moi-même. J'aime beaucoup Wagner. Et Othello a beaucoup à voir avec Wagner. J'ai vu que presque toutes les mises en scène avaient des décors très très très hauts. Parce qu'il est étroit, et l'étroit est haut. Et je dis, ah, c'est pas mal comme idée. Ça, on voit beaucoup plus en fait. Et c'est ça qui m'a plu. Ça vient d'un monde wagnérien vers que je l'apportais à moi, vers le monde de Verdi. Il a fait la même chose aussi. Il n'y a pas d'air, on n'applaudit pas, il y a très très peu, on ne peut pas applaudir. À la limite, on peut applaudir l'Ave Maria, mais même on n'applaudit pas. C'est un mouvement sonore. À chaque fin, on applaudit. Et ça, c'est quand même pas mal. C'était une Verdi qui changeait un peu.
2: Alors, à contrario des décors immenses, il y a les gros plans. Ça ne vous manque pas de ne pas pouvoir faire passer une émotion par des gros plans, comme en cinéma.
4: L'opéra n'est pas fait pour être vu de très près. Même maintenant, avec les réalisations, quand on voit de près, c'est pas intéressant. Je pense que l'opéra, c'est... Il faut venir voir l'opéra au théâtre. Il faut sentir la musique, sentir les chanteurs. C'est ça l'expérience, je trouve. Au cinéma, c'est autre chose. C'est un autre langage aussi. C'est pour ça que je n'aimais pas beaucoup des vidéos dans mes opéras. Il y a de la vidéo, mais c'est juste pour appuyer un peu la scène. Pour moi, c'est du théâtre. Et ceux qui disent « Ah, je veux le voir en streaming », on perd beaucoup. On perd tout, pratiquement. Il faut venir voir, il faut sentir... Cette sensation d'être là, de sentir en direct, ça, il n'y a pas vidéo, DVD, machin, il n'y a pas. C'est au théâtre, c'est pour ça que c'est fait.

0: Marilyn Horn, extrait de Carmen, L'amour est un oiseau rebelle, un opéra qui a été aussi mis en scène par notre invité, c'est Alex Aguilera.
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0: Alex Aguilera, vous êtes metteur en scène, est-ce que vous êtes en phase avec la musique de Verdi ?
2: Oui, oui. Verdi est un des compositeurs que je trouve qu'il était théâtral. Il fait beaucoup du théâtre dans tous ses ouvrages, en fait. Et surtout, il facilite beaucoup au metteur en scène. Il dit, voilà, ça, c'est la musique. Et on comprend tout de suite. On voit, par exemple, c'est de l'eau au début. C'est de l'eau. OK, je fais un truc aquatique, je mets des vidéos de l'eau, du bateau. Il te raconte tout. Une tempête, on voit. Il raconte tout, en fait. Il te donne tout comme ça. C'est pour ça que moi... Je ne suis pas vraiment pour les gens qui inventent une histoire parallèle à l'histoire racontée. C'est à la mode, on fait beaucoup. Mais moi, je ne trouve pas. Moi, je trouve intéressant ce que le compositeur a fait. Qu'est-ce qu'il a voulu raconter avec cet opéra? Évidemment, avec une vision différente, une vision plus actuelle, mais pas changée. Je ne vais pas faire que, je sais pas, que Iago tombe amoureuse de Desmona et la porte. Je ne vais pas faire ça. Ça ne sert à rien. Moi, j'aime bien raconter ce que le compositeur a voulu faire. Et les librettistes, il ne faut jamais oublier les librettistes. Boito était un grand librettiste et aussi un grand compositeur. Et c'est lui qui a convaincu plus ou moins Verdi de le faire. Et je respecte beaucoup. Moi, je suis quelqu'un qui respecte beaucoup le compositeur. Je dis ça. Si je veux faire avant toute chose, je demanderai à un compositeur de l'actualité, faites-moi un opéra comme ça. Il sait peu que ce que je dise choque beaucoup de monde, mais c'est ce que je pense. J'ai toujours dit ça, parce qu'on me demande toujours, quel est votre opéra préféré ? Bah, l'opéra dans lequel je travaille actuellement.
0: Et l'opéra sur lequel Alex Aguilera travaille actuellement, c'est Othello qui sera présenté le 19 juin à l'Opéra Royal de Wallonie. D'autres opéras sur lesquels il a travaillé, ce sont les Wagner et notamment un Tristan et Iseult.

0: Extrait de Tristan Iseux, ici avec Stephen Gould et Nina Stem.
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0: Alex Aguilera est notre invité. Nous lui avons demandé quel était son planning actuel.
2: Là, je suis sur Otello et Capri de Montecchi, que bientôt on va aller faire à Barcelone, au Liceo. On va emporter la production d'ici. C'est confirmé. En octobre.
3: Félicitations.
2: Voilà. Et puis, Tista Iseux. Ça peut être très loin, au Brésil. Mais on ne sait pas encore. On est pour parler.
0: Avant de partir au Brésil, nous avons rendez-vous avec Otello. Alex Aguilera, pourquoi faut-il venir voir Otello?
2: Otello, c'est Otello. Pour moi, c'est l'Everest de l'opéra. Vraiment. C'est immense. Il n'y a pas une seule mesure qu'on peut dire, ah, ça va. Tout est magnifique. Tout est bien écrit, bien calculé. C'est un spectacle, même musicalement déjà, c'est magnifique. Après, moi, j'essayais toujours de... Je connais un peu le public de Liège. J'ai déjà fait une opéra ici. Je sais qu'ils ont beaucoup apprécié ce que j'avais fait. Donc, je pense aussi au public. Et ils vont voir quelque chose de... Mais déjà, c'est déjà sold out. Même, ils ont tous acheté déjà.
3: La classe.
2: C'est pas pour moi, ça c'est pour Otello. Mais moi, en général, il faut toujours aller... Moi, je trouve toujours qu'il faut toujours aller à l'opéra. L'expérience à l'intérieur d'un théâtre est unique. Il n'y a rien qui le remplace. Donc, il faut aller. Le suivant opéra, l'autre... Il faut venir au théâtre, il faut venir. Pour nous, c'est la nourriture. Pour nous, les publics. Ça nous nourrit.
0: Alex, on se réjouit de voir Otello.
2: Merci beaucoup.
3: À bientôt.
2: À très très bientôt. Merci.

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1: Jonas Kaufmann, extrait d'Othello, initié, il était en compagnie de l'orchestre de l'Académie nationale Sainte-Cécile sous la direction d'Antonio Papano. Nous allons terminer notre émission par un autre opéra pour lequel notre invité Alex Aguilera fut metteur en scène. Ici, il fut assistant metteur en scène d'un opéra de Berlioz. Il s'agit des Troyens. Voici l'extrait « Quitte-nous dès ce soir ».

0: Libretto.
1: Voilà, c'est avec l'extrait des Troyens que nous terminions notre émission. Aujourd'hui, nous avons eu le plaisir de rencontrer Alex Aguilera. Il est le metteur en scène d'Othello de Verdi que nous aurons le plaisir de découvrir sur scène à partir du 19 juin à l'Opéra Royal de Wallonie. Je n'ai plus qu'une chose à vous dire, bien des choses chez vous.

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1: Léon XIV sur le point de rejoindre la basilique de la Sagrada Familia pour y célébrer la messe. Nous retrouverons sur place notre envoyé spécial à Barcelone. À l'issue de cette Eucharistie, le pape bénira la tour de Jésus-Christ, la dernière tour de cette église devenue symbole de la cité catalane. Nous en parlerons avec Monseigneur Gomez Garcia, l'évêque de San Feliu de Llobregat. Au cours de cette riche journée, le souverain pontife s'est rendu à Montserrat, à l'abbaye bénédictine, pour réciter le chapelet et prier devant la Vierge de Montserrat, vénéré depuis des siècles. Nous l'entendrons dans son discours, nous appeler à nous dépouiller de nos armures et revêtir les armes de Dieu. Et puis cet après-midi, il y a une petite heure maintenant, Léon XIV a rencontré plusieurs organisations caritatives dans un quartier défavorisé de Barcelone. Parmi les opérateurs de la charité, nous entendrons le témoignage de l'une d'entre elles. Elle s'occupe de la réinsertion des détenus à leur sortie de prison.
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1: Bonsoir et bienvenue dans cette édition largement consacrée au voyage apostolique de Léon XIV en Espagne. Journée riche donc en déplacement pour le pape aujourd'hui, de la prison de Briance à 45 km de Barcelone au monastère de Montserrat dans la montagne, un quartier défavorisé de la capitale catalane à la Sagrada Familia. Léon XIV sera confronté à différentes réalités sociales et spirituelles. Un des événements les plus attendus de ce voyage en Espagne et de cette étape catalane, c'est la messe. D'ici une grosse heure à la Sagrada Familia, Léon XIV inaugurera et bénira également la tour de Jésus-Christ, 100 ans jour pour jour après la mort de l'architecte Antoni Gaudí, dont l'œuvre continue de témoigner de la rencontre entre l'art et la spiritualité, invitant chacun à lever les yeux vers le Christ. C'est là que nous retrouvons notre envoyé spécial, Augustine Asta. Bonsoir Augustine.
3: Bonsoir Xavier, bonsoir à tous.
1: Alors Augustine, quelle est l'ambiance en ce moment dans la mythique basilique de la Sagrada Familia ?
3: Eh bien, Xavier, ici, on n'attend plus que l'arrivée du pape Léon XIV. La basilique affiche quasiment complet et les fidèles se regroupent par centaines aux abords de la Sagrada pour suivre sur écran géant la célébration eucharistique. Personne ne veut visiblement manquer son moment historique pour les fidèles. Cette œuvre monumentale d'Antoni Gaudí est un symbole fort, un appel à tourner son regard vers l'amour, la vérité et la paix qui viennent de Dieu. Le programme de cette ultime étape en terre catalane prévoit que le pape, à son arrivée, se rende dans la crypte de la Sagrada Familia où repose Antoni Gaudí. Selon le recteur de la basilique, le père Josep Maria Turull, avec lequel j'ai pu m'entretenir, Léon XIV viendra d'abord s'y recueillir avant de célébrer cette célébration eucharistique dans la nef principale, et à l'issue de la messe, le souverain pontife rejoindra l'extérieur de l'édifice pour inaugurer et bénir la tour de Jésus-Christ.
1: Alors élevé au rang de vénérable par le pape François, c'était le 14 avril 2025, Antoni Gaudí, dont le centenaire de la disparition était célébré aujourd'hui même, continue donc, Augustine, de fasciner bien au-delà du monde de l'architecture.
3: Figure donc majeure du modernisme catalan, le concepteur de la Sagrada Familia fait de son chef-d'œuvre, Xavier, une bible de pierre, une forêt de symboles pour élever l'âme vers Dieu. Son œuvre est en effet un langage autant spirituel qu'artistique, où chaque colonne, chaque façade et chaque symbole présente un immense récit de pierre retraçant l'histoire du salut, de la Genèse à la rédemption du Christ. Union de l'art et de la liturgie, la basilique de la Sagrada Familia représente au total près d'un siècle et demi de construction. Et avec ses 172,5 mètres, la Sagrada Familia est officiellement aujourd'hui, Xavier, l'église la plus haute du monde.
1: Merci Augustine Asta, notre envoyé spécial à Barcelone. Et pour nous parler justement de cette tour que le pape va bénir d'ici deux heures, nous avons contacté Monseigneur Xavier Gomez Garcia, l'évêque de San Feliu de Llobregat, diocèse catalan suffragant de l'archidiocèse métropolitain de Barcelone.
4: Pour les fidèles, la tour de Jésus de la basilique de la Sagrada Familia, visible depuis toute la ville, nous invite à lever les yeux le Christ au centre. Jésus se donne comme lumière d'espérance, chemin, vérité et vie pour tous. La joie de l'Évangile comme feuille de route pour bâtir la cité de Dieu au cœur de la cité des hommes, visible au cœur de la ville. Ce n'est pas seulement un jalon architectural, c'est un jalon spirituel et culturel. La Sagrada Familia a toujours été une catéchèse Saint-Pierre et la tour de Jésus, par sa centralité et sa hauteur, exprime quelque chose de très simple. Le Christ est le centre de la vie chrétienne. On rappelle que Gaudí voulait que le temple ne dépasse pas la hauteur de Montjuïc, parce qu'une œuvre humaine ne devait pas s'imposer à la création de Dieu. Voilà l'Évangile, la grandeur avec l'humilité.
1: Des propos recueillis par Alexandra Siergan. Autre moment empreint de spiritualité, à la visite du pape au monastère bénédictin de Montserrat, à 40 km de Barcelone, situé dans la montagne, à 720 mètres d'altitude, accroché à la roche, c'est un des hauts lieux spirituels de Catalogne. C'est là que se trouve le sanctuaire dédié à la Vierge de Montserrat, qui abrite la statue de la Moreneta. À cause de la couleur noire de son visage, une représentation de la Vierge très vénérée dans la région, c'est d'ailleurs la sainte patronne de la Catalogne. Au sein de la basilique, Léon XIV a prié le chapelet avant de prononcer un discours. Nous voici un extrait.
5: La volonté de Jésus est claire. Esto os mando, que os améis unos a otros.
6: La volonté de Jésus est claire. Voici ce que je vous commande. Aimez-vous les uns les autres. Il s'agit d'un amour qui a en lui-même sa mesure et sa source. Comme je vous ai aimé. C'est pourquoi, lorsque Marie nous dit « Faites tout ce qu'il vous dira », elle nous invite à acquérir un cœur réconcilié avec les critères de l'Évangile. Jésus nous montre le chemin de la miséricorde, de la réconciliation, de la vérité et de la douceur. En même temps, il démasque la violence qui peut se cacher dans nos paroles et nos attitudes. La critique qui humilie, la condamnation qui détruit et l'agressivité qui divise. Cette violence cachée peut souvent se dissimuler derrière des armures apparentes avec lesquelles nous essayons de protéger nos blessures, nos peurs ou la souffrance causée par les injustices. Contemplons Marie de Montserrat qui nous montre Jésus comme un enfant sans défense reposant sur ses genoux, car la voici auprès de son Fils, nous invitant à nous aimer les uns les autres. Déposons aujourd'hui à ses pieds les armures qui ont peu à peu endurci notre cœur. L'enfant Dieu que Marie tient dans ses bras ne porte pas d'armure et c'est lui-même qui plus tard, nu sur la croix, s'abandonnera totalement au Père pour nous sauver par la force désarmée et désarmante de l'amour. Levons les yeux vers Marie et supplions-la de nous aider à nous revêtir uniquement des armes de Dieu, comme l'exhorte Saint Paul.
1: Léon XIV, ce midi, dans la basilique de Montserrat, le pape a ensuite salué les 7000 fidèles réunis sur le parvis. Il a salué leur joie, leur enthousiasme, leur sens profond de la foi que le pape vit avec tous les Espagnols depuis son arrivée dans le pays samedi dernier. Avant de se rendre à la Sagrada Familia, le pape est passé il y a peu à Raval. C'est un quartier défavorisé de Barcelone où se concentre une forte proportion de personnes immigrées vivant dans des conditions d'extrême pauvreté. Il y a rencontré les acteurs d'organisations caritatives et d'associations diocésaines à l'église de Sant'Agosti. Parmi eux, Lourdes Ginesta, elle est responsable de la Caritas diocésaine. Un service de réinsertion accompagne les femmes qui sortent ou s'apprêtent à sortir de prison.
7: Nous offrons un domicile d'abord pour les permis de sortie temporaires de ces femmes, puis quand elles sont libérées, pour permettre leur insertion. Nous leur proposons de créer des programmes d'accompagnement personnalisés pour accompagner leurs besoins sociaux, comme la recherche de vivres, d'emploi, essayer de minimiser les obstacles qui s'accumulent en plus du fait d'avoir été emprisonnés. L'objectif est qu'elles se sentent à la maison le temps qu'elles restent ici et qu'elles le vivent de la manière la plus familiale possible, tant avec les professionnels que les autres femmes accueillies. Que les maisons soient des lieux de convivialité. C'est un collectif peu connu, mais finalement, c'est la responsabilité de tous. Offrir un espace pour que ces personnes puissent se réinsérer, puissent refaire leur vie et faire partie de la société.
1: Des propos recueillis par Antonella Palermo, l'envoyée spéciale de la rédaction italienne. En parlant de prison, le pape s'est rendu ce matin, et c'était son premier rendez-vous de la journée, dans un centre pénitentiaire, celui de Briance 1, à une quarantaine de kilomètres du centre de Barcelone. Il a rencontré des détenus, hommes et femmes, puisque l'établissement a deux secteurs. Voilà, c'est la fin de cette édition. Prochain retour de l'actualité en langue française, ce sera demain matin, 8h30 heure de Rome. D'ici là, une très bonne journée et une très bonne soirée à toutes et à tous.
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10: Bonjour à toutes, bonjour à tous, bienvenue dans La Vie est Belge, j'espère que ça va bien pour vous en ce milieu de semaine. Aujourd'hui, eh bien, je vous propose une émission 100% quasiment Olivier Clincard. Olivier Clincard qui présente, comme tous les mercredis, première séance, l'actualité des sorties cinéma, et on le retrouvera donc en fin d'émission, et puis on va le retrouver en début puisque il a interviewé Émilie Ancio, la directrice éditoriale de l'Ivresse Édition, pour un très beau livre consacré à Clive Barker, Clive Barker's Dark Worlds. Voilà le titre de ce livre, Clive Barker, le réalisateur notamment de Hellraiser, mais ce n'est pas la seule corde à son arc. Vous l'entendrez donc dans cette interview dans une petite dizaine de minutes. Donc, mais pour le moment, eh bien, on va débuter l'émission avec notre duo énergique, Denis Delovin-Fosse et Jean-Claude Rasquin.
11: Bonjour à toutes, bonjour à tous et évidemment bonjour Jean-Claude pour cette chronique Le Coach et vous. Bonjour Jean-Claude.
12: Bonjour Denis.
11: Et aujourd'hui Jean-Claude, en ce mois de juin, nous parlons d'une thématique qui revient beaucoup dans les oreilles de nos auditeurs en ce moment, c'est l'enseignement, non pas pour parler des réformes et des manifestations, mais plutôt pour parler du vécu de certains élèves qui doivent faire face parfois face à leurs premiers échecs, notamment au niveau scolaire ou sportif. On sait qu'il y a les interclubs de tennis aussi en ce moment.
12: Bien sûr.
11: Et donc, voilà, comment faire face à nos premiers échecs, Jean-Claude ?
12: Alors, bien, c'est surtout aux parents que je voudrais m'adresser plutôt qu'aux enfants. Et là, je vais reprendre un exemple d'un confrère, coach également, qui reçoit, et j'aurais pu prendre l'exemple moi-même parce que j'en ai eu aussi, des parents qui téléphonent et disent « Monsieur, est-ce que vous pourriez faire quelque chose pour mon fils ou pour ma fille ? Il n'a pas confiance en lui, il vient de rater un examen et il est tout déçu, ou bien il a raté une compétition, il est tout déçu, il pleure depuis 2 jours, il ne s'en remet pas, il faudrait qu'il reprenne confiance en lui. » Et je vais vous dire quelle a été la parole de mon collègue. Lui, il a dit, tout de suite dit à madame, « Eh bien, vous en avez de la chance. » Et il en a de la chance que ça lui arrive déjà si tôt. Alors la dame, elle était un peu interloquée. Elle dit, « Mais enfin, pourquoi est-ce que vous dites ça ?» Mais parce qu'il va découvrir l'échec, il va découvrir ce que c'est que de rater, et il va pouvoir dépasser ça, trouver des solutions pour s'en sortir et continuer à vivre et à avancer. Moi, j'avais une anecdote avec mon fils, c'est toujours, mais ça, c'est une anecdote amoureuse, quand il avait ses premiers émois amoureux, il avait 14, 15 ans, je ne sais pas, et je me souviens, il était allé à une soirée, donc il avait la permission, je pense, d'11h ou de minuit, il était encore très, très jeune, et quand il revient, il était avec sa sœur un peu plus âgée, et je vais les rechercher, donc, et dans l'auto, je voyais bien qu'il n'allait pas bien. Et alors, je dis, qu'est-ce qui se passe ? Et il me dit, ben voilà, je suis allé trouver Marie-Chantal ou Josiane, je ne sais pas comment elle s'appelait. Et je lui ai dit que j'avais envie de sortir avec lui. Donc, j'imagine déjà tout l'effort qu'il a dû faire. Il y pensait sans doute depuis plusieurs jours. Et elle lui a dit, ben non, merci, t'es mon copain, mais je ne vais pas aller au-delà, quoi.
11: Et donc, comment faire face à ces premières déceptions, ces premiers échecs, ces premiers stress ?
12: Ben, alors, je ne sais pas s'il y a une recette. Simplement, en tout cas, les parents, là, c'est à eux que je m'adresse, acceptez que votre fils, que vos enfants vivent mal. Et alors, je ne vais pas dire qu'il faut les féliciter d'avoir raté, il ne faut pas aller jusque-là. Mais leur faire comprendre que c'est en ratant qu'ils vont apprendre, que c'est une épreuve qui va leur permettre de grandir. Comment est-ce qu'ils vont trouver la solution pour de nouveau le lendemain, recommencer, voire doubler leur année. Hein. Donc maintenant, on ne peut plus trop doubler, mais comme vous l'avez dit très bien, Denis, on ne va pas refaire l'enseignement, ni les règles de l'enseignement. Mais l'échec, c'est vraiment important. Il y a une culture, d'ailleurs, dans les entreprises qu'on n'a pas trop en Europe.
11: Oui, j'allais y venir. La vision de l'échec n'est pas du tout la même en Europe ou dans les pays asiatiques ou aux États-Unis, par exemple.
12: Voilà. On peut prendre les États-Unis. Il ne faut pas tout prendre pour exemple chez eux. Mais dans ce cas-là, je pense qu'il y a vraiment un exemple à suivre. C'est quelqu'un qui arrive. Ben, écoutez, vous avez un diplômé qui arrive chez vous, vous devez l'engager. Il est ingénieur, il a tout réussi, il a 22 ans, donc il a eu un parcours sans faute, etc. Et vous en avez un qui arrive, il a le même parcours, mais il a 26 ans, donc parce qu'il a raté plusieurs fois. Eh bien, aux États-Unis, c'est celui qui a raté qu'on va engager. Parce qu'ils savent que si la personne est devant eux, elle l'a doublé, donc elle a forcément connu des échecs. Et si elle l'est là, ça veut dire qu'elle a surmonté les échecs. Alors que celui qui a réussi, ben peut-être que comment est-ce qu'il va réagir le jour où il aura un échec ? Donc, entre guillemets, avec un sourire, méfions-nous des bons élèves. Regardons d'abord celui qui rate et comment il s'en sort. Ça, c'est une démarche qui va l'aider à vivre, parce qu'il n'y a pas de vie sans échec, il n'y a pas de vie sans erreur, il n'y a pas de vie d'une réussite. La vie n'est pas un long fleuve tranquille.
11: Hein. Donc, en mode de clôture peut-être pour cette chronique, on dira que l'échec n'est pas que négatif, il y a bien du positif à en tirer à tout niveau.
12: Évidemment, il y a énormément de positifs.

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1: Olivier, c'est une La vie est belge spéciale Olivier Clincard finalement aujourd'hui, puisqu'on vous voit dans première séance l'actualité des sorties. Et on va commencer avec vous par parler d'un film en particulier. Salut Olivier.
2: Bonjour Delphine, bonjour à toutes et à tous.
1: Ouais, j'en perds un petit peu mes mots. Tout ça pour vous dire que vous allez nous parler d'un très beau livre de cinéma qui est sorti. Je ne vais pas dévoiler le titre tout de suite. En fait, vous ne connaissez peut-être pas forcément son nom, mais vous avez au moins entendu parler de son film d'horreur très connu, Hellraiser. Il s'agit de Clive Barker. Et pardon pour mon accent anglais et ce très beau livre, c'est Clive Barker.
2: Barker, Dark Worlds.
1: Voilà, très bien, qui est publié aux éditions de l'Ivresse. Et pour en parler, eh bien, nous avons le plaisir d'avoir Émilie Ancio, qui est la directrice éditoriale des éditions de l'Ivresse. Bonjour Émilie.
3: Bonjour.
2: Bonjour Émilie, on est ravis de vous recevoir aujourd'hui sur RCF pour parler effectivement de ce très bel ouvrage. Mais avant ça, si vous le permettez, on va d'abord parler un peu de vous justement et de l'Ivresse Édition. L'Ivresse, L-I-V-R apostrophe S, un joli jeu de mots. Un joli jeu de mots pour démontrer l'amour des livres que vous mettez en avant dans votre maison d'édition. Alors dites-nous un petit peu, Émilie, l'Ivresse Édition, c'est une maison que vous avez créée en janvier 2015, donc il y a un peu plus de 10 ans. Comment vous est venue cette initiative ?
3: Eh bien, en fait, moi, de base, j'écris, donc je suis autrice. Et en 2013, j'ai été publiée dans une maison d'édition parisienne avec un contrat qui n'était vraiment pas idéal. J'ai réitéré ensuite la

0: L'année suivante, avec un autre livre chez un autre éditeur belge, cette fois qui a fermé depuis pas mal d'années, où le contrat était de nouveau pas idéal. Et j'ai vraiment eu ce sentiment que, ben voilà, quand on est un auteur ou une autrice qui se lance dans ce milieu et qui n'a pas forcément les codes, qui n'y connaît pas grand-chose, c'est assez facile de se retrouver perdu et de signer des choses qui ne sont pas forcément idéal, sans que ça ait été catastrophique pour ma part, ça m'a donné une bonne expérience pendant quelques années.
1: C'est ça.
0: Et donc j'ai eu envie pour la suite de créer ma maison d'édition pour vraiment donner voix aux auteurs et aux autrices dans un environnement qui soit le plus, je vais pas dire sécuritaire, mais le plus bienveillant possible.
1: Et vous venez de parler d'une maison d'édition belge. C'est intéressant justement de le dire. Vous êtes aussi une maison d'édition belge basée dans le Hainaut, tout près de Jourbise, c'est bien ça?
0: Tout à fait, à Jourbise,
1: Voilà.
0: exactement.
1: Exactement. Vous avez une spécialité, je pense.
0: Oui, on est spécialisé dans l'imaginaire, alors dans l'imaginaire et les littératures de genre, mais vraiment pour tous les publics. Donc, on va faire à la fois de l'album jeunesse illustré pour enfants, des sagas young adultes pour ados avec des thématiques bien précises et des romans pour adultes, alors à la fois adultes ou public et public averti. Donc, on fait aussi pas mal dans l'horrifique et dans l'horreur.
1: C'est ça. Ça, c'est important de le préciser aussi parce que c'est vrai que souvent, pour les personnes qui ne sont pas forcément fans du genre, on a toujours tendance à assimiler le fantastique à l'horreur et destiné plutôt à un public adulte ou assez averti. Mais en fait, pas du tout. Le fantastique est un genre très large et comme vous le dites très bien, il s'adresse aussi aux enfants et ça, vous le mettez très bien en avant aussi chez vous.
0: Oui, tout à fait. Alors, on va plutôt parler, quand c'est du jeunesse, du merveilleux et de ce genre de choses, et du fantastique tout public. Mais en effet, le fantastique, ça regroupe l'imaginaire de manière générale, ça regroupe plein de sous-genres. Et le fantastique en lui-même regroupe plein de sous-genres aussi, de même que l'horreur. Et c'est vraiment un des points qu'on essaye de mettre en avant chez Livresse, de porter un petit peu ces littératures qui sont parfois malheureusement mal vues par le grand public. Mais
1: Ouais,
0: de moins en moins,
1: et
0: ceci dit.
1: pourtant, bah, il y a eu quand même le succès d'Harry Potter, hein, qui fait quand même partie de l'imaginaire. Il y a aussi À la croisée des mondes. Bon, il n'a pas eu de chance, il est sorti la même année qu'Harry Potter, donc ça n'a pas eu le même succès de Philippe Pullman, qui a
0: Philippe
1: aussi après
0: Pullman,
1: été édité en côté adulte, hein, pour montrer aussi toute la richesse de cet imaginaire-là. Donc ça veut dire aussi, Émilie, que pour choisir, hein, d'éditer des œuvres, bah, vous avez quand même une palette très élargie au niveau du choix.
0: Oui, tout à fait. Oui, tout à fait. On publie de tout et on a même une collection qu'on a appelée contemporaine pour les coups de cœur littéraires qui sont de la littérature blanche, donc qui sont hors de l'imaginaire, mais pour lesquels on a envie de porter cette histoire au grand public et on fait un petit écart par rapport à notre ligne éditoriale.
1: Alors sur le site de Livresse Édition, vous dites une très belle phrase, vous dites que l'édition d'un manuscrit est un magnifique voyage. Et justement, on va en parler de ce beau voyage que vous nous proposez avec cet excellent livre que vous publiez aux éditions Livresse, Émilie. C'est, comme Delphine l'a dit il y a quelques minutes, un ouvrage entièrement consacré à Clive Barker, Dark Worlds. C'est une traduction d'un ouvrage paru en anglais par deux auteurs, Phil et Sarah Stokes. Alors eux, ce sont vraiment des passionnés de Clive Barker parce qu'ils le suivent depuis plus d'une vingtaine d'années, lui et ses proches collaborateurs. C'est une véritable passion pour eux. Ils ont créé une ressource en ligne, par exemple, au sujet de l'œuvre de cet auteur, et même un site web également qui lui est consacré. Alors, comment vous est venue l'idée de justement publier cet ouvrage sur Clive Barker?
0: Alors l'idée initiale, parce qu'en fait c'est une coédition. C'est une coédition entre Livresse Édition du côté belge et la maison d'édition indépendante française Faute de Frappe. Et l'idée initiale est venue de Marc Falvo, donc l'éditeur de Faute de Frappe, qui partage avec moi sa passion pour la littérature horrifique. Et c'est lui qui, à la base, a démarché donc Abrams Books, qui est l'éditeur original aux États-Unis, et qui a obtenu les droits. Et de fil en aiguille, on en a discuté et on a décidé de s'allier pour faire cette publication parce que c'était quand même un gros projet, tant pour lui que pour moi. Donc on a décidé d'unir nos forces, vu que pour le côté horrifique, on a vraiment des lignes éditoriales qui se rapprochent, qui ne sont pas forcément tout à fait identiques, mais on a cette envie de partager et de mettre en avant la littérature horrifique.
1: C'est ça.
0: Donc voilà, l'idée de base est venue de lui. Et voilà, on s'est associés pour arriver à ça.
1: Ça a dû être quand même un travail assez conséquent, parce qu'il faut quand même dire que cet ouvrage, qui est très richement illustré et documenté, fait 350 pages.
0: 350 pages, oui, tout à fait, avec une belle maquette, vraiment richement illustrée, maquette assez complexe. Donc ça a été un gros travail. Puis il y a eu la traduction, évidemment, la correction. C'est vrai qu'on a passé pas mal de mois juste sur ce projet en particulier. Mais on est vraiment ravis du résultat. Et c'est vrai que c'est une belle porte d'entrée et c'est vraiment un très beau livre qui s'adresse à la fois aux connaisseurs de Clive Barker, mais qui s'adresse aussi simplement aux curieux qui voudraient découvrir un peu plus que Hellraiser, parce que vous l'avez dit en intro, c'est vrai que Clive Barker, ben, c'est Hellraiser, mais c'est tellement plus que ça en fait. Il est écrivain, il est réalisateur, il est peintre, il a travaillé au théâtre, il a fait des romans graphiques aussi. Donc voilà, on avait aussi envie de porter ça, le fait de dire non, c'est Hellraiser, c'est vrai, mais c'est pas que ça.
1: C'est exactement ça. C'est exactement ça parce que effectivement, l'introduction d'ailleurs de l'ouvrage, elle le dit très clairement. C'est une introduction un peu ironique puisque c'est une citation, c'est une question en fait. Le titre de l'introduction, Clive Barker, c'est le gars de Hellraiser, non? Et c'est vrai que dans l'inconscient collectif, pour les amateurs de fantastique, on l'associe inévitablement à ce film-là qu'il a réalisé à la fin des années 80 sur base d'un de d'une de ces courtes nouvelles, mais vous la
0: Hellbound Earth.
1: voilà exactement. Mais vous l'avez très bien dit, c'est un artiste polyvalent qui a de très nombreux talents. Il est, vous l'avez dit, il est peintre, il est dramaturge, scénariste de bande dessinée, romancier, et c'est ça qui est justement intéressant dans le livre, c'est qu'on a un peu tous ces aspects qui sont pas forcément connus de lui.
0: Oui, tout à fait. Et même en tant que romancier, on l'appelle le maître de l'horreur, et c'est vrai. Mais même au sein de sa bibliographie, il a écrit dans l'horrifique, il a aussi écrit en fantasy, il a écrit en fantastique. Sa série Abarat, c'est une série qui s'adresse à la jeunesse. C'est une série plutôt pour un public ado. Donc voilà. Pas mal de choses à découvrir, et c'est ce que ce livre permet, vu que bah, effectivement, Phil et Sarah, ils sont amis de longue date avec Clive Barker. Ça fait 20 ans, je crois, c'est en 98 qu'ils ont créé la ressource en ligne, et
1: C'est
0: ce sont
1: ça.
0: vraiment les archivistes officiels de Clive Barker.
1: C'est ça, effectivement. Clive Barker, Émilie, il a quand même eu droit à un fameux compliment, et pas de n'importe qui, puisque un auteur célèbre a dit de lui, j'ai vu l'avenir de l'horreur, il s'appelle Clive Barker, et cette citation-là, c'est de rien moins que de Stephen King, un des
0: Stephen
1: grands
0: King, ouais,
1: maîtres en
0: tout
1: la
0: à fait.
1: matière.
0: Et oui, dans les années 80, quand Clive a sorti son recueil de nouvelles, Les Livres de Sang, enfin en français, en anglais, Books of Blood. Et effectivement, c'est un sacre public de la part de Stephen King, que personnellement, c'est un auteur que j'aime beaucoup.
1: Tout à fait.
0: Donc voilà.
2: Justement, qu'est-ce qu'on pourrait voir comme, pas comme parallèle, mais comme, comment dire, comme point commun entre Clive Barker et Stephen King dans la manière de traiter de l'horreur?
0: Alors, ça va dépendre des ouvrages, mais je dirais que, en tout cas, c'est mon ressenti, on va plus être dans une horreur d'ambiance. On va moins être dans le côté graphique, même si chez Clive Barker, on retrouve cet aspect description graphique assez, assez rude dans certaines nouvelles. On va plus être dans un côté horreur, je dirais horreur rampante, horreur environnementale. C'est comme ça que
2: Ouais,
0: je le
2: plus
0: vois.
2: quelque chose de l'ambiance, des sensations, et
0: Ouais,
2: finalement qui est
0: tout à
2: presque
0: fait.
2: encore plus fort que quand on décrit les choses.
0: Oui, tout à fait, parce que l'imagination fait le travail à notre place. Du coup, on s'imagine bien pire souvent
2: Que
0: que ce qui est
2: ce qu'il y a en
0: réellement
2: réel, ouais.
0: raconté, ouais.
1: Ce qui est intéressant aussi, alors quand on ne le connaît pas et qu'on l'associe évidemment au domaine de l'horreur, ce qui est intéressant de savoir, c'est que Clive Barker, il s'affirme comme étant chrétien et apparemment, il considère même la Bible comme l'une de ses principales influences. J'ai lu ça, ce qui peut paraître étonnant
0: oui,
1: quand on voit les thématiques qu'il aborde.
0: Quand on voit les thématiques qu'il aborde, oui, mais je suppose que... Après, c'est une lecture complètement personnelle de la Bible, je pense, et donc il est sans doute en accord avec sa foi par rapport à ça, mais c'est vrai que sous plein d'aspects, alors je vais être honnête, je n'ai pas lu la Bible, mais d'après certaines interviews que j'ai lues de lui, il expliquait justement que la Bible pouvait être considérée comme un livre horrifique par bien des aspects.
2: Oui, et en même temps, Émilie Anciaux, donc je rappelle, vous êtes la directrice éditoriale de Livresse Édition. C'est vrai qu'en même temps, la Bible a aussi été le point de départ de beaucoup d'imagination, que ce soit pour des scénaristes, des écrivains, des réalisateurs. Enfin, je veux dire, c'est l'histoire originelle où on raconte tout, finalement.
0: Oui, tout à fait.
1: Et puis,
0: l'origine des mythes, etc.
1: Tout à fait. Et puis d'ailleurs, une des phrases de Clive Barker qui est reprise dans l'ouvrage, il dit « À chaque fois que j'écris une page, je raconte ma vie. Ma fiction est ma confession. Tout ce qu'il y a d'important dans ma vie est sur le papier. » Voilà, donc ça, c'est assez intéressant aussi, je trouve, comme phrase.
0: Oui, tout à fait. Il met vraiment son ressenti de manière complète et entière dans ce qu'il écrit. Pas seulement dans ce qu'il écrit, d'ailleurs, dans ses dessins, dans ses photographies. Dans ses pièces de théâtre aussi. Donc oui.
1: Est-ce qu'il y a un domaine en particulier que vous préférez chez lui dans ses nombreux talents ?
0: Alors moi, j'ai une petite préférence pour la littérature, forcément. Après, dans sa filmographie, le film qui m'a le plus marqué, c'est forcément classique de dire ça, mais c'est Hellraiser pour le coup.
1: Bien sûr.
0: Parce que je l'ai découvert en étant adulte déjà. Bon, après, il est sorti en 87, c'est l'année de ma naissance, j'étais trop jeune, mais je l'ai découvert il y a relativement peu de temps. Et ça m'a vraiment marqué parce que je trouve, graphiquement, il est vraiment très dur à regarder.
2: Ça veut dire aussi que ce film a bien vieilli, Émilie, alors.
0: Complètement, complètement. Ouais. Par rapport à certains autres où effectivement au bout de quelques années on voit les ficelles, on voit que les effets spéciaux ont mal vieilli, là pour le coup pas du tout.
1: Oui, tout à fait. Hellraiser, il faut quand même le préciser, il y a une longue flopée de films intitulés Hellraiser. Il a réalisé uniquement le premier, je crois qu'il en a scénarisé deux ou trois des suites. Et puis après, il y a eu de très nombreuses suites, mais comme pour d'autres sagas horrifiques, qui elles sont sans doute un peu moins intéressantes. Mais en tout cas, le premier, oui, il est effectivement très intéressant. Un journaliste du Washington Post a dit Clive Barker est un cartographe de l'esprit explorant les tréfonds de l'imagination. Je trouve que c'est une très très belle description de cet auteur. Et en tout cas, Émilie Anciaux, c'était un plaisir de vous entendre. Le temps qui nous est imparti s'écoule quand même tout doucement, mais... Je vais donc rappeler ce magnifique ouvrage que vous sortez à Livresse Édition en collaboration avec Faute de Frappe, vos collègues français. Clive Barker's Dark Worlds, les univers sombres de Clive Barker. Mais c'est un ouvrage qui est loin d'être sombre, je l'ai dit, très richement documenté, de nombreux textes qui nous racontent par le détail la carrière de ce maître de l'horreur et énormément d'illustrations qui nous montrent justement toute la polyvalence et les nombreux talents de ce grand nom du genre.
0: Exactement.
1: Un tout grand merci à vous, Émilie Anciaux.
0: Ben merci à vous, merci beaucoup.
2: Merci beaucoup, à très bientôt.
1: À bientôt.
0: À bientôt.
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2: Et première séance arrive juste après les Tudo Cinema Club. 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
1: Et on se retrouve, Olivier. Ben oui, j'ai dit on ne se quittait plus aujourd'hui. La vie est belle, spéciale Olivier Clincard. On vous a entendu avec Émilie Anciot, donc directrice éditoriale de l'Ivresse Édition, pour parler de ce très beau livre sur Clive Barker, donc réalisateur du film Hellraiser, mais pas que. Et là, dans première séance, on s'occupe bien évidemment uniquement des films sur grand écran ou petit écran.
2: Exactement.
1: On va commencer par À voix basse de Leïla Bouzid. Vous avez vu, j'ai un petit peu baissé la voix pour le dire, pardon.
2: Oui, vous avez presque chuchoté.
1: Oui, je sais pas, ça m'a fait ça. Et alors, est-ce que l'admiration qu'on peut avoir pour ce film doit être en chuchotement ou plutôt tonitruante ?
2: Ni l'un ni l'autre, j'ai envie de dire. Ça nous raconte en fait une histoire qui se passe en Tunisie. C'est une jeune femme, Lilia, qui est tunisienne d'origine. Elle vit à Paris et elle retourne en Tunisie pour un petit moment auprès de sa famille parce que son oncle, un de ses oncles, vient de décéder. Donc, elle y retourne pour les funérailles. Mais elle va se rendre compte là-bas que l'atmosphère est un petit peu difficile apparemment. Elle va se rendre compte en fait au fur et à mesure de son séjour en Tunisie qu'il y a un secret de famille justement qui entoure cet oncle défunt. Mais ce n'est pas le seul secret de famille parce que Lilia en entretient elle-même. En réalité, à Paris, elle vit avec une colocataire, mais une colocataire qui est en fait sa compagne.
1: Son amoureuse, quoi.
2: Son amoureuse, effectivement. Et autant à Paris, il n'y a absolument aucun problème pour vivre son orientation amoureuse librement, autant en Tunisie, c'est encore un sujet extrêmement compliqué.
1: Ouais, l'homosexualité, c'est pas encore accepté.
2: Et alors, non seulement c'est un sujet tabou, mais c'est aussi encore un délit pénal. Ça, c'est important de le signaler. Et donc, cette jeune femme, elle est confrontée à un double secret, un secret lié à son oncle, un secret qu'on va comprendre assez rapidement d'ailleurs et qui n'est pas non plus étranger au secret qu'elle-même elle-même véhicule. Alors, sa petite amie est justement présente avec elle en Tunisie, mais elle est obligée de la présenter comme étant sa colocataire. Et donc, à voix basse, mais le titre du film, en quelque sorte, dit tout. C'est même plus qu'à voix basse, c'est plutôt des non-dits qui sont véhiculés dans ce film. Comment, justement, faire accepter sa différence dans un pays où c'est encore très compliqué. Et c'est ça la thématique centrale de À voix basse, le film de Leïla Bouzid. C'est un film, évidemment, qu'on peut considérer comme très important. En tout cas en Tunisie, puisque le sujet là-bas, il est encore très très très très difficile à évoquer. C'est un petit peu ce que Leïla Bouzid a voulu faire d'ailleurs, pour essayer d'un petit peu conscientiser son pays d'origine à cette thématique qui reste difficile. Alors, qu'ai-je pensé de ce film ? Je trouve que c'est peut-être un film qui cherche à mes yeux en tout cas à enfoncer un petit peu trop de portes à la fois. J'aurais préférer peut-être que le scénario se concentre soit sur cet oncle défunt, parce qu'il y a beaucoup de choses à dire justement sur la vie de cet homme, qui lui aussi a été obligé pendant toute sa vie de cacher certaines choses par rapport à ses choix, par rapport à son orientation, ou alors que le film se concentre uniquement sur cette jeune femme qui revient dans son pays d'origine et qui va devoir essayer de faire accepter ou pas sa différence également.
1: Le fait que les deux histoires peuvent trouver un écho, pour vous, Olivier, ça ne matche pas. Ça s'éparpille.
2: Oui, je trouve que ça s'éparpille un petit peu, effectivement. Et je trouve que ça fait peut-être un peu trop de sujets à la fois dans ce film. Et où, comme je l'ai dit, j'ai eu un petit peu l'impression d'un scénario qui rue un peu dans les brancards.
1: Et ça fait redondant, en fait.
2: Peu redondant. Dans une thématique un peu similaire, moi, il y a un film que j'ai nettement préféré il y a quelques années, c'est le superbe film Le Bleu du Caftan.
1: Ah oui, qui est magnifique.
2: Qui est un film absolument magnifique.
1: Avec Lumna Azabal.
2: Oui, un film de Mariam Touzani avec Lumna Azabal qui livre une prestation tout à fait remarquable dans ce film. La thématique n'est pas tout à fait la même, mais quand même, il y a certaines similitudes. Et je trouvais que le Bleu du Caftan était traité avec une infinie délicatesse qui amenait le sujet de façon très délicate. Et ça m'a un petit peu manqué peut-être dans À voix basse. Néanmoins, je le répète, c'est un film qui remplit certainement une œuvre utile. par rapport au public auquel il cherche à s'adresser.
1: Voilà, c'est un film qui est important pour son sujet et le fait de toucher le public, mais où vous auriez aimé un petit peu plus de subtilité, de finesse.
2: Oui, c'est un petit peu ça qui m'a manqué, peut-être cette petite nuance qui m'a un petit peu manqué. Je signalerai quand même la belle prestation des jeunes comédiennes principales, Eya Bouterna, j'espère que je le prononce bien, qui est une belle révélation. C'est elle qui joue le rôle de Lilia. Le rôle de sa jeune compagne, c'est Marion Barbeau, qui est aussi... qui fait aussi une très très belle prestation. Et signalons aussi la présence de Iyam Abbas, qui est une excellente
1: actrice,
2: très grande
1: vraiment,
2: actrice.
1: Qu'on ne voit pas assez.
2: Qu'on a vu dans pas mal de films quand même, et entre autres aussi dans l'excellente série Succession.
1: Exactement.
2: Dans lequel elle a un rôle non négligeable. Bah,
1: elle joue l'épouse.
2: L'épouse du patriarche, effectivement. Donc c'est tout de même un joli casting avec des beaux rôles féminins au générique de À Voix Basse.
1: Voilà, À Voix Basse de Leïla Bouzid. On va changer, mais alors totalement, de thématique, d'ambiance, de genre, et pas seulement masculin-féminin, tout simplement. Bah alors, voilà, le réalisateur, il s'appelle Steven.
2: Un certain Steven,
1: Un certain Steven, voilà. Qui a enchanté des générations avec E.T., téléphone maison, E.T., Elliot, le vélo qui vole, etc. Je crois qu'on est tellement nombreux à avoir rêvé de ça. Eh bien, finalement, Steven Spielberg, qui n'a pas du tout oublié son enfance, puisque 44 ans après E.T. et 50 ans après
2: déjà,
1: Rencontre du troisième type,
2: déjà.
1: Eh bien, il nous repropose un monde dans l'exploration extraterrestre avec Disclosure Day.
2: Oui, ça c'est la sortie la plus attendue de la semaine et du trimestre et probablement
1: et de
2: aussi
1: l'année.
2: une des grandes sorties de l'année,
1: il faut le dire.
2: Très très attendue parce qu'on en parle depuis très longtemps. On avait espéré pendant tout un moment qu'il soit même présenté en avant-première à Cannes. Ça n'a malheureusement pas été le cas. Mais voilà, tout vient à point qui sait attendre. Et Disclosure Day débarque enfin tel un vaisseau extraterrestre sur nos écrans.
1: Et alors, est-ce que l'attente est à la hauteur de la qualité du film? Je ne sais pas si c'est dans le bon ordre que je le dis, mais bref, vous avez compris ma question. Est-ce que c'est un grand Spielberg?
2: Un Spielberg, de toute façon, est toujours très attendu. C'est un des plus grands cinéastes de toute l'histoire du cinéma. Moi, je suis un grand fan de Spielberg.
1: Moi aussi.
2: Comme plein de gens, évidemment.
1: Mais il y a des très très grands Spielberg, des très très bons films, d'autres un peu moyens. Est-ce que là, c'est du très très grand?
2: Eh bien, je vais vous dire ça dans quelques instants. Peut-être d'abord parler un petit peu
1: bien
2: du
1: sûr,
2: film,
1: du
2: raconter
1: thème.
2: Un peu de quoi il s'agit. C'est l'histoire. Alors, il y a deux personnages principaux dans le film. Un lanceur d'alerte, Daniel, qui est incarné par Josh O'Connor. Daniel, il véhicule avec lui visiblement un secret très important et même fondamental pour l'humanité tout entière. Et en tant que lanceur d'alerte, il estime que le moment est venu
1: de révéler ce secret
2: fondamental à la face du monde. Il y a également une jeune présentatrice météo qui s'appelle Margaret, qui est incarnée par Emily Blunt. Et Margaret va se retrouver tout d'un coup victime, si je puis dire, de phénomènes paranormaux. Voilà, tout d'un coup, qu'elle commence à parler des langues étrangères qu'elle ne connaît pourtant pas. Elle se surprend elle-même à maîtriser parfaitement le coréen, par exemple, et aussi à pouvoir percevoir les pensées des personnes qui s'adressent à elle. Et au milieu de tout cela, il y a un autre personnage joué par un grand acteur qui est Colin Firth.
1: Ouais.
2: Et ce personnage, lui, par contre, a l'air animé d'intentions nettement moins positives puisqu'il est à la tête d'un mystérieux organisme qui, visiblement, n'a surtout pas envie que le secret détenu par Daniel soit révélé à la face du monde. Ça, c'est le trio, j'ai envie de dire, le trio principal qui va animer ce Disclosure Day.
1: Forcément, on a envie d'en savoir plus parce que là, c'est quand même un suspense haletant. On se dit, alors, va-t-il le révéler, le secret ou pas, et quelles vont être les conséquences?
2: Mais est-ce que moi, je dois vous le révéler?
1: Ne dites surtout rien, mais simplement, dites-nous juste ce que vous avez éprouvé, ressenti en voyant ce film.
2: Alors, Disclosure Day, ça veut dire déjà littéralement le jour de la révélation. Donc, ça laisse peut-être déjà sous-entendre certaines choses. Vous l'avez dit, vous avez évoqué deux très grands films de Spielberg, deux très grands films parmi d'autres très grands films. Rencontre du troisième type, il y a déjà presque 50 ans. Et quelques années plus tard, E.T. l'extraterrestre. Steven Spielberg, il s'est démarqué justement à cette époque de toutes les autres productions cinématographiques qui avaient tendance à montrer les extraterrestres comme des envahisseurs maléfiques, animés de très mauvaises intentions. Lui, à l'époque, ce qu'il fait, c'est exactement l'inverse. Les extraterrestres sont au contraire des êtres bienveillants qui viennent en paix au nom de leur civilisation et qui viennent à la rencontre de notre planète, d'abord de façon tout à fait volontaire dans Rencontre du troisième type, et puis de façon involontaire avec E.T. qui lui arrive, qui se retrouve un petit peu réfugié sur notre planète sans trop l'avoir voulu au départ. Et ces deux films étaient empreints d'une grande humanité, ou j'ai presque envie de dire d'une extra-humanité,
1: oui,
2: puisque, je l'ai dit, les extraterrestres sont des êtres bienveillants dans ces deux films. Il a fait une petite exception en 2005 avec La Guerre des Mondes, avec Tom Cruise, mais on est aussi dans un contexte un peu particulier à ce moment-là, puisque on est un petit peu après les attentats du 11 septembre, et on est aussi à l'époque où les États-Unis ont envahi l'Irak sous prétexte d'armes de destruction massive. Et donc, il y a tout
1: argument fallacieux en plus,
2: voilà,
1: à l'époque.
2: Et donc, il y a tout un sous-texte dans La Guerre des Mondes, cette adaptation du grand classique de H.G. Wells. Alors ici, dans Disclosure Day, j'ai envie de dire que Steven Spielberg, il revient un petit peu à cette perception des extraterrestres bienveillants qu'il nous a montré dans Rencontre du troisième type et dans E.T. l'extraterrestre. Mais même, alors c'est très spécial, parce que même si c'est la thématique centrale de son film, il y a aussi tout un arrière-plan. Tout un arrière-plan parce que, je vous ai parlé d'Emily Blunt qui joue le rôle d'une présentatrice météo, elle travaille au sein d'une chaîne info au Kansas, et au sein de cette chaîne info, on parle beaucoup de l'actualité du moment, l'actualité mondiale, et on comprend qu'on est en fait au bord de la Troisième Guerre mondiale, quand on écoute les infos diffusées par cette chaîne. Alors, la Troisième Guerre mondiale, malheureusement, ce n'est pas que de la fiction en ce moment, puisqu'on sait à quel point l'actualité anxiogène nous rappelle tous les jours qu'aux quatre coins du monde, il y a beaucoup de choses pas très très joyeuses qui se passent. Et donc, il y a ce sous-texte en permanence dans Disclosure Day, avec évidemment cette thématique d'une révélation à venir. Bon, on a compris évidemment que ça concerne des extraterrestres. Je ne spoil rien en disant ça. Moi, alors, qu'est-ce que j'ai pensé du film ? Je me suis posé la question après l'avoir vu, est-ce que, au final, ça nous apporte quelque chose de plus que les deux titres précités, à savoir Rencontre du troisième type et E.T. l'extraterrestre ? Je dois vous avouer que je suis resté un petit peu sur ma faim par rapport à ça. Je reste un petit peu mitigé. Je n'ai pas l'impression que ça nous apporte grand-chose de neuf, mais néanmoins, à côté de ça, il faut quand même souligner l'énorme talent resté intact de metteur en scène de Steven Spielberg. Il y a des scènes très impressionnantes dans le film, il y a des courses-poursuites, il y a des cascades impressionnantes, il y a une véritable maestria au niveau de la réalisation. Ça, c'est indéniable. Il faut aussi souligner quand même la musique très présente et très prenante d'un certain John Williams.
1: Ça va.
2: 94 ans au compteur, compositeur attitré de Spielberg depuis de très nombreuses années et qui est toujours en pleine forme malgré son âge vénérable. Donc ça, c'est clairement les éléments très positifs du film, avec aussi d'excellents interprètes. Mais oui, moi je dois vous dire que je suis resté un petit peu sur ma faim. On arrive à la fin du film en se demandant... J'aurais peut-être aimé être un petit peu plus pris, être un petit peu plus fasciné. C'est l'adjectif qui me vient à l'esprit. Fasciné, comme j'ai pu l'être à l'époque quand j'ai vu Rencontre du troisième type et E.T. Et comme je le suis toujours quand je revois ces films. Parce que même 50 ans et 40 ans plus tard,
1: ils font toujours de l'effet.
2: Cette fascination me fait toujours le même effet. Et ça m'a un petit peu manqué.
1: Finalement, en fait, Olivier, vous aimeriez vous aussi retrouver votre enfance comme Steven Spielberg a voulu peut-être aussi retrouver les fascinations et les thèmes de son enfance, les rêves de son enfance, en explorant ça. On ne quitte jamais vraiment, finalement, son enfance.
2: Non, effectivement, parce que le thème de la vie ailleurs que sur Terre, c'est un thème qui le fascine depuis sa plus tendre enfance, effectivement, depuis que son père lui avait montré un soir des étoiles filantes. Et Spielberg a toujours été fasciné par ça. Il est persuadé que la vie existe ailleurs dans l'univers. Il n'est pas le seul. On peut s'imaginer que l'univers infini qui est le nôtre abrite sans doute d'autres formes de de vie ailleurs. Et cette thématique, il l'a explorée à sa manière, de façon très très brillante. Et ici, Disclosure Day, eh bien, j'ai presque envie de dire que ça clôt peut-être une sorte de trilogie symbolique des extraterrestres bienveillants.
1: Voilà, eh bien, écoutez, on ira quand même voir ce Disclosure Day de Steven Spielberg. Alors pour le moment, Rencontre du troisième type et E.T. l'extraterrestre ne sont pas au programme télé, mais vous allez nous parler de deux autres films qui vont passer à la télé. Et là, vraiment, ce sont des conseils 3 étoiles.
2: Oui, alors des films très différents bien sûr. Alors d'abord pour les abonnés de BTV et des différentes chaînes de BTV sur Biciné, lundi prochain le 15 à 20h30, c'est la diffusion de Ma mère, Dieu et Sylvie Vartan, un titre bien étrange hein, qui est en fait basé sur le récit authentique de Roland Pérez qui est un avocat français et animateur. Il a raconté sa jeunesse dans son autobiographie parue en 2021. Le cinéma s'en est emparé. Ken Scott a réalisé le film basé sur cette autobiographie avec une excellente Leila Bekhti qui joue le rôle de la maman d'un jeune garçon qui vient au monde avec un pied beau. Et ce film raconte en fait tout le combat opiniâtre de cette maman pour que son fils, et d'ailleurs elle-même et toute la famille, puisse mener la vie, une vie aussi normale que possible. Mais alors vous allez me dire, que vient faire Dieu et Sylvie Vartan dans cette histoire?
1: Eh bien, il faut voir le film.
2: Il faut voir le film, c'est pour les abonnés de BTV, mais c'est en multidiffusion et je tenais quand même à le citer parce que c'est un très très beau film, très attachant. Et dans le genre de film très attachant, cette fois-ci pour tout le monde, c'est toujours lundi 15 juin à 20h55, cette fois sur Arte, un très beau film de 1990 qui avait fait craquer beaucoup de monde, c'est Miss Daisy et son chauffeur.
1: Ouais, Jessica Tandy qui avait eu quand même l'Oscar aussi pour son rôle.
2: Oui, tout à fait. Une histoire d'amitié tout à fait improbable d'ailleurs entre une vieille dame d'origine juive, pas très commode, il faut le dire, elle est un peu difficile à vivre.
1: Elle est un peu Tati Daniel.
2: Oui, c'est ça, elle n'est pas loin, un peu acariâtre quand même. Et son chauffeur noir. Alors, oui,
1: Morgan Freeman.
2: Morgan Freeman, tout à fait. Alors oui, un récit très attachant, plein de tendresse, mais pas que, parce que c'est quand même un récit qui commence à la fin des années 40 et qui en dit beaucoup, l'air de rien, sur la ségrégation raciale encore en cours à l'époque dans le sud des États-Unis. Et c'est un film qui, comme je l'ai dit, l'air de rien pointe quand même du doigt les failles de l'Amérique, tout en soulignant aussi la lente mais indispensable évolution des mentalités. Un sujet qui n'est peut-être pas tout à fait un sujet du passé quand
1: non,
2: on voit ce
1: pas.
2: Qui se passe aux États-Unis avec le pouvoir en place actuellement là-bas.
1: Exactement, donc Miss Daisy et son chauffeur, donc le lundi 15 juin sur Arte. Ben, merci beaucoup pour ces excellents conseils, hein, Olivier.
2: Merci Delphine.
1: Alors Olivier, téléphone, maison?
2: Téléphone maison et puis en direct la semaine prochaine sur RCF.
1: Très bien, merci beaucoup. Et impossible de ne pas finir en musique avec cette musique, la bande originale. Diti, je vous dis à demain.

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2: Au mois de novembre 2022, l'intelligence artificielle ChatGPT est rendue accessible au grand public qui va très rapidement s'en emparer. Moins de 4 ans plus tard, et un an à peine après son élection sur le trône de Pierre, c'était au mois de mai 2025, le pape Léon XIV publie le 25 mai 2026 sa première encyclique intitulée Magnifica Humanitas, dans laquelle il propose une réflexion sur la place occupée par la technologie et particulièrement par l'intelligence artificielle dans notre vie. Afin de comprendre tout le sens et tout l'intérêt de cette encyclique, je vous propose une double émission consacrée à son analyse. Et pour m'accompagner, je reçois le spécialiste des nouvelles technologies en sciences de l'éducation. Dominique Villard est aujourd'hui l'invité de Perspective. Dominique Villard, bonjour.
3: Bonjour.
2: Dominique Villard, nous allons donc parler aujourd'hui de la lettre encyclique publiée le 15 mai 2026 par le pape Léon XIV. Alors ce mois de mai est un mois de grands textes, puisqu'il y a 11 ans exactement, le 24 mai 2015, sortait Laudato Si du pape François, un texte, on le sait, qui a énormément compté pour la prise de conscience des enjeux écologiques et qui a d'ailleurs eu une influence, ou en tous les cas on en a parlé, au-delà de l'Église et des cercles chrétiens. Tout le monde a reconnu qu'on était face à un texte qui prenait les problèmes à bras-le-corps et qui en faisait une analyse tout à fait valable. La question est de savoir s'il va en être de même pour ce texte qui s'intitule donc Magnifica Humanitas et qui est présenté, Dominique Villard, comme un texte qui porte sur les nouvelles technologies et particulièrement sur l'intelligence artificielle. Est-ce que c'est votre sentiment ? Est-ce que c'est bien là le thème de ce texte tout d'abord ?
3: C'est le thème de ce texte et c'est un thème que le pape prend à bras le corps et je dirais qu'il donne toute la mesure à la réflexion sur la numérisation, la digitalisation de notre monde. Il prend la mesure de ce phénomène énorme et qui ne date pas d'ailleurs de l'intelligence artificielle, mais l'intelligence artificielle en est la fine pointe. Je pense que ce texte comptera et remuera les consciences autant que Laudato Si. Je pense que c'est un remarquable aggiornamento de la doctrine sociale de l'Église par rapport aux technologies et à leurs enjeux. Le texte prend vraiment la mesure du phénomène au niveau auquel l'Église doit le prendre, c'est-à-dire au niveau civilisationnel. Donc il ne s'agit pas d'une petite réflexion sur la technologie. On aurait pu imaginer une réflexion éthique sur l'un ou l'autre point ou sur l'accélération du progrès ou des choses ainsi. Non, le pape embrasse le phénomène en le positionnant d'entrée de jeu dans ses enjeux civilisationnels et donc globaux, mais également de long terme et anthropologique. Cela a été d'ailleurs salué par un nombre de philosophes ou d'intervenants intellectuels. Éric Sadin, par exemple, qui s'est illustré comme un des grands adversaires de l'intelligence artificielle, en tout cas générative, parce qu'on peut rentrer dans les nuances de définition. Éric Sadin a immédiatement accordé au pape d'avoir produit un texte du niveau auquel on aurait dû s'attendre de la part d'intellectuels beaucoup plus tôt. Donc un texte, une réflexion placée à un haut niveau et qui a manqué dans le débat.
2: Alors Magnifica Humanitas est divisé en 5 chapitres, en tout 245 paragraphes. Et je reviens sur votre intervention, Dominique Villard. L'intelligence artificielle, mais quand je prononce ce mot, c'est en effet tout ce monde numérique et informatique qui nous entoure. Ceux qui en parlent, c'est ceux qui la font. Donc on va citer par exemple un Elon Musk. Et puis alors il y a la population qui l'utilise et qui s'interroge. Mais je trouve que les pouvoirs politiques, finalement, n'en parlent pas. Pas tant que cela, ou en tous les cas lorsqu'ils en parlent, on n'a pas l'impression qu'il y a une grande réflexion, une grande prise en compte, ou de grandes décisions à venir qu'ils veulent proposer, ne serait-ce que cela. Donc le pape Léon XIV se positionne comme une grande voix publique qui n'est pas, encore une fois, liée à des enjeux économiques ou de pouvoir. C'est évidemment ce qui donne toute la valeur de ce témoignage, mais encore une fois, c'est assez rare, sauf si évidemment on s'intéresse au sujet et qu'on va lire la littérature. Mais encore une fois, je parle de grandes personnalités publiques, et le pape en est une.
3: Oui, je pense que c'est un discours qui est placé au bon niveau, c'est-à-dire un discours de type assez universel et qui remplit un manque, tout comme Laudato Si actualisait la doctrine sociale de l'Église au niveau de l'écologie. D'ailleurs, il y a plusieurs références à Laudato Si dans l'encyclique que nous discutons aujourd'hui. Le pape Léon XIV rappelle à juste titre que l'écologie intégrale amenée par le pape François est devenue une dimension absolument incontournable de la doctrine sociale de l'Église et qui revient d'ailleurs dans ce texte pour éclairer certains aspects de l'intelligence artificielle. Alors on a donc ce grand texte qui est un petit peu isolé, il faut le dire. On a sans doute un certain nombre de philosophes ou d'intellectuels qui en parlent. On a par exemple Luc Ferry qui a pu avoir un certain nombre d'avis, mais on voit que Luc Ferry n'a qu'une grande envie, c'est de vivre le plus longtemps possible pour continuer à donner cours et à se vanter dès qu'il le peut sur ce qu'aura été sa vie. Nous avons des radicaux comme Laurent Alexandre, Luc Ferry et Laurent Alexandre étant d'ailleurs à placer dans les transhumanistes, n'est-ce pas? On a des gens comme Éric Sadin qui a organisé le contre-sommet du numérique précisément parce qu'il considérait qu'au niveau des gouvernements, il n'y avait pas de réflexion, que les gouvernements donnaient finalement dans le discours de la Silicon Valley. Donc il y avait là un élément manquant de discours qui est le discours que peuvent tenir des États. Et donc pour mettre davantage de nuances, il a organisé à Paris le contre-sommet du numérique. Mais Éric Sadin est quasiment à l'extrême opposé des deux philosophes qu'on vient de citer. Lui, il est totalement anti-IA générative. On sent quand même dans cette encyclopédique la volonté de Léon XIV de prendre le phénomène avec toutes les nuances nécessaires. C'est d'ailleurs assez remarquable comme tentative, comme effort intellectuel. Cela peut d'ailleurs donner l'impression à l'encyclique qu'elle est un petit peu attrape-tout. Il y a chez Léon XIV une telle volonté d'inscrire cette réflexion dans tout l'appareil conceptuel de la doctrine sociale de l'Église. Il y a même comme un tremblement chez Léon XIV, qui est un pape plutôt timide au départ, une sorte de tremblement de s'inscrire après tous ces grands noms, tous ces grands textes. Et il tient donc à montrer qu'il est la fine pointe finalement de cette réflexion sur la doctrine sociale de l'Église, à laquelle il va donner une nouvelle dimension permettant d'appréhender au niveau civilisationnel, anthropologique, ce phénomène de l'intelligence artificielle.
2: Je rappelle, avant que nous ne rentrions dans le texte même de cette encyclique, ça a été souvent rappelé, mais faisons-le néanmoins, que le pape Léon XIV est plutôt bien placé pour parler de l'intelligence artificielle. On sait que dans le clergé, les licences ou les doctorats de philosophie font floresse, dans la curie très certainement. Il y a moins de mathématiciens, sans doute moins de scientifiques, et lui en est un. C'est d'ailleurs le premier diplôme qu'il a obtenu. Il a donné des cours de physique, des cours de mathématiques dans des universités américaines. Donc sans doute a-t-il une formation qui le prédispose à traiter de ces questions. Il aurait pu le faire sans avoir cette licence, bien évidemment. Mais voilà, ça donne néanmoins un gage supplémentaire. On ne peut pas balayer d'un revers de la main en disant « c'est un pape qui se mêle de sujets qu'il ne connaît pas ». Il les connaît sans doute mieux que moi.
3: On sent dans certaines formules très ramassées, dans certains paragraphes qui sont d'un caractère synthétique absolument remarquable, on sent quelqu'un qui a bien compris jusqu'aux enjeux techniques ou jusqu'au substrat, pourrait-on dire, technologique.
2: Dominique Villard, merci de nous avoir présenté le contexte général dans lequel s'inscrit Magnifica Humanitas. On va plonger dans le texte même de l'encyclique en commençant par nous intéresser à son titre, mais ce sera après avoir écouté un premier morceau de musique. Et je vous propose d'écouter une chanson qui est sortie 2-3 semaines après la publication de Magnifica Humanitas et qui montre jusqu'où peut déjà aller l'intelligence artificielle. Il s'agit d'une chanson qui a été proposée par une artiste française, Marie Poulain. La chanson s'intitule « Si l'IA, si l'intelligence artificielle », trois petits points en quelque sorte. Et il s'agit en fait d'une chanson qui s'interroge elle-même, concrètement, musicalement, sur les possibilités données par l'intelligence artificielle, puisque dans cette chanson, Marie Poulain est en duo avec Édith Piaf, dont la voix a été recréée grâce à l'intelligence artificielle. On écoute Si l'IA sur RCF.

0: Et sur la radio chrétienne francophone, nous écoutions Marie Poulain en duo virtuel avec Édith Piaf, dont la voix a été recréée grâce à l'intelligence artificielle, dans cette chanson intitulée « Si l'IA » sortie en 2026.
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0: Magnifica Humanitas, c'est la première encyclique du pape Léon XIV et nous en parlons aujourd'hui dans Perspective avec Dominique Villard. Vous êtes spécialiste des nouvelles technologies dans le monde de l'éducation, c'est donc un sujet qui vous intéresse particulièrement. Ma première question, Dominique Villard, ça a parfois été relevé, c'est le titre un peu paradoxal. On nous annonce donc un texte sur les nouvelles technologies et ça commence par nous dire que l'humanité est magnifique. Elle est magnifique, mais elle est déstabilisée.
2: C'est une bonne formule. Maintenant, quel pied de nez, quelle intelligence, quelle ironie, quel humour de la part du pape de venir placer comme grand portique de son encyclique, de sa réflexion approfondie sur les transformations du monde, sur les rerum novarum. Traduction, les choses nouvelles, encyclique de Léon XIII. Quelle subtilité de placer ce titre qui vient en fait battre en brèche ce qu'on a pu appeler les blessures narcissiques de l'homme ou les trois destitutions de l'homme qui pourraient en faire une créature de rien du tout, une humanité réduite à peu de choses.
0: Méprisable.
2: Carrément méprisable. Et donc, le titre de l'encyclique vient s'opposer à cette glissade vers la désintégration de cette humanité. Désintégration par les blessures narcissiques que je rappelle. Copernic, l'homme n'est plus au centre de l'univers, la Terre n'est plus ce autour de quoi tourne l'univers, elle tourne

0: troisième blessure narcissique, Sigmund Freud, qui va nous dire que nous ne sommes plus les maîtres de notre propre vie. Nous sommes agis par notre inconscient. Autre destitution. J'ajoute personnellement une quatrième destitution, Pierre Bourdieu. Nous sommes cette fois-ci agis par nos habitus, c'est-à-dire pas nécessairement ou pas uniquement par notre inconscient individuel, comme l'aurait dit Freud, mais par les structures sociales qui nous envahissent et qui font de nous ce que nous sommes. Et cinquième possible destitution, l'intelligence artificielle. On se rabattait, on gardait son précaré en tant qu'humanité en disant que ce qui nous définissait, c'était précisément cette intelligence. Et voilà que une technologie vient montrer que cette intelligence peut en tout cas être imitée d'une manière tout à fait hallucinante quand on y pense. Cinquième destitution de l'humanité possible. Que reste-t-il à l'homme dans ce contexte où il a été à chaque fois réduit davantage?
1: Oui, il peut même dire qu'il a été abaissé. Et pourtant, Dominique Villard, nous ne sommes pas face à un texte qui envisage l'intelligence artificielle comme quelque chose à rejeter d'emblée. À ce propos, je citerai le paragraphe 138 dans lequel le souverain pontife explique qu'il ne faut ni diaboliser ni idolâtrer la technologie.
0: C'est exact et c'est en cela que le texte est un grand texte. Il affronte le phénomène dans toute sa complexité. Il n'est pas dans une radicalité qui lui ferait présenter sa position comme à un extrême du continuum. Il voit bien les deux polarités, c'est-à-dire la possibilité de diaboliser ou au contraire la possibilité d'idéaliser. Et il va naviguer intelligemment, subtilement, entre ces deux extrêmes. Et il va le faire au nom de l'humanité, de la magnifique humanité. Et je propose qu'on lise pour cela le paragraphe 6. Et je pense que beaucoup d'auditeurs se retrouveront dans ce paragraphe et donc seront mieux à même de voir en quoi l'Église se porte au-devant, pour ne pas dire se porte au secours, de cette difficulté actuelle à penser le phénomène.
1: Oui, on va vous écouter lire ce paragraphe 6, mais qui montre bien que cette encyclique, elle veut nous parler de notre temps et elle prend en compte notre situation psychologique, que l'on soit d'ailleurs chrétien ou pas.
0: Il faut rappeler que cette encyclopédique, et c'est dit explicitement, s'adresse à l'ensemble des hommes de bonne volonté. En recherche de la vérité. C'est un élément dont nous aurons l'occasion de reparler, notamment dans les paragraphes réservés à l'éducation, où Léon XIV, par rapport à cette technologie, remet en selle l'importance de chercher la vérité, et c'est une première chose à laquelle l'éducation doit pourvoir. Paragraphe 6. C'est pourquoi il faut engager un discernement commun capable de s'enraciner dans les fondements spirituels et culturels des transformations en cours. Fondements spirituels et culturels. Si nous nous limitons aux aléas du moment, on retrouve ce sur quoi j'ai insisté, prendre la mesure du phénomène et ne pas rester dans les détails. Si nous nous limitons aux aléas du moment, nous risquons de laisser la succession des urgences décider à notre place de la direction à prendre. Et quand on regarde à certains moments nos gouvernements, nos écoles, nos pouvoirs éducatifs, les différentes autorités dans la société, on peut très certainement avoir cette

0: d'impression, d'urgence qui fait que finalement l'IA décide à notre place. Nous vivons une phase de transition rapide, un tournant historique. Attention, Léon XIV, et c'est une grande force de l'encyclique, ne minore pas ce qui est en train de nous arriver. Attention, en cela, il s'inscrit en porte-à-faux avec un certain nombre, soit de penseurs, mais aussi de personnes dans la rue, qui auront tendance à dire, et je connais bien ces discours dans le domaine de l'éducation, discours qui consistent à dire, quand la télévision scolaire est apparue, on a cru que c'était finalement la fin de l'enseignement, et ça ne l'a pas été. Quand on a vu apparaître les ordinateurs, les PC, on a cru que c'était la fin de l'éducation, ça ne l'a pas été. Maintenant, on dit moins souvent en quoi l'émergence de ces technologies a quand même fait prendre à l'éducation un certain nombre de tournants, même si on ne peut pas dire que ça a été la révolution absolue.
1: Mais nous y reviendrons à cela. Nous y reviendrons.
0: Même chose, si on prend l'Internet, et alors ce qui circule beaucoup chez mes collègues enseignants, c'est aussi Wikipédia était déjà une menace sur l'éducation, n'est-ce pas ? On a pu dire la même chose de façon générale sur l'Internet, n'est-ce pas ? Sur, d'ailleurs, les révolutions, entre guillemets, multimédia. On a beaucoup parlé des MOOC à un certain moment, ces cours en ligne qui étaient faits de capsules vidéo. On a pu dire que ça allait bouleverser l'éducation. Et attention, je ne dis pas que cela ne l'a pas bouleversé. Mais peut-être n'avons-nous pas eu un bouleversement de l'ampleur auquel on pourrait s'attendre. Léon XIV, et je suis de ceux qui pensent cela depuis le début, c'est-à-dire depuis janvier 2022. Donc, il faut voir que ChatGPT sort, c'est-à-dire pour la première fois dans l'histoire de l'humanité, une intelligence artificielle démocratisée. Sam Altman, le fondateur d'OpenAI, c'est-à-dire la société qui développe ce qu'on pourrait appeler l'intelligence artificielle emblématique, c'est-à-dire ChatGPT. Le 30 novembre 2022, Sam Altman envoie un tweet sur Twitter. Nous venons de sortir ChatGPT, venez discuter avec lui. Je suivais l'intelligence artificielle depuis plusieurs années, mais tout comme mon maître Dieudonné Leclerc à l'université de Liège, nous avions parfois des conversations disant « l'intelligence artificielle, c'est intéressant, mais on ne voit pas vraiment ce qu'un enseignant pourrait en sortir pour l'instant ». C'était très souvent, non, c'était toujours d'ailleurs, des intelligences artificielles de type logique, c'est-à-dire pré-câblées, où il s'agissait d'organiser des parcours, mais avec un certain nombre de combinaisons finalement limitées. C'était ce qu'on appelait les « adaptive systems », c'est-à-dire quand même des systèmes qui étaient capables de voir ce que l'étudiant faisait, de façon à organiser un chemin d'apprentissage, un peu « on the fly hein, », dans l'instant. Elles étaient capables de faire ça, mais évidemment, en 2017, avec cet article célèbre par un groupe de scientifiques sur l'intelligence artificielle, non pas logique, mais générative, on entre dans autre chose, et on entre dans autre chose un petit peu par surprise. D'accord ? Et donc, en tout cas, Léon XIV, pour revenir à ce dont nous parlions, prend la mesure du tournant historique, je cite l'encyclique que représente l'intelligence artificielle. L'intelligence artificielle est à mes yeux, mais je pense aussi aux yeux de Léon XIV, une singularité technologique. Il y a un avant et un après. Tout ce qu'on a dit avant, c'est-à-dire télévision scolaire, PC, Internet, technologie, multimédia, ne sont pas, un mot à tendance, des game changers. Je pense que l'intelligence artificielle l'est. Il y a une cassure technologique, une singularité. Et donc, je termine ce paragraphe tandis que certains se disputent l'avenir des nouvelles technologies et que d'autres s'attachent à y réfléchir, la plupart des personnes, et c'est ici que on rejoint nous-mêmes, qui ne savons pas très bien où on va, mais aussi sans doute beaucoup d'auditeurs qui nous écoutent, la plupart des personnes restent dans l'expectative, observent de loin et espèrent simplement que tout ira ou tout y a pour le mieux. C'est précisément pour cette raison que des questions décisives s'imposent à notre conscience, questions auxquelles on ne peut plus échapper. Où allons-nous ? Vers quel but souhaitons-nous nous orienter ? Quelle direction choisir en tant que communauté humaine et en tant que peuple ?
1: Oui, bien sûr, on sent que Léon XIV a pris conscience de ce grand état de désarroi lorsqu'on prend la peine de se poser des questions. Mais auparavant, au-delà justement de ce constat de désarroi et d'interrogation, on voit bien que ce choix, on ne peut pas faire sujet plus actuel que la technologie et que l'intelligence artificielle. Dans le début de Magnifica Humanitas, le pape Léon XIV veut vraiment bien indiquer que c'est le devoir de l'Église de parler de cela et que ce devoir de l'Église qu'elle se donne en toute humilité, le terme revient de nombreuses fois, est aussi le gage que l'Église est de ce monde. Et il rappelle certains passages de Gaudium et Spes qui étaient sortis lors du Concile Vatican II, où a été actée l'autonomie des choses terrestres. C'est-à-dire que le discours de l'Église n'est pas de vouloir proposer une vision qui descendrait du ciel, mais qu'au contraire, elle part de la réalité telle qu'elle est, avec sa richesse, qui est magnifique, avec toute sa valeur, avec toute sa complexité, et qu'elle veut accompagner cela. Il me semble que c'est important de le rappeler, puisque au début de ce texte, le souverain pontife explique pourquoi il parle, mais encore une fois, en toute humilité.
0: La première section de l'encyclique est très intéressante et un petit peu surprenante, mais très juste dans le contexte démocratique actuel. Léon XIV va rappeler pourquoi il est légitime pour l'Église de parler de ces questions. Et avec une grande humilité, mais aussi une grande pénétration, Léon XIV montre un processus bidirectionnel. Bien entendu, l'Église a amassé un trésor de sagesse. L'Église, dans une formule célèbre, est experte en humanité. Et donc, dans ce cas-là, l'Église peut activer ce patrimoine de sagesse pour amener aux hommes, à tous ceux qui se posent des questions, le paragraphe 6, des critères de discernement sur les choses nouvelles, rerum novarum, qui peuvent surgir dans le cours de l'histoire. Quand je parle de procédure bidirectionnelle, c'est que Léon XIV dit aussi que se frotter à ces choses nouvelles est une occasion pour la doctrine sociale de l'Église, mais aussi pour les chrétiens, très concret, de mettre à l'épreuve, le mot est trop fort, mais en tout cas de jauger l'adaptation, l'actualité et qu'en faisant cet effort, l'Église va ressortir avec une compréhension plus intense, plus juste de ce qu'est sa doctrine et au-delà de ce qu'est le message du Christ. Donc c'est très beau de voir ça, il y a une sorte d'établissement ou de réétablissement de la légitimité et de l'intérêt pour l'Église à parler. La deuxième section, on l'a un petit peu évoqué, Léon XIV, avec une forme de crainte et de tremblement, va passer en revue les grands textes, à partir de Rerum Novarum essentiellement, de tous ses prédécesseurs les plus récents, afin de se doter, et c'est là que c'est un travail remarquable, un travail vraiment de fond, afin de doter son éclairage spirituel sur l'intelligence artificielle des concepts nécessaires. Et donc, c'est une section où on voit ressurgir de grands concepts comme la justice sociale, comme la subsidiarité, pas mal cité, hein, quelque chose d'important, une véritable ressource pour penser la situation. Tout ce qui concerne évidemment l'écologie intégrale, donc il va se doter d'une sorte d'inventaire qui va lui permettre à partir de la section 3 de véritablement plonger dans le sujet de l'intelligence artificielle et du numérique au sens large, c'est-à-dire dans cette technicisation du monde dont l'intelligence artificielle représente la fine pointe. Et pour Léon XIV, cela ne se discute même plus. Il faut y penser parce que ces technologies font déjà partie, et je reprends l'expression, du tissu même de nos existences.
1: Dominique Villard, on se retrouve dans quelques instants.
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0: Et à l'instant, sur la radio chrétienne francophone, nous écoutions une chanson intitulée « La tour de Babel », une chanson écrite à l'origine, au début des années 60, par Guy Béard, mais qui était interprétée ici, en 1967, par Marie Laforêt. Comme vous avez pu l'entendre dans cette chanson, « La tour de Babel » est la métaphore de la difficulté de communication qui peut exister entre les êtres. Eh bien, il s'agit d'une thématique qui n'est pas éloignée de la manière dont le pape Léon XIV, comme nous allons le voir, fait l'exégèse de l'épisode de la construction de la tour de Babel dès le début de l'encyclique Magnificat Humanitas.
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0: Et pour parler de l'encyclique du pape Léon XIV, Magnificat Humanitas, j'accueille aujourd'hui le spécialiste en questions d'éducation et nouvelles technologies, Dominique Villard. Avant le morceau de musique, nous évoquions le deuxième grand chapitre de cette encyclique. Chapitre, je ne dirais pas tellement plus ardu, parce que le souverain pontife fait vraiment un grand travail de sa thèse, mais disons plus historique, puisqu'il tient à montrer comment depuis Léon XIII, on est en 1891, Sererum Novarum, eh bien la doctrine sociale de l'Église va se développer jusqu'au pape François. Alors ce terme de doctrine sociale de l'Église, de quoi s'agit-il? Eh bien c'est le regard que l'Église va poser sur les phénomènes du temps. On le sait bien, Jésus n'a pas parlé d'intelligence artificielle ou des conditions de travail pour parler de Rerum Novarum à la fin du 19e siècle, mais évidemment, l'Église a beaucoup de choses à dire là-dessus et elle l'a rappelé avec des mots plus modernes. Alors, de quoi est constituée cette doctrine sociale de l'Église? L'importance de la dignité de la personne. L'importance de développer ce qu'on appelle le bien commun, c'est-à-dire de donner à toute personne la possibilité d'atteindre sa perfection. La destination universelle des biens, la subsidiarité, le principe de solidarité, tous nos destins sont liés, le pape François le rappelait suffisamment. Et évidemment la question de la justice sociale, une répartition juste des biens, notamment au niveau de la question des salaires, c'était des choses qui ont été abordées encore une fois dès la fin du 19e siècle, et cette question de la transparence. Alors juste un petit mot sur la subsidiarité.
2: C'est vraiment un grand don, selon moi, de l'Église à l'humanité que ce principe de subsidiarité. Et cela signifie concrètement que les problèmes doivent être réglés au niveau le plus bas, pourrait-on dire, ou le plus proche plutôt des réalités qui interviennent dans ces problèmes. Et donc ça signifie que si une communauté peut régler, je pense, une association, une paroisse, un club de sport, une ville, une commune, et on peut remonter toute la hiérarchie, si vous voulez, des possibilités d'intervention, eh bien, si un problème se pose, par exemple, dans une école, c'est aux enseignants, aux étudiants, à la direction, et même peut-être pas directement à la direction, si les professeurs peuvent s'entendre ensemble pour traiter ce problème-là, il est préférable, il est demandé par l'Église, de régler le problème au niveau le plus proche de ce problème possible.
0: Ces principes-là, le pape nous dit qu'il va falloir les utiliser pour justement essayer de mieux comprendre, de mieux aborder cette réalité nouvelle qu'est la technologie. Et de mieux agir. Et je citerai pour clôturer ce chapitre, je renvoie évidemment tous nos auditeurs à la lecture de ce deuxième chapitre. On est au paragraphe 91 et c'est assez simple. Le pape s'exprime à la première personne et il dit « Je suis convaincu que la manière concrète de vivre les relations sociales à la lumière de l'Évangile n'est pas fixée une fois pour toutes, mais qu'elle reste une tâche confiée de génération en génération à la communauté chrétienne. Sous la conduite de l'Esprit-Saint, l'Église se laisse éclairer par la parole afin de lire les signes du temps et de rechercher avec créativité de nouvelles voies pour que les relations entre les personnes et les peuples deviennent plus conformes aux exigences du royaume de Dieu. » Et il rajoute « C'est pourquoi j'encourage tout le monde, en particulier les fidèles laïcs, à ne pas avoir peur de se laisser interpeller par la réalité, à s'écouter mutuellement et à assumer avec fermeté leurs responsabilités dans la construction d'une société plus humaine et plus fraternelle. » Et ça me permet de faire le lien avec ce qui suit, avec cette question de construction. Parce qu'au paragraphe précédent, au paragraphe 90, et vous l'avez déjà un peu évoqué, mais en utilisant d'autres mots, Léon XIV pose la question. Que sommes-nous en train de construire? Et c'est vraiment extraordinaire quand on y pense, cette question, parce que ce n'est pas quels sont les dangers, quels sont les risques, que faut-il arrêter? Non, il a bien conscience que nous construisons quelque chose. Alors reste à savoir ce que nous construisons. Vous voyez, c'est très intéressant, on retrouve le terme Magnifica Humanitas, nous sommes en action, les choses se passent, nous ne sommes pas dans une attitude de freinage absolu, non, les choses se construisent, mais que construisons-nous? Et le pape propose deux types de construction. Ça démarre dès le début de l'encyclique et il reprendra ces images, qu'il appelle même d'ailleurs des icônes, dans la fin du texte. Et ça montre d'ailleurs évidemment qu'on n'est pas que dans un texte historique ou technique, hein, mais on retourne donc au texte biblique. C'est l'image de la tour de Babel et de la reconstruction des murs de Jérusalem. Est-ce que c'est des images ou des réflexions qui vous ont convaincu, Dominique Villard ?
2: Cela m'a complètement convaincu. C'est en parfaite cohérence avec la dimension spirituelle, avant tout, de notre destinée humaine, que le pape rappelle, que le pape active, que le pape rééclaire. Et donc, je ne suis pas surpris, et je suis tout à fait preneur de l'opposition entre un mythe et un épisode qui serait rattaché à l'histoire du peuple d'Israël. Et ça intervient dès le paragraphe 7. Deux icônes bibliques. D'un côté, nous avons le récit très célèbre, songeons à cette fameuse peinture de Bruegel, la tour de Babel, et nous avons une réflexion du pape sur le numérique, qui est une langue constituée de 0 et de 1, avec laquelle nous sommes occupés à construire une société, puisqu'elle intervient dans tous les secteurs de l'existence, et sans doute encore davantage demain qu'aujourd'hui, si pour autant on continue sur la trajectoire, sans tenir compte des réflexions de l'encyclique d'une certaine manière. On verra cela comme une glissade dangereuse ou au contraire comme une occasion de s'humaniser encore davantage par la manière dont on se positionnera par l'intelligence artificielle. Mais en tout cas, pour Léon XIV, la tour de Babel n'est pas le bon exemple, ou plutôt la bonne direction à prendre, puisque cette entreprise colossale est marquée par une seule langue, une seule technologie, une seule direction. On veut finalement se gonfler d'orgueil en construisant tous ensemble, et cela a l'air d'être un projet peut-être qui pourrait avoir quelque chose de positif, puisque nous avons précisément toute l'humanité, d'où l'intérêt, la résonance avec le titre. Nous avons toute l'humanité qui décide, donc aux origines, de construire une ville et une tour dont le sommet pénètre les cieux. Mais cela sera un projet disqualifié dans la réalité parce qu'il est basé sur l'orgueil et la prétention à se suffire à soi-même, donc à nier Dieu. Et qu'est-ce qui se passe quand on nie Dieu ? On nie directement les hommes, la communication va se dégrader, les langues vont se confondre alors qu'on a cette idée d'une humanité rassemblée autour de cette tour. Les hommes ne se comprennent plus, Dieu est oublié, il n'y a plus de référence, c'est une œuvre conçue sans référence à Dieu qui finalement bascule d'une solidarité apparente vers une uniformité qui élimine la communion et qui choisit plutôt l'homogénéisation. Donc ce projet grandiose naît de l'absolutisation de l'humain, je reprends ici le paragraphe 6, et de sa prétention à l'autosuffisance, et il sacrifie la dignité ou la spécificité des personnes et aspire à atteindre le ciel sans la bénédiction de Dieu.
0: Dominique Villard, Pour poursuivre votre présentation de l'exégèse que le souverain pontife fait de l'épisode de la construction de Babel, nous sommes dans le livre de la Genèse au chapitre 11, les 9 premiers versets, exégèse qu'il met en parallèle avec la situation actuelle, je pense que nous pouvons ici introduire une notion qui est plusieurs fois utilisée dans l'encyclique Magnificat Humanitas et dont nous reparlerons très certainement dans la prochaine émission, c'est la notion de paradigme technocratique. Ce paradigme désigne le fait que la place toujours plus importante occupée aujourd'hui par la technologie dans nos vies aboutit à faire croire que cette technologie est finalement le seul mode d'accès à la réalité et donc à la vérité. Et c'est là que se situe le danger. Par la construction de la tour de Babel, l'humanité succombe en fait à la même tentation qu'Adam et Ève, vouloir se faire l'égal de Dieu et par conséquent de pouvoir s'en passer. La fabrication des briques dans la Genèse qui permettra de construire cette tour gigantesque s'avère être une anticipation de la technologie d'aujourd'hui qui, pour ses élateurs radicaux, devrait permettre à l'humanité de parvenir à ses fins, quelles qu'elles soient, par ses propres moyens et donc sans Dieu. Alors, vous l'avez dit, on pourrait penser que ce projet de Babel, parce qu'il mobilise l'ensemble de l'humanité, a quelque chose de positif. Mais ce serait ne pas voir, et c'est là-dessus qu'insiste Léon XIV, que ce projet exige une uniformisation de l'humanité. Uniformisation figurée par le partage d'une langue unique dans le récit de la Genèse. Or, ce sur quoi insiste Léon XIV, c'est précisément que ce langage est une violence faite à la singularité de tout être humain. Le langage universel du paradigme technologique, c'est celui de la performance. L'être humain n'est pas envisagé pour ce qu'il a de singulier, avec ses qualités et ses défauts, avec ses manques et ses faiblesses aussi. Non, tout cela n'est plus pris en compte, seul importe sa performance, ses compétences, ses résultats. Et c'est ce qui explique qu'à la fin du récit, l'humanité se divise, car ce langage unique ne peut aboutir qu'à la division faite entre ceux qui sont jugés forts, efficaces, utiles, et ceux qui ne le seraient pas. Lorsque l'humain agit en voulant se passer de Dieu, nous dit Léon XIV, c'est sa propre humanité, toujours limitée, toujours blessée, toujours pécheresse, qu'il oublie ou dont il veut se débarrasser. Et c'est là que le pape renoue avec le discours de l'Église pour qui Dieu est celui qui nous accueille même faible, même imparfait, même pécheur, qui nous accueille donc tous dans notre différence, alors que le paradigme technocratique nous évalue à l'aune exclusive de nos performances. Un être humain n'a de valeur que par rapport à ce qu'il réalise, que par rapport à ses résultats, que par rapport à ses réussites. On ne peut pas chuter lorsqu'on vit au sein du paradigme technocratique, alors que le Christ, lui, nous tend toujours la main pour nous aider à nous relever. Le Christ, Dieu, ne cesse jamais, malgré nos pauvres résultats, malgré nos échecs et nos faiblesses, de nous aimer. Et c'est la raison pour laquelle, à cette construction de la tour de Babel, le pape Léon XIV va opposer une autre construction racontée dans la Bible, c'est même plutôt une reconstruction, celle des murs de la ville de Jérusalem au retour de l'exil. On est dans le livre de Néhémie. Est-ce que vous pouvez nous raconter avec un peu plus de détails cet épisode, Dominique Villard ?
2: Eh bien, Néhémie va réactiver, avant même toute construction, toute idée précise de comment on va rebâtir le mur de Jérusalem, il va réactiver le mur, ou le réseau plutôt, des relations. Il va faire en sorte que toutes les familles s'agglomèrent autour d'un projet de reconstruction du mur. Et le mur de Jérusalem a évidemment, mur des lamentations, a évidemment cette connotation directement religieuse. Alors que la tour voulait s'autonomiser, ici on est d'entrée de jeu dans une reconnaissance de la relation entre Dieu et un peuple, même si tout a été détruit. Et donc, Néhémie va rétablir les liens avant même de poser les pierres, nous dit le pape. Il Il écoute les craintes, il coordonne les efforts, il fait face aux oppositions, il est dans le dialogue et il va confier à chaque famille un tronçon du mur à reconstruire, principe de subsidiarité. Il ne va pas se poser comme une sorte d'architecte général qui, justement, va dire à ses ouvriers, voire à ses esclaves, il faut faire comme ceci, comme cela. Non, il va faire en sorte que du dialogue entre toutes et tous sorte une responsabilité personnelle au premier niveau où c'est possible de le faire, parce qu'il faut quand même être une équipe, donc la famille se présente bien. Ce n'est pas un projet individualiste, mais ce n'est pas non plus un projet collectiviste. On est bien dans ces niveaux que l'Église préserve de la vie familiale, de la vie associative, des corps intermédiaires.
0: Le pape oppose les briques standardisées de Babel, qui sont des briques de matière, aux briques vivantes de la reconstruction du mur de Jérusalem. On pourrait rajouter que la tour de Babel n'a qu'un sens vertical, hein, alors qu'évidemment le mur de Jérusalem est dans une horizontalité englobante. Et c'est à chacun de nous de s'occuper de la part du mur pour protéger la ville de Dieu. Et ce mur sera disparate. Chaque famille l'aura construit un peu à sa manière. Et c'est ce qui en fera la valeur, le charme. Donc un mur, non pas pour séparer, mais pour se réunir avec en son cœur la présence de Dieu. Voilà les deux images qui nous sont proposées par le pape Léon XIV pour nous permettre d'aborder cette question de la technologie. Alors Dominique Villard, peut-être que certains de nos auditeurs resteront sur leur faim. Ils se diront, oui mais ok, là on est dans une sorte de métaphore biblique, mais est-ce qu'on peut aller plus loin? Eh bien c'est ce que nous ferons dans la prochaine émission. Nous aborderons davantage les chapitres 3, 4 et 5, avec notamment la question du contrôle.
2: La question du contrôle, la question peut-être du contrepoison à cela, que sont les grands principes justement de subsidiarité, c'est-à-dire redonner du contrôle aux échelons intermédiaires, partager la vérité sur ce qu'est ce phénomène de l'intelligence artificielle plutôt que l'imposer du haut. Nous aborderons aussi le problème du passage du bien commun dans les mains de personnes privées par rapport aux États. Nous aurons une attention particulière également sur les paragraphes, je pense, à partir de 141, sur l'éducation, et nous reviendrons sur une question très importante, un fil rouge de l'encyclique, et il faut vraiment que les auditeurs prennent conscience de ce grand apport de Léon XIV dans notre compréhension du phénomène de la technologie. La technologie n'est jamais neutre, et nous parlerons aussi de cette phrase qui a fait le tour des médias, il faut désarmer l'intelligence artificielle. Donc un très beau programme, nous avons posé les bases et nous allons continuer à construire le mur.
0: Merci beaucoup Dominique Villard pour l'émission d'aujourd'hui, mais aussi pour la prochaine dont vous venez de dresser le programme. Une seconde émission donc consacrée à cette encyclique importante, la première signée par le pape Léon XIV, Magnifica Humanitas, publié le 25 mai 2026, Magnifica Humanitas, de la protection de la personne humaine à l'ère de l'intelligence artificielle. Si vous souhaitez lire cette encyclique, bien évidemment, elle est disponible gratuitement dans de nombreuses langues sur le site du Saint-Siège, vatican.va. Mais vous pouvez également, et c'est très intéressant, vous rendre sur le site du Dicaster pour le service du développement humain intégral, une autre branche de la curie romaine, puisque sur ce site, et je répète le titre officiel du Dicaster pour le service du développement humain intégral, vous pouvez d'ores et déjà trouver des outils qui non seulement vous permettent de comprendre en profondeur le propos de l'encyclique Magnifica Humanitas, des résumés, des synthèses et même des schémas, des infographies officielles, notamment avec la tour de Babel dont nous avons parlé il y a quelques instants. Vous trouverez également des pistes pour pouvoir intégrer dans la vie de votre paroisse, de votre unité pastorale, des moments de réflexion autour de cette encyclique, que votre groupe soit constitué d'adultes ou d'enfants, des outils sont également accessibles, ou même de personnes qui ne sont pas chrétiennes. Donc vous le voyez, non seulement cette encyclique elle est à lire, mais Saint-Siège, le Vatican, a déjà pris soin de permettre à tout un chacun de se l'approprier à son niveau et à son rythme. Encore une fois, sur le site du Dicaster pour le service du développement humain intégral. Dominique Villard, à bientôt.
2: À bientôt, merci.

0: Au nom du Père, et du Fils, et du Saint-Esprit. Chers frères et sœurs, soyez les bienvenus à Lourdes, dans cette grotte de Massabielle, où la Vierge Marie, l'Immaculée Conception, est apparue à Bernadette. Avec elle, nous méditerons les mystères glorieux du rosaire. Nous prions avec tous les pèlerins présents à Lourdes. Nous prions aussi avec tous ceux et celles qui, de par le monde, nous sont unis par l'écoute de leur radio chrétienne francophone, par l'écoute de la chaîne KTO, par leur connexion au site internet du sanctuaire de Lourdes. Je crois en Dieu, le Père Tout-Puissant, Créateur du ciel et de la terre, et en Jésus-Christ, son Fils unique, notre Seigneur, qui a été conçu du Saint-Esprit, est né de la Vierge Marie, a souffert sous Ponce Pilate, a été crucifié, est mort et a été enseveli, est descendu aux enfers, le troisième jour est ressuscité des morts, est monté aux cieux, est assis à la droite de Dieu le Père Tout-Puissant, d'où il viendra juger les vivants et les morts. Je crois en l'Esprit Saint, à la Sainte Église catholique, à la communion des saints, à la rémission des péchés, à la résurrection de la chair, à la vie éternelle. Amen. Et nous prions fort pour la paix. Nous prions aux intentions du Pape. Notre Père, qui es aux cieux, que ton nom soit sanctifié, que ton règne vienne, que ta volonté soit faite sur la terre comme au ciel. Je vous salue Marie, pleine de grâce, le Seigneur est avec vous. Vous êtes bénie entre toutes les femmes, et Jésus, le fruit de vos entrailles, est béni.
1: Sainte Marie, Mère de Dieu, priez pour nous pauvres pécheurs, maintenant et à l'heure de notre mort.
0: Je vous salue Marie, pleine de grâce, le Seigneur est avec vous. Vous êtes bénie entre toutes les femmes, et Jésus, le fruit de vos entrailles, est béni. Je vous salue Marie, pleine de grâce, le Seigneur est avec vous. Vous êtes bénie entre toutes les femmes, et Jésus, le fruit de vos entrailles, est béni.
1: Sainte Marie, Mère de Dieu, priez pour nous pauvres pécheurs, maintenant et à l'heure de notre mort.
0: Gloria.

0: Ô Marie, conçue sans péché, priez pour nous qui avons recours à vous. Premier mystère glorieux, la résurrection du Seigneur. Du livre des Actes des Apôtres, Pierre dit à la foule, « Jésus, que vous avez fait mourir en le clouant au bois de la croix, Dieu l'a ressuscité. » Prions pour l'Église, qu'elle soit toujours plus témoin de la résurrection de son Seigneur. Notre Père, qui es aux cieux, que ton nom soit sanctifié, que ton règne vienne, que ta volonté soit faite sur la terre comme au ciel.
1: Je vous salue Marie, pleine de grâce, le Seigneur est avec vous. Vous êtes bénie entre toutes les femmes, et Jésus, le fruit de vos entrailles, est béni.
2: Sainte Marie, Mère de Dieu, priez pour nous pauvres pécheurs, maintenant et à l'heure de notre mort. Amen.
1: Je vous salue Marie, pleine de grâce, le Seigneur est avec vous. Vous êtes bénie entre toutes les femmes, et Jésus, le fruit de vos entrailles, est béni.
2: Sainte Marie, Mère de Dieu, priez pour nous pauvres pécheurs, maintenant et à l'heure de notre mort.
1: Je vous salue Marie, pleine de grâce, le Seigneur est avec vous. Vous êtes bénie entre toutes les femmes, et Jésus, le fruit de vos entrailles, est béni.
2: Sainte Marie, Mère de Dieu, priez pour nous pauvres pécheurs, maintenant et à l'heure de notre mort. Amen.
1: Je vous salue Marie, pleine de grâce, le Seigneur est avec vous. Vous êtes bénie entre toutes les femmes, et Jésus, le fruit de vos entrailles, est béni.
2: Sainte Marie, Mère de Dieu, priez pour nous pauvres pécheurs.
3: Je vous salue Marie, pleine de grâce, le Seigneur est avec vous. Vous êtes bénie entre toutes les femmes, et Jésus, le fruit de vos entrailles, est béni.
2: Sainte Marie, Mère de Dieu, priez pour nous pauvres pécheurs, maintenant et à l'heure de notre mort.
3: Je vous salue Marie, pleine de grâce, le Seigneur est avec vous. Vous êtes bénie entre toutes les femmes, et Jésus, le fruit de vos entrailles, est béni.
2: Sainte Marie, Mère de Dieu,
3: je vous salue Marie, pleine de grâce, le Seigneur est avec vous. Vous êtes bénie entre toutes les femmes, et Jésus, le fruit de vos entrailles, est béni.
2: Sainte Marie, Mère de Dieu, priez pour nous pauvres pécheurs, maintenant et à l'heure de notre mort.
4: Je vous salue Marie, pleine de grâce, le Seigneur est avec vous. Vous êtes bénie entre toutes les femmes, et Jésus, le fruit de vos entrailles, est béni.
2: Sainte Marie, Mère de Dieu,
4: je vous salue Marie, pleine de grâce, le Seigneur est avec vous. Vous êtes bénie entre toutes les femmes, et Jésus, le fruit de vos entrailles, est béni.
2: Sainte Marie, Mère de Dieu, priez pour nous pauvres pécheurs, maintenant et à l'heure de notre mort.
4: Je vous salue Marie, pleine de grâce, le Seigneur est avec vous. Vous êtes bénie entre toutes les femmes, et Jésus, le fruit de vos entrailles, est béni.
0: Sainte Marie, Mère de Dieu, priez pour nous pauvres pécheurs, maintenant et à l'heure de notre mort. Amen. Glorie.

0: Ô Marie conçue sans péché,
1: deuxième mystère glorieux, l'Ascension. De l'Évangile selon saint Jean. Jésus ressuscité dit à ses apôtres : Je monte vers mon Père et votre Père, vers mon Dieu et votre Dieu. Prions pour les personnes malades présentes à Lourdes, pour leurs familles, pour tous ceux et celles qui les accompagnent. Notre Père, qui es aux cieux, que ton nom soit sanctifié, que ton règne vienne, que ta volonté soit faite sur la terre comme au ciel.
2: Donne-nous aujourd'hui notre pain de ce jour. Pardonne-nous nos offenses, comme nous pardonnons aussi à ceux qui nous ont offensés. Et ne nous laisse pas entrer en tentation, mais délivre-nous du mal.
3: Je vous salue Marie, pleine de grâce. Le Seigneur est avec vous. Vous êtes bénie entre toutes les femmes. Et Jésus, le fruit de vos entrailles, est béni.
2: Sainte Marie, Mère de Dieu, priez pour nous pauvres pécheurs, maintenant et à l'heure de notre mort. Amen.
3: Je vous salue Marie, pleine de grâce. Le Seigneur est avec vous. Vous êtes bénie entre toutes les femmes. Et Jésus, le fruit de vos entrailles, est béni.
2: Sainte Marie, Mère de Dieu, priez pour nous pauvres pécheurs, maintenant et à l'heure de notre mort. Amen.
3: Je vous salue Marie, pleine de grâce. Le Seigneur est avec vous. Vous êtes bénie entre toutes les femmes, et Jésus, le fruit de vos entrailles, est béni.
2: Sainte Marie, Mère de Dieu, priez pour nous pauvres pécheurs, maintenant et à l'heure de notre mort.
3: Je vous salue, Marie, pleine de grâce. Le Seigneur est avec vous. Vous êtes bénie entre toutes les femmes, et Jésus, le fruit de vos entrailles, est béni.
2: Sainte Marie, Mère de Dieu, priez pour nous pauvres pécheurs, maintenant et à l'heure de notre mort.
4: Je vous salue Marie, pleine de grâce. Le Seigneur est avec vous. Vous êtes bénie entre toutes les femmes, et Jésus, le fruit de vos entrailles, est béni.
2: Sainte Marie, Mère de Dieu, priez pour nous pauvres pécheurs, maintenant et à l'heure de notre mort. Amen.
4: Je vous salue Marie, pleine de grâce. Le Seigneur est avec vous. Vous êtes bénie entre toutes les femmes, et Jésus, le fruit de vos entrailles, est béni.
2: Sainte Marie, Mère de Dieu, priez pour nous pauvres pécheurs, maintenant et à l'heure de notre mort.
4: Je vous salue Marie, pleine de grâce. Le Seigneur est avec vous. Vous êtes bénie entre toutes les femmes, et Jésus, le fruit de vos entrailles, est béni.
2: Sainte Marie, Mère de Dieu, priez pour nous pauvres pécheurs, maintenant et à l'heure de notre mort. Amen.
5: Je vous salue Marie, pleine de grâce. Le Seigneur est avec vous. Vous êtes bénie entre toutes les femmes, et Jésus, le fruit de vos entrailles, est béni.
2: Sainte Marie, Mère de Dieu, priez pour nous pauvres pécheurs, maintenant. Amen.
5: Je vous salue Marie, pleine de grâce, le Seigneur est avec vous. Vous êtes bénie entre toutes les femmes, et Jésus, le fruit de vos entrailles, est béni.
2: Sainte Marie, Mère de Dieu, priez pour nous pauvres pécheurs, maintenant et à l'heure de notre mort. Amen.
5: Je vous salue Marie, pleine de grâce, le Seigneur est avec vous. Vous êtes bénie entre toutes les femmes, et Jésus, le fruit de vos entrailles, est béni.
2: Sainte Marie, Mère de Dieu, priez pour nous pauvres pécheurs, maintenant et à l'heure de notre mort.

0: Ô Marie conçue sans péché,
1: troisième mystère glorieux, la Pentecôte. Jésus envoie l'Esprit Saint d'auprès du Père. De l'Évangile selon saint Jean, Jésus dit à ses apôtres, « Le Père vous donnera un autre paraclet pour qu'il soit avec vous à jamais. » Prions pour tous les consacrés, pour tous les baptisés qui partagent le sacerdoce commun, qu'ils soient de plus en plus dans le monde les témoins du Père, les témoins de l'Esprit Saint et les témoins de notre Seigneur Jésus-Christ, dans la vérité et cette vérité qui construit les peuples, qui construit les familles et qui construit les nations. Notre Père qui es aux cieux, que ton nom soit sanctifié, que ton règne vienne, que ta volonté soit faite sur la terre comme au ciel.
2: Donne-nous aujourd'hui notre pain de ce jour. Pardonne-nous nos offenses, comme nous pardonnons aussi à ceux qui nous ont offensés. Et ne nous laisse pas entrer en tentation, mais délivre-nous du mal. Amen.
3: Je vous salue, Marie, pleine de grâce. Le Seigneur est avec vous. Vous êtes bénie entre toutes les femmes. Et Jésus, le fruit de vos entrailles, est béni.
4: Sainte Marie, Mère de Dieu, priez pour nous pauvres pécheurs, maintenant et à l'heure de notre mort.
3: Amen. Je vous salue, Marie, pleine de grâce. Le Seigneur est avec vous. Vous êtes bénie entre toutes les femmes. Et Jésus, le fruit de vos entrailles, est béni.
4: Sainte Marie, Mère de Dieu, priez pour nous pauvres pécheurs, maintenant et à l'heure de notre mort. Amen.
3: Je vous salue, Marie, pleine de grâce. Le Seigneur est avec vous. Vous êtes bénie entre toutes les femmes, et Jésus, le fruit de vos entrailles, est béni.
4: Sainte Marie, Mère de Dieu, priez pour nous pauvres pécheurs, maintenant et à l'heure de notre mort. Amen.
3: Je vous salue, Marie, pleine de grâce. Le Seigneur est avec vous. Vous êtes bénie entre toutes les femmes, et Jésus, le fruit de vos entrailles, est béni.
4: Sainte Marie, Mère de Dieu, priez pour nous pauvres pécheurs, maintenant et à l'heure de notre mort. Amen.
5: Je vous salue Marie, pleine de grâce, le Seigneur est avec vous. Vous êtes bénie entre toutes les femmes, et Jésus, le fruit de vos entrailles, est béni.
4: Sainte Marie, Mère de Dieu, priez pour nous pauvres pécheurs, maintenant et à l'heure de notre mort. Amen.
5: Je vous salue Marie, pleine de grâce, le Seigneur est avec vous. Vous êtes bénie entre toutes les femmes. Et Jésus, le fruit de vos entrailles, est béni.
4: Sainte Marie, Mère de Dieu, priez pour nous pauvres pécheurs, maintenant et à l'heure de notre mort. Amen.
5: Je vous salue, Marie, pleine de grâce. Le Seigneur est avec vous. Vous êtes bénie entre toutes les femmes. Et Jésus, le fruit de vos entrailles, est béni.
4: Sainte Marie, Mère de Dieu, priez pour nous pauvres pécheurs, maintenant et à l'heure de notre mort. Amen.
6: Je vous salue Marie, pleine de grâce. Le Seigneur est avec vous. Vous êtes bénie entre toutes les femmes, et Jésus, le fruit de vos entrailles, est béni.
4: Sainte Marie, Mère de Dieu, priez pour nous pauvres pécheurs, maintenant et à l'heure de notre mort. Amen.
6: Je vous salue Marie, pleine de grâce. Le Seigneur est avec vous. Vous êtes bénie entre toutes les femmes, et Jésus, le fruit de vos entrailles, est béni.
4: Sainte Marie, Mère de Dieu, priez pour nous pauvres pécheurs, maintenant et à l'heure de notre mort.
6: Je vous salue Marie, pleine de grâce, le Seigneur est avec vous. Vous êtes bénie entre toutes les femmes, et Jésus, le fruit de vos entrailles, est béni.
4: Sainte Marie, Mère de Dieu, priez pour nous pauvres pécheurs,

Ô Marie conçue sans péché, quatrième mystère glorieux, l'Assomption de la Vierge Marie. Jésus ressuscité reçoit sa mère auprès de lui. De l'Évangile selon saint Luc. Élisabeth dit à Marie, heureuse celle qui a cru à l'accomplissement des paroles qui lui furent dites de la part du Seigneur. Prions pour tous les évangélisateurs, spécialement les catéchistes du monde entier, que le Seigneur leur donne, comme Marie, de croire aux paroles annoncées par l'Église, au catéchisme, qu'ils enseignent le catéchisme avec dévotion, avec courage et avec amour. Notre Père qui es aux cieux, que ton nom soit sanctifié, que ton règne vienne, que ta volonté soit faite sur la terre comme au ciel. Donne-nous aujourd'hui notre pain de ce jour.

0: Et Jésus, le fruit de vos entrailles, est béni.
1: Sainte Marie, Mère de Dieu, priez pour nous pauvres pécheurs, maintenant et à l'heure de notre mort. Amen.
0: Je vous salue Marie, pleine de grâce. Le Seigneur est avec vous. Vous êtes bénie entre toutes les femmes. Et Jésus, le fruit de vos entrailles, est béni.
1: Sainte Marie, Mère de Dieu, priez pour nous pauvres pécheurs, maintenant et à l'heure de notre mort. Amen.
0: Je vous salue Marie, pleine de grâce. Le Seigneur est avec vous. Vous êtes bénie entre toutes les femmes. Et Jésus, le fruit de vos entrailles, est béni.
1: Sainte Marie, Mère de Dieu, priez pour nous pauvres pécheurs, maintenant et à l'heure de notre mort.
0: Je vous salue Marie, pleine de grâce, le Seigneur est avec vous. Vous êtes bénie entre toutes les femmes, et Jésus, le fruit de vos entrailles, est béni.
1: Sainte Marie, Mère de Dieu, priez pour nous pauvres pécheurs, maintenant et à l'heure de notre mort. Amen.
2: Je vous salue Marie, pleine de grâce, le Seigneur est avec vous. Vous êtes bénie entre toutes les femmes, et Jésus, le fruit de vos entrailles, est béni.
1: Sainte Marie, Mère de Dieu, priez pour nous pauvres pécheurs, maintenant et à l'heure de notre mort. Amen.
2: Je vous salue Marie, pleine de grâce, le Seigneur est avec vous. Vous êtes bénie entre toutes les femmes, et Jésus, le fruit de vos entrailles, est béni.
1: Sainte Marie, Mère de Dieu, priez pour nous pauvres pécheurs, maintenant et à l'heure de notre mort. Amen.
3: Je vous salue Marie, pleine de grâce, le Seigneur est avec vous. Vous êtes bénie entre toutes les femmes, et Jésus, le fruit de vos entrailles, est béni.
1: Sainte Marie, Mère de Dieu, priez pour nous pauvres pécheurs, maintenant et à l'heure de notre mort. Amen.
3: Je vous salue Marie, pleine de grâce, le Seigneur est avec vous. Vous êtes bénie entre toutes les femmes, et Jésus, le fruit de vos entrailles, est béni.
1: Sainte Marie, Mère de Dieu, priez pour nous.

0: Marie, conçue sans péché.
1: Cinquième mystère glorieux, le couronnement de Marie. Du livre de l'Apocalypse. Un grand signe apparut dans le ciel, une femme vêtue de soleil. Prions pour les missionnaires, pour tous ceux et celles qui donnent leur vie pour l'annonce de l'Évangile. Notre Père qui es aux cieux, que ton nom soit sanctifié, que ton règne vienne, que ta volonté soit faite sur la terre comme au ciel.
2: Donne-nous aujourd'hui notre pain de ce jour. Pardonne-nous nos offenses, comme nous pardonnons aussi à ceux qui nous ont offensés. Et ne nous laisse pas entrer en tentation, mais délivre-nous du mal.
3: Je vous salue Marie, pleine de grâce. Le Seigneur est avec vous. Vous êtes bénie entre toutes les femmes. Et Jésus, le fruit de vos entrailles, est béni.
4: Sainte Marie, Mère de Dieu, priez pour nous pauvres pécheurs, maintenant et à l'heure de notre mort. Amen.
3: Je vous salue Marie, pleine de grâce. Le Seigneur est avec vous. Vous êtes bénie entre toutes les femmes. Et Jésus, le fruit de vos entrailles, est béni.
4: Sainte Marie, Mère de Dieu, priez pour nous pauvres pécheurs, maintenant et à l'heure de notre mort. Amen.
3: Je vous salue Marie, pleine de grâce. Le Seigneur est avec vous. Vous êtes bénie entre toutes les femmes, et Jésus, le fruit de vos entrailles, est béni.
4: Sainte Marie, Mère de Dieu, priez pour nous pauvres pécheurs, maintenant et à l'heure de notre mort. Amen.
5: Je vous salue, Marie, pleine de grâce. Le Seigneur est avec vous. Vous êtes bénie entre toutes les femmes, et Jésus, le fruit de vos entrailles, est béni.
4: Sainte Marie, Mère de Dieu, priez pour nous pauvres pécheurs, maintenant et à l'heure de notre mort.
5: Je vous salue Marie, pleine de grâce, le Seigneur est avec vous. Vous êtes bénie entre toutes les femmes, et Jésus, le fruit de vos entrailles, est béni.
4: Sainte Marie, Mère de Dieu, priez pour nous pauvres pécheurs, maintenant et à l'heure de notre mort. Amen.
3: Je vous salue Marie, pleine de grâce.

0: de grâce, le Seigneur est avec vous. Vous êtes bénie entre toutes les femmes, et Jésus, le fruit de vos entrailles, est béni.
1: Sainte Marie, Mère de Dieu, priez pour nous pauvres pécheurs, maintenant et à l'heure de
0: notre mort. Je vous salue Marie, pleine de grâce, le Seigneur est avec vous. Vous êtes bénie entre toutes les femmes, et Jésus, le fruit de vos entrailles, est béni.
1: Sainte Marie, Mère de Dieu, priez pour nous pauvres pécheurs, maintenant et à l'heure de notre mort.
0: Je vous salue Marie, pleine de grâce, le Seigneur est avec vous. Vous êtes bénie entre toutes les femmes, et Jésus, le fruit de vos entrailles, est béni.
1: Sainte Marie, Mère de Dieu, priez pour nous pauvres pécheurs, maintenant et à l'heure de notre mort.
2: Je vous salue Marie, pleine de grâce, le Seigneur est avec vous. Vous êtes bénie entre toutes les femmes, et Jésus, le fruit de vos entrailles, est béni.
1: Sainte Marie, Mère de Dieu, priez pour nous pauvres pécheurs, maintenant et à l'heure de notre mort.
2: Je vous salue Marie, pleine de grâce, le Seigneur est avec vous. Vous êtes bénie entre toutes les femmes, et Jésus, le fruit de vos entrailles, est béni.
3: Sainte Marie, Mère de Dieu, maintenant et à l'heure de notre mort. Amen. Gloria Patri et Filio et Spiritui Sancto, sic ut erat in principio et nunc et semper et in saecula saeculorum. Amen. Ô Marie conçue sans péché, tu as voulu, Seigneur, qu'à l'annonce de l'ange, ton Verbe prit chair dans le sein de la Vierge Marie. Réponds à nos supplications. Puisque nous la croyons vraiment, Mère de Dieu, fais que nous trouvions secours dans sa prière auprès de toi. Par Jésus-Christ, ton Fils, notre Seigneur, qui vit et règne avec toi dans l'unité du Saint-Esprit, Dieu pour les siècles des siècles.
4: Amen.
3: Le Seigneur soit avec vous. Et que Dieu Tout-Puissant vous bénisse, le Père et le Fils et le Saint-Esprit.
4: Amen.
3: Notre-Dame de Lourdes, Notre-Dame de Lourdes, Notre-Dame de Lourdes, Sainte Bernadette.

Retrouvons à présent la prière du soir. Prenons la direction de la Saône-et-Loire pour prier avec les carmélites de Mazille.

Dieu notre Père. Nous reconnaissons le passage du vent, mais nul d'entre nous ne peut dire d'où vient son souffle et où il s'en va. Ainsi en est-il de celui qui est né de l'Esprit, Jésus, ton Fils. Il a vécu parmi nous, habité de cet Esprit. Par son amour, il sut convaincre les pauvres qu'ils étaient aimés de toi. Par sa liberté, il a délié tous ceux que le mal enchaînait. Sa tendresse et sa force, il les a employés à relever ceux qui ployaient. Sur son passage, une terre nouvelle s'éveillait. Les cœurs étaient pacifiés, ton alliance restaurée.

Lecture de l'Évangile selon saint Luc, au chapitre 14. Jésus disait à celui qui l'avait invité : Lorsque tu donnes un déjeuner ou un dîner, ne convie ni tes amis, ni tes frères, ni tes parents, ni de riches voisins, de peur qu'eux aussi ne t'invitent à leur tour et qu'on ne te rende la pareille. Mais lorsque tu donnes un festin, invite des pauvres, des estropiés, des boiteux, des aveugles. Heureux seras-tu alors de ce qu'ils n'ont pas de quoi te le rendre, car cela te sera rendu lors de la résurrection des justes.

0: Dieu vivant, ton esprit souffle où il veut, et nous n'en sommes pas les détenteurs. Rends-nous attentifs à son passage, à ses signes. Ouvre-nous à son action qui veut faire naître en chacun cet homme vivant qui te rend gloire par Jésus-Christ, le premier-né du monde qui vient pour les siècles des siècles.
1: Amen.
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4: Dans la Russie du 19e, un écrivain qui deviendra un géant de la littérature est traversé par de grandes questions sur Dieu. Cet auteur, c'est Fiodor Dostoïevski. Tout au long de sa vie, il a cherché le Christ. Et dans quelques minutes, vous pourrez partager avec nous ce Christ vivant qu'a saisi cet écrivain russe.

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1: On est toute cette semaine avec Dostoïevski et son lien à la religion, et plus particulièrement sa foi, son lien au Christ. Et nous sommes avec Marguerite Souchon pour en parler. Bonjour.
2: Bonjour.
1: Vous êtes l'auteur d'un livre qui s'appelle « Le Dieu de Dostoïevski ». Dans ce livre, vous vous arrêtez sur ce passage qui est inscrit dans les Frères Karamazov, qui est un passage qui s'intitule « Le Grand Inquisiteur ». C'est une sorte de poème, une sorte de conte philosophique où Ivan, qui est un athée convaincu, va dialoguer avec son frère Alexeï, qui lui est croyant, est un moine, novice. Et ensemble, Ivan va imaginer deux personnages. Jésus, qui revient sur Terre à une époque bien choisie, dans l'Espagne du XVIe siècle, et le grand évêque, le grand inquisiteur, qui est un évêque de 90 ans. Et leur échange va porter sur la responsabilité, la liberté de croire. C'est un passage assez impressionnant. Qu'est-ce qui vous marque particulièrement dans ce passage? Qu'est-ce qu'il dit de la spiritualité de Dostoïevski?
2: Alors, c'est un passage qui est extrêmement célèbre, sur lequel beaucoup de choses ont été écrites. Il a d'ailleurs, au XIXe siècle, été édité à part par un critique. Il a été traduit en français et édité tout seul, sans le reste du roman, sous le titre « La légende du grand inquisiteur ». Et c'est pour ça qu'on lui connaît ce nom. Dostoïevski ne l'appelle jamais légende. Pour lui, vous l'avez dit, c'est un poème ou un conte philosophique, mais Dostoïevski l'appelle poème. Et cette légende du grand inquisiteur est considérée par tout le monde, et en premier lieu par Dostoïevski lui-même, comme, il le disait lui-même, le couronnement philosophique de son œuvre. Et donc cet évêque de 90 ans voit le Christ revenir dans son Espagne, commencer à déranger tout ce qu'il avait organisé. Et donc l'évêque le met en prison et vient le voir en disant « Demain, tu finis sur un bûcher, c'est terminé. » Mais avant ça, le grand inquisiteur, comme tous les méchants à la fin des films, décide de faire tout un réquisitoire au Christ en lui expliquant ce qu'il a fait, là où il s'est planté, et comment est-ce que ça l'a obligé, lui, le grand inquisiteur, à rétablir la situation. Et donc le sujet, c'est un passage de l'Évangile, le passage des tentations au désert, où le Christ est seul au désert, et le diable vient le voir, et le Christ est tenté par trois fois. D'abord, on lui demande s'il peut changer des pierres en pain. Ensuite, s'il peut sauter d'une falaise et que les anges le rattrapent. Et enfin, le diable demande au Christ de se prosterner devant lui en échange de tout le royaume de la terre. À chaque fois, le Christ lui oppose un nom ferme et sonore. Et pour le grand inquisiteur, ce faisant, il a condamné l'humanité, puisque refuser les pierres en pain, c'est d'une certaine manière obliger les gens à se préoccuper non pas du matériel, mais d'abord du spirituel, ce qui est dur quand on est obligé de manger quotidiennement pour survivre quand même. Le fait de refuser de sauter devant une foule depuis une falaise et d'être rattrapé par les anges, c'est que l'homme est obligé de faire ce choix sans avoir le secours au moins du miracle, d'être sûr que sa foi est la bonne, c'est quand même un sacré pas à franchir. Et si l'homme réussit quand même ces deux étapes, ce serait au moins avec l'espoir que son Dieu soit un Dieu fort qui le protège. Et c'est le sens de la troisième tentation, que le Christ se prosterne devant le diable, en échange de quoi il lui donne la mainmise sur tous les royaumes de la terre, et le Christ refuse ça. Donc il condamne les hommes à croire sans preuve à un truc qu'il ne leur donne pas à manger, pour un Dieu qui ne va pas les protéger. Et donc vous avez tout ce réquisitoire-là, qui est fait par Ivan, vous l'avez dit, le frère de Alyosha. Ivan, c'est un athée à la russe 19e, c'est-à-dire qu'il ne conteste pas l'existence de Dieu, par exemple, ce qui est déjà pas mal. Il conteste la création. Il commence son poème par un terrible préambule où il fait le récit de souffrances horribles vécues par des enfants innocents. Et il considère que si Dieu existe, la vie terrestre doit être son royaume, et que si le monde est plein d'autant de contradictions qui sont révoltantes pour la raison, il n'y a pas de raison que ça change dans l'au-delà. Et lui, il ne veut pas d'un Dieu qui permet ça. Il trouve ça horrible et contradictoire. Et il refuse ça. Il dit notamment il refuse à une mère le droit de pardonner au bourreau de quelqu'un qui aurait torturé son enfant. Il dit qu'elle n'a pas le droit. Elle n'a pas le droit. Donc en fait, il s'assoit dès le début sur le fondement même du christianisme, qui est quand même Dieu pardonnant aux hommes d'avoir crucifié son fils.

0: Yvan est athée, il est aussi rationaliste, enfin rationnel, il est athée, il est nihiliste. Et pour Dostoïevski, c'est un avatar du socialisme. Et Dostoïevski voyait ce poème et, toute cette histoire comme une sorte de métaphore du socialisme. Lui-même l'a expliqué dans une lettre à un de ses amis. Il explique le sens de cette fameuse parabole en disant « Le sens de la parabole est que... »
1: Du poème du grand inquisiteur.
0: Ouais. Le sens est que si on mutile la foi du Christ en la rattachant au but du monde d'ici-bas, c'est-à-dire manger, être protégé, etc., toute la signification du christianisme en vient à être perdue d'un seul coup. L'esprit tombe immanquablement dans l'incroyance, c'est effectivement ce qui arrive à Yvan, et à la place de l'idéal sublime du Christ, on ne bâtit qu'une nouvelle tour de Babel. Et la conception élevée que le christianisme a de l'humanité est ravalée à un tel niveau que celle-ci devient un troupeau de bêtes sauvages, donc qu'on nourrit et qu'on protège, et que sous l'aspect d'un amour social de l'humanité, apparaît déjà un esprit masqué pour elle. En gros, si vous voulez, le grand inquisiteur, c'est vraiment cet inconnu sur Internet, il a tout compris au christianisme, il trouve ça pas mal, mais alors la divinité, tout ça, il faut sortir du mythe, de l'ami imaginaire, etc. Il faut jeter le Christ et garder le christianisme, et pour Dostoïevski, le socialisme, c'est un courant qui fait ça, et qui du coup manque complètement son objectif. Et si vous voulez, le grand inquisiteur crée une espèce de nouvelle organisation sociale et quasiment de nouvelle religion, qui se met au niveau de l'homme. Il se pique d'ailleurs de philanthropie en disant que c'est trop dur ce que le Christ demande aux hommes. Il faut se mettre à leur niveau. Et en fait, pour Dostoïevski, le christianisme, effectivement, ne se met pas au niveau de l'homme. Mais c'est très important, il se met à sa portée. Et c'est une différence vraiment fondamentale qu'a compris un de ses critiques plus tard, qui explique que l'apparence aussi du bonheur matériel de l'homme va en fait de pair avec son mépris, avec le refus d'admettre, il le dit, son origine et sa destination supérieure. Et Dostoïevski lui-même dit des socialistes, est-ce que vous, les sauveurs futurs de l'humanité, est-ce que vous respectez l'humanité ou est-ce que, au contraire, vous la méprisez? Et pour lui, l'amour social pour toute l'humanité professé par le socialisme est une espèce de cache-sexe du fait qu'en fait, Yvan, notamment, est incapable d'aimer réellement quelqu'un. Il est incapable d'aimer son prochain. Il aime l'humanité, il veut le bonheur de l'humanité, c'est super. Mais il veut ça parce qu'il est incapable d'aimer pour de vrai, d'aimer réellement son prochain. Il le dit, d'ailleurs. Il dit « Je n'ai jamais pu comprendre comment on peut aimer son prochain. À mon idée, on ne peut aimer qu'à distance. »
1: Je vous propose justement qu'on entende ce passage. Et c'est donc un extrait des Frères Karamazov. Ici, on va entendre cet échange entre Yvan Karamazov, un athée à la russe, comme vous le disiez, un nihiliste, et son frère Alyosha. Et cet extrait est lu par le comédien Frédéric Folcher et Catherine Derain.
2: Je dois t'avouer une chose. Je n'ai jamais pu comprendre comment on peut aimer son prochain. C'est précisément, à mon idée, le prochain qu'on ne peut aimer. Du moins, ne peut-on l'aimer qu'à distance. J'ai lu quelque part à propos d'un saint, Jean le Miséricordieux, qu'un passant affamé et transi vint un jour le supplier de le réchauffer. Le saint se coucha sur lui, le prit dans ses bras et se mit à insuffler son haleine dans la bouche purulente du malheureux, infecté par une horrible maladie. Je suis persuadé qu'il fit cela avec effort, en se mentant à lui-même, dans un sentiment d'amour dicté par le devoir et par esprit de pénitence. Il faut qu'un homme soit caché pour qu'on puisse l'aimer. Dès qu'il montre son visage, l'amour disparaît.
3: Le starets Zosime a plusieurs fois parlé de cela. Il disait aussi que souvent, pour des âmes inexpérimentées, le visage de l'homme est un obstacle à l'amour. Il y a pourtant beaucoup d'amour dans l'humanité. Un amour presque pareil à celui du Christ. Je le sais par expérience, Yvan.
2: Eh bien, moi, je ne le sais pas encore et ne peux pas le comprendre. Beaucoup sont dans le même cas. Il s'agit de savoir si cela provient des mauvais penchants ou si c'est inhérent à la nature humaine. À mon avis, l'amour du Christ pour les hommes est une sorte de miracle impossible sur la terre. Il est vrai qu'il était Dieu, mais nous ne sommes pas des dieux. Supposons, par exemple, que je souffre profondément. Un autre ne pourra jamais connaître à quel point je souffre, car c'est un autre, et pas moi. De plus, il est rare qu'un individu consente à reconnaître la souffrance de son prochain comme si c'était une dignité. Pourquoi cela? Qu'en penses-tu?
1: Marguerite Souchon, on vient d'entendre un extrait du Grand Inquisiteur qui est dans l'ouvrage des frères Karamazov. Qu'est-ce que vous retenez, vous, de ce passage éclairant sur, justement, le lien de l'homme à l'homme à travers le Christ?
0: En fait, le Grand Inquisiteur professe un christianisme qui est amputé du Christ, ce qui est, admettons-le franchement, paradoxal. Et en amputant le christianisme du Christ, il crée donc ce socialisme qui se soucie du bonheur matériel de l'humanité, mais ce faisant, il prive les hommes de leur idéal et donc de la liberté aussi de tendre vers cet idéal, c'est-à-dire qu'il va satisfaire leur bien matériel. Il les délivre d'ailleurs de l'écrasant fardeau de la foi sans preuve, de la question de la liberté, du mystère, et il la remplace d'une certaine manière par des tours de cirque, mais il décide à la place de l'homme que le christianisme c'est trop difficile pour lui, que la foi c'est trop difficile, et donc il les prive complètement de liberté. Et au final, qu'est-ce qu'il fait? Il élève du bétail, il satisfait leurs besoins matériels et il leur fait croire qu'il n'y a que ça qui leur suffit. Alors que Dostoïevski le disait, l'humanité peut vivre sans la science et sans pain, seule la beauté lui est indispensable.
1: Merci beaucoup Marguerite Souchon, vous êtes l'auteur du livre Le Dieu de Dostoïevski aux éditions Première Partie. Merci. À demain.

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2: 21h passée de quelques instants sur RCF Liège, Maurice Detière nous fait entendre la musique du duo Ophira.
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4: Avec Patrick Chouta et Christophe Bruls à la technique, bonjour et bienvenue pour la musique dans l'âme. Je vous propose aujourd'hui d'écouter un duo atypique qui mêle chant, violoncelle et texture électronique. Il s'appelle Ophira et crée un univers intense mêlant les époques et les textes anciens, la puissance organique du violoncelle et la pureté éthérée d'une voix de contre-ténor, le tout enveloppé de nappes électronique et de boucles complexes. Le duo est composé de Brieux Angenot et Eugénie Defreyne, deux musiciens formés au conservatoire qui ont forgé leur parcours à la croisée de la musique classique et contemporaine, du jazz et de la variété. L'arrière-grand-père de Brieux était violoniste soliste au Concertgebouw d'Amsterdam et ami d'Eugène Ysaÿe. Ophira compose des nouveaux sons et les marie à des textes latins, à des musiques anciennes en y insufflant quelques nappes électroniques. Nous allons écouter Ophira avec quatre titres, Lux Est, Calor Solis, Tenet en version studio et O Quam Mirabilis.

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1: La musique dans l'âme sur RCF Liège avec le duo Ophira Brieux-Angenot et Eugénie Defrayne. Un subtil contraste entre la voix haute de contre-ténor de Brieux et les graves profonds du violoncelle d'Eugénie qui prend encore plus de dimension dans la version live où le spectateur-auditeur est emmené dans une sorte de voyage spatio-temporel enveloppant. Nous allons terminer avec quatre autres titres d'Ophira, Col Legno, Continuum, In Silencio et Tenet en version live. Je vous rappelle que vous pouvez réécouter l'émission en podcast ou la partager comme toutes les autres de la série sur RCF, la musique dans l'âme. Bonne écoute, portez-vous bien et à très bientôt.

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1: Il est probablement l'une des personnalités les plus importantes de l'histoire du rock français. Alors que le rock hexagonal s'encroûte sous le monopole du trio de tête Johnny Hallyday, Eddie Mitchell et Dick Rivers, Jean-Louis Aubert, puisque c'est de lui qu'il s'agit, accompagné de ses trois acolytes de téléphone, dépoussière et fait voler en éclats tous les codes du rock'n'roll français. À l'instar de leurs contemporains britanniques, Téléphone, débarqué en pleine période punk, fait l'effet d'une bombe sur l'hexagone. En 5 albums studio et 8 années intenses sur le modèle anglo-saxon, sexe, drogue et rock'n'roll, Téléphone a définitivement marqué l'histoire de la musique au fer rouge. Pourtant, toutes les bonnes choses ont une fin et Téléphone précipite sa chute dans une guerre des égos au beau milieu des années 80. La rupture est inéluctable et les clans se créent. D'un côté, Louis Bertignac et sa compagne, la bassiste Corinne Mariano, forment les Visiteurs. De l'autre, Jean-Louis Aubert continue l'aventure avec son complice de la première heure, Richard Kolinka, sous le nom Aubert & Co. Téléphone n'est plus. Nous sommes en 1986 et l'artiste publie un single intitulé « Juste une illusion », annonciateur d'un premier album solo.

Plâtre et Ciment sort en février 1987 et comprend les titres laissés dans les tiroirs pour ce qui aurait dû être le sixième album de Téléphone. Dans la foulée, le second album Bleu, Blanc, Vert sort en 1989 avec le titre Voilà, c'est fini. Jean-Louis dit définitivement adieu à Téléphone. Un album intimiste sur lequel Aubert exprime également son engagement pour la défense de notre planète. Au casting, on retrouve toujours Richard Kolinka, mais également la participation grand luxe à la guitare de Monsieur Paul Persson, ainsi que celle d'un certain Axel Bauer. Voilà.

temps à nouveau, extrait du troisième album de Jean-Louis Aubert, sorti fin 1992. Il s'appelle H et s'interroge sur l'absurdité de la condition humaine. L'album est enregistré à l'hôpital Éphémère, un célèbre squat d'artistes parisiens sur fond de guerre du Golfe. Au sortir de la tournée H, le cœur des fans de Téléphone se met à vibrer. En effet, Jean-Louis et Richard Kolinka ont rejoint Louis Bertignac sur la scène du Bataclan. Corinne Mariano est également présente. Une poignée de titres de Téléphone sont interprétés. Dans la foulée, les quatre anciens camarades envisagent une reformation du groupe pour célébrer les 20 ans de Téléphone. Un projet qui n'aboutira malheureusement jamais suite à des différends encore très virulents entre Jean-Louis et la bassiste du groupe. À la place, le quatrième album de Jean-Louis Aubert sort donc en avril 1997. La tournée promotionnelle de l'album s'achève en apothéose. Jean-Louis réalise un de ses plus grands rêves en jouant en première partie des Rolling Stones au Stade de France.

Le nouveau millénaire s'ouvre avec un nouvel album intitulé « Comme un accord ». En 2006, Olivier Caudron, l'ami d'enfance de Jean-Louis Aubert, décède d'une tuberculose à l'âge de 50 ans. La chanson « Mon alter ego » lui est dédiée. Rock Éclair sort le 29 novembre 2010. Il est le 7e album studio de Jean-Louis Aubert, un disque qui tourne autour de la thématique de la mort et de l'accompagnement au dernier voyage. À travers cet opus, le rocker a tenu à rendre hommage à ses amis disparus, mais également son père, décédé plus tôt dans l'année. Après une reformation partielle mais néanmoins triomphale de Téléphone sous le nom Les Insous en 2015, Jean-Louis Aubert a donné le coup d'envoi de sa nouvelle tournée le 12 avril 2021, le jour de ses 66 ans. Alors, si vous demandez comment il envisage l'avenir, voici la réponse en chanson.

La belge Olivia Stone à l'instant avec son titre Isabelle, vous écoutez RCF Liège dans quelques instants la suite de nos programmes, mais avant ça encore un petit peu de musique belge avec Mado et Pixel. Tout feu.

0: 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Christelle et Maëva sont les invités de Benita et Marie. 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
2: Bonjour à toutes et à tous et bienvenue dans Mission Surprise sur RCF Liège où la joie se partage. Je suis Benita Mutoni et je suis heureuse de vous retrouver pour cette nouvelle émission avec ma comparse Marie.
3: Bonjour à tous.
2: Aujourd'hui, on a la joie d'accueillir pas une mais deux invitées qui débordent d'énergie, toujours souriantes. Et donc, elles sont toutes les deux assez jeunes, on va dire, l'une qui a 17 ans et l'une qui vient d'avoir 18 ans. Et elles viennent nous parler d'un mouvement qui les fait vibrer depuis très longtemps pour Christelle et un peu moins longtemps pour Maëva, mais elle aussi, ça fait quelques années maintenant. Et donc, elles vont nous parler du mouvement eucharistique des jeunes. Bonjour à toutes les deux.
4: Bonjour.
3: Alors, avant de commencer notre échange, on va découvrir un peu vos parcours. On va lancer, comme toujours, un petit jeu qui s'appelle le tac au tac. Donc, c'est juste pour apprendre à mieux vous connaître. Il faut répondre le plus rapidement possible. Donc voilà, il y aura une réponse et vous répondez l'une à la suite de l'autre. Est-ce que vous êtes prêtes?
4: Oui.
3: Alors, vous êtes plutôt louange ou silence?
4: Pardon.
5: Vas-y.
6: Moi, je suis plutôt louange.
4: Je réside louange aussi.
3: Plutôt messe du matin ou messe du soir?
4: Messe du soir.
6: Les deux.
2: Et plutôt taisée ou lourde?
4: Taisée, je dirais.
6: Taisée aussi.
3: C'est parce qu'elles n'ont pas fait lourde.
2: Je veux dire, c'est pas l'inverse. Vous avez fait lourde et pas taisée, non? Vous avez fait les deux déjà?
4: Moi, j'ai fait aucun des deux, mais j'aime beaucoup les chants de taisée, donc voilà.
6: Moi, j'ai fait taisée. Ouais. J'ai pas fait lourde.
3: Vous êtes plutôt guitare ou orgue?
4: Orgue.
6: Guitare.
2: Est-ce que vous êtes plutôt Canfnou, donc c'est pour les 6-12 ans, ou Cantéa pour les 12-16?
4: Je dirais Cantéa parce que c'est celui que j'anime, du coup.
2: Et toi, Maëva?
6: Je dirais plus Canfnou parce que j'ai plus de facilité à être avec les petits.
3: Alors, vous êtes plutôt grand jeu dans les bois ou veillé au coin du feu?
4: Grand jeu dans les bois, mais suivi d'une veillée.
6: Veillé au coin du feu.
2: Vous êtes plutôt prière d'alliance, donc la prière du Mège qu'on fait, ou plutôt chant rythmé?
4: Moi, je dirais chant rythmé.
6: Veillée d'alliance.
2: Et maintenant, vous avez testé les deux, du coup. Est-ce que vous êtes plutôt Liégeardin ou Cornillon?
4: Sacré dilemme. Je dirais Liégeardin, parce que vu que ça se passe une fois par mois... C'est toujours une sacrée surprise, on va dire.
2: Et toi, Maëva?
6: Je suis totalement d'accord avec Christelle, les jardins aussi.
2: Bah, merci pour ce premier temps. Et donc, pour la suite, on va vraiment entrer dans le vif du sujet, donc parler un peu du Mège. Comme je l'ai dit, vous en faites partie depuis longtemps. Christelle, si je ne me trompe pas, toi, tu es tombée dedans quand tu étais vraiment toute petite. J'ai envie de dire que tu as commencé vers tes 6 ans. Et là, tu as 17 ans, tu y es toujours. Qu'est-ce qui fait que tu y es toujours et qu'est-ce que ça t'a apporté?
4: Au début, c'était plutôt de se dire que je pourrais voir mes copains, ça c'est très chouette. Mais en grandissant, c'est aussi les moments passés ensemble, les prières, les activités qui nous relient durant l'année. Et voilà, je peux pas m'en passer.
2: Et comment t'as commencé le Mège?
4: Au départ, c'était parce que Sœur Françoise, qui est la marraine de ma sœur, s'occupait de gérer les camps FNOU, si je me trompe pas, oui. Du coup, elle en a parlé à mes parents. Mes parents étaient OK. Donc, j'y suis allée. Et mon frère et ma sœur animaient, eux, les camps auxquels j'allais.
3: Et toi, Maïva, donc l'aventure, elle est plus récente. Tu as poussé, il n'y a pas si longtemps, la porte du Mège. Au final, mais qu'est-ce qui t'a donné envie de rejoindre cette aventure? Qu'est-ce que tu as trouvé de différent là dans d'autres mouvements que tu as pu faire en même temps ou auparavant?
6: J'avais jamais vraiment fait de mouvement. C'est plutôt le prêtre de ma paroisse qui nous a proposé de venir. Et du coup, au début, on s'est juste lancé comme ça avec ma sœur en se disant que ça pourrait faire une journée sympa. Et puis, on a découvert plein de gens super chouettes avec qui on s'est vraiment bien entendu. Et on a commencé à suivre un petit peu toutes les activités qui ont pu avoir lieu au cours de l'année. Et on s'est vraiment bien plu. Et donc, voilà.
3: Tu te souviens de la première activité que tu es venue faire au Mège alors?
6: Oui, c'était la journée à la mer.
3: Tu peux un peu décrire cette journée à la mer?
6: Du coup, on s'est retrouvés tous dans le train, on a fait des jeux ensemble dans le train, on a été très bien accueillis d'ailleurs. Puis ensuite on est arrivés, on a mangé ensemble, si je me souviens bien, puis on a eu un petit peu de temps libre, on a pu aller, enfin il faisait pas assez chaud pour aller se baigner, mais on s'est promené, on a mangé de la glace, c'était chouette, puis on a fait des jeux tous ensemble, c'était très coopératif. Ensuite on a eu un temps de prière et de groupe dans le parc tout près de la mer. Et le soir après, on a mangé des pizzas tous ensemble. Voilà, c'était vraiment sympa.
3: Donc c'est une journée complète, quoi.
6: Oui.
2: Et en fait, pour ceux qui nous écoutent et qui ne connaissent pas du tout, on aurait peut-être pu commencer par ça. Comment vous définiriez le Mège en quelques mots ?
4: Moi, je dirais que le Mège, c'est un très bon endroit où se retrouver quand on a des... Enfin, quand on est jeune ou pas forcément, enfin, voilà. qu'on se pose des questions sur la foi, etc. Parce que être tout seul dans son coin, se poser des questions, ça peut être assez compliqué. Mais être entouré de plein d'autres jeunes de notre âge ou d'animateurs qui peuvent, avec qui on peut partager notre expérience, c'est toujours un plus.
2: Et toi, Maëva ?
6: Ben moi, je dirais que c'est un endroit où on peut aussi, bah oui, se retrouver, retrouver Dieu. Passer des bons moments ensemble, se changer les idées. Et on n'est jamais tout seul, en fait, quand on est là-bas. Et bah, pour moi, qui y suis rentrée il n'y a vraiment pas longtemps, je me suis sentie bien accueillie, comme si j'étais là depuis toujours, quoi. Donc, c'est vraiment...
2: Dans la deuxième partie de l'émission, on parlera un peu des camps. Mais en dehors des camps, à quoi ressemble le Mège le long de l'année ? Est-ce que vous voyez souvent ? Maëvan, j'avais déjà parlé de la journée à la mer, par exemple, mais est-ce qu'il y a d'autres journées, est-ce qu'il y a d'autres activités ?
3: Est-ce que c'est toutes les semaines, le Mège, en fait ?
4: Non, malheureusement. En fait, ça s'étale sur l'année scolaire. Souvent, ce qu'on fait, c'est en septembre, on commence par ce qu'on appelle la journée de rentrée, qui est une chouette occasion de se retrouver après les camps, de faire peut-être un topo sur ce qui s'est passé depuis et de encore vivre des moments ensemble, des moments de prière, etc. Et puis, entre septembre et décembre, c'est un peu... Voilà, il y a les examens qui commencent petit à petit à arriver pour ceux qui sont encore à l'école. Du coup, c'est un peu compliqué. Mais je sais qu'en décembre, il y a ce qu'on appelle le Noël Mégique, auquel je pense n'avoir jamais participé, mais je pense que Maëva, elle,
6: Ah mais du coup, le Noël Mégique, c'est une après-midi où on se retrouve souvent dans une maison de repos. Enfin, cette année, on a été dans un hôpital, il me semble. Et on va rendre visite aux résidents. On fait une messe avec eux, on chante tous ensemble. Puis on prend un goûter avec eux. Et donc, c'est une journée pour pouvoir rendre visite aux gens qui sont souvent un peu plus seuls et leur faire plaisir. Et ça nous fait plaisir à nous aussi.
2: Et après le Noël Mégique, qu'est-ce qu'on peut faire au Mège ?
4: Aux alentours de... Alors d'habitude, c'était au mois de février, mais pour l'année qui va arriver, ça sera un peu différent. Mais il y a le Week-end Mège qui est réservé aussi bien pour les FNOU que pour les TA, donc de 6 à 17 ans, 16-17 ans. Et le Week-end Mège, c'est, si je veux dire, un camp, mais un peu plus condensé. C'est tout aussi chouette, il y a toujours des moments de partage, toujours des moments conviviaux. Et ce qui est très chouette aussi, c'est que même si la tranche d'âge est quand même assez grande, je pense que personne n'est jamais vraiment mis de côté. Et c'est une chouette occasion de pouvoir voir toutes les têtes qui sont au Mège, sans forcément... les têtes qu'on n'a pas forcément l'habitude de voir plutôt.
3: Donc, tu parlais, il y a une différence d'âge au Mège, donc il y a des petits et des grands. Et vous, dans votre quotidien, est-ce que vous parlez du Mège à vos amis ? Est-ce qu'ils comprennent ce que vous faites ? Est-ce que vous en parlez ? Est-ce que vous encouragez des amis à vous rejoindre ? Ou c'est plus une partie de votre vie que vous gardez pour vous ? Voilà, c'est un peu de voir comment vous vivez le Mège avec vos amis, si vous en témoignez autour de vous.
6: Ça dépend un petit peu en fonction des personnes. J'aurais plus de facilité à parler du Mège à une personne qui est elle-même dans la foi. Et souvent, comme on est déjà un peu plus grand, c'est un petit peu compliqué de les amener. Maintenant, je sais bien qu'il y en a qui sont déjà devenus animateurs grâce aux discussions qu'on a pu avoir. Mais sinon, pour mes amis qui ne sont pas vraiment dans la foi, Souvent, je leur en parle un petit peu, ils me disent que c'est chouette, ça a l'air sympa, mais sans plus.
2: Et toi, Christelle ?
4: Moi, j'ai un peu plus du mal à parler de la foi, enfin de ma foi à mes amis, si je peux dire comme ça. Du coup, bon, je résume un peu le Mèche comme étant un mouvement catho. Voilà, c'est tout ce que c'est la plupart des choses que je dis.
2: Et parce que Christelle, du coup, toi, tu y es depuis plus de 10 ans. Est-ce que ta vision du Mège a évolué? Est-ce que ton lien avec le Mège a évolué? Est-ce que, je sais pas, le fait que Maëva arrive plus tard, ça t'aide aussi à voir un peu différemment ce que tu vis là-bas?
4: Je dirais que oui, quand même, parce que quand j'étais plus petite, je voyais plus le Mège comme un endroit où je passais mes étés. Et aussi, ben, quelques fois pendant l'année. Mais en grandissant, ben, j'ai commencé petit à petit à me rendre compte, des différents piliers du Mège, de la foi de Saint-Ignace. Et donc, avec le temps, je dirais que ça prend plus de sens. Et justement, quand je vois des jeunes qui commencent, ben, comme Maëva, ou voilà, ben, ça me fait plaisir, parce que je me dis que c'est pas que les anciens qui restent, c'est assez chouette pour que plein d'autres gens se disent qu'ils veulent en faire partie, quoi.
2: Bah, merci beaucoup les filles pour ce premier partage, donc qui nous donne déjà le sourire, et on va prendre une pause musicale. On fait souvent ça dans l'émission, et donc comme d'habitude, c'est vous qui avez choisi la chanson qu'on va écouter. Vous avez choisi Emmène-moi vers le large du Mège. Est-ce que vous pouvez dire pourquoi vous avez choisi ce chant-là?
4: Moi, je dirais que c'est parce que c'est un des premiers chants que j'ai découvert au Mège. Du coup, voilà, c'est un peu de la nostalgie. Mais aussi parce que je trouve que les paroles, elles résonnent beaucoup, en moi en tout cas. Et puis, ouais, c'est un joli chant, quoi.
2: Bah, on va l'écouter, on se retrouve juste après cette pause musicale.

0: Et nous voilà de retour dans Mission Surprise sur RCF Liège où la joie se partage. Vous venez d'écouter « Emmène-moi vers le large » du Mège. Nous reprenons notre discussion avec nos deux invités qui sont Maëva et Christelle. L'été approche à grands pas et qui dit Mège dit évidemment les camps d'été. Cette année en 2026, il y a deux grands rendez-vous en Belgique.
1: Et donc le premier rendez-vous, c'est le Camp Fnou qui aura lieu du 19 au 25 juillet à Meagne. C'est pour les 6 à 12 ans. Qu'est-ce qu'on y vit de plus spécial? Je pense que Christelle, ça fait partie d'un des premiers événements que tu as fait quand tu étais toute jeune. Est-ce que tu t'en souviens? Est-ce qu'il y a des différences par rapport à maintenant et il y a un certain nombre d'années, on va dire?
2: Je dirais que les camps Fnou, qu'est-ce qu'on y vit? On y vit de chouettes moments avec d'autres enfants de notre âge. Ce qui est intéressant, je dirais, c'est que malgré le fait que la tranche d'âge, enfin que les enfants soient assez jeunes, ben on a quand même, enfin je dirais que la foi est quand même assez bien abordée par les animateurs. Dans une journée type, on a le réveil, tout ça, tout ce qui est un peu pratico-pratique, mais on a aussi des activités, des grands jeux. Ça, c'est très chouette pour dépenser les enfants, voilà. Et aussi, comme j'ai dit tout à l'heure, des temps de prière, des temps de partage qui sont toujours adaptés à l'âge des enfants. Donc, c'est vraiment chouette.
1: Et le deuxième camp, donc, c'est le camp Théa du 1er au 9 août à la Diglette Saint-Hubert. Donc là, c'est pour les plus âgés, pour les 12 à 16 ans. Et donc, cette année, là, tu seras animatrice, Christelle, si je ne me trompe pas. Pareil, c'est quoi la différence ou qu'est-ce que vous vivez au camp Théa? Est-ce que c'est ta première année d'animatrice?
2: Cette année, ce sera ma deuxième année en tant que Jika, en fait. Jika, c'est un petit diminutif de jeune cadre. En tant que Jika, on est là pour un peu soutenir les animateurs, tout en étant une sorte de repère, si je veux dire ça, pour les jeunes. Et donc, ce qui est chouette avec le camp Théa, c'est que entre 12 et 16 ans, c'est l'adolescence, pas forcément les mêmes sujets de prédilection que les Fnou, donc les 6-12 ans, mais les choses sont toujours faites pour que les jeunes puissent se sentir grandis des différents échanges. Moi, je sais bien que mon dernier camp en tant qu'animé, il y a deux ans, je ne sais plus trop, ça a été un très chouette camp pour moi parce que... J'avais 15-16 ans et donc les moments de partage étaient vraiment parfaits en vue de la situation dans laquelle j'étais à l'époque. Donc je me suis vraiment sentie trop trop bien en sortant de ce camp.
0: Et d'un point de vue pratique, alors on fait comment pour s'inscrire? En fait, au MEJ, il y a un site internet, puis il y a aussi des prix dégressifs pour les fratries. Et le MEJ ne veut pas que ce soit un obstacle, le prix. Tu peux peut-être en toucher un petit mot par rapport à tout ça, pour ceux qui nous écoutent et qui se disent « Moi, j'aimerais bien y aller, mais comment je dois faire en fait, pour m'inscrire ?»
2: C'est très simple. On a sur nos réseaux sociaux, donc on est sur Instagram, Facebook, et c'est à peu près tout, je pense.
0: Il y a quand même un petit site internet.
2: Il y a aussi un petit site internet, c'est important de le dire. Merci Marie. Il y a des liens... qui vous mèneront vers des
0: Google Forms.
2: Des Google Forms, c'est ça, merci. Ou questions pratiques, donc inscrire l'enfant, fiche santé, etc. Et comme tu disais tantôt, les prix dégressifs, en fait, le but du MEJ, c'est vraiment de pouvoir être le plus inclusif possible, donc que tout le monde puisse assister aux différentes activités sans que l'argent puisse être un frein. Donc, s'il y a des questions, c'est toujours important d'aller vers les différentes personnes de contact qui sont normalement mises dans les différents Google Forms ou les plateformes pour s'inscrire. Voilà.
0: Il y a une nouveauté qui a été mise en place cette année, une carte. Tu connais un petit peu ça, la Mégicarte pour s'inscrire.
2: Si je ne me trompe pas, la Mégicarte, c'est un peu le signe d'appartenance au MEJ, si on veut. Donc, l'avoir nous permet d'être couvert par l'assurance, ce qui est une très bonne chose en camp où on se retrouve avec beaucoup d'enfants qui peuvent bouger partout. Et voilà, un incident est si vite arrivé, comme on dit. Et donc, normalement, quand on inscrit son enfant au camp, Il est donc obligatoire.

0: Et donc, c'était un chouette moment enfin, pour pouvoir se retrouver avec Dieu, tout en étant entouré des autres jeunes et animateurs.
1: Mais va te retrouver une idée.
2: Bah moi, du coup, c'était au week-end Mej, mon premier. Et je venais un petit peu d'arriver, j'étais toute nouvelle, je connaissais personne. Et quand je suis arrivée, on a fait des jeux, j'ai été directement inclue. Je me rappelle plus exactement c'était quoi les jeux, mais c'était vraiment chouette. J'ai rencontré plein de personnes avec qui je suis toujours en contact maintenant. Et ce qui était bien, c'était que c'était tous des âges différents. Il y en avait qui avaient peut-être 5 ans de moins que moi, ou des plus grands. Et on s'entendait tous. C'était vraiment super d'avoir été accueillis comme ça.
3: Et on sait que dans les camps, vous vivez quand même 24 heures sur 24, les uns à côté des autres, les week-ends aussi. Bah, comment vous vivez ça, le fait d'être tout le temps ensemble? Vous logez sous tente ou pas? Qui fait la cuisine? Enfin, comment vous organisez cette vie quotidienne en week-end ou en camp?
0: On ne loge pas sous tente, malheureusement.
1: Tu dois être la première à dire malheureusement, mais...
0: Non, mais je trouve que ça pourrait être une idée, hein, pourquoi pas, pour l'année prochaine, je note. Mais sinon, non, on loge dans des gîtes que les coordinatrices ou coordinateurs trouvent 1 an, voire même 2 ans avant, en fonction du temps qu'ils ont. Et pour ce qui est de la nourriture, c'est des cuistots qui viennent rien que pour nous. Toujours le cœur sur la main, en train de cuisiner de chouettes plats pour une bonne trentaine voire quarantaine de personnes. C'est pas toujours facile, je pense, mais ils font vraiment de leur mieux et ça, c'est chouette.
1: Si vous deviez donner une seule bonne raison à un jeune ou à des parents qui hésitent encore à inscrire leur enfant pour un camp, qu'est-ce que vous direz?
3: Une phrase d'accroche pour dire, là maintenant, vous avez quelqu'un devant vous, il se dit, mais j'hésite, en fait, je sais pas si j'ai envie d'y aller. C'est quoi, en fait, les mots pour les convaincre de partir avec vous?
0: C'est une super expérience parce que on se retrouve entouré d'autres jeunes que soi et tout le monde est toujours super accueillant même lorsqu'il y a des nouveaux qui viennent. Enfin, tout le monde est toujours là en train d'accueillir avec le sourire et c'est vraiment chouette. Et au pire des cas, enfin, si quelque chose se passe mal, on peut toujours en parler avec les animateurs, les cordeaux pour essayer d'arranger les choses. Mais voilà, il n'y a pas de raison que ça se passe vraiment super mal.
2: Moi, si je devais dire une phrase, je dirais n'attends pas, écris ton avenir. C'est un champ beige. Parce qu'il faut vraiment pas hésiter à y aller, peu importe son âge, peu importe de là où on vient, pardon, on y trouvera toujours sa place et quelque chose à faire. On trouvera toujours chaussure à son pied, je veux dire.
3: Donc voilà, si vous avez des petits-enfants, des enfants, ou que vous êtes vous-même un jeune qui souhaitait un peu discuter de sa foi avec quelqu'un, n'hésitez pas à aller contacter le MEJ, site internet, même sur le SDJ. Vous pouvez aussi nous contacter pour avoir les informations. Ils n'attendent plus que vous. Un immense merci, Maïva et Christelle, pour votre témoignage. Ça nous a fait vraiment plaisir de vous recevoir aujourd'hui. Et on vous souhaite vraiment de passer des super beaux camps cet été avec toute la famille du MEJ.
1: Avant de nous quitter, un grand merci aussi à Christophe qui est à la technique. Merci pour cette émission et aussi à vous, chères auditrices et chers auditeurs de RCF, pour votre fidélité. 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

Dieu, notre Père, nous reconnaissons le passage du vent, mais nul d'entre nous ne peut dire d'où vient son souffle et où il s'en va. Ainsi en est-il de celui qui est né de l'Esprit, Jésus, ton Fils. Il a vécu parmi nous, habité de cet Esprit. Par son amour, il sut convaincre les pauvres qu'ils étaient aimés de toi. Par sa liberté, il a délié tous ceux que le mal enchaînait. Sa tendresse et sa force, il les a employés à relever ceux qui ployaient. Sur son passage, une terre nouvelle s'éveillait. Les cœurs étaient pacifiés, ton alliance restaurée.

Lecture de l'Évangile selon saint Luc, au chapitre 14. Jésus disait à celui qui l'avait invité : Lorsque tu donnes un déjeuner ou un dîner, ne convie ni tes amis, ni tes frères, ni tes parents, ni de riches voisins, de peur qu'eux aussi ne t'invitent à leur tour et qu'on ne te rende la pareille. Mais lorsque tu donnes un festin, invite des pauvres, des estropiés, des boiteux, des aveugles. Heureux seras-tu alors de ce qu'ils n'ont pas de quoi te le rendre. Car cela te sera rendu lors de la résurrection des justes.

0: Dieu vivant, ton esprit souffle où il veut, et nous n'en sommes pas les détenteurs. Rends-nous attentifs à son passage, à ses signes. Ouvre-nous à son action qui veut faire naître en chacun cet homme vivant qui te rend gloire par Jésus-Christ, le premier-né du monde qui vient pour les siècles des siècles.
1: Amen.
2: C'était la prière du soir avec les Carmélites de Mazille. 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
1: Qui rencontre Jésus rencontre le judaïsme, a déclaré solennellement Jean-Paul II dans son célèbre discours de Mayence en 1980. Cette phrase, c'est un petit peu la formule liminaire du week-end organisé chaque année par le CIRDIC, le Centre d'initiative pour les relations et le dialogue entre juifs et chrétiens, dont vous êtes l'un des responsables, Nicolas Pelletier. Bonjour.
2: Bonjour Odile.
1: Vous organisez les 20 et 21 juin prochains donc un week-end pour puiser aux sources juives de la foi chrétienne. On ne peut qu'encourager nos auditeurs à y participer. C'est un week-end ouvert à tous.
2: Alors c'est un week-end ouvert à tous, c'est pas réservé uniquement aux prêtres ou aux religieux ou religieuses. C'est vraiment l'idée, c'est de vraiment accueillir le plus grand nombre de personnes possible et même des personnes qui ne seraient pas chrétiennes.
1: Ça ne s'adresse pas uniquement aux chrétiens. Tout de même, il faut avoir une certaine curiosité pour le judaïsme.
2: Pas forcément, il faut avoir peut-être une sensibilité ou avoir envie de se former, mais on peut vraiment ne rien connaître et aller à ce week-end-là. C'est vraiment potentiellement un week-end de découverte.
1: Et donc le CIRDIC dont vous êtes responsable, est-ce que vous pouvez nous dire un petit peu ce que c'est? C'est une association, c'est ça?
2: Alors le CIRDIC, c'est une association qui est reconnue par la Conférence des évêques de France, qui est issue des Sœurs de Sion. Les Sœurs de Sion, c'est une communauté religieuse qui existe depuis le 19e siècle et qui, au moment du Concile de Vatican II, de la fameuse déclaration de Nostra Aetate, a eu pour mission, elle a été confiée par le cardinal Béat, justement, de faire découvrir le judaïsme aux chrétiens. C'est un peu suite à l'électrochoc de la Deuxième Guerre mondiale et de la Shoah. Il y a eu une prise de conscience dans le monde chrétien de l'antisémitisme chrétien. Et donc, cette mission a été mise en place de former les chrétiens.
1: C'est vrai que Nostra Aetate, on l'a beaucoup dit dans cette émission, mais ça a représenté un retournement vraiment à 180 degrés. C'est-à-dire que là où les chrétiens priaient pour la conversion des juifs, ça a complètement changé avec Vatican II. Il s'agissait au contraire de découvrir le judaïsme, notamment pour comprendre l'origine du christianisme finalement. Et l'intuition du cardinal Béat, c'était qu'il fallait absolument former les chrétiens. On ne pouvait pas les laisser tout seuls face à ce retournement de situation.
2: Oui, exactement. C'est vraiment effectivement une période absolument charnière dans l'Église. Ce qui est paradoxal, c'est que Jésus était juif, Marie était juive, les apôtres étaient juifs, et tous les premiers chrétiens étaient juifs. Et pourtant, pendant 2000 ans, on n'a pas arrêté de se séparer d'eux, et même à un moment, à les haïr et à vouloir les convertir. Voilà. Et Nostra Aetate fait une bascule où on redécouvre le judaïsme pour ce qu'est le judaïsme. Le judaïsme de l'époque de Jésus, mais aussi le judaïsme moderne, le judaïsme vivant aujourd'hui.
1: Oui, c'est cette formule qu'a eu Jean-Paul II, que j'ai citée, qui rencontre Jésus, rencontre le judaïsme. Vous la mettez à chaque fois en exergue du programme du week-end du CIRDIC. Pour quelle raison?
2: Pour quelle raison? Parce que c'est vraiment fondamental. Plus on comprend le judaïsme, mieux on comprend la pensée de Jésus et du christianisme et qu'on peut progresser. C'est un peu un chemin de conversion. Ça nous aide, à nous chrétiens, à approfondir notre foi, à mieux la comprendre et à comprendre ce qui est important et surtout ce qui est moins important.
1: Pourquoi vous dites que c'est un chemin de conversion pour les chrétiens?
2: En fait, personnellement, ce que je crois, moi je suis issu d'une famille chrétienne. Pour moi, on a plusieurs conversions dans sa vie. La première, c'est qu'on prend conscience que c'est important d'avoir une foi chrétienne. Et puis après, c'est une deuxième d'avoir, en rencontrant le judaïsme, c'est une nouvelle conversion qui permet d'approfondir encore plus ce chemin et d'ouvrir des portes et des perspectives qui sont, en tout cas pour moi, extrêmement importantes et d'une très grande beauté et d'une très grande richesse.
1: Est-ce que c'est pas un peu déroutant pour un chrétien? Ça peut nous bousculer, ça, finalement?
2: Non, moi je crois pas. Personnellement, ce que je trouve très beau dans le judaïsme, venant du monde chrétien, c'est deux choses. C'est à la fois la beauté de la prière juive. C'est vraiment, la prière juive est d'une très grande profondeur, d'une très grande beauté, d'une très grande richesse spirituelle. Donc ça, c'est un premier pilier. Et puis il y a un deuxième pilier qui est, en chrétien, nous on lit la Bible, l'Ancien Testament et le Nouveau Testament. Et parfois il y a des textes qui sont, on ne perçoit pas toute la sève et la profondeur de ces textes. Et en travaillant avec des rabbins qui ont une très grande tradition de ce qu'on appelle l'exégèse rabbinique du texte, on perçoit la profondeur du texte, le texte se dévoile, ce qui nous permet de mieux l'apprécier, le comprendre et qui permet aussi de nourrir sa foi.
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1: Nicolas Pelletier, nous parlons avec vous de ce week-end qui aura lieu les 20 et 21 juin prochains. Une proposition pour les chrétiens qui le souhaitent de découvrir ou redécouvrir le judaïsme. Donc le programme a été publié, on peut le consulter en ligne sur le site du CIRDIC. Et donc vous avez prévu deux interventions dans ce week-end sur notamment le sujet de la terre d'Israël. Alors il va y avoir une intervention de Daniel Guerrier sur comment comprendre les juifs et le judaïsme sans le don de la terre. Et une autre du père Alexandre Comte, Israël au cœur de la foi chrétienne. C'est vrai que c'est un sujet en ce moment qui est très sensible. C'était important pour vous de l'aborder dans ce week-end.
2: Alors ça, bon, effectivement, c'est un sujet assez délicat. Je pense que, vu de France, on ne comprend pas forcément tout ce qui se passe dans cette partie du Moyen-Orient. Moi, par exemple, ce qui me touche beaucoup, c'est effectivement, il y a un lien à la terre. La Bible, en fait, c'est pas un texte désincarné, c'est un texte qui se passe à un endroit bien précis. Et par exemple, quand Moïse reçoit les 10 commandements ou les 10 paroles ou ce qu'on appelle dans le judaïsme le don de la Torah, ben ça se passe dans le désert du Sinaï, quoi. Ça se passe pas à Fontainebleau, ça se passe pas dans le Sahara, ça se passe dans le désert du Sinaï. Et pour y être allé, c'est vrai que c'est un endroit vraiment incroyable par la beauté de ces paysages, et on peut comprendre pourquoi cette expérience de Dieu s'est passée ici. Et pareil, Jésus, il a vécu à Jérusalem, il n'a pas vécu à New York, il n'a pas vécu à Moscou ou à Athènes, il a vécu à Jérusalem parce que voilà, c'est une terre avec un peuple.
1: Il y a un ancrage géographique.
2: Bah, exactement. C'est pas, encore une fois, la Bible, c'est un texte qui est enraciné dans un peuple et dans une terre.
1: Et ça nous interpelle aujourd'hui, puisque malheureusement, cette terre, elle fait l'enjeu de questions qui semblent insolubles. Comment est-ce que vous allez répondre aux questions qui risquent d'être compliquées?
2: En fait, c'est un sujet délicat qui suscite beaucoup d'animosité ou de tension. Donc nous, au CIRDIC, et puis les prêtres catholiques avec qui on travaille connaissent bien le sujet. On a eu beaucoup de formations là-dessus. Voilà, pour essayer de démêler le blanc du noir, le vrai du faux. Voilà, moi, personnellement, je suis allé en Israël. Je suis même allé en Cisjordanie pour comprendre. Personnellement, je pense qu'il faut quand même bien distinguer les enjeux politiques dans cette région et puis les enjeux théologiques et spirituels, pas tout mélanger. Je pense qu'il faut vraiment distinguer les deux. Et pour les chrétiens, voilà, faire ce chemin de découverte du judaïsme en tant que religion dont faisait partie Jésus, quoi. Donc ça, c'est vraiment important, quoi.
1: Oui, ça, c'est un défi aujourd'hui d'arriver à maintenir ce lien judéo-chrétien de dialogue entre religions. L'époque actuelle nous met au défi de cela un peu.
2: Je pense, de toute façon, le dialogue entre juifs et chrétiens, il a toujours été, à toutes les époques, entre guillemets, mis à mal pour plein de raisons. Ça l'est en ce moment, ça le sera demain pour d'autres raisons. Et je pense, au contraire, il faut continuer ce dialogue et que avoir le courage d'écouter et de dépasser ces mécompréhensions ou ces réactions fortes. Et vraiment être d'abord dans une attitude de découverte, d'écoute, avant d'avoir un avis tranché sur ces questions-là.
1: Alors un temps fort aussi du week-end, c'est le moment où les chrétiens sont accueillis à la synagogue par la communauté juive locale. On ne l'a pas dit, mais ça se passe à Fontainebleau, enfin à Avon, tout près de Fontainebleau.
2: Exactement,
1: c'est ça.
2: Ouais.
1: Ça a son importance de permettre aux chrétiens d'être accueillis par la communauté juive.
2: Oui, alors ça c'est très important, parce que je pense que découvrir le judaïsme, ça se fait pas que dans les livres ou de manière intellectuelle, et être accueilli par une communauté juive dans une synagogue, bah, c'est de voir des visages d'abord, des hommes et des femmes, c'est de voir un lieu, et puis d'être ému ou touché par la beauté des chants, la beauté des textes, la beauté des commentaires bibliques. Voilà, donc c'est une expérience à la fois intellectuelle, mais du corps, de l'âme, des sens. Voilà, donc c'est vraiment important d'avoir cette ouverture et de pouvoir vivre ce moment qui est pour moi unique.
1: Et puis avant, c'est pas un lieu choisi au hasard, puisque c'est un village qui compte plusieurs justes parmi les nations. Voilà. À la synagogue d'Avon, il arrive que les Juifs sur place disent « nous n'oublierons pas ».
2: Bah oui, effectivement, en fait, à Avon, c'est là où il y avait le fameux collège des frères Carmes, qui ont, pendant la Deuxième Guerre mondiale, caché des enfants juifs, hein, qui avaient 10 ans, 12 ans, et qui ont été, dénoncés, voilà, merci, Odile, et en fait, qui ont été emmenés dans les camps de déportation, et le frère Carmes qui était avec eux a voulu partir avec eux, et aucun des enfants, et ni le frère Carmes, ne sont rentrés de déportation. Donc c'est vraiment un lieu aussi, effectivement, de justes qui ont, pendant la Deuxième Guerre mondiale, pris le courage au risque de leur vie pour protéger et cacher des juifs de la déportation, les protéger de la déportation.
1: Un dernier mot peut-être pour ceux qui seraient intéressés par ce week-end, qu'est-ce que vous pourriez leur dire pour leur donner envie de participer ?
2: Non, c'est un week-end, en fait, encore une fois, qui est ouvert à tous. Il n'y a pas besoin d'être un grand théologien ou d'un spécialiste du judaïsme. C'est vraiment ouvert à tous. C'est vraiment une découverte. Et je pense que c'est vraiment un très beau moment de joie, de découverte. Le soir, on chante, on danse. Le dimanche matin, évidemment, on va à la messe avec les frères Carmes. Enfin, il y a différents aspects. Voilà, c'est vraiment ouvert à tous, et je pense que c'est vraiment une, quand on est chrétien ou pas, c'est une expérience vraiment transformante et vraiment qui peut être très forte dans la progression de sa foi, quoi.
1: Merci à vous Nicolas Pelletier, responsable du CIRDIC, et nous adressons une pensée chaleureuse aux sœurs de Sion, à qui l'on doit le CIRDIC, mais aussi cette émission « Connaître le judaïsme ». Il n'est pas trop tard pour vous inscrire au week-end annuel du CIRDIC, rendez-vous sur cirdic.fr. Quant à nous, Nicolas Pelletier, nous nous retrouvons bientôt pour parler cette fois de la prière, prière juive, prière chrétienne, c'est le thème de notre prochaine émission. Et dans un instant, nous retrouvons notre Melchior Gormand aux commandes de Je pense donc j'agis.

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1: Bonjour à toutes, bonjour à tous, très heureux de vous retrouver pour ce libretto. Un libretto aujourd'hui consacré à Othello, oui c'est la prochaine production de l'Opéra Royal de Wallonie, présentée à partir du 19 juin, et la mise en scène sera assurée par Alex Aguilera, un metteur en scène espagnol plein de verve, plein d'idées, et que nous avons eu le plaisir de rencontrer pour ce libretto, l'occasion pour nous également au niveau musical, de retrouver quelques opéras qu'Alex Aguilera a mis en scène. Et Alex Aguilera s'est déjà attaqué, si l'on peut dire, à Othello dans une première version qu'il a notamment présentée à Rome. Nous allons donc réécouter un petit peu de Othello avant de retrouver Alex Aguilera qui nous parlera d'Othello, deuxième version.

0: Vous avez certainement reconnu Luciano Pavarotti et Leo Nucci dans cette version enregistrée au Metropolitan Opera sous la direction de Sir Georg Solti.
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0: Notre invité aujourd'hui dans Libretto est donc Alex Aguilera, un metteur en scène que nous avions déjà rencontré lors de la production de Montecchi et Capuletti à l'Opéra Royal de Wallonie. Cette fois-ci, il nous revient avec Othello, Othello de Verdi. Ce n'est pas la première fois qu'il propose une mise en scène de cet opéra et le voici qu'il revient avec une nouvelle proposition. Il remet le travail sur le métier. Nous lui avons demandé tout simplement pourquoi une deuxième version.
2: Bon, d'abord parce qu'on me l'a demandé déjà, et je remercie beaucoup l'Opéra Royal de Wallonie de m'avoir invité à faire ça. Ça m'a donné beaucoup plus d'envie de le refaire, de le revoir en fait. C'est comme on voit des vieilles photos à la maison, on retrouve, on les voit, puis ah, on se rappelle, voilà. Je l'ai plus ou moins comme ça, et évidemment il fallait que je trouve une autre vision, un autre point de vue. Mais sans changer l'histoire, évidemment. Et aussi, tout ce qui l'enveloppe, tout ce qui est autour. La scénographie, elle est bien différente ici. Elle est plutôt tendance à aller vers le plus moderne, disons. Il n'est pas classique du tout. Mais les drames sont intacts. C'est une vision différente, une vraie vision, une vision à moi de l'époque. Quand je l'ai lu, c'était mon premier approche aussi à l'ouvrage de Verdi. Et donc, moi, je pense que la première fois, c'est toujours une première fois, il y a toujours ce choc de la première fois. Mais là, cette fois, c'est plus réfléchi, beaucoup plus introspectif, je dirais. Et on retrouve, en faisant ça, on retrouve beaucoup de nuances, des sfumatures, comme je disais, dans le personnage, surtout d'Othello. Moi, il y a une chose que ça, c'est la première fois que ça m'arrive, j'ai jamais pardonné Othello, en fait. Je sais que pour moi, il est victime, il est vraiment victime, plus que Desdemona, je dirais. Desdemona, pour moi, c'est la conséquence de cette situation. Elle est aussi victime, évidemment. Là, je l'ai pardonné. Et hier, je l'ai pardonné. C'était parce qu'on faisait, et à la fin, on se parlait toujours vers la fin, quand il demande « un bacio ancora », j'ai dit « non, vous n'avez pas le droit de la toucher ». Vous avez pas, moi, dans ma tête, dans ma pensée, c'était comme ça. Je ne trouve pas qu'il lui mérite, même s'il est déjà morte, qu'il la touche. Mais après, en repensant les soirs, je me suis dit, on vit dans un moment où il y a beaucoup trop de guerres, beaucoup trop de choses, et le pardon doit arriver de partout, en fait. Et pourquoi pas lui? Et hier, avec Luciano Ganci, on a, juste au moment de la fin, quand on faisait, je lui ai dit, écoute, on va changer. On va faire différemment. Et on a trouvé un moment très, très magique d'ailleurs, que tout le monde était ému à la fin, qu'il ne meurt pas vraiment, il s'endort à côté d'elle. Et ça m'a touché profondément. Et c'était une répétition seulement. Et même le chanteur, à des moments comme ça. Et ça, je trouve, c'est parce que je connais très bien les personnages, je vais plus profondément chercher tout ce qui le mène à lui à faire tout ce qu'il fait. Et ce n'est pas vraiment de la jalousie. Ce n'est pas que de la jalousie. Il y a beaucoup d'autres choses aussi. C'est la société, c'est là où il est. Il est jamais vraiment accepté à 100% dans cette société d'où il vit. Et déjà, quand il arrive, il dit « L'orgueil musulman, c'est ces gens, c'est à lui. » Il va contre sa religion et son peuple même, pour essayer de s'encastrer dans cette société qu'il a acceptée. Dans Shakespeare, c'est plus précis. On voit déjà les conflits avant et tout ça, mais dans Verdi, il va à l'essentiel. Et l'essentiel, c'est ce drame magnifique. Et ce qu'on disait hier aussi, c'est qu'est-ce que c'est beau musicalement, mais qu'est-ce que c'est moche aussi, hein. De tuer une femme comme ça, innocente, juste parce qu'il croyait que, on lui a dit que. Et c'est là la grandeur, je trouve, de Verdi.
0: Nous sommes en compagnie d'Alex Aguilera, metteur en scène d'Othello. Nous avions déjà rencontré donc Alex Aguilera pour sa mise en scène de I Capuletti et I Montecchi. L'occasion pour nous de retrouver Bellini.

0: Anna-Anne Ebretko et Lina Garanza dans un air de Bellini, extrait de I Capuletti et I Montecchi. Nous retrouvons à présent notre invité, c'est Alex Aguilera, metteur en scène d'Othello, et nous lui avons demandé si Othello de Verdi est un opéra sur la jalousie ou la trahison.
1: Pour moi, c'est sur la jalousie, évidemment, parce que c'est ça le moteur que Iago utilise, mais c'est plus que ça pour moi. Moi, je ne trouve pas que c'est que la jalousie, il se peut, mais il y a toute son histoire derrière aussi. Même quand on est dans le duo d'amour qu'il chante, elle Desdemona, elle dit « Pourquoi je suis tombée amoureuse de toi ?» Parce que tu me racontais l'histoire du guerrier. Voilà, c'est pour ça. Et lui, il pense tout ce qu'il a fait parce qu'il était esclave avant. Et Othello était esclave. Puis après, il a échappé, il est devenu un guerrier. Et c'est pour ça qu'on a fait appel à lui. Et c'est pour ça que Desdemona tombe amoureuse de lui. Mais je trouve qu'il y a tout un côté sociétal qui pèse sur l'ouvrage. Je trouve que c'est plus que... C'est un tout, en fait. Et je pense que c'est la touche de la jalousie déclenche tout.
0: Alors, parmi les victimes de cette jalousie et de cette conspiration, il n'y a pas que Desdemone, il y a aussi Emilia, la servante de Desdemone.
1: On oublie souvent Emilia. Emilia souffre aussi. Et Iago, c'est quelqu'un qui la maltraite aussi, hein. Et j'ai essayé de montrer ça. Et la plus forte. Parce qu'elle-même, même elle qui souffre tout ça, d'ailleurs, elle lui dit, je suis ta femme, pas ton esclave. Elle lui dit à la fin. Normalement, c'est comme c'est un quatuor, on ne fait pas attention à ce qu'elle dit, Emilia. C'est très beau ce qu'elle dit. Elle dit, c'est comme un peu comme la bohème, quand on a Rodolfo qui se bagarre avec Mimi, et de l'autre côté, il y a Marcello. Et avec Musetta, c'est deux mondes complètement à part. Et là, je trouve qu'Emilia, elle est très forte. Parce qu'à la fin, quand elle découvre les meurtres, c'est elle qui accuse. Elle dit, j'ai pas peur de toi. Il les pointe du doigt même. Donc Emilia, elle est forte comme personnalité. Et à la fin, c'est ce que vous dites, c'est la plus vraie.
0: Alex Aguilera, nous sommes au cœur d'un drame qui résonne beaucoup pour l'instant, c'est celui du féminicide.
1: Nous, on a un gros problème en Espagne, un vrai, vrai gros problème. Ça existe toujours, nous on appelle ça les féminicides, on tue parce que c'est une femme. Et en Espagne, il y a un mot horrible que les hommes disent encore, je l'ai tuée parce que c'était à moi. Et on dit toujours, la maté porque era mía. Et ça existe malheureusement. Et nous, par exemple, en Espagne, à la télévision, on comptabilise. Chaque fois qu'il y a une victime à la télé, on dit, voilà, la victime numéro 14 de l'année, 15, 20, et on arrive à 40, à 50. Malheureusement, c'est très actuel.
0: Dans le drame d'Othello, finalement, Othello tue sa femme. Est-ce pour autant dire qu'il est réellement un macho?
1: Othello, moi, je ne pense pas qu'il soit macho au départ. Il devient macho. Iago le fait macho. Iago qui le met dans sa tête, tout ça, l'histoire du Fazzoletto, tout ça, c'est lui qui le met dans sa tête, c'est lui qui dit fais attention, il fait voilà, c'est ça, et c'est lui, il devient comme ça. Mais au fond de lui, il n'est pas macho. Parce que dans le premier acte, le duo d'amour, on voit très très bien qu'il n'est pas macho du tout. Il est macho d'amour. Ouais, exactement. Il aime beaucoup sa femme, il est heureux, mais il y a toujours derrière lui une espèce d'ombre qui le poursuit.
0: Nous sommes en compagnie d'Alex Aguilera, metteur en scène d'Othello, qui sera présenté à partir du 19 juin à l'Opéra Royal de Wallonie. Alex Aguilera, metteur en scène de nombreux opéras, et notamment d'un Donizetti, c'était La Lucia di Lammermoor, l'occasion pour nous de retrouver Joan Sutherland.

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1: Joan Sutherland, dans un extrait de Lucia de la Mermore. Lucia di Lammermoor, un opéra que notre invité Alex Aguilera a déjà mis en scène. Et c'est notre invité aujourd'hui, le metteur en scène d'Othello. Nous revenons un petit peu avec lui sur son travail. Et au fur et à mesure de la discussion, nous nous rendons compte que sa mise en scène se fait en marchant, en avançant, en travaillant ensemble. C'est vraiment un travail permanent tout au long des répétitions.
2: Oui, exactement. On commence toujours, on fait ce qu'il écrit, et puis voilà, en faisant, on découvre. Moi, je trouve très important aussi les répétitions. D'ailleurs, Luciano Ganci, il m'a dit, je veux répéter tous les jours, 1000 fois si nécessaire. Parce que comme il fait son début, et c'est ça qui est bien, il est venu un peu pour moi comme une page blanche. Et on doit remplir, on le fait ensemble, toujours. Et on découvre. Parce que j'ai fait beaucoup de lectures aussi, en faisant la mise en scène. J'ai fait beaucoup de tavoline, comme en italien. On s'assied, on parle du texte. Et qu'est-ce qu'il y a derrière le texte aussi? Pourquoi ils ont écrit ça? Il faut comprendre pourquoi. Parce que la musique, parfois, le dit, mais pas le texte. Et parfois, un texte veut dire autre chose. Il dit d'une façon, mais au fond, il y a autre chose. Et on a beaucoup travaillé là-dessus. Et c'est ça, c'est là où on a trouvé des choses. C'est là où j'ai réussi à pardonner Othello. C'est le pardon.
1: Et pour Iago, vous le pardonnez aussi?
2: Iago, non. Non. Iago, c'est un lâche. Il fuit à la fin. Il n'assume pas, il fuit. Tandis que Othello, pour moi, c'est la vraie victime. Je ne veux pas faire analogie, mais c'est la victime collatérale, c'est Desdemone, en parlant des guerres. Hein. Mais c'est lui la victime. Et j'ai réussi à donner mon pardon, parce que je ne voulais pas le pardonner.
1: Alors Iago, c'est aussi un grand manipulateur.
2: Exactement. La manipulation, ben ça, il faut toujours savoir comment on manipule. Quel est le point faible de la personne qu'on veut manipuler? Ça, là, dans ce cas-là, c'est l'amour. C'est la trahison. Mais il y a d'autres aussi. Chacun a son point faible. Et celui qui manipule, je pense qu'il doit savoir par où aller. Et il a trouvé... Et Iago, il a trouvé le chemin et l'objet, les mouchoirs. C'est juste une excuse, le mouchoir. Mais avant déjà, il a planté dans sa tête cette jalousie, cette trahison de sa femme. Et je pense qu'on tout le monde peut être manipulé, malheureusement. Il y a aussi des manipulateurs, malheureusement.

0: Teresa Berganza et Malcolm King dans un extrait de Don Giovanni de Mozart, un opéra que notre invité a déjà mis en scène et qu'on pourrait revoir, qui sait, un jour sur les planches de l'Opéra Royal de Wallonie.
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0: En tout cas, ce qui est sûr, c'est que nous verrons à partir du 19 juin la mise en scène d'Alex Aguilera pour Otello de Verdi. Le personnage central d'Otello est un...

0: un guerrier mort. Et à de nombreuses reprises, ce personnage a été représenté par des acteurs blancs qui se maquillaient. Ce procédé s'appelle le blackface et a fait l'objet de nombreuses critiques à travers le monde. Est-ce que c'est un sujet que vous avez abordé, Alex Aguilera ?
1: Je sais que c'est toujours une thématique actuelle, mais moi je trouve que c'est un peu réducteur quand on parle d'Othello d'aller vers ce sujet-là. Parce que peu importe sa couleur, ce qui importe, c'est ce qu'il fait et ce qu'il n'a pas fait. Pour moi, c'est toujours ça. Moi, la couleur, ça m'a... Je ne regarde... Dans ma vie privée, moi je ne regarde pas la couleur des gens. Et je sais que c'est un thème qu'on parle beaucoup, mais moi, je préfère passer. Pour moi, ça n'apporte absolument rien, la couleur. Ça importe les rapports humains, la faiblesse, parce que Othello est très faible aussi. Hein. On voit sa faiblesse. Je l'ai fait voir dans la mise en scène. Et aussi Desdemona, qui au début on la fait toujours faible, elle se réveille aussi. Quand elle se rend compte que son mari n'est plus ce qu'il est, elle se rend compte, elle devient plus forte aussi. Donc il y a toujours ce côté, c'est très humain en fait, tout ce qu'on a. On est faible, on n'est pas faible, on est fort, on n'est pas fort, ça dépend des circonstances aussi. Parce que moi je trouve que quand, au troisième acte, quand il essaye de battre sa femme, c'est là pour lui la fin. C'est pas vraiment quand il la tue. C'est quand tu te rends compte au troisième acte, qu'est-ce que je viens de faire à ma femme. Et là, on a parlé beaucoup de ça, c'est très violent. Et je le fais faire violent, parce qu'il faut qu'on voit la violence. La violence machiste, ça existe. Et là, il est très violent avec elle. Et on a beaucoup souffert en faisant ça, mais moi, je l'aurais dit à lui et à Maria Teresa Leva, il faut vraiment que tu te rendes compte ici avec qui tu te couches la nuit. C'est ça, le mec avec qui tu as tout la... Parce qu'elle était contre tout le monde, contre son père, contre... Il n'y a pas de l'opéra, mais dans Shakespeare, elle a laissé tout pour lui. C'est elle qui le sauve. C'est elle qui dit, non, si je l'aime, il m'a pas pris, c'est moi qui l'aime. Donc elle a tout fait pour cet homme. Et d'un coup, elle se rend compte que c'est qui ce mec ? Qui me dit tout ça, parce que là, il insulte, même au niveau religieux, il insulte tout, ça sort tout de notre troisième acte. Et c'est d'une violence, et même avec la musique. Et c'est pour ça que c'est pas important. La couleur, c'est pas important du tout.

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2: Giuseppe Di Stefano et Fernando Corena, extrait de Tosca. Tosca, un des nombreux opéras que notre invité aujourd'hui, Alex Aguilera, a déjà mis en scène.
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2: Alex Aguilera, vous mettez en scène Othello à partir du 19 juin à l'Opéra Royal de Wallonie. C'est un opéra qui démarre sur des chapeaux de roue. Hein. Comment fait-on au niveau de la mise en scène pour ne pas tout donner, évidemment, lors des premières minutes de la représentation et en garder un petit peu pour les deux heures qui suivent?
4: Oui, mais c'est la grandeur de cet opéra. Je trouve qu'on donne presque tout. Une ouverture magnifique, cette tempête magnifique, l'arrivée. On raconte beaucoup de choses, et surtout les caractères de Iago, on voit tout de suite. Mais après, ça devient intime. C'est un peu comme Aïda. Aïda, c'est un opéra intimiste, c'est très intime. On a les moments grands, ici aussi, on a tous ces moments. Et l'arrivée de Ludovico aussi, c'est... Mais après ça, tout devient intime. C'est toujours entre deux, maxi, trois et quatre personnages. Donc moi, j'aime beaucoup le côté intimiste d'Othello. Bon, on peut beaucoup travailler, on peut voir les personnages se développer. Moi, la grandeur pour ça des chœurs, ben, le chœur est magnifique, c'est le chœur du troisième acte, est sublissime. Mais ça ne dure pas beaucoup. Parce que Othello interrompt, il fait son drame, et tout le monde s'était, en fait. Et c'est ça qui est bien. D'un coup, c'était une immense chose, et Othello, avec un geste, à terre, et piange, finito, le chœur s'était. Ils disent « horror, horror », basta, c'est tout ce qu'ils disent.
2: Alex Aguilera, quelle est l'idée de départ qui a inspiré votre mise en scène?
4: L'idée de départ, c'était quand on me l'a demandé, d'ailleurs on me l'a demandé, à la fin d'une représentation à Rome, à l'Opéra de Rome. Je me souviens très bien que M. Patch m'a dit, c'est très beau ce que vous faites, maintenant, essayez de faire mieux. C'était un défi, hein? Débrouille-toi. J'ai dit, ok. Et c'est là que je commençais déjà à penser comment je voulais faire. Comme on était la même équipe, donc c'était Bruno de la Vénère dans le décor et Françoise Rebaud, et même dans la lumière, elle est dans le costume, et Laurent Castin de la lumière. Donc on s'est dit, allez, on fait un autre Othello, comme on commence. J'ai demandé une dizaine de jours pour penser. Et après, je contactais Bruno, je lui ai dit un peu mon idée. Et on dit, écoute, il faut qu'on fasse quelque chose. Une espèce de huis clos, je voulais. Une espèce de huis clos, où tout se passe là. Où il n'y a pas de port d'entrée, pas de sortie. C'était ça au début l'idée. Et surtout un monde aquatique. Je voulais un monde aquatique, où il y a de l'eau partout. C'est l'élément d'Othello. Il est dans l'eau tout le temps.
2: Autre élément important pour votre décor, c'est la hauteur.
4: Ah ben ça, j'ai toujours aimé ça. Quand j'ai fait Capoletti Monte, qui moi c'était le scénographe, j'ai aussi demandé quel est le maxi qu'on peut mettre ici. Et j'ai mis les maxi qu'on pouvait. Chaque théâtre est différent. Je trouve que c'est... Et c'est aussi, je ne sais pas si je dois le dire, mais quand je suis allé à Bayreuth, je suis très wagnérien moi-même. J'aime beaucoup Wagner. Et Othello a beaucoup à voir avec Wagner. J'ai vu que toutes les mises en scène avaient des décors très très très hauts. Parce qu'il est étroit, et l'étroit est haut. Et je dis, ah, c'est pas mal comme idée. Ça, on voit beaucoup plus en fait. Et c'est ça qui m'a plu. Ça vient d'un monde wagnérien vers que je l'apportais à moi, vers le monde de Verdi. Il a fait la même chose aussi. Il n'y a pas d'air, on n'applaudit pas, il y a très très peu, on ne peut pas applaudir. À la limite, on peut applaudir l'Ave Maria, mais même on n'applaudit pas. C'est un mouvement sonore. À chaque fin, on applaudit. Et ça, c'est quand même pas mal. C'était une Verdi qui changeait un peu.
2: Alors, à contrario des décors immenses, il y a les gros plans. Ça ne vous manque pas de ne pas pouvoir faire passer une émotion par des gros plans, comme en cinéma.
4: L'opéra n'est pas fait pour être vu de très près. Même maintenant, avec les réalisations, quand on voit de près, c'est pas intéressant. Mais je pense que l'opéra, c'est... Il faut venir voir l'opéra au théâtre. Il faut sentir la musique, sentir les chanteurs. C'est ça l'expérience, je trouve. Au cinéma, c'est autre chose. C'est un autre langage aussi. C'est pour ça que je n'aimais pas beaucoup des vidéos dans mes opéras. Il y a de la vidéo, mais c'est juste pour appuyer un peu la scène. Pour moi, c'est du théâtre. Et ceux qui disent « Ah, je veux le voir en streaming », on perd beaucoup. On perd tout, pratiquement. Il faut venir voir, il faut sentir cette sensation d'être là, de sentir en direct. Ça, il n'y a pas vidéo, DVD, machin, il n'y a pas. C'est au théâtre, c'est pour ça que c'est fait.

0: Marilyn Horn, extrait de Carmen, L'amour est un oiseau rebelle, un opéra qui a été aussi mis en scène par notre invité, c'est Alex Aguilera.
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0: Alex Aguilera, vous êtes metteur en scène, est-ce que vous êtes en phase avec la musique de Verdi ?
2: Oui, oui. Verdi est un des compositeurs que je trouve qu'il était théâtral. Il fait beaucoup du théâtre dans tous ses ouvrages, en fait. Et surtout, il facilite beaucoup au metteur en scène. Il dit, voilà, ça, c'est la musique. Et on comprend tout de suite. On voit, par exemple, c'est de l'eau au début. C'est de l'eau, OK. Je fais un truc aquatique, je mets des vidéos de l'eau, du bateau. Il te raconte tout. Une tempête, on voit. Il raconte tout, en fait. Il te donne tout comme ça. C'est pour ça que moi... Je ne suis pas vraiment pour les gens qui inventent une histoire parallèle à l'histoire racontée. C'est à la mode, on fait beaucoup. Mais moi, je ne trouve pas. Moi, je trouve intéressant ce que le compositeur a fait. Qu'est-ce qu'il a voulu raconter avec cet opéra? Évidemment, avec une vision différente, une vision plus actuelle, mais pas changée. Je ne vais pas faire que, je sais pas, que Iago tombe amoureuse de Desmona et la porte. Je ne vais pas faire ça. Ça ne sert à rien. Moi, j'aime bien raconter ce que le compositeur a voulu faire. Et les librettistes, il ne faut jamais oublier les librettistes. Boito était un grand librettiste et aussi un grand compositeur. Et c'est lui qui a convaincu plus ou moins Verdi de le faire. Et je respectais beaucoup. Moi, je suis quelqu'un qui respecte beaucoup le compositeur. Je dis ça. Si je veux faire avant toute chose, je demanderai à un compositeur de l'actualité, faites-moi un opéra comme ça. Il sait peu que ce que je dise choque beaucoup de monde, mais c'est ce que je pense. J'ai toujours dit ça, parce qu'on me demande toujours, quel est votre opéra préféré ? Ben, l'opéra dans lequel je travaille actuellement.
0: Et l'opéra sur lequel Alex Aguilera travaille actuellement, c'est Othello, qui sera présenté le 19 juin à l'Opéra Royal de Wallonie. D'autres opéras sur lesquels il a travaillé, ce sont les Wagner, et notamment un Tristan et Iseut.

0: Extrait de Tristan Iseu, ici avec Stephen Gould et Nina Stem.
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0: Alex Aguilera est notre invité. Nous lui avons demandé quel était son planning actuel.
2: Là, je suis sur Otello et Capo de Montecchi, que bientôt on va aller faire à Barcelone, au Liceo. On va emporter la production d'ici. C'est confirmé. En octobre.
3: Félicitations.
2: Voilà. Et puis, Tristan Iseu. Ça peut être très loin, au Brésil. Mais on ne sait pas encore. On est pour parler.
0: Avant de partir au Brésil, nous avons rendez-vous avec Otello. Alex Aguilera, pourquoi faut-il venir voir Otello ?
2: Otello, c'est Otello. Pour moi, c'est l'Everest de l'opéra. Vraiment. C'est immense. Il n'y a pas une seule mesure qu'on peut dire, ah, ça va. Tout est magnifique. Tout est bien écrit, bien calculé. C'est un spectacle, même musicalement déjà, c'est magnifique. Après, moi, j'essayais toujours de... Je connais un peu le public de Liège. J'ai déjà fait une opéra ici. Je sais qu'ils ont beaucoup apprécié ce que j'avais fait. Donc, je pense aussi au public. Et ils vont voir quelque chose de... Mais déjà, c'est déjà sold out. Mais ils ont tous acheté déjà.
3: La classe.
2: C'est pas pour moi, ça c'est pour Otello. Mais moi, en général, il faut toujours aller. Moi, je trouve toujours qu'il faut toujours aller à l'opéra. L'expérience à l'intérieur d'un théâtre est unique. Il n'y a rien qui le remplace. Donc il faut aller. Le suivant opéra, l'autre. Il faut venir au théâtre, il faut venir. Pour nous, c'est la nourriture. Pour nous, les publics. Ça nous nourrit.
0: Alex, on se réjouit de voir Otello.
2: Merci beaucoup.
3: À bientôt.
2: À très très bientôt. Merci.

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2: Jonas Kaufmann, extrait d'Othello, ici il était en compagnie de l'orchestre de l'Académie nationale Sainte-Cécile sous la direction d'Antonio Papano. Nous allons terminer notre émission par un autre opéra pour lequel notre invité Alex Aguilera fut metteur en scène. Ici, il fut assistant metteur en scène d'un opéra de Berlioz. Il s'agit des Troyens. Voici l'extrait « Quitte-nous dès ce soir ».

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1: Voilà, c'est avec l'extrait des Troyens que nous terminions notre émission. Aujourd'hui, nous avons eu le plaisir de rencontrer Alex Aguilera. Il est le metteur en scène d'Othello de Verdi, que nous aurons le plaisir de découvrir sur scène à partir du 19 juin à l'Opéra Royal de Wallonie. Je n'ai plus qu'une chose à vous dire, bien des choses chez vous.

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1: Avec Patrick Chouta et Christophe Bruls à la technique, bonjour et bienvenue pour La musique dans l'âme. Je vous propose aujourd'hui d'écouter un duo atypique qui mêle chant, violoncelle et texture électronique. Il s'appelle Ophira et crée un univers intense mêlant les époques et les textes anciens, la puissance organique du violoncelle et la pureté éthérée d'une voix de contre-ténor, le tout enveloppé de nappes électroniques et de boucles complexes. Le duo est composé de Brieux Angenot et Eugénie Defreyne, deux musiciens formés au conservatoire qui ont forgé leur parcours à la croisée de la musique classique et contemporaine, du jazz et de la variété. L'arrière-grand-père de Brieux était violoniste soliste au Concertgebouw d'Amsterdam et ami d'Eugène Ysaÿe. Ophira compose des nouveaux sons et les marie à des textes latins, à des musiques anciennes en y insufflant quelques nappes électroniques. Nous allons écouter Ophira avec quatre titres, Lux Est, Calor Solis, Tenet en version studio et O Quam Mirabilis.

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1: La musique dans l'âme sur RCF Liège avec le duo Ophira Brieux-Angenot et Eugénie Defreyne. Un subtil contraste entre la voix haute de contre-ténor de Brieux et les graves profonds du violoncelle d'Eugénie qui prend encore plus de dimension dans la version live où le spectateur-auditeur est emmené dans une sorte de voyage spatio-temporel enveloppant. Nous allons terminer avec quatre autres titres d'Ophira, Col Legno, Continuum, In Silencio et Tenet en version live. Je vous rappelle que vous pouvez réécouter l'émission en podcast ou la partager comme toutes les autres de la série sur RCF, la musique dans l'âme. Bonne écoute, portez-vous bien et à très bientôt.

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1: Et ils seront nombreux sur nos platines aujourd'hui. Ils passeront tour à tour. Vous passez le salam. J'espère que vous allez bien. Bienvenue à chacun et à chacune. Ah, mon cœur est content au moment de vous retrouver pour ce grand rendez-vous des musiques et puis des artistes belges. Oui, c'est à travers Talent Belge qu'on se rend compte que la Belgique est un pays de pépites. C'est un incubateur de gros talents. Vous allez en découvrir quelques-uns dans quelques instants. Installez-vous pour vous souhaiter la bienvenue. Voici Claudie. Et son titre, Allô. Dernière livraison.

Allo est le titre de cette chanson. Ce titre explore ce que ça fait de vivre à l'étranger, loin des siens. Partir, c'est avoir l'impression de mettre sa vie d'avant sur pause. Sauf que la vie, elle, continue. Les visages changent, les souvenirs s'effacent et les appels téléphoniques ne suffisent jamais vraiment à combler la distance. Une réalité que Claudie connaît bien, elle qui s'est installée à Londres. Mais on peut dire que Londres lui a offert quelque chose, une liberté nouvelle, une ouverture, un rapport différent à la musique. Elle signe donc avec ce nouveau single, une pop solaire aux paroles mélancoliques, celle qui danse pour ne pas pleurer. Allô, c'était la Belge Claudie sur RCF. Et voici Jeunes Ambitieux, JNA.

Jeune et ambitieux, un label mais aussi un collectif. Alors c'est plusieurs rappeurs bruxellois qui mènent chacun leur carrière en solo et se réunissent sous un même nom. En solo comme en groupe, ils ont déjà joué sur plusieurs scènes de festivals. Leur appui dans l'école française des années 2000-2010, du 113 à section d'assaut, et cette génération de collectifs où chaque voix reste identifiable. Alors on a Osmose, il y a Eugène, Alpha, ils défendent chacun un rap qui leur est propre. Et Sol Nepsi, avec CRC, Alpha et Godson, se construit comme un groupe. Alors sur scène, c'est une énergie collective qui prend le dessus, celle d'une nouvelle génération bruxelloise, qui prolonge cette lignée avec ses propres codes. Et parlant de codes, voici un code qui nous vient tout droit de Herstal en région liégeoise. C'est Salt. Voici 27, le titre. Et big up pour elle, s'il vous plaît. Sin, check.

0: Yeah, alors ça au moins c'est clair, c'est propre. Elle s'appelle Salt. Le titre c'est 27. Elle est une jeune rappeuse prometteuse issue de la maison de jeunes de Herstal. C'est un univers organique qu'elle nous propose. Un univers où les souvenirs se mélangent à la poésie pour se cogner aux bars. Alors Salt dissèque les silences et les éclats avec une précision chirurgicale. C'est brut, c'est droit dans les yeux et ça se vit comme une émancipation. Et c'est normal. Elle était dans cette émission Talent Belge, retenez-le.
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0: C'est moi. Allez, voici une autre jeune artiste belge. Elle est bruxelloise et s'appelle Nia. Voici Pépélé.

Maîtriser le cardio, maîtriser le bail, pépeler la voix de Nia. C'est en 2022 qu'elle fait vraiment parler d'elle grâce à un titre, le titre mérité. Ensuite, elle revient en 2024 avec 3 titres. 2025, elle nous revient donc avec ce magnifique pépélé, Mi Zouk, Mi R&B. Alors, il faut dire que la bruxelloise a de qui tenir, car Nia est issue d'une famille de musiciens d'origine congolaise. Le père de Nia est un ancien membre du groupe Les Masses, le groupe qui remporta le prix de l'émission Pour la Gloire en 1997. Alors, c'est auprès de ce monsieur qu'elle développe son amour pour la musique. À 6 ans, elle apprend à jouer du piano et 3 ans plus tard, elle découvre son deuxième instrument, sa voix. 2026 marque également son retour au devant de la scène avec ce single, «

Attention, vous entendrez certainement parler d'elle, ça c'est sûr. Nia, la chanteuse belge qui nous présente là son dernier single. Attention, je rappelle que c'est comme autodidacte à l'école du gospel qu'elle perfectionne sa voix et son oreille. En grandissant, ses goûts s'élargissent en passant par l'afro et la pop, Wizkid, Burna Boy, Rosalia et bien d'autres. Et c'est ainsi qu'elle devient également choriste de Amanda Malela. Amanda Malela qu'on connaît bien, car c'est une artiste gospel devenue célèbre à travers le monde entier. Alors, à l'instant, c'était Nia, notre talent belge. Merci d'être présent pour cette émission qui célèbre les talents de notre beau pays. Et voici un duo, ZNT, un duo de rappeuses bruxelloises.

0: Bébé.
1: Ouais, quoi?
0: Tu vois là, le gars relou à la pompe à essence.
1: Bah oui, quoi?
0: Eh ben, imagine, il a laissé couler de l'essence, et là, par inadvertance, il y a Anna, tu vois, Anna?
1: Bah oui, oui.
0: Eh ben, elle fait tomber sa clope, et là, le gars, genre, il brûle.
1: Oui, oui, et alors?
0: Eh ben, tu crois qu'il va nous accuser de diffamation?
1: Ah ouais, ouais. Ouais, peut-être t'as raison.
0: Eh ben, tant que c'est pas de meurtre.

Elles ont de belles histoires, elles. ZNT sur la radio. Le duo de rappeuses bruxelloises qui a rapidement fait parler de lui sur la scène musicale avec leur style cash, trash et surtout sarcastique. Alors sur leur scooter, elles sillonnent les rues de Bruxelles apportant une énergie unique. Et parlant d'énergie, voici un extrait de leur dernier single. Travail d'équipe. Signe.

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1: Alors c'est Zeus et T.A., deux rappeuses bruxelloises. Elles sont slameuses, rappeuses engagées. Et franchement, j'aime beaucoup. Elles sont engagées dans le rap et la lutte pour la visibilité des personnes finta. Entendez par là, femmes, intersexes, non-binaires et trans. Elles ont cofondé le collectif Anticyclone, qui œuvre pour mettre en avant les artistes finta dans le monde du rap. Alors notez que leur EP est sorti, un EP dans lequel nous avons emprunté ce titre, l'EP baptisé Rose Béton. Voici épilogue, 9h. Ah, parce que ça ne finit jamais. Respect à vous.

Retenez bien le nom, c'est Epilogue, un groupe de post-hardcore originaire de Liège. Never Hand, chanson sortie de leur premier album Ashes and Ghost, sorti au printemps 2023. Faut dire que la musique du groupe mêle l'intensité et l'agressivité du metal et du hardcore à des sonorités modernes, urbaines et mélodiques qui donnent dans Epilogue un son distinctif. Ce dernier vient se combiner donc à des paroles basées sur des thèmes introspectifs et personnels. À l'instant, Never End. Parce que ça ne finit jamais, mais pour nous, c'est terminé pour aujourd'hui. Merci de votre fidélité, c'était Talent Belge, consacré une fois de plus aux pépites de notre pays. Car la Belgique est un véritable incubateur de talents. Et vous le savez, les talents, nous en avons tellement. On va se quitter avec un autre groupe, une autre formation liégeoise. Voici Stonks, un groupe formé en 2021 par 4 musiciens attirés par la création originale et alternative. Stonks est un groupe indé bruxellois. Merci à tous. Salut.

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1: Madame, mademoiselle, monsieur, bonjour, bienvenue dans cette émission L'hebdo consacrée à la commune de Fléron. Nous recevons Thierry Ancion, le bourgmestre de Fléron, et Xavier Dalken, l'échevin du plan de cohésion sociale et des affaires sociales, pour nous présenter une grande nouveauté, un salon citoyen baptisé Fléron et vous. De 10h à 17h, c'est 12 et 13 juin, entrée gratuite, qu'on se le dise, on le présente dans quelques instants. Bienvenue donc dans cette émission L'Hebdo sur RCF Liège. Nous recevons Thierry Ancion, le bourgmestre de Fléron. Thierry Ancion, bonjour.
2: Bonjour.
1: Alors, vous pouvez tout d'abord nous présenter cette commune de Fléron, une ville à la campagne, un slogan lancé depuis longtemps.
2: Oui, depuis quelques années déjà. Donc, Fléron, commune de 16 300 habitants, 13 km², une commune assez dense avec un centre commercial assez dynamique puisque nous sommes le cinquième pôle commercial de l'arrondissement de Liège et de fait une ville à la campagne. Pourquoi ? Parce qu'on a de fait un centre commercial assez urbain, 1 km², entouré de 12 km² de campagne. Dès qu'on s'écarte un peu de la Nationale 3, on peut découvrir de belles balades et de beaux paysages dans la périphérie de Fléron. Donc d'où le slogan « La ville, le centre, à la campagne, la périphérie ».
1: Et nouveauté, depuis peu, Fléron a enfin sa place communale.
2: Oui, depuis le mois de mars, nous avons inauguré la nouvelle place de la gare, donc c'était vraiment quelque chose qui manquait au centre de Fléron, une connexion de la partie haute et la partie basse du centre commercial, vraiment un lieu de rencontre, un lieu convivial. On a déjà fait plusieurs activités sur cette place du centre qui est très appréciée par tous ceux qui ont pu participer à nos activités, donc et qui deviendra aussi à l'avenir un vrai mobipôle puisque ce sera vraiment le point central du Bussouet qui devrait arriver d'ici quelques années à Fléron.
1: Oui, des travaux importants auront lieu sur la Nationale 3, sans doute 2027.
2: Apparemment, deuxième semestre 2027, on attend les confirmations de l'OTOE, puisque c'est eux qui sont maîtres de l'ouvrage pour le développement du Bussouet. Des travaux qui vont certainement impacter pendant quelques temps la vie des Fléronnais, mais voilà, on essaiera de faire au mieux pour que l'ensemble des travaux soit le plus réduit possible et le moins impactant possible, surtout pour notre centre commercial.
1: Alors nous recevons aussi Xavier Dalken, échevin des affaires sociales et du plan de cohésion sociale, notamment, il y a aussi la santé, le tourisme, les bâtiments et autres. Xavier Dalken, bonjour.
3: Bonjour.
1: Alors Xavier Dalken, comment vous est venue l'idée d'organiser un tel salon citoyen, Fléron et vous ?
3: L'idée est partie, en vérité, comme dans d'autres communes, je vais prendre l'exemple des Wai qui font par exemple un salon de l'emploi.
1: Oui.
3: Et puis, quelques temps après, ils refont peut-être un salon des services. Ici, c'était de réunir tout en un sur ce vendredi et samedi 12 et 13 juin, ce salon qui reprend la partie emploi, la partie service. Mais nous, on a accroché en plus les services communaux parce que les citoyens, les Fléronnaises et les Fléronnais ne connaissent pas tout l'ensemble des services, de tout ce que propose une commune. Et c'est l'occasion de mettre aussi en avant nos services communaux.
1: Fléron et vous, c'est un titre qui est bien à point pour ce salon.
3: Bien évidemment, qui rentre aussi dans l'optique de cohésion.
1: Et donc, c'est en fait 3 salons en un seul.
3: C'est bien ça.
1: Tout sera réuni au même endroit.
3: Au même endroit, au Hall des Sports à Fléron, avenue des Sports. Et tout sera concentré, donc le vendredi 12 juin et le samedi 13 juin. Surtout le vendredi 12 juin, ce sera vraiment la partie emploi, parce que les entreprises ne peuvent être que là le vendredi 12 juin. Mais le 13 juin reprend aussi tout le relais associatif et tout ça qui prendront la place.
1: Alors on va justement détailler ce premier salon Fléron et vous. Rendez-vous vendredi 12 juin, c'est-à-dire après-demain, de 10h à 17h, entrée gratuite, on insiste. Alors Thierry Ancion, l'emploi et les services citoyens sont mis à l'honneur.
2: Oui, donc le vendredi 12 juin, un salon de l'emploi. Donc si vous êtes à la recherche d'un emploi, d'une formation, d'une réorientation professionnelle, eh bien vous pouvez venir rencontrer différents employeurs, des organismes de formation et aussi des acteurs de l'insertion professionnelle.
1: Forem, ONEM, CPS, ils seront tous là.
2: Tout à fait, plus des sociétés, même si je peux faire un peu de publicité pour ceux qui seront là, donc les constructions du Chêne, Éloi, Galère, le Tech aussi, hein, qui recrute beaucoup de ces temps-ci. Donc c'est vraiment l'occasion pour les gens qui sont en recherche d'un emploi ou d'une réorientation dans leur carrière, de venir rencontrer, discuter avec les employeurs et présenter leur CV, leur profil pour essayer de décrocher un emploi.
1: Alors, il y aura aussi les services aux citoyens, différents services. Xavier Dalken l'a dit, les services communaux, mais aussi d'autres services.
2: Oui, donc c'est aussi vraiment le salon des services à la personne. Donc, si vous avez besoin d'une information, d'un accompagnement ou de conseils dans votre vie quotidienne, eh ben, ce salon rassemble de nombreux acteurs des services à la personne et du secteur social comme... Les soins à domicile, la centrale des services à domicile, Fléron Service, l'agence immobilière, si vous aviez besoin d'un logement, l'agence immobilière sociale du Pays d'Erf, la VIC, les Gaillettes, l'atelier Jean Delcourt, Alteo, donc les mutualités chrétiennes, Saint-Vincent-de-Paul. Donc vraiment toute une série d'acteurs du service à la personne qui seront présents.
1: Et vous avez donc associé en plus les services communaux de Fléron qui vont se présenter peut-être pour la toute première fois aux habitants.
2: Oui, mais c'était vraiment l'objectif d'associer nos services communaux. Souvent, le citoyen a une mauvaise image ou ne connaît pas bien les services communaux. Eh bien, ce sera l'occasion, là, dans un autre cadre... que peut-être le cadre très strict de l'administration, de pouvoir discuter avec les services. Et moi, j'ai dans mes attributions l'urbanisme et l'aménagement du territoire. Si des citoyens ont des questions, comment implanter mon abri de jardin, je voudrais bien refaire mon allée de garage, est-ce qu'il me faut un permis, et bien ce sera l'occasion de venir rencontrer les services de l'administration, notamment de l'urbanisme, qui seront présents, et de discuter avec eux. On leur remettra peut-être quelques petits formulaires pour qu'ils puissent être guidés déjà. Donc c'est vraiment un premier contact. Et pour une fois, ce premier contact, je dis dans un autre cadre que le cadre strict de l'administration, donc ce sera peut-être, et c'est l'objectif vraiment plus convivial, l'occasion aussi pour les gens d'échanger un peu plus longuement avec nos services administratifs. Donc voilà, je pense que c'est vraiment l'occasion que les citoyens fléronnais viennent rencontrer les agents de l'administration.
1: Alors les services de Xavier Dalken seront présents aussi.
3: Bien évidemment, dont une dans mes attributions, ce qui est le service travaux. Service travaux qui est quand même incontournable au sein d'une commune, et c'est pour eux l'occasion de mettre un peu en avant toutes ces actions qui sont faites sur la commune. On mettra par exemple deux véhicules, par exemple la brosse et une machine en mode déneigement, parce que le déneigement fait grand partie au niveau de la commune, où on se pose toujours des questions, comment on fait les tours, comment, pourquoi eux c'est d'abord telle partie qui est faite en première. C'est l'occasion un peu de tout expliquer, toutes ces missions du service travaux. Ainsi aussi, je vais mettre en avant aussi mes autres compétences comme le service tourisme et de parler un peu de notre balade Totemus que nous avons fait sur la commune qui marche excessivement bien parce qu'on est à plus de 2200 personnes qui sont passées en un an sur la commune grâce à la balade Totemus. Mais ainsi, mettre en avant aussi encore notre jumelage avec mon pré Chambord où on a vraiment des liens qui sont vraiment en construction et qui avancent vraiment bien avec la commune. Et c'est de mettre un peu tout en avant, ainsi que le patrimoine. N'oublions pas quand même le patrimoine parce qu'en plus, au mois de septembre, on aura un super événement avec une balade gourmande dédiée au patrimoine aussi, et l'occasion de mettre toute la commune en avant. Et la partie logement, comme M. le bourgmestre vient de le dire, avec l'AIS et l'agence immobilière sociale. Donc voilà, en général, dans mes compétences, qui peut vraiment être mis en avant, mais c'est surtout les agents d'être mis en avant, de mettre visage sur un service, il y a des visages, ce côté humain d'une commune.
1: La santé aussi.
3: Bien évidemment, la santé, avec où on est en train de justement de travailler sur cette réflexion parce que le plan de cohésion sociale va changer avec le nouveau plan à partir de 2027. C'est l'occasion aussi. On a un petit questionnaire qu'on a demandé au Conseil consultatif des aînés de poser quelques questions pour avoir un peu retour sur la nutrition et tout ce qui va avec.
1: Voilà donc toutes les compétences des différents services communaux qui seront justement au service des Fléronnais qui vont visiter ce salon Fléron et vous. C'est 12 et 13 juin à l'espace sport de Fléron de 10h à 17h, entrée gratuite. Une première petite pause musicale dans cette émission RCF L'Hebdo Liégeois. Et on se retrouve dans quelques instants pour présenter le programme du samedi.
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2: Et nos deux invités, Thierry Ancion, le bourgmestre de Fléron, une ville à la campagne qu'on vous a présentée, et Xavier Dalken, échevin du plan de cohésion sociale et des affaires sociales, pour présenter cette nouveauté, un salon citoyen, trois salons en un, baptisé Fléron et vous, ces 12 et 13 juin de 10h à 17h à l'espace sport de Fléron. Entrée gratuite, on le rappelle. Ce vendredi 12 juin sera donc consacré à l'emploi pour ceux qui recherchent un emploi, qui souhaitent suivre une formation, une reconversion si nécessaire. Ils pourront recevoir de nombreux conseils et puis tous les services proposés aux citoyens ainsi que les services communaux qui pourront vous rencontrer. Vous pourrez voir qui est derrière le bureau pour répondre parfois à vos mails ou à vos coups de téléphone. Et puis le samedi 13 juin, Monsieur le Bourgmestre, association sportive et culturelle.
3: Oui, tout à fait. Donc, je veux dire, la partie emploi sera terminée et remplacée par toutes les associations sportives et culturelles de la commune. Donc, c'est la bonne période. Donc, on est en fin d'année scolaire. En général, on va peut-être rechercher une activité pour la rentrée, pour le mois de septembre. Eh bien, ce sera l'occasion de venir rencontrer les différents clubs qui seront présents et éventuellement de découvrir des choses, puisque ça va du Fuego Flamenco au Karaté Club de Fléron, au Kinball, au Planet Pickleball, au Tai Chi. Donc, il y en aura vraiment pour tous les goûts et chacun peut trouver chaussures à son pied pour la rentrée.
2: On rappelle l'initiative de l'échevinat de la jeunesse et des sports d'Anthony Lebuet pour occuper les étudiants justement dans ce hall omnisport qui était disponible.
3: Oui, tout à fait. Donc, ils ont ouvert des activités sportives ici pendant la période un peu particulière que rencontre le monde de l'enseignement. Et donc, les jeunes peuvent participer à des activités sportives durant la journée à l'espace sport. Et je pense que si jamais, malheureusement, la situation devait perdurer, je pense qu'ils vont continuer cette activité pour pouvoir encore encadrer les jeunes jusqu'à la fin officielle de l'année scolaire s'il y avait besoin. Et donc, je signale aussi que ce salon, c'est vraiment le salon de l'ensemble du collège communal, puisque tous les échevinats sont représentés, puisque c'est le centre sportif qui nous accueille, mais toutes les matières, comme celle de l'emploi de notre échevin Michel Leclerc, sont aussi vraiment au cœur de la journée du vendredi. Et donc vraiment, tout le monde est présent, tous les services de tous les échevinats sont présents, donc c'est vraiment un salon de l'ensemble du collège.
2: Voilà, et on le rappelle, donc si les étudiants nous écoutent, 1,50€ par activité. On reprendra évidemment ces animations sportives après le salon citoyen. Donc dès mardi prochain, si vous le souhaitez, vous pourrez découvrir des sports pour 1,50€. Un pass sport ado est prévu d'ailleurs, 15€ pour les Fléronais, 20€ pour les non-Fléronais. Et il y en a beaucoup qui sont venus découvrir les sports la semaine dernière et encore cette semaine. Association sportive et culturelle, donc ce samedi 13 juin, et aussi de nombreuses animations.
3: Oui, il y aura aussi des animations pour les enfants, donc ils ne sont pas oubliés. Donc, c'est vraiment un salon convivial pour l'ensemble de la famille. On peut venir passer pour chercher quelque chose ou bien simplement pour faire connaissance. Donc, c'est vraiment l'objectif de la journée, c'est de passer un moment convivial à la découverte de nos services et aussi à la découverte d'autres Fléronais.
2: Voilà, alors Xavier Dalken, vous avez prévu des conférences les deux jours. D'abord pour le vendredi 12 juin, le thème c'est l'emploi et les services citoyens. Et des conférences sont là aussi pour aider les Fléronais.
4: C'est bien ça. Ça commencera déjà à midi avec une conférence « Comment bien réaliser un CV efficacement ».
2: Oui.
4: À 14h30, il y aura une présentation du guide d'entrée dans la vie active où le service jeunesse avec le plan de cohésion sociale, on a vraiment travaillé sur ce guide pour le jeune qui doit rentrer dans cette vie active et de s'attendre vers quelle administration qui doit se retourner, vers telle association ou tel service qui doit se retourner. Tout sera présenté à 14h30.
2: Oui, toutes les démarches à effectuer sans savoir exactement lesquelles.
4: Exactement, parce que je pense que quand on arrive dans la vie active et qu'on sort de l'école, on a déjà appris beaucoup de choses, mais il y a déjà une nouvelle vie qui vient avec beaucoup de choses à apprendre automatiquement. Je le voyais dans ce guide-là, par exemple, il y a un mot qui fait toujours peur, le mot contribution, c'est quoi? Ben voilà, c'est un peu ce style de répondre à toutes ces questions, ainsi que qu'est-ce qu'une mutuelle, qu'est-ce qui est la démarche administrative vers la commune, si je déménage, tout ce qui va avec. Donc c'est à 14h30.
0: Oui.
4: Et alors à 16h, c'est adopter les bons gestes pour sécuriser sa maison. Ça, c'est essentiel aussi pour les citoyens, toujours d'apporter un peu une vision où la commune est justement là pour apporter tous ces bons gestes à adopter pour sécuriser.
2: Et puis, d'autres conférences le samedi
4: C'est bien ça. Le samedi, ça commence à 9h30, mais je vais laisser place à mon bourgmestre.
3: Donc à 9h30, d'abord, c'est l'accueil et le petit déjeuner des nouveaux habitants. Donc on a souhaité recevoir les nouveaux Fléronnais. Simplement déjà pour faire connaissance avec eux et puis aussi pour qu'ils puissent aussi découvrir les services communaux parce que en tant que nouvel habitant ils ne savent pas toujours où s'adresser. Ben
2: voilà, se fait chaque année de toute façon, non, l'accueil des nouveaux habitants.
3: On l'avait fait puis on l'a un peu arrêté si on veut vraiment le relancer. Ce salon était vraiment l'occasion parce qu'en fait ils vont pouvoir en un seul endroit, découvrir l'ensemble tout. Du panel, que ce soit les activités sportives, comme on disait, l'aide à la personne, l'emploi, donc, et les services communaux. Donc, ils auront vraiment tout sur place. Et donc, c'est vraiment l'occasion idéale pour venir découvrir la commune dans laquelle ils arrivent. À 11h, il y a une conférence sur les clés de la location immobilière. Donc, si on est locataire ou propriétaire, il y a toujours bien des choses qu'on souhaiterait connaître mieux. Donc, c'est l'occasion en assistant à cette conférence. À 14h, là, c'est vraiment un projet qui nous tient à cœur et que Xavier Delken a vraiment relancé avec le PCS. C'est tous connectés en route vers une inclusion numérique. Donc, c'est quelque chose de très important. On sait que la fracture numérique, elle existe vraiment. Et donc, on lance vraiment une grande action ici pendant toute la mandature sur l'inclusion numérique avec l'ensemble des services de la commune. C'est vraiment à tous les niveaux pour faire en sorte que personne ne soit laissé au bord du chemin. Et on sait très bien que de plus en plus, que ce soit au niveau de l'administration ou de toutes les démarches, tout se fait maintenant, soit avec un smartphone ou un PC. Et malheureusement, beaucoup de personnes décrochent. Et donc ça, c'est vraiment l'occasion de venir encore s'informer là-dessus. Et puis après, nos services seront bien sûr à disposition pour accompagner les personnes. On a un EPN, par exemple, un espace public numérique qui peut accompagner les personnes tout au long de l'année. Donc, il y a 16 heures, c'est adopter les bons gestes pour gérer sa consommation d'énergie. Donc, les prix de l'énergie, c'est toujours très compliqué à gérer, pour les communes aussi. Quand ça fluctue, c'est jamais agréable. Et donc là, notre service énergie sera présent pour expliquer les petits gestes au quotidien que l'on peut faire pour essayer de réduire au maximum sa facture énergétique.
2: Toutes ces conférences sont gratuites, on le rappelle.
3: Tout est entièrement gratuit.
2: Et puis, convivialité, vous l'avez dit, bar et petite restauration prévues.
4: Bien évidemment, en étant Fléronnais et en plus liégeois, on ne peut pas rater cette occasion pour amener ce qu'on sait mieux faire à Liège et en tout cas à Fléron, c'est cette convivialité.
2: Et un grand parking disponible devant l'espace sport.
4: Comme d'habitude, toujours bien disponible avec tous les accès.
2: Accès au PMR.
4: Bien sûr.
3: Oui. Et je signale que pour les Fléronnais, on peut aussi venir par le Ravel à vélo ou à pied, ce qui est encore plus facile. Comme ça, pas besoin de chercher une place pour se garer.
2: Voilà, comme le

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1: Et nos deux invités, Thierry Ancion, bourgmestre de Fléron, et Xavier Dalken, échevin des affaires sociales et du plan de cohésion sociale. Xavier Dalken, un projet mûri depuis de nombreux mois. Et voici le rendez-vous de ce salon citoyen, Fléron et vous. Vous pouvez nous rappeler les coordonnées pratiques pour ces vendredis et samedis.
2: Oui, et donc le vendredi 12 juin de 10h à 17h et le samedi 13 juin de 10h à 17h à l'espace sport, avenue de l'espace sport à Fléron, qui se situe pour être plus pratique derrière la zone de police de Fléron, rue de Romsey, donc c'est facile d'accès. Et comme l'a dit tout à l'heure le bourgmestre, accès par le Ravel, parking.
1: Et monsieur le bourgmestre, on le rappelle, nombreuses animations et conférences.
3: Oui, des conférences tant le vendredi que le samedi, des animations pour les enfants, un bar, une petite restauration. Donc vraiment l'occasion de passer un moment convivial et en même temps de découvrir les services communaux et l'ensemble des services qui seront proposés tout au long de ce week-end. De ces deux jours, pardon.
1: De ces deux jours, vendredi 12 et samedi 13 juin, de 10h à 17h, entrée gratuite, qu'on se le dise, on le rappelle. Et puis Xavier Dalken, prochain rendez-vous aussi, la future braderie de Fléron sur le thème des sports moteurs.
2: C'est bien ça, donc c'est le week-end prochain où notre échevin Anthony Loubier sera sur le front parce que c'est toute la partie affaires économiques, la mise en avant de nos commerces fléronnais qui se passe ce week-end, donc c'est sur le thème du sport mécanique.
1: 18, 19, 20, 21 juin. Oui, monsieur le bourgmestre.
3: Oui, et donc à l'occasion de cette braderie, comme chaque année, il y aura des déviations puisque la Nationale 3 est fermée le week-end.
1: Totalement piétonne.
3: Et oui, voilà, le samedi et le dimanche. Et donc, soyez attentifs parce qu'il y aura tout un plan de mobilité pour éviter évidemment la Nationale 3 qui est fermée à la circulation. Donc, on communiquera bien là-dessus, mais soyez bien attentifs sur ce plan de mobilité.

0: pour ne pas vous perdre dans les rues de la commune de Fléron.
1: Voilà, sur le site de la commune de Fléron, c'est là qu'on peut aussi retrouver les infos pour ce salon citoyen et sur la page Facebook.
0: Oui, tout à fait. Donc, toutes les infos se trouvent sur nos différents supports. Donc, n'hésitez pas à surtout visiter notre page Facebook où là, depuis un moment déjà, toutes les informations avec les différentes conférences, les animations, tout ça a été publié. Donc, il vous suffit d'aller sur la page Commune de Fléron. Ça, c'est la page officielle Commune de Fléron et vous aurez toutes les informations pour ces deux jours.
1: Les deux jours, donc Fléron et vous, la braderie le week-end suivant, le marché des produits locaux, Xavier Dalken, comme aujourd'hui, tous les mercredis.
2: C'est bien ça, c'est aujourd'hui, jusque ça commence, j'ai un petit trou de mémoire.
0: Je pense à 16h.
2: 16h, merci monsieur le bourgmestre, jusque 20h. Et donc c'est ce soir sur la place de la gare.
1: Et puis la balade gourmande pour le patrimoine.
2: Le dimanche 13 septembre, qui est déjà en ligne sur le site de la commune. Cette année, c'est une association avec mon collègue Romès Garito de la culture, ainsi qu'avec mon service patrimoine, où on se joint ensemble pour mettre en avant le patrimoine et sur le ton de la fourchette, qui est aussi un patrimoine chez nous.
1: Monsieur le bourgmestre.
0: Et à l'occasion justement de cette balade gourmande, les personnes qui participent à la balade gourmande ont l'occasion de découvrir la nouvelle administration communale dont les travaux se terminent. Et je fais une petite annonce aussi, un petit scoop, c'est que le samedi 12 septembre après-midi, ça devrait être bientôt confirmé, il y aura une journée porte ouverte pour découvrir la nouvelle administration, journée porte ouverte pour l'ensemble des citoyens fléronnais.
1: Rassemblement, on le rappelle, de tous les services communaux et du CPAS.
0: Voilà, on a rassemblé les services sur un seul site, dans un bâtiment très compact, moins énergivore, donc tout ça pour faire des économies d'échelle. Et donc, c'est vraiment un bâtiment moderne qui va être mis à la disposition de l'ensemble de nos agents et qui va aussi améliorer l'accueil des citoyens.
1: Voilà, donc rendez-vous le 12 septembre pour découvrir cette nouvelle administration communale et du CPAS. Mais rendez-vous déjà, c'est vendredi 12 et samedi 13 juin de 10h à 17h, le salon Fléron et vous, entrée gratuite au Hall Omnisport de Fléron, on peut le dire, derrière la zone de police Ben Fléron-Soumagne. Fin de cette émission L'Hebdo Liégeois. Bon après-midi à tous et à toutes.

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1: Et quels mots ? Avec Gogol, le journal d'un fou. Vous vous souvenez, je vous ai abandonné il y a quelque temps, maintenant une semaine. Allez, tiens, une semaine. Et voici enfin la fin du journal d'un fou. Plus rien ne s'arrange pour Poprichine. Ferdinand VIII est battu. Oui, Ferdinand VIII, il se prend pour un roi. Parce qu'on voulait mettre une reine. C'est pas possible d'avoir une reine. Donc, il s'investit roi, Ferdinand VIII. Mais il est battu, il est perdu. Point de retraite pour lui sur la terre. Et qu'arrive-t-il ? Il perd les mots, il ne sait plus quand il est. Bon, enfin voilà, maintenant nous sommes janvier de la même année, qui arrive après février, pourquoi pas ? Je ne parviens pas jusqu'ici à comprendre l'Espagne. Les coutumes populaires et les règles de l'étiquette de la cour sont tout à fait extraordinaires. Je ne comprends pas. Je ne comprends pas. Je ne comprends absolument rien. Aujourd'hui, j'ai beau crier de toutes mes forces que je ne voulais pas être moine. On me rasa la tête. Voyez à quel point il en est. Mais je ne puis même songer à ce qui m'arriva lorsqu'on se mit à me verser de l'eau froide sur la tête. Je n'ai jamais ressenti de souffrance aussi infernale. J'ai failli devenir enragée, si bien qu'on eut de la peine à me maintenir. Je ne comprends pas du tout la signification de cette étrange coutume stupide, inepte. Je ne conçois pas l'aberration des rois, que l'on n'a pas encore abolie ici. À en juger d'après les apparences, je me demande si je ne suis pas tombée entre les mains de l'Inquisition et si celui que je prends pour le chancelier n'est pas le grand inquisiteur lui-même. Cependant, je ne parviens pas à comprendre comment le roi a pu être soumis aux tortures de l'Inquisition. Il est vrai que c'est peut-être la faute à la France, et surtout à Polignac. Ah, cette canaille de Polignac! Il a juré de me nuire jusqu'à ma mort. Et il me poursuit. Mais je sais bien, mon ami, que c'est l'Anglais qui te conduit. L'Anglais est un grand politicien. Il tourne toujours autour du pot. Le monde entier sait bien que lorsque l'Angleterre prise du tabac, c'est la France qui éternue. Le 25. Le grand inquisiteur est de nouveau entré dans ma chambre aujourd'hui, mais ayant entendu ses pas de loin, je me cachais sous la chaise. Ne me voyant pas, il se mit à m'appeler. D'abord, il cria « Poprichtine !» Pas un mot. Puis « Afskensi Ivanovitch, conseiller titulaire, gentilhomme !» Je continuais à me taire. « Ferdinand VIII, roi d'Espagne !» Je voulais me montrer, mais ensuite je me dis « Non, mon ami, tu ne m'attraperas pas. Je te connais. Tu vas recommencer à me verser de l'eau sur la tête. » Mais il m'aperçut et me chassa à coups de bâton de dessous ma chaise. Ce maudit bâton fait terriblement mal. D'ailleurs, j'ai été récompensée de tout cela par la découverte que j'ai faite aujourd'hui. J'ai appris que tout coq a son Espagne et qu'elle se trouve sous ses plumes, non loin de sa queue. Le grand inquisiteur me quitta furieux et me menaça de je ne sais quel châtiment. Mais je m'y prise complètement sa rage impuissante, sachant très bien qu'il agit comme une machine, comme l'instrument de l'Angleterre. Attention à ce stade-ci, nous sommes le 34 mois février, année 349. Non, je n'ai plus la force de supporter cela. Mon Dieu! Que font-ils avec moi ? Ils me versent de l'eau froide sur la tête. Ils n'entendent pas, ils ne voient pas, ils ne m'écoutent pas. Que leur ai-je fait ? Pourquoi me tourmentent-ils ? Que veulent-ils de moi, malheureux que je suis ? Que puis-je leur donner ? Je n'ai rien. Je suis sans force. Je ne puis supporter ces tourments. Ma tête me brûle et tout tourne autour de moi. Sauvez-moi ! Enlevez-moi. Tenez, Donnez-moi des chevaux rapides comme la tempête, fouette cochée, carillonne grelot. Cabrez-vous, ardent coursier, et enlevez-moi hors de ce monde, loin, très loin, pour que je ne voie plus rien, ni personne. J'aperçois des nuages qui se tordent en volute au-devant de moi. Une étoile clignote là-bas. La forêt court comme une folle, avec ses arbres et sa lune. Une brume grisade s'étale sous moi. Une corde gémit et se brise. D'un côté, c'est la mer, et de l'autre, l'Italie. Et puis voici des chaumières russes. Est-ce ma maison qui se colore en bleu tout au fond? Est-ce ma mère qui se tient assise à la croisée? Maman, maman chérie, sauve ton pauvre fils. Laisse tomber une larme, une petite larme sur ma tête fiévreuse. Vois comme ils me font souffrir. Prends ton enfant, presse-le sur ta poitrine. Point de retraite pour lui sur la terre. Au fait, savez-vous que le bé d'Alger a une grosse verrue juste sous le nez? Ainsi se termine le journal d'un fou. Vous pouvez comprendre que c'est tout à fait fou. Et voilà, c'était Gogol. On va faire un petit intermède musical. Après, je vais vous parler de ce que Gogol a réalisé en partie. Voilà, nous allons écouter Arnaud, une chanson absurde pour une histoire absurde.

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1: De qui riez-vous ? Le génie de Gogol puise sa vérité dans les forces de l'inconscient. Comment ne pas songer devant ces quelques lignes à la vie et à la mort tragique de cet homme tourmenté au-dedans de lui-même, viscéralement attaché à sa mère et qui ne trouve de répit à ses angoisses que dans la fuite en Troïka, derrière des chevaux ailés. De la même façon, le nez, dont l'allure réaliste et grotesque fait un chef-d'œuvre de l'absurde, appelle une interprétation psychanalytique. Ce nez qui disparaît un beau matin de la figure honnête de Kovalev et que l'on retrouve dans une miche de pain. Puis, circulant en calèche sous l'uniforme de conseiller d'État, ce nez qui nargue son propriétaire court la ville en quête d'aventure et se refuse, malgré une pressante annonce de journal, réintégrer sa place, ce nez capricieux. N'a-t-il pas à l'insu de l'auteur une signification sexuelle liée à sa déficience physique ? Gogol est surtout connu pour Le Réviseur et Les âmes mortes. Les représentations du Réviseur en 1836 font salle comble. La pièce s'articule sur un quiproquo. Un inspecteur de gouvernement, le réviseur, est attendu dans une lointaine bourgade et un concours de circonstances fait qu'on prend pour lui un jeune étourdi, bon à rien ou bon à tout. Sans consistance aucune, adroit et vaguement moralisateur, et tout comme son auteur, goûtant la mystification. Khlestakov, l'imposteur, se grise au jeu. Il touche des pots de vin de la part des fonctionnaires, tous fiefs et coquins, plus rusés que méchants. Ils courtisent la femme et quand arrive le vrai inspecteur, Khlestakov s'évanouit dans les airs, emporté par une troïka. Conçu comme une satire morale, le réviseur est aussitôt interprété par le public comme une virulente attaque contre la corruption de l'administration. Le despotisme et le règne de l'arbitraire, les conservateurs tempêtent tandis que les libéraux tresse des lauriers à l'auteur. Surpris devant cette mêlée qu'il déchaîne malgré lui, calomnié, malheureux. Gogol ne cesse de répéter « Mais de qui riez-vous ? C'est de vous-même que vous riez. » Et avec amertume, il ajoute « S'il pouvait se trouver des mythes qui dévoreraient jusqu'au dernier exemplaire du réviseur, j'en serais heureux. » Il parle également des âmes mortes. Le roman a été publié originellement avec le sous-titre « Les aventures de Tchitchikov » et le sous-titre « Poème », peut-être pour céder aux exigences du comité de censure de Saint-Pétersbourg. Le sous-titre qui fit scandale à l'époque pourrait être un artifice de Gogol. Pour éviter la censure en insistant sur le caractère fictif de son histoire. Une autre hypothèse est qu'il s'agirait d'un hommage à Pushkin qui avait envisagé de faire un poème sur le thème des âmes mortes. Dans l'Empire russe, le mot « âme » désignait les serfs mâles. C'est le nombre d'âmes qui déterminait la valeur d'une propriété, ainsi que l'impôt foncier dont le propriétaire était redevable. Comme les recensements n'étaient effectués que tous les 5 ans, les serfs, qu'on entende bien, morts, vivaient parfois des années dans les registres de l'État et les propriétaires continuaient de payer l'impôt par tête sur ces âmes mortes. Cette absurdité du système avait donné à des escrocs, dont fait partie Tchitchikov, le héros du livre, l'idée d'une arnaque au crédit foncier. Ils achetaient d'abord les âmes mortes à prix minime, pour le plus grand bénéfice des propriétaires, ainsi dégrevés de l'impôt correspondant, il les plaçait ensuite fictivement, évidemment, sur un terrain acheté à bon compte. Finalement, ils hypothéquaient le tout auprès du crédit foncier pour la valeur d'une propriété florissante. Donc Gogol, il s'attaque à tout et surtout, il veut que les gens sachent. Alors, Peut-être en parlant de Gogol, on pense à Taras Bulba. Peut-être, hein, monsieur? Oui, tout à fait. Taras Bulba, Nicolas Gogol. C'est au cœur des steppes ukrainiennes que commence l'histoire, celle où le destin des Cosaques Saprorok se tisse entre bravoure, loyauté et tragédie. N'oublions pas que Gogol était ukrainien. Deux jeunes frères, Ostap et André, retournent dans le giron familial après avoir terminé leurs études. Leur père, le fameux Taras Bulba, figure imposante et patriote inébranlable, est résolu à inculquer à ses fils les valeurs et les épreuves de la vie cosaque. Il les entraîne à Sitch, c'est-à-dire le camp fortifié. Pas mal, vous ne voyez pas le dessin, mais c'est vraiment très spécial. De Zaporijja. On en entend parler, n'est-ce pas? Où les deux jeunes hommes découvrent un mode de vie fondé sur la liberté, le combat et la solidarité, marquant ainsi le début de leur transformation. Attention, tout se complique soudainement lorsqu'un conflit éclate avec les Polonais. Ostap et André, confrontés à la cruauté de la guerre, doivent naviguer entre leurs devoirs envers leur peuple et les tumultes de leur cœur. André en particulier, il se trouve écartelé entre un amour interdit pour une noble polonaise, le poussant à remettre sa question de loyauté et ses convictions profondes. Le récit atteint son apogée dans une série d'événements tragiques qui mettent en lumière la féroce détermination des Cosaques à défendre leur identité et leur terre. Ostap est capturé et meurt en héros, tandis qu'André, déchiré par son amour, est confronté à la justice implacable de son propre père dans un acte final dévastateur. Taras, après avoir perdu ses deux fils, continue de se battre avec une ardeur inégalée jusqu'à sa propre fin tragique. À travers ses péripéties, l'auteur, Nicolas Gogol, a écrit un récit épique qui explore non seulement la fierté et les sacrifices des Cosaques, mais aussi les questions universelles d'identité, de famille et de destin. Taras Bulba, c'est une ode à la puissance indomptable de l'esprit humain, un appel à la réflexion sur ce que signifie être fidèle à soi-même, à ses convictions, même au prix du sacrifice ultime. Dans les petites analyses que j'ai trouvées évidemment sur Internet, le roman est aussi une immersion totale dans l'univers des Cosaques Zaporok. Donc la Sitch dont je viens de parler représentait le cœur battant de cette communauté marquée par de profonds sentiments de liberté et d'égalité. On distinguait par des coutumes uniques la structure sociale démocratique et son engagement inébranlable envers la foi orthodoxe. La Sitch, baston de la résistance cosaque, était plus qu'un simple camp fortifié. Elle constituait un microcosme de la société cosaque, où la gouvernance était assurée par des assemblées démocratiques. Les décisions étaient prises collectivement, reflétant un système où le mérite et l'adhésion aux traditions prévalaient sur toute autorité. Les leaders étaient choisis pour leur capacité à incarner les valeurs cosaques et pouvaient être révoqués s'ils s'en écartaient. Ce système d'autogouvernance témoigne d'un fort sentiment d'appartenance et d'unité. La Sitch était aussi le lieu où jeunes et anciens Cosaques se côtoyaient, partageant savoir, traditions et préparations militaires. L'apprentissage se faisait dans l'action, les entraînements et les combats, formant le quotidien de ces guerriers. Au-delà de l'aspect martial, la Sitch vibrait au rythme des chants, des danses et des festivités qui permettaient d'exprimer la joie de vivre et la fierté d'appartenir à cette communauté unique. L'économie de la communauté reposait sur une organisation collective où chacun contribuait selon ses capacités. Les activités variaient de la métallurgie à l'élevage, en passant par la construction navale, assurant ainsi l'autosuffisance de la communauté. Cette coopération reflétait donc la philosophie cosaque de mutualité et de solidarité indispensable à la survie dans un environnement souvent hostile. Les coutumes et les lois étaient imprimées de principes d'honneur et de justice. Le respect strict de ces codes renforçait la cohésion sociale et assurait l'ordre au sein de cette société guerrière. Les Cosaques vivaient selon un code moral rigide où la trahison et le vol étaient des crimes impardonnables, punis de manière exemplaire. Ces pratiques judiciaires, bien que sévères, étaient essentielles au maintien de l'intégrité et de l'unité de la communauté. Voilà un peu d'histoire concernant Taras Bulba, dont vous avez peut-être vu le film dans les années 50, sans doute, avec Yul Brynner. Je vais rappeler un peu qui est Nicolas Vassilievitch Gogol. Donc, il est né en 1809 et mort en 1852 à Moscou. C'est un romancier, novelliste, dramaturge, poète et critique littéraire russe d'origine ukrainienne. C'est la condition humaine qu'il cherche à atteindre. Ce qui l'obsède, c'est l'esprit de lourdeur et d'apathie qu'il y a dans toute vie, envahi par les démons mesquins. Habitude, manie, tic, répétition quasi automatique des gestes et des paroles. Le mot réalisme est loin de suffire à expliquer son œuvre. Le lyrisme, la poésie pure, y occupe une grande place. Gogol croyait au surnaturel. Il croyait en la providence et peut-être encore au diable qui le tourmenta toute son existence sous des formes diverses. La vie de Gogol contient un drame. Il eut à lutter contre son propre génie qui lui montrait la laideur et la stagnation de ce monde. Le mal, en un mot, l'effrayait. Voilà pour Gogol. Nous allons terminer cette émission par une chanson, par un thème, From Taras Bulba, The Wishing Star. Merci pour cette écoute. À bientôt sur un autre thème.